0: prière à cause des larmes de sang de ta très sainte mère. Ô Jésus, écoute nos prières à cause des larmes de sang de ta très sainte mère. Ô Jésus, écoute nos prières à cause des larmes de sang de ta très sainte mère. Deuxième mystère, les larmes versées par la Vierge Marie pendant l'exil de la Sainte Famille en Égypte. Ô Jésus, regarde les larmes de celle qui t'a le plus aimé sur la terre et qui t'aime au ciel le plus intensément. Ô Jésus, écoute nos prières à cause des larmes de sang de ta très sainte mère. Ô Jésus, écoute nos prières à cause des larmes de sang de ta très sainte mère. Ô Jésus, écoute nos prières à cause des larmes de sang de ta très sainte mère. Ô Jésus, écoute nos prières à cause des larmes de sang de ta très sainte mère. Ô Jésus, écoute nos prières à cause des larmes de sang de ta très sainte mère. Ô Jésus, écoute nos prières à cause des larmes de sang de ta très sainte mère. Ô Jésus, écoute nos prières à cause des larmes de sang de ta très sainte mère. Troisième mystère, les larmes versées par la Vierge Marie lors de sa quête de Jésus à 12 ans dans le temple de Jérusalem. Ô Jésus, regarde les larmes de celle qui t'a le plus aimé sur la terre et qui t'aime au ciel le plus intensément. Ô Jésus, écoute nos prières à cause des larmes de sang de ta très sainte mère. Ô Jésus, écoute nos prières à cause des larmes de sang de ta très sainte mère. Ô Jésus, écoute nos prières à cause des larmes de sang de ta très sainte mère. Ô Jésus, écoute nos prières à cause des larmes de sang de ta très sainte mère. Ô Jésus, écoute nos prières à cause des larmes de sang de ta très sainte mère. Ô Jésus, écoute nos prières à cause des larmes de sang de ta très sainte mère. Ô Jésus, écoute nos prières à cause des larmes de sang de ta très sainte mère. Quatrième mystère, et les larmes versées par la Vierge Marie pendant la Passion et le douloureux chemin de croix de Jésus. Ô Jésus, regarde les larmes de celle qui t'a le plus aimé sur la terre et qui t'aime au ciel le plus intensément. Ô Jésus, écoute nos prières à cause des larmes de sang de ta très sainte mère. Ô Jésus, écoute nos prières à cause des larmes de sang de ta très sainte mère. Ô Jésus, écoute nos prières à cause des larmes de sang de ta très sainte mère. Ô Jésus, écoute nos prières à cause des larmes de sang de ta très sainte mère. Ô Jésus, écoute nos prières à cause des larmes de sang de ta très sainte mère. Ô Jésus, écoute nos prières à cause des larmes de sang de ta très sainte mère. Ô Jésus, écoute nos prières à cause des larmes de sang de ta très sainte mère. Cinquième mystère, les larmes versées par la Vierge Marie pendant la crucifixion, l'agonie et la mort de Jésus sur la croix. Ô Jésus, regarde les larmes de celle qui t'a le plus aimé sur la terre et qui t'aime au ciel le plus intensément. Ô Jésus, écoute nos prières à cause des larmes de sang de ta très sainte mère. Ô Jésus, écoute nos prières à cause des larmes de sang de ta très sainte mère. Ô Jésus, écoute nos prières à cause des larmes de sang de ta très sainte mère. Ô Jésus, écoute nos prières à cause des larmes de sang de ta très sainte mère. Ô Jésus, écoute nos prières à cause des larmes de sang de ta très sainte mère. Ô Jésus, écoute nos prières à cause des larmes de sang de ta très sainte mère. Ô Jésus, écoute nos prières à cause des larmes de sang de ta très sainte mère. Sixième mystère, les larmes versées par la Vierge Marie quand le corps de Jésus est descendu de la croix et qu'elle l'a pris dans ses bras. Ô Jésus, regarde les larmes de celle qui t'a le plus aimé sur la terre et qui t'aime au ciel le plus intensément. Ô Jésus, écoute nos prières à cause des larmes de sang de ta très sainte mère. Ô Jésus, écoute nos prières à cause des larmes de sang de ta très sainte mère. Ô Jésus, écoute nos prières à cause des larmes de sang de ta très sainte mère. Ô Jésus, écoute nos prières à cause des larmes de sang de ta très sainte mère. Ô Jésus, écoute nos prières à cause des larmes de sang de ta très sainte mère. Ô Jésus, écoute nos prières à cause des larmes de sang de ta très sainte mère. Ô Jésus, écoute nos prières à cause des larmes de sang de ta très sainte mère. Septième mystère, les larmes versées par la Vierge Marie quand Jésus a été déposé dans le tombeau. Ô Jésus, regarde les larmes de celle qui t'a le plus aimé sur la terre et qui t'aime au ciel le plus intensément. Ô Jésus, écoute nos prières à cause des larmes de sang de ta très sainte mère. Ô Jésus, écoute nos prières à cause des larmes de sang de ta très sainte mère. Ô Jésus, écoute nos prières à cause des larmes de sang de ta très sainte mère. Ô Jésus, écoute nos prières à cause des larmes de sang de ta très sainte mère. Ô Jésus, écoute nos prières à cause des larmes de sang de ta très sainte mère. Ô Jésus, écoute nos prières à cause des larmes de sang de ta très sainte mère. Ô Jésus, écoute nos prières à cause des larmes de sang de ta très sainte mère. Amen. Ô Jésus, regarde les larmes de celle qui t'a le plus aimé sur la terre et qui t'aime au ciel le plus intensément. Ô Jésus, regarde les larmes de celle qui t'a le plus aimé sur la terre et qui t'aime au ciel le plus intensément. Ô Jésus, regarde les larmes de celle qui t'a le plus aimé sur la terre et qui t'aime au ciel le plus intensément. Ô Marie, Mère du bel amour, Mère de douleur et Mère de miséricorde, nous te demandons d'unir tes prières aux nôtres pour que Jésus, ton divin Fils, que nous invoquons au nom de tes larmes de sang maternel, exauce nos supplications et qu'il nous accorde avec les grâces que nous demandons aujourd'hui la couronne de la vie éternelle. Amen. Tes larmes de sang, ô Mère douloureuse, anéantissent le pouvoir de l'enfer. Ô Jésus, enchaîné, que ta divine douceur préserve le monde de la confusion qui le menace. Amen. Au nom du Père, du Fils et du Saint-Esprit. Amen.
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Il y a, dès le départ, ce rapport souverain et libre qui fait des hommes une qualité, une mystique particulière, sommet de son amour. Tout commence par le sacrement du baptême. Certains le reçoivent bébé, nourrisson, d'autres à l'âge de l'adolescence, d'autres encore à l'âge adulte. Chacun selon son entendement et son éducation spirituelle, retrouve cette liberté dans le Christ. C'est ce que les auteurs appellent ou nomment la liberté christique. Je me souviens que dans ma tendre enfance, mes parents ont toujours voulu pour moi une éducation exclusivement chrétienne catholique. J'ai fréquenté de ma maternelle jusqu'en terminale, j'ai fréquenté les écoles et collèges catholiques. Mais il manquait mon adhésion qui m'aurait fait dire, comme l'apôtre Saint Paul dans son livre Galates, en son chapitre 4, des versets 1 à 7, ceci. Voici ce que je pense. Quand l'héritier est encore enfant, il n'est pas différent d'un esclave. Pourtant, c'est lui qui sera le propriétaire de tout. Mais il doit obéir à des personnes qui s'occupent de lui et de ses affaires jusqu'au jour fixé par son père. Pour nous, c'est la même chose. Avant, nous étions comme des enfants. Nous étions esclaves des forces du monde. Mais quand le moment décidé par Dieu est arrivé, Dieu a envoyé son Fils. Il est né d'une femme et il a vécu sous la loi de Moïse. Il est venu pour rendre la liberté à ceux qui vivent sous la loi et pour faire de nous des enfants de Dieu. Oui, vous êtes vraiment ses enfants. La preuve, c'est que Dieu a envoyé dans nos cœurs l'esprit de son Fils. L'esprit qui nous fait dire « Abba, Père ». Donc, tu n'es plus un esclave, mais un enfant de Dieu. Et comme tu es son enfant, Dieu te donnera l'héritage qu'il garde pour ses enfants. Le Seigneur Esprit Saint, dans sa miséricorde et sa patience éternelle, nous tend toujours la main. Il ne tient qu'à nous de la saisir pour marcher avec lui dans la liberté christique. Comme Saul, avant sa conversion, moi aussi je croyais être libre dans mon adhésion aux choses du monde. Actes chapitre 22, des versets 1 à 11. Écoutons ce que nous dit l'apôtre Paul. Frères et pères, écoutez ce que je vais dire maintenant pour me défendre. Quand ils entendent Paul parler dans leur langue, ils sont encore plus calmes. Paul continue. Je suis juif. Je suis né à Tarse en Cilicie. Mais j'ai été élevé ici à Jérusalem et j'ai eu Gamaliel comme maître. Il m'a enseigné de façon très exacte la loi de nos ancêtres. J'étais plein d'ardeur pour Dieu, comme vous tous aujourd'hui. J'ai fait souffrir jusqu'à la mort ceux qui suivaient le chemin de Jésus. J'ai fait arrêter et jeter en prison des hommes et des femmes. Le grand prêtre et tout le conseil des anciens peuvent dire que c'est vrai. En effet, ils m'ont donné des lettres d'autorisation pour les frères juifs de Damas. Alors je suis parti pour arrêter les chrétiens qui étaient là-bas, pour les amener à Jérusalem et les faire punir. J'étais en route et j'approchais de Damas. Tout à coup, vers midi, une grande lumière venant du ciel a brillé autour de moi. Je suis tombé par terre et j'ai entendu une voix qui me disait « Saul, Saul, pourquoi est-ce que tu me fais souffrir ?» J'ai demandé, « Seigneur, qui es-tu ?» La voix m'a répondu, « Je suis Jésus de Nazareth, c'est moi que tu fais souffrir. » Ceux qui étaient avec moi voyaient la lumière, mais ils n'entendaient pas celui qui me parlait. J'ai demandé, « Seigneur, qu'est-ce que je dois faire ?» Le Seigneur m'a répondu, « Lève-toi, va à Damas et là, on te dira tout ce que tu dois faire. » J'étais devenu aveugle à cause de cette lumière si brillante. Alors ceux qui m'accompagnaient m'ont pris par la main
et ils m'ont conduit à Damas. Moi aussi, sur mon chemin de Damas, la miséricorde de Dieu m'a montré le chemin de mon fiat. Du moins, m'a fait retrouver le chemin de mon fiat, prononcé par mes parrains en ce qui me concerne le jour de mon baptême, car j'étais bébé. Que c'est glorieux lorsque véritablement vous vous retrouvez devant la lumière de Dieu. Pas une lumière qui éblouit, mais une lumière qui guérit, qui libère et qui rend vos pieds fermes et très agiles pour aller répandre la vérité qu'est Jésus Eucharistie. Comme le dit Saint Jean dans son évangile, la Bible à elle seule ne peut pas contenir tout ce que la miséricorde de Dieu, tout ce qu'en me contentant des miettes du fiat glorieux de la très sainte Vierge Marie, tout ce que le Sacré-Cœur de Jésus a réalisé et continue de réaliser dans ma vie et dans vos vies. C'est vrai, j'ai touché à beaucoup de saleté. Mais là où le péché a abondé, la grâce a surabondé, nous dit Saint Paul. C'est vrai, j'ai touché à beaucoup de saleté. Mais là où le péché a abondé, la grâce a surabondé, nous dit l'apôtre Saint Paul. Le Sacré-Cœur de Jésus a simplement eu besoin que je lui renouvelle mon fiat, mon oui du sacrement du baptême, que l'effusion de son Esprit Saint renforce tous les jours par une présence effective et paternelle. Le jour où je m'écroule, et ils sont nombreux ces jours, Dieu ne regarde que mon fiat. Et comme au prophète Élie, il me dit, « Lève-toi et mange, car tu dois faire un très long voyage. » Élie se lève, il mange et boit. Cette nourriture lui donne des forces. Alors il marche 40 jours et 40 nuits jusqu'à l'Horeb, la montagne de Dieu. 1. Rois, chapitre 19, des versets 7 à 8. Priant tous les jours pour que la grâce de la foi ne m'abandonne pas, que la grâce de l'espérance me soutienne au moment où je crois faillir, où tout est devenu impossible, la main doucereuse de la très sainte Vierge Marie me saisit et me dit, « Mon fils, est-ce que le Seigneur Jésus t'a un jour abandonné ? Crois et sois confiant, Dieu pourvoira à tes besoins. »

0: Dans tes enfers, Dieu est venu te chercher en toute liberté. Ce n'est pas pour te ramener à la mort. Mon frère, ma sœur, il faut croire à la puissance de la parole, à la puissance de ton fiat. Au moment de communier, le prêtre célébrant nous présente Jésus Eucharistie en nous disant simplement cette parole simple, le corps du Christ. Et nous répondons, Amen. Cela suffit pour que toute la puissance de Jésus Eucharistie se déploie dans notre être pour nous apporter toutes les grâces dont nous avons besoin pour accomplir notre part de mission sur cette terre des hommes. Oui, mais prenons garde de vouloir utiliser Jésus pour satisfaire nos propres passions. N'oublions pas ce qui est arrivé à Judas le jeudi saint, que nous relate Saint Jean dans son évangile, en son chapitre 13, des versets 21 à 30. Après que Jésus a dit ces paroles, son cœur est troublé et il déclare « Oui, je vous le dis, c'est la vérité. L'un de vous va me livrer. » Les disciples se regardent les uns les autres. Ils ne savent pas de qui Jésus veut parler. L'un des disciples, celui que Jésus aime, est assis à côté de Jésus. Simon-Pierre fait un geste pour dire à ce disciple, « Demande à Jésus de qui il parle. » Alors le disciple se penche vers Jésus et il lui demande, « Seigneur, qui est-ce ? » Jésus lui répond, « Je vais tremper dans le plat un morceau de pain. Celui à qui je vais donner le morceau, c'est lui qui va me livrer. » Jésus trempe dans le plat un morceau de pain et il le donne à Judas, fils de Simon Iscariote. Judas le prend et aussitôt Satan entre en lui et Jésus dit à Judas, « Fais vite ce que tu dois faire. » Parmi les disciples qui sont là, personne ne comprend pourquoi Jésus dit cela. C'est Judas qui garde l'argent. Alors quelques-uns pensent que Jésus a voulu dire « Va acheter ce qu'il faut pour la fête » ou « Va donner quelque chose aux pauvres ». Judas prend donc le morceau de pain et aussitôt il sort de la maison. C'était la nuit. Que notre fiat, nous aussi, ne se transforme pas en nuit à cause de nos calculs effrénés, des grâces que l'on essaie de monnayer auprès des clercs ou autres hommes de Dieu par une corruption passive, pour ne pas dire lascive. Oui, par ton fiat, le Sacré-Cœur de Jésus te rétablit. Oui, par ton fiat, le Sacré-Cœur de Jésus te guérit. Oui, par ton fiat, le Sacré-Cœur de Jésus te libère. Oui, par ton fiat, le Sacré-Cœur de Jésus te montre ta vocation. Oui, par ton fiat, le Sacré-Cœur de Jésus t'accorde la vie.
1: Docteur Francis Hackest vient de nous proposer un enseignement sur le thème « Que fais-tu de ton fiat ?» Merci de nous avoir suivis. Que le Seigneur nous bénisse.

rien n'est impossible à Dieu. Il est le Dieu vainqueur. Il est fidèle à ce qu'il dit. Mets ta confiance en Jésus et tu verras la gloire de Dieu.

louez l'Éternel. Louez Dieu dans son sanctuaire. Louez-le dans l'étendue où éclate sa puissance. Louez-le pour ses hauts faits. Louez-le selon l'immensité de sa grandeur. Que tout ce qui respire loue l'Éternel. Louez l'Éternel.

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nombreux, assez nombreux les événements difficiles qui obscurcissent l'horizon de ma vue. Mais quand je lève les yeux, au fond de moi, tout ce qui est ténèbre de peur est éclairé par la lumière de la résurrection, et une présence vient me rassurer pour que je puisse faire des pas de géant et marcher dans l'assurance. Elle est glorieuse.

Oui, je sais. Je sais que tu te lèveras. Et tu te lèveras le dernier. Quand tout semble difficile, Seigneur, je crie à toi, avec espoir et assurance, que tu te lèveras le dernier. Et tu mettras en fuite tous mes ennemis. Oh, Jésus, quel grand amour, Seigneur. Je t'aime.

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0: Pour votre salut, il est 2h.
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0: Sainte Marie, femme de notre époque, en te donnant à nous comme mère, Jésus a fait de toi non seulement la compatriote de chacun, mais aussi sa contemporaine, prisonnière du même fragment d'espace et de temps. C'est pourquoi nul ne peut te considérer comme éloigné de nous du fait de la différence des générations. Et il n'est pas permis de soupçonner que tu ne sois pas capable de comprendre les drames de notre temps. Fais que nous puissions te sentir proche de nos problèmes, comme quelqu'un qui les partage et en connaît l'aspect dramatique inédit. Viens auprès de nous et écoute-nous te confier les angoisses quotidiennes qui assaillent notre vie moderne. L'incertitude de l'avenir, la peur de ne pas y arriver, l'usure des relations, l'instabilité des affections, les difficultés de communication avec ceux qui nous sont le plus chers, le vertige des tentations, la tristesse des chutes, le regret du péché. Sainte Marie, fais-nous sentir ta présence rassurante, qu'il n'y ait jamais un appel où résonne notre nom, dans lequel, sous la même lettre alphabétique, ne résonne aussi le tien, et où l'on entend de répondre « présente » comme une ancienne amie d'enfance.
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1: Amis auditrices, amis auditeurs, bienvenue à Identité. Identité, notre émission, votre émission de formation humaine, de connaissance de soi, de développement personnel. J'ai la joie de m'introduire chez vous. La dernière émission, nous avions parlé de la maturité de la personne humaine. La maturité physique, c'est la croissance vers la stature adulte, maintien d'une santé dynamique qui prenne en compte l'alimentation, l'hygiène, la propreté, l'ordre, l'exercice physique, la maîtrise de soi. Nous avons parlé aussi de la maturité intellectuelle. Je me forge sur une opinion, je prends des décisions, je réfléchis, je dis la vérité, j'assume mes responsabilités, j'apprends à me connaître, je cultive l'humilité.

soldat sans âge, mine des pays, des femmes en esclavage, parce que c'est ça aussi, c'est ça la nuit.

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1: Amis auditrices, amis auditeurs, quels sont mes objectifs? Où est-ce que je vais? Est-ce que je navigue à vue? Je vais un peu comme quelqu'un qui ne voit pas bien clair, là? Ou alors j'ai un but précis? Quel est mon plan d'action pour mettre en œuvre tout ce que j'ai à faire afin d'atteindre le but? On dit quelque part que des personnes qui sont dans des situations d'addiction, par exemple par rapport à la drogue, des jeunes et tout ça, feront tout et tout au risque de leur vie pour se procurer ces substances. Ça veut dire qu'il y a en soi une capacité, mais vers quoi nous l'orientons? Donc quand je prouve une maturité intellectuelle, c'est que je me fixe des objectifs. Alors, il est bon, chers amis, de se fixer des objectifs par an. Cette année, voilà. Voilà vers quoi je veux m'orienter. L'objectif, parce qu'il y a un but, parce qu'il y a une finalité, j'ai une vision, j'ai même une utopie, c'est pas mauvais en soi. Alors, cet objectif annuel, je vais le découper en petits objectifs chaque mois. Et l'objectif mensuel, je peux le découper encore en petits objectifs hebdomadaires. Et chaque fois, je me fixe ces objectifs et j'ai des plans pour les mettre en œuvre. Toujours avec en arrière-fond ce qui me fait grandir en humanité et qui fait grandir l'autre aussi en humanité. Enfin, je peux avoir l'objectif d'avoir mon bac. Ok, c'est un très bel objectif. Mais quels sont les moyens? Les moyens, ce sera la tricherie. Ah non, ça ne peut pas aller. Donc, se fixer des objectifs positifs. Je me fixe des objectifs positifs et je suis capable d'avoir des plans d'exécution. Je manifeste ma maturité intellectuelle par ma capacité de savoir changer d'avis. C'est-à-dire que je ne suis pas butée, je ne suis pas bornée. Malheureusement, dans notre société, nous sommes nombreux à être bornés. Nous avons un avis et nous sommes butés, figés, fixés, vissés sur cet avis et on ne veut pas changer. Donc, la maturité intellectuelle se manifestera aussi par notre capacité à savoir changer d'avis, éventuellement à modifier mes plans à la lumière de nouvelles informations. J'ai des informations, j'ai un avis sur quelque chose, j'ai planifié de faire de telle et telle manière, je peux changer. Je m'arrête un instant sur ça pour dire qu'il y a un phénomène ici dans notre pays qui malheureusement nous entraîne dans un certain laisser-aller. Justement, nous ne changeons pas d'avis facilement alors que nous pouvons avoir des informations, nous pouvons réfléchir ainsi de suite pour modifier notre façon de réagir, de travailler. C'est quand nous disons, devant des situations déplorables qui peuvent changer, on dit « Oh, ça va aller ». L'enfant se comporte mal, oh, ça va aller. Tel son rendement scolaire n'est pas satisfaisant, ça va aller. Un tel autre n'a pas de conscience professionnelle, il vient en retard au travail, à peine est-il assis, qu'il se lève et qu'il repart, ça va aller. Ben, il faut changer d'avis, ça ne va pas aller, ça ne va pas. Comment faire pour modifier cela? Il y a une possibilité de montrer une certaine maturité. Mais on a l'impression qu'on reste dans un infantilisme. Bon, alors réfléchissons. Sachant que nous sommes capables de changer d'avis. Nous pouvons changer d'avis. Donc nous pouvons exercer notre capacité de savoir changer d'avis, éventuellement de modifier nos plans à la lumière de nouvelles informations qui nous font grandir en humanité. On nous dit le virus Ebola est à notre porte, il faut se comporter de telle et telle manière, il faut se laver les mains fréquemment, éviter de manger ceci, ne pas manipuler la dépouille mortelle des gens et tout ça. On dit « Oh, microbe, tu es pas africain, ça va aller ». Ça, c'est de l'immaturité. C'est de l'immaturité. Et c'est caractéristique de notre société. Et c'est bien dommage. Là, je le dis vraiment, c'est dommage. Il ne peut y avoir de véritable développement d'une société, d'une nation, d'un pays, s'il n'y a pas de maturité. La maturité physique, à la limite, ça s'entretient par la nourriture, ainsi de suite, comme on vient de le voir. Mais la maturité intellectuelle, il faut vouloir grandir. Alors ça ne va pas aller et ça ne va pas de soi. Celui qui nous a créés, qui est Dieu, amour, nous a créés avec une capacité intellectuelle. Mettons-la en œuvre, au service des autres et de nous-mêmes, pour rendre hommage à notre Créateur. Notre Créateur est intelligent et il a pris le risque de nous rendre libres et intelligents. Faisons en sorte qu'il ne le regrette pas parce qu'il a dit à Noé qu'il regrettait. Et après Noé, il a dit « Je ne détruirai plus ce qu'il a créé ». Donc, qu'il ne nous détruise pas. Alors, il nous appartient de grandir. Je manifeste la maturité intellectuelle par ma capacité d'assumer mes responsabilités. Assumer mes responsabilités. C'est-à-dire répondre de mes actes, non pas responsabiliser les autres et les accuser de faire ceci ou de faire cela. Oh, c'est toi qui as fait et puis tu m'as fâché. Et toi, qui a été fâché? Non, lui, il a dit comme ça. Voilà quelqu'un qui, je prends des exemples de conduite, voilà quelqu'un qui fait une queue de poisson. Et puis, le conducteur derrière klaxonne vraiment et ensuite il vient à son niveau. Et puis, il dit mais c'est parce que l'autre a fait comme si. Eh bien, c'est trop facile. On ne s'excuse pas, on ne demande pas pardon. En fait, quand on dit pardon, ça dit, ben, accepte que j'ai fait cette bêtise parce que je vais continuer de la faire. Mais normalement, quand on demande des excuses ou on en présente, et quand on demande pardon, c'est pour changer. Donc, être capable d'assumer ses responsabilités, c'est s'engager dans un mouvement de changement. Changement positif, grandir en humanité. Je n'arrêterai pas de dire que nous avons à grandir en humanité. C'est ça, hein, l'identité profonde. Je suis un être humain. Est-ce que je vis et je me comporte comme un être humain ? Créé à l'image et à la ressemblance de Dieu. Image de Dieu, ressemblance de Dieu. La maturité intellectuelle se manifeste aussi par la capacité de dire la vérité, même quand elle n'est pas acceptée par tout le monde, par tous les autres. Être vrai, être vrai. J'ai ressorti un ouvrage de Thomas Hansburg. Cessez d'être gentil, soyez vrai. Dire la vérité, même quand elle n'est pas acceptée par tous les autres. Ce qui est, est. Ce qui est, est. Alors que nous cachons. Quand nous cachons, nous avons l'impression que nous faisons du bien. C'est un bien apparent, mais le véritable bien, il dure. Alors que ce que je fais là maintenant, parce que j'ai caché que ça protège X ou Y pour l'instant, va rattraper X ou Y. Donc, il est important d'être capable de dire la vérité. Et je rajouterai de dire la vérité avec charité. Saint François de Sales dit qu'il vaut mieux une coupe de miel qu'un tonneau de vinaigre. Donc, apprendre à dire ce qui est vrai, à dire la vérité avec charité. C'est-à-dire que je ne maquille pas la vérité, mais j'ai ce que j'ai à dire parce que c'est vrai, c'est objectif, c'est vérifiable et ça a un caractère universel, je le dis. Moïse nous a donné dans ses commandements, tu ne tueras pas. Ça, c'est la vérité. Alors, quand on a tué, il ne faut pas dire c'est parce que tu as fait ça que j'ai tué. Tu as tué. Donc, on a à te dire que tu as tué. Tu n'aurais pas dû tuer, tu as tué. Alors, s'il y a une sanction liée au fait que tu es tué, tu mérites cette sanction. On peut te pardonner, mais il y a une culpabilité et un repentir à ressentir, à exercer pour être réhabilité et être intégré dans la société. Tu ne tueras pas. Ça, c'est la vérité. J'ai tué, je suis hors de la vérité. Tu ne voleras pas. J'ai volé, je suis hors de la vérité. Et quand on me dit que j'ai volé, je n'ai pas à justifier pour dire, ah oui, mais c'est parce qu'il y avait ceci, ça avait cela. Alors, on s'installe dans le mensonge. Et après, on dit, non, ça va aller. Non, ça n'ira pas. Parce que nous nous infantilisons, pas que nous ayons un cœur d'enfant. Jésus nous demande d'avoir un cœur d'enfant. C'est autre chose que de s'infantiliser. C'est-à-dire, l'infantilisme, c'est l'incapacité que nous avons à prendre nos responsabilités, alors que nous avons en nous la capacité de prendre les responsabilités. Donc, on reste dans une espèce de laisser aller pour sa propre vie. Et ça a un impact sur la vie des autres. Et ça a un impact sur la société dans laquelle nous vivons. Et ça a un impact sur le monde dans lequel nous vivons. Il est important d'apprendre à assumer ses responsabilités. J'ai fait telle chose. Oui, c'est moi qui l'ai fait. Pas seulement quand c'est beau, Mais même quand ce n'est pas beau, moins beau ou pas beau du tout, que je sois capable de dire oui, c'est moi. J'ai cassé la portière ou la poignée de la porte. J'assume, oui, je reconnais que j'ai cassé la poignée de la porte. Je suis désolée. Aujourd'hui, je n'ai pas les moyens pour remplacer cela. S'il faut, dans les règlements du lieu où je travaille, qu'on m'impute cela sur mon salaire, ben oui, je ne veux pas dire que mon patron est mauvais, parce que c'est moi qui ai cassé la poignée de la porte. Je manifeste ma maturité intellectuelle quand je cultive l'humilité.

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Important, important, important, l'humilité. La maturité intellectuelle va de pair avec l'humilité. L'humilité, c'est la capacité que nous avons à donner la place à l'autre, à considérer l'autre dans sa valeur, dans sa dignité humaine, pas dans sa valeur financière. On dit, ah, c'est un tel là, c'est un tonton, c'est une tantille. Non, mais dans sa dignité humaine. Pour acquérir l'humilité, être capable de supporter et d'accueillir les humiliations. Parce que humilité, ça vient du mot humus. Humus, vous savez comment ça se forme. L'humus, c'est la terre noire. Mais cette terre noire vient de quoi? Des déchets qui ont cette capacité de se décomposer et qui sont donc mélangés à la terre, qui pourrissent dans la terre des mois, et ainsi de suite. Et alors, ça se transforme. Mais une fois que l'humus est fait, l'humus enrichit. Une fois que l'humus est fait, l'humus enrichit. L'humus enrichit. Je me souviens encore, chez certaines personnes, vu ça, on creuse un grand trou, et puis tout ce qui peut se décomposer, qui n'est pas acide, on le met dans le trou, donc on enlève les papiers, le plastique et tout ça, les piles et tout ça, on enlève. Et on jette toutes les ordures qui se décomposent, on le met dans le trou et chaque fois on jette une pelletée ou deux pelletées de terre là-dessus. Jusqu'à ce que le trou soit suffisamment plein et on remplit toute la partie qui reste de terre. On pique un tuteur pour savoir que là on a fait quelque chose et puis on laisse reposer pendant un an. Au bout d'un an, quand on vient creuser, on trouve un bel humus, tout noir, tout beau, et qui, après, est utilisé en petite quantité autour des plantes dans les jardins pour faire grandir les autres. Donc, voyez que on cultive l'humilité pour enrichir la vie des autres. Voilà. Pour ce qui est de la maturité intellectuelle, va se manifester par la capacité de se forger ses propres opinions sur les choses et les gens, et de pouvoir les confronter avec d'autres pour trouver la vérité. La capacité de différencier les choses importantes des choses urgentes, des choses importantes et ou urgentes de celles qui ne le sont pas, donc d'établir des priorités, de serrer. C'est bon, hein, ça, pour les enfants, parce que autrement, on fait des enfants gâtés. Je veux un bonbon, le bonbon n'est ni important ni urgent, et je le veux, et je le veux, et je tape du pied, et je jette tout par terre. Alors les parents cèdent sous prétexte qu'ils crient trop. Mais si on n'apprend pas à serrer, à hiérarchiser, on va vivre au niveau de ses émotions, de ses envies, de ses pulsions. La maturité intellectuelle se manifeste par la capacité de réfléchir aux différentes solutions qui se présentent à moi face à un problème, les analyser, les évaluer, apprendre à se connaître, prendre ses propres décisions, poser les actes en fonction et en assumer les conséquences, se fixer des buts positifs et des plans d'exécution, savoir changer d'avis, éventuellement modifier ses plans à la lumière de nouvelles informations, assumer ses responsabilités, dire la vérité même quand elle n'est pas acceptée par les autres, et cultiver l'humilité. Voilà pour ce qui est de la maturité intellectuelle. C'est

0: Voilà quelques éléments pour grandir, pour mûrir, pour tenir sa place dans la société. Et que, de plus en plus, je m'humanise et que j'aide d'autres à s'humaniser. Merci à chacun d'entre vous. Au revoir et à bientôt.
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0: Pour votre salut, il est 3 heures.
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0: Auditeur de Radio Maria Côte d'Ivoire, nous sommes à la méditation des mystères de notre Seigneur Jésus. Nous vous invitons à vous joindre à nous.
1: Au nom du Père, et du Fils, et du Saint-Esprit. Amen. Je crois en Dieu, le Père Tout-Puissant, Créateur du ciel et de la terre, et en Jésus-Christ, son Fils unique, notre Seigneur, qui a été conçu du Saint-Esprit, est né de la Vierge Marie, a souffert sous Ponce Pilate, a été crucifié, est mort,

0: éternel. Amen.
1: Notre Père, qui es aux cieux, que ton nom soit sanctifié, que ton règne vienne, que ta volonté soit faite sur la terre comme au ciel.
2: Donne-nous aujourd'hui notre pain de ce jour. Pardonne-nous nos offenses, comme nous pardonnons aussi à ceux qui nous ont offensés. Et ne nous laisse pas entrer en tentation, mais délivre-nous du mal. Amen.
1: Je vous salue, Marie, pleine de grâce, le Seigneur est avec vous. Vous êtes bénie entre toutes les femmes, et Jésus, le fruit de vos entrailles, est béni.
3: Sainte Marie, Mère de Dieu, priez pour nous pauvres pécheurs, maintenant et à l'heure de notre mort. Amen.
1: Je vous salue, Marie, pleine de grâce, le Seigneur est avec vous. Vous êtes bénie entre toutes les femmes, et Jésus, le fruit de vos entrailles, est béni.
3: Sainte Marie, Mère de Dieu, priez pour nous pauvres pécheurs, maintenant et à l'heure de notre mort. Amen.
1: Je vous salue, Marie, pleine de grâce, le Seigneur est avec vous. Vous êtes bénie entre toutes les femmes, et Jésus, le fruit de vos entrailles, est béni.
3: Sainte Marie, Mère de Dieu, priez pour nous pauvres pécheurs, maintenant et à l'heure de notre mort. Amen.
4: Gloria.

0: Premier mystère joyeux, l'Annonciation. L'ange Gabriel fut envoyé par Dieu à Marie, à Nazareth en Galilée. Il lui dit, « Réjouis-toi, comblé de grâce, le Seigneur est avec toi. Tu concevras et enfanteras un fils Jésus, Dieu sauve. » Marie répondit, « Voici la servante du Seigneur. »
1: Notre Père, qui es aux cieux, que ton nom soit sanctifié, que ton règne vienne, que ta volonté soit faite sur la terre comme au ciel.
2: Donne-nous aujourd'hui notre pain de ce jour. Pardonne-nous nos offenses, comme nous pardonnons aussi à ceux qui nous ont offensés. Et ne nous laisse pas entrer en tentation, mais délivre-nous du mal. Amen.
1: Je vous salue, Marie pleine de grâce, le Seigneur est avec vous. Vous êtes bénie entre toutes les femmes, et Jésus, le fruit de vos entrailles, est béni.
3: Sainte Marie, Mère de Dieu, priez pour nous pauvres pécheurs, maintenant et à l'heure de notre mort. Amen.
1: Je vous salue, Marie pleine de grâce, le Seigneur est avec vous. Vous êtes bénie entre toutes les femmes, et Jésus, le fruit de vos entrailles, est béni.
3: Sainte Marie, Mère de Dieu, priez pour nous pauvres pécheurs, maintenant et à l'heure de notre mort. Amen.
1: Je vous salue, Marie pleine de grâce, le Seigneur est avec vous. Vous êtes bénie entre toutes les femmes, et Jésus, le fruit de vos entrailles, est béni.
3: Sainte Marie, Mère de Dieu, priez pour nous pauvres pécheurs, maintenant et à l'heure de notre mort. Amen.
1: Je vous salue, Marie pleine de grâce, le Seigneur est avec vous. Vous êtes bénie entre toutes les femmes, et Jésus, le fruit de vos entrailles, est béni.
3: Sainte Marie, Mère de Dieu, priez pour nous pauvres pécheurs, maintenant et à l'heure de notre mort. Amen.
1: Je vous salue, Marie pleine de grâce, le Seigneur est avec vous. Vous êtes bénie entre toutes les femmes, et Jésus, le fruit de vos entrailles, est béni.
3: Sainte Marie, Mère de Dieu, priez pour nous pauvres pécheurs, maintenant et à l'heure de notre mort. Amen.
1: Je vous salue, Marie pleine de grâce, le Seigneur est avec vous. Vous êtes bénie entre toutes les femmes, et Jésus, le fruit de vos entrailles, est béni.
3: Sainte Marie, Mère de Dieu, priez pour nous pauvres pécheurs, maintenant et à l'heure de notre mort. Amen.
1: Je vous salue, Marie pleine de grâce, le Seigneur est avec vous. Vous êtes bénie entre toutes les femmes, et Jésus, le fruit de vos entrailles, est béni.
3: Sainte Marie, Mère de Dieu, priez pour nous pauvres pécheurs, maintenant et à l'heure de notre mort. Amen.
1: Je vous salue, Marie pleine de grâce, le Seigneur est avec vous. Vous êtes bénie entre toutes les femmes, et Jésus, le fruit de vos entrailles, est béni.
3: Sainte Marie, Mère de Dieu, priez pour nous pauvres pécheurs, maintenant et à l'heure de notre mort. Amen.
1: Je vous salue, Marie pleine de grâce, le Seigneur est avec vous. Vous êtes bénie entre toutes les femmes, et Jésus, le fruit de vos entrailles, est béni.
3: Sainte Marie, Mère de Dieu, priez pour nous pauvres pécheurs, maintenant et à l'heure de notre mort. Amen.
1: Je vous salue, Marie pleine de grâce, le Seigneur est avec vous. Vous êtes bénie entre toutes les femmes, et Jésus, le fruit de vos entrailles, est béni.
3: Sainte Marie, Mère de Dieu, priez pour nous pauvres pécheurs, maintenant et à l'heure de notre mort. Amen.
1: Je vous salue, Marie pleine de grâce, le Seigneur est avec vous. Vous êtes bénie entre toutes les femmes, et Jésus, le fruit de vos entrailles, est béni.
3: Sainte Marie, Mère de Dieu, priez pour nous pauvres pécheurs, maintenant et à l'heure de notre mort. Amen.

0: Amen.
1: Deuxième mystère joyeux, la visitation. Élisabeth fut remplie de l'Esprit Saint et s'écria: Béni es-tu entre les femmes et béni le fruit de ton sein. Et comment m'est-il donné que vienne à moi la mère de mon Seigneur?
2: Notre Père, qui es aux cieux, que ton nom soit sanctifié, que ton règne vienne, que ta volonté soit faite sur la terre comme au ciel.
3: Donne-nous aujourd'hui notre pain de ce jour. Pardonne-nous nos offenses, comme nous pardonnons aussi à ceux qui nous ont offensés. Et ne nous laisse pas entrer en tentation, mais délivre-nous du mal. Amen.
2: Je vous salue, Marie pleine de grâce, le Seigneur est avec vous. Vous êtes bénie entre toutes les femmes, et Jésus, le fruit de vos entrailles, est béni.
4: Sainte Marie, Mère de Dieu, priez pour nous pauvres pécheurs, maintenant et à l'heure de notre mort. Amen.
2: Je vous salue, Marie pleine de grâce, le Seigneur est avec vous. Vous êtes bénie entre toutes les femmes, et Jésus, le fruit de vos entrailles, est béni.
4: Sainte Marie, Mère de Dieu, priez pour nous pauvres pécheurs, maintenant et à l'heure de notre mort. Amen.
2: Je vous salue, Marie pleine de grâce, le Seigneur est avec vous. Vous êtes bénie entre toutes les femmes, et Jésus, le fruit de vos entrailles, est béni.
4: Sainte Marie, Mère de Dieu, priez pour nous pauvres pécheurs, maintenant et à l'heure de notre mort. Amen.
2: Je vous salue, Marie pleine de grâce, le Seigneur est avec vous. Vous êtes bénie entre toutes les femmes, et Jésus, le fruit de vos entrailles, est béni.
4: Sainte Marie, Mère de Dieu, priez pour nous pauvres pécheurs, maintenant et à l'heure de notre mort. Amen.
2: Je vous salue, Marie pleine de grâce, le Seigneur est avec vous. Vous êtes bénie entre toutes les femmes, et Jésus, le fruit de vos entrailles, est béni.
4: Sainte Marie, Mère de Dieu, priez pour nous pauvres pécheurs, maintenant et à l'heure de notre mort. Amen.
2: Je vous salue, Marie pleine de grâce, le Seigneur est avec vous. Vous êtes bénie entre toutes les femmes, et Jésus, le fruit de vos entrailles, est béni.
4: Sainte Marie, Mère de Dieu, priez pour nous pauvres pécheurs, maintenant et à l'heure de notre mort. Amen.
2: Je vous salue, Marie pleine de grâce, le Seigneur est avec vous. Vous êtes bénie entre toutes les femmes, et Jésus, le fruit de vos entrailles, est béni.
4: Sainte Marie, Mère de Dieu, priez pour nous pauvres pécheurs, maintenant et à l'heure de notre mort. Amen.
2: Je vous salue, Marie pleine de grâce, le Seigneur est avec vous. Vous êtes bénie entre toutes les femmes, et Jésus, le fruit de vos entrailles, est béni.
4: Sainte Marie, Mère de Dieu, priez pour nous pauvres pécheurs, maintenant et à l'heure de notre mort. Amen.
2: Je vous salue, Marie pleine de grâce, le Seigneur est avec vous. Vous êtes bénie entre toutes les femmes, et Jésus, le fruit de vos entrailles, est béni.
4: Sainte Marie, Mère de Dieu, priez pour nous pauvres pécheurs, maintenant et à l'heure de notre mort. Amen.
2: Je vous salue, Marie pleine de grâce, le Seigneur est avec vous. Vous êtes bénie entre toutes les femmes, et Jésus, le fruit de vos entrailles, est béni.
4: Sainte Marie, Mère de Dieu, priez pour nous pauvres pécheurs, maintenant et à l'heure de notre mort. Amen.
1: Close.

0: Amen.
1: Troisième mystère joyeux, la nativité. À Bethléem, Marie mit au monde son fils. La même nuit, dans les environs, l'ange du Seigneur s'approcha des bergers. La gloire de Dieu les enveloppa. L'ange leur dit, « Ne craignez pas, aujourd'hui vous est né un sauveur dans la ville de David. Il est le Messie, le Seigneur. »
2: Notre Père, qui es aux cieux, que ton nom soit sanctifié, que ton règne vienne, que ta volonté soit faite sur la terre comme au ciel.
3: Donne-nous aujourd'hui notre pain de ce jour. Pardonne-nous nos offenses, comme nous pardonnons aussi à ceux qui nous ont offensés. Et ne nous laisse pas entrer en tentation, mais délivre-nous du mal. Amen.
2: Je vous salue, Marie pleine de grâce, le Seigneur est avec vous. Vous êtes bénie entre toutes les femmes, et Jésus, le fruit de vos entrailles, est béni.
4: Sainte Marie, Mère de Dieu, priez pour nous pauvres pécheurs, maintenant et à l'heure de notre mort. Amen.
2: Je vous salue, Marie pleine de grâce, le Seigneur est avec vous. Vous êtes bénie entre toutes les femmes, et Jésus, le fruit de vos entrailles, est béni.
4: Sainte Marie, Mère de Dieu, priez pour nous pauvres pécheurs, maintenant et à l'heure de notre mort. Amen.
2: Je vous salue, Marie pleine de grâce, le Seigneur est avec vous. Vous êtes bénie entre toutes les femmes, et Jésus, le fruit de vos entrailles, est béni.
4: Sainte Marie, Mère de Dieu, priez pour nous pauvres pécheurs, maintenant et à l'heure de notre mort. Amen.
2: Je vous salue, Marie pleine de grâce, le Seigneur est avec vous. Vous êtes bénie entre toutes les femmes, et Jésus, le fruit de vos entrailles, est béni.
4: Sainte Marie, Mère de Dieu, priez pour nous pauvres pécheurs, maintenant et à l'heure de notre mort. Amen.
2: Je vous salue, Marie pleine de grâce, le Seigneur est avec vous. Vous êtes bénie entre toutes les femmes, et Jésus, le fruit de vos entrailles, est béni.
4: Sainte Marie, Mère de Dieu, priez pour nous pauvres pécheurs, maintenant et à l'heure de notre mort. Amen.
2: Je vous salue, Marie pleine de grâce, le Seigneur est avec vous. Vous êtes bénie entre toutes les femmes, et Jésus, le fruit de vos entrailles, est béni.
4: Sainte Marie, Mère de Dieu, priez pour nous pauvres pécheurs, maintenant et à l'heure de notre mort. Amen.
2: Je vous salue, Marie pleine de grâce, le Seigneur est avec vous. Vous êtes bénie entre toutes les femmes, et Jésus, le fruit de vos entrailles, est béni.
4: Sainte Marie, Mère de Dieu, priez pour nous pauvres pécheurs, maintenant et à l'heure de notre mort. Amen.
2: Je vous salue, Marie pleine de grâce, le Seigneur est avec vous. Vous êtes bénie entre toutes les femmes, et Jésus, le fruit de vos entrailles, est béni.
4: Sainte Marie, Mère de Dieu, priez pour nous pauvres pécheurs, maintenant et à l'heure de notre mort. Amen.
2: Je vous salue, Marie pleine de grâce, le Seigneur est avec vous. Vous êtes bénie entre toutes les femmes, et Jésus, le fruit de vos entrailles, est béni.
4: Sainte Marie, Mère de Dieu, priez pour nous pauvres pécheurs, maintenant et à l'heure de notre mort. Amen.
2: Je vous salue, Marie pleine de grâce, le Seigneur est avec vous. Vous êtes bénie entre toutes les femmes, et Jésus, le fruit de vos entrailles, est béni.
4: Sainte Marie, Mère de Dieu, priez pour nous pauvres pécheurs, maintenant et à l'heure de notre mort. Amen.

0: Amen.
1: Quatrième mystère joyeux. La présentation de Jésus au temple. Lorsque furent accomplis les jours pour leur purification, selon la loi de Moïse, les parents de Jésus l'emmenèrent à Jérusalem pour le présenter au Seigneur. Tout premier-né de sexe masculin sera consacré au Seigneur. Poussé par l'Esprit, Siméon, homme juste et religieux, vint au temple. Prenant l'enfant dans ses bras, il bénit Dieu et dit, « Mes yeux ont vu ton salut, lumière pour éclairer les nations. »
2: Notre Père, qui es aux cieux, que ton nom soit sanctifié, que ton règne vienne, que ta volonté soit faite sur la terre comme au ciel.
3: Donne-nous aujourd'hui notre pain de ce jour. Pardonne-nous nos offenses, comme nous pardonnons aussi à ceux qui nous ont offensés. Et ne nous laisse pas entrer en tentation, mais délivre-nous du mal. Amen.
2: Je vous salue, Marie pleine de grâce, le Seigneur est avec vous. Vous êtes bénie entre toutes les femmes, et Jésus, le fruit de vos entrailles, est béni.
4: Sainte Marie, Mère de Dieu, priez pour nous pauvres pécheurs, maintenant et à l'heure de notre mort. Amen.
2: Je vous salue, Marie pleine de grâce, le Seigneur est avec vous. Vous êtes bénie entre toutes les femmes, et Jésus, le fruit de vos entrailles, est béni.
4: Sainte Marie, Mère de Dieu, priez pour nous pauvres pécheurs, maintenant et à l'heure de notre mort. Amen.
2: Je vous salue, Marie pleine de grâce, le Seigneur est avec vous. Vous êtes bénie entre toutes les femmes, et Jésus, le fruit de vos entrailles, est béni.
4: Sainte Marie, Mère de Dieu, priez pour nous pauvres pécheurs, maintenant et à l'heure de notre mort. Amen.
2: Je vous salue, Marie pleine de grâce, le Seigneur est avec vous. Vous êtes bénie entre toutes les femmes, et Jésus, le fruit de vos entrailles, est béni.
4: Sainte Marie, Mère de Dieu, priez pour nous pauvres pécheurs, maintenant et à l'heure de notre mort. Amen.
2: Je vous salue, Marie pleine de grâce, le Seigneur est avec vous. Vous êtes bénie entre toutes les femmes, et Jésus, le fruit de vos entrailles, est béni.
4: Sainte Marie, Mère de Dieu, priez pour nous pauvres pécheurs, maintenant et à l'heure de notre mort. Amen.
2: Je vous salue, Marie pleine de grâce, le Seigneur est avec vous. Vous êtes bénie entre toutes les femmes, et Jésus, le fruit de vos entrailles, est béni.
4: Sainte Marie, Mère de Dieu, priez pour nous pauvres pécheurs, maintenant et à l'heure de notre mort. Amen.
2: Je vous salue, Marie pleine de grâce, le Seigneur est avec vous. Vous êtes bénie entre toutes les femmes, et Jésus, le fruit de vos entrailles, est béni.
4: Sainte Marie, Mère de Dieu, priez pour nous pauvres pécheurs, maintenant et à l'heure de notre mort. Amen.
2: Je vous salue, Marie pleine de grâce, le Seigneur est avec vous. Vous êtes bénie entre toutes les femmes, et Jésus, le fruit de vos entrailles, est béni.
4: Sainte Marie, Mère de Dieu, priez pour nous pauvres pécheurs, maintenant et à l'heure de notre mort. Amen.
2: Je vous salue, Marie pleine de grâce, le Seigneur est avec vous. Vous êtes bénie entre toutes les femmes, et Jésus, le fruit de vos entrailles, est béni.
4: Sainte Marie, Mère de Dieu, priez pour nous pauvres pécheurs, maintenant et à l'heure de notre mort. Amen.
2: Je vous salue, Marie pleine de grâce, le Seigneur est avec vous. Vous êtes bénie entre toutes les femmes, et Jésus, le fruit de vos entrailles, est béni.
4: Sainte Marie, Mère de Dieu, priez pour nous pauvres pécheurs, maintenant et à l'heure de notre mort. Amen.
1: Glory.

0: Cinquième mystère joyeux, le recouvrement de Jésus au temple. Quand Jésus eut 12 ans, ses parents firent avec lui le pèlerinage annuel pour la Pâque. Jésus resta à Jérusalem. Au retour, ses parents ne le virent pas parmi leurs compagnons. Ils le trouvèrent au temple avec les docteurs de la loi. Mais Jésus dit à sa mère, « Pourquoi m'avoir cherché? Je dois être chez mon Père. »
1: Notre Père, qui es aux cieux, que ton nom soit sanctifié, que ton règne vienne, que ta volonté soit faite sur la terre comme au ciel.
2: Donne-nous aujourd'hui notre pain de ce jour. Pardonne-nous nos offenses, comme nous pardonnons aussi à ceux qui nous ont offensés. Et ne nous laisse pas entrer en tentation, mais délivre-nous du mal. Amen.
1: Je vous salue, Marie pleine de grâce, le Seigneur est avec vous. Vous êtes bénie entre toutes les femmes, et Jésus, le fruit de vos entrailles, est béni.
3: Sainte Marie, Mère de Dieu, priez pour nous pauvres pécheurs, maintenant et à l'heure de notre mort. Amen.
1: Je vous salue, Marie pleine de grâce, le Seigneur est avec vous. Vous êtes bénie entre toutes les femmes, et Jésus, le fruit de vos entrailles, est béni.
3: Sainte Marie, Mère de Dieu, priez pour nous pauvres pécheurs, maintenant et à l'heure de notre mort. Amen.
1: Je vous salue, Marie pleine de grâce, le Seigneur est avec vous. Vous êtes bénie entre toutes les femmes, et Jésus, le fruit de vos entrailles, est béni.
3: Sainte Marie, Mère de Dieu, priez pour nous pauvres pécheurs, maintenant et à l'heure de notre mort. Amen.
1: Je vous salue, Marie pleine de grâce, le Seigneur est avec vous. Vous êtes bénie entre toutes les femmes, et Jésus, le fruit de vos entrailles, est béni.
3: Sainte Marie, Mère de Dieu, priez pour nous pauvres pécheurs, maintenant et à l'heure de notre mort. Amen.
1: Je vous salue, Marie pleine de grâce, le Seigneur est avec vous. Vous êtes bénie entre toutes les femmes, et Jésus, le fruit de vos entrailles, est béni.
3: Sainte Marie, Mère de Dieu, priez pour nous pauvres pécheurs, maintenant et à l'heure de notre mort. Amen.
1: Je vous salue, Marie pleine de grâce, le Seigneur est avec vous. Vous êtes bénie entre toutes les femmes, et Jésus, le fruit de vos entrailles, est béni.
3: Sainte Marie, Mère de Dieu, priez pour nous pauvres pécheurs, maintenant et à l'heure de notre mort. Amen.
1: Je vous salue, Marie pleine de grâce, le Seigneur est avec vous. Vous êtes bénie entre toutes les femmes, et Jésus, le fruit de vos entrailles, est béni.
3: Sainte Marie, Mère de Dieu, priez pour nous pauvres pécheurs, maintenant et à l'heure de notre mort. Amen.
1: Je vous salue, Marie pleine de grâce, le Seigneur est avec vous. Vous êtes bénie entre toutes les femmes, et Jésus, le fruit de vos entrailles, est béni.
3: Sainte Marie, Mère de Dieu, priez pour nous pauvres pécheurs, maintenant et à l'heure de notre mort. Amen.
1: Je vous salue, Marie pleine de grâce, le Seigneur est avec vous. Vous êtes bénie entre toutes les femmes, et Jésus, le fruit de vos entrailles, est béni.
3: Sainte Marie, Mère de Dieu, priez pour nous pauvres pécheurs, maintenant et à l'heure de notre mort. Amen.
1: Je vous salue, Marie pleine de grâce, le Seigneur est avec vous. Vous êtes bénie entre toutes les femmes, et Jésus, le fruit de vos entrailles, est béni.
3: Sainte Marie, Mère de Dieu, priez pour nous pauvres pécheurs, maintenant et à l'heure de notre mort. Amen.
0: Glory.

0: Nous allons méditer le mystère lumineux. Premier mystère lumineux, le baptême de Jésus. Parti de Galilée, Jésus vient au Jourdain pour être baptisé. Jean-Baptiste accepte. Quand Jésus sortit de l'eau, les cieux s'ouvrirent, il vit l'Esprit venir sur lui comme une colombe. Des cieux, une voix disait, « Celui-ci est mon Fils bien-aimé. »
1: Notre Père, qui es aux cieux, que ton nom soit sanctifié, que ton règne vienne, que ta volonté soit faite sur la terre comme au ciel.
2: Donne-nous aujourd'hui notre pain de ce jour. Pardonne-nous nos offenses, comme nous pardonnons aussi à ceux qui nous ont offensés. Et ne nous laisse pas entrer en tentation, mais délivre-nous du mal. Amen.
1: Je vous salue Marie, pleine de grâce, le Seigneur est avec vous. Vous êtes bénie entre toutes les femmes, et Jésus, le fruit de vos entrailles, est béni.
3: Sainte Marie, Mère de Dieu, priez pour nous pauvres pécheurs, maintenant et à l'heure de notre mort. Amen.
1: Je vous salue Marie, pleine de grâce, le Seigneur est avec vous. Vous êtes bénie entre toutes les femmes, et Jésus, le fruit de vos entrailles, est béni.
3: Sainte Marie, Mère de Dieu, priez pour nous pauvres pécheurs, maintenant et à l'heure de notre mort. Amen.
1: Je vous salue Marie, pleine de grâce, le Seigneur est avec vous. Vous êtes bénie entre toutes les femmes, et Jésus, le fruit de vos entrailles, est béni.
3: Sainte Marie, Mère de Dieu, priez pour nous pauvres pécheurs, maintenant et à l'heure de notre mort. Amen.
1: Je vous salue Marie, pleine de grâce, le Seigneur est avec vous. Vous êtes bénie entre toutes les femmes, et Jésus, le fruit de vos entrailles, est béni.
3: Sainte Marie, Mère de Dieu, priez pour nous pauvres pécheurs, maintenant et à l'heure de notre mort. Amen.
1: Je vous salue Marie, pleine de grâce, le Seigneur est avec vous. Vous êtes bénie entre toutes les femmes, et Jésus, le fruit de vos entrailles, est béni.
3: Sainte Marie, Mère de Dieu, priez pour nous pauvres pécheurs, maintenant et à l'heure de notre mort. Amen.
1: Je vous salue Marie, pleine de grâce, le Seigneur est avec vous. Vous êtes bénie entre toutes les femmes, et Jésus, le fruit de vos entrailles, est béni.
3: Sainte Marie, Mère de Dieu, priez pour nous pauvres pécheurs, maintenant et à l'heure de notre mort. Amen.
1: Je vous salue Marie, pleine de grâce, le Seigneur est avec vous. Vous êtes bénie entre toutes les femmes, et Jésus, le fruit de vos entrailles, est béni.
3: Sainte Marie, Mère de Dieu, priez pour nous pauvres pécheurs, maintenant et à l'heure de notre mort. Amen.
1: Je vous salue Marie, pleine de grâce, le Seigneur est avec vous. Vous êtes bénie entre toutes les femmes, et Jésus, le fruit de vos entrailles, est béni.
3: Sainte Marie, Mère de Dieu, priez pour nous pauvres pécheurs, maintenant et à l'heure de notre mort. Amen.
1: Je vous salue Marie, pleine de grâce, le Seigneur est avec vous. Vous êtes bénie entre toutes les femmes, et Jésus, le fruit de vos entrailles, est béni.
3: Sainte Marie, Mère de Dieu, priez pour nous pauvres pécheurs, maintenant et à l'heure de notre mort. Amen.
1: Je vous salue Marie, pleine de grâce, le Seigneur est avec vous. Vous êtes bénie entre toutes les femmes, et Jésus, le fruit de vos entrailles, est béni.
3: Sainte Marie, Mère de Dieu, priez pour nous pauvres pécheurs, maintenant et à l'heure de notre mort. Amen.

0: Amen.
1: Deuxième mystère lumineux, les noces de Cana. Au banquet de noces à Cana, la mère de Jésus dit : Ils n'ont plus de vin. Et parlant de son fils au serviteur, faites tout ce qu'il vous dira. On remplit d'eau 6 cuves de 100 litres prévues pour les rites juifs. Le maître du repas goûta l'eau changée en vin. Tel fut le commencement des signes que Jésus accomplit.
2: Notre Père, qui es aux cieux, que ton nom soit sanctifié, que ton règne vienne, que ta volonté soit faite sur la terre comme au ciel.
3: Donne-nous aujourd'hui notre pain de ce jour. Pardonne-nous nos offenses, comme nous pardonnons aussi à ceux qui nous ont offensés. Et ne nous laisse pas entrer en tentation, mais délivre-nous du mal. Amen.
2: Je vous salue, Marie pleine de grâce, le Seigneur est avec vous. Vous êtes bénie entre toutes les femmes, et Jésus, le fruit de vos entrailles, est béni.
4: Sainte Marie, Mère de Dieu, priez pour nous pauvres pécheurs, maintenant et à l'heure de notre mort. Amen.
2: Je vous salue, Marie pleine de grâce, le Seigneur est avec vous. Vous êtes bénie entre toutes les femmes, et Jésus, le fruit de vos entrailles, est béni.
4: Sainte Marie, Mère de Dieu, priez pour nous pauvres pécheurs, maintenant et à l'heure de notre mort. Amen.
2: Je vous salue, Marie pleine de grâce, le Seigneur est avec vous. Vous êtes bénie entre toutes les femmes, et Jésus, le fruit de vos entrailles, est béni.
4: Sainte Marie, Mère de Dieu, priez pour nous pauvres pécheurs, maintenant et à l'heure de notre mort. Amen.
2: Je vous salue, Marie pleine de grâce, le Seigneur est avec vous. Vous êtes bénie entre toutes les femmes, et Jésus, le fruit de vos entrailles, est béni.
4: Sainte Marie, Mère de Dieu, priez pour nous pauvres pécheurs, maintenant et à l'heure de notre mort. Amen.
2: Je vous salue, Marie pleine de grâce, le Seigneur est avec vous. Vous êtes bénie entre toutes les femmes, et Jésus, le fruit de vos entrailles, est béni.
4: Sainte Marie, Mère de Dieu, priez pour nous pauvres pécheurs, maintenant et à l'heure de notre mort. Amen.
2: Je vous salue, Marie pleine de grâce, le Seigneur est avec vous. Vous êtes bénie entre toutes les femmes, et Jésus, le fruit de vos entrailles, est béni.
4: Sainte Marie, Mère de Dieu, priez pour nous pauvres pécheurs, maintenant et à l'heure de notre mort. Amen.
2: Je vous salue, Marie pleine de grâce, le Seigneur est avec vous. Vous êtes bénie entre toutes les femmes, et Jésus, le fruit de vos entrailles, est béni.
4: Sainte Marie, Mère de Dieu, priez pour nous pauvres pécheurs, maintenant et à l'heure de notre mort. Amen.
2: Je vous salue, Marie pleine de grâce, le Seigneur est avec vous. Vous êtes bénie entre toutes les femmes, et Jésus, le fruit de vos entrailles, est béni.
4: Sainte Marie, Mère de Dieu, priez pour nous pauvres pécheurs, maintenant et à l'heure de notre mort. Amen.
2: Je vous salue, Marie pleine de grâce, le Seigneur est avec vous. Vous êtes bénie entre toutes les femmes, et Jésus, le fruit de vos entrailles, est béni.
4: Sainte Marie, Mère de Dieu, priez pour nous pauvres pécheurs, maintenant et à l'heure de notre mort. Amen.
2: Je vous salue, Marie pleine de grâce, le Seigneur est avec vous. Vous êtes bénie entre toutes les femmes, et Jésus, le fruit de vos entrailles, est béni.
4: Sainte Marie, Mère de Dieu, priez pour nous pauvres pécheurs, maintenant et à l'heure de notre mort. Amen.

0: Amen.
1: Troisième mystère lumineux, l'annonce du royaume. Jésus partit pour la Galilée proclamer la bonne nouvelle de Dieu. Il disait, les temps sont accomplis. Le règne de Dieu est tout proche. Convertissez-vous et croyez à la bonne nouvelle.
2: Notre Père, qui es aux cieux, que ton nom soit sanctifié, que ton règne vienne, que ta volonté soit faite sur la terre comme au ciel.
3: Donne-nous aujourd'hui notre pain de ce jour. Pardonne-nous nos offenses, comme nous pardonnons aussi à ceux qui nous ont offensés. Et ne nous laisse pas entrer en tentation, mais délivre-nous du mal. Amen.
2: Je vous salue Marie, pleine de grâce, le Seigneur est avec vous. Vous êtes bénie en toutes les femmes, et Jésus, le fruit de vos entrailles, est béni.
4: Sainte Marie, Mère de Dieu, priez pour nous pauvres pécheurs, maintenant et à l'heure de notre mort. Amen.
2: Je vous salue Marie, pleine de grâce, le Seigneur est avec vous. Vous êtes bénie en toutes les femmes, et Jésus, le fruit de vos entrailles, est béni.
4: Sainte Marie, Mère de Dieu, priez pour nous pauvres pécheurs, maintenant et à l'heure de notre mort. Amen.
2: Je vous salue, Marie, pleine de grâce, le Seigneur est avec vous. Vous êtes bénie en toutes les femmes, et Jésus, le fruit de vos entrailles, est béni.
4: Sainte Marie, Mère de Dieu, priez pour nous pauvres pécheurs, maintenant et à l'heure de notre mort. Amen.
2: Je vous salue, Marie, pleine de grâce, le Seigneur est avec vous. Vous êtes bénie en toutes les femmes, et Jésus, le fruit de vos entrailles, est béni.
4: Sainte Marie, Mère de Dieu, priez pour nous pauvres pécheurs, maintenant et à l'heure de notre mort. Amen.
2: Je vous salue, Marie, pleine de grâce, le Seigneur est avec vous. Vous êtes bénie en toutes les femmes, et Jésus, le fruit de vos entrailles, est béni.
4: Sainte Marie, Mère de Dieu, priez pour nous pauvres pécheurs, maintenant et à l'heure de notre mort. Amen.
2: Je vous salue, Marie, pleine de grâce, le Seigneur est avec vous. Vous êtes bénie en toutes les femmes, et Jésus, le fruit de vos entrailles, est béni.
4: Sainte Marie, Mère de Dieu, priez pour nous pauvres pécheurs, maintenant et à l'heure de notre mort. Amen.
2: Je vous salue, Marie, pleine de grâce, le Seigneur est avec vous. Vous êtes bénie en toutes les femmes, et Jésus, le fruit de vos entrailles, est béni.
4: Sainte Marie, Mère de Dieu, priez pour nous pauvres pécheurs, maintenant et à l'heure de notre mort. Amen.
2: Je vous salue, Marie, pleine de grâce, le Seigneur est avec vous. Vous êtes bénie en toutes les femmes, et Jésus, le fruit de vos entrailles, est béni.
4: Sainte Marie, Mère de Dieu, priez pour nous pauvres pécheurs, maintenant et à l'heure de notre mort. Amen.
2: Je vous salue, Marie, pleine de grâce, le Seigneur est avec vous. Vous êtes bénie en toutes les femmes, et Jésus, le fruit de vos entrailles, est béni.
4: Sainte Marie, Mère de Dieu, priez pour nous pauvres pécheurs, maintenant et à l'heure de notre mort. Amen.
2: Je vous salue, Marie, pleine de grâce, le Seigneur est avec vous. Vous êtes bénie en toutes les femmes, et Jésus, le fruit de vos entrailles, est béni.
4: Sainte Marie, Mère de Dieu, priez pour nous pauvres pécheurs, maintenant et à l'heure de notre mort. Amen.

0: Amen.
1: Quatrième mystère lumineux, la transfiguration. Jésus est transfiguré devant Pierre, Jacques et Jean sur une haute montagne. À ses côtés se tiennent Moïse et Élie. La nuée enveloppe les disciples qui entendent le Père. Celui-ci est mon Fils, écoutez-le.
2: Notre Père, qui es aux cieux, que ton nom soit sanctifié, que ton règne vienne, que ta volonté soit faite sur la terre comme au ciel.
3: Donne-nous aujourd'hui notre pain de ce jour. Pardonne-nous nos offenses, comme nous pardonnons aussi à ceux qui nous ont offensés. Et ne nous laisse pas entrer en tentation, mais délivre-nous du mal. Amen.
2: Je vous salue, Marie pleine de grâce, le Seigneur est avec vous. Vous êtes bénie entre toutes les femmes, et Jésus, le fruit de vos entrailles, est béni.
4: Sainte Marie, Mère de Dieu, priez pour nous pauvres pécheurs, maintenant et à l'heure de notre mort. Amen.
2: Je vous salue, Marie pleine de grâce, le Seigneur est avec vous. Vous êtes bénie entre toutes les femmes, et Jésus, le fruit de vos entrailles, est béni.
4: Sainte Marie, Mère de Dieu, priez pour nous pauvres pécheurs, maintenant et à l'heure de notre mort. Amen.
2: Je vous salue, Marie pleine de grâce, le Seigneur est avec vous. Vous êtes bénie entre toutes les femmes, et Jésus, le fruit de vos entrailles, est béni.
4: Sainte Marie, Mère de Dieu, priez pour nous pauvres pécheurs, maintenant et à l'heure de notre mort. Amen.
2: Je vous salue, Marie pleine de grâce, le Seigneur est avec vous. Vous êtes bénie entre toutes les femmes, et Jésus, le fruit de vos entrailles, est béni.
4: Sainte Marie, Mère de Dieu, priez pour nous pauvres pécheurs, maintenant et à l'heure de notre mort. Amen.
2: Je vous salue, Marie pleine de grâce, le Seigneur est avec vous. Vous êtes bénie entre toutes les femmes, et Jésus, le fruit de vos entrailles, est béni.
4: Sainte Marie, Mère de Dieu, priez pour nous pauvres pécheurs, maintenant et à l'heure de notre mort. Amen.
2: Je vous salue, Marie pleine de grâce, le Seigneur est avec vous. Vous êtes bénie entre toutes les femmes, et Jésus, le fruit de vos entrailles, est béni.
4: Sainte Marie, Mère de Dieu, priez pour nous pauvres pécheurs, maintenant et à l'heure de notre mort. Amen.
2: Je vous salue, Marie pleine de grâce, le Seigneur est avec vous. Vous êtes bénie entre toutes les femmes, et Jésus, le fruit de vos entrailles, est béni.
4: Sainte Marie, Mère de Dieu, priez pour nous pauvres pécheurs, maintenant et à l'heure de notre mort. Amen.
2: Je vous salue, Marie pleine de grâce, le Seigneur est avec vous. Vous êtes bénie entre toutes les femmes, et Jésus, le fruit de vos entrailles, est béni.
4: Sainte Marie, Mère de Dieu, priez pour nous pauvres pécheurs, maintenant et à l'heure de notre mort. Amen.
2: Je vous salue, Marie pleine de grâce, le Seigneur est avec vous. Vous êtes bénie entre toutes les femmes, et Jésus, le fruit de vos entrailles, est béni.
4: Sainte Marie, Mère de Dieu, priez pour nous pauvres pécheurs, maintenant et à l'heure de notre mort. Amen.
2: Je vous salue, Marie pleine de grâce, le Seigneur est avec vous. Vous êtes bénie entre toutes les femmes, et Jésus, le fruit de vos entrailles, est béni.
4: Sainte Marie, Mère de Dieu, priez pour nous pauvres pécheurs, maintenant et à l'heure de notre mort. Amen.

0: Amen.
1: Cinquième mystère lumineux, l'institution de la Sainte Eucharistie. À la veille de sa mort, Jésus, ayant lavé les pieds des disciples comme un esclave, célèbre le repas pascal avec eux. Prenant le pain, il le bénit et dit, « Ceci est mon corps, livré pour vous. » Puis prenant la coupe et rendant grâce, il dit, « Ceci est mon sang, le sang de l'Alliance nouvelle et éternelle, répandu pour la multitude. »
2: Notre Père, qui es aux cieux, que ton nom soit sanctifié, que ton règne vienne, que ta volonté soit faite sur la terre comme au ciel.
3: Donne-nous aujourd'hui notre pain de ce jour. Pardonne-nous nos offenses, comme nous pardonnons aussi à ceux qui nous ont offensés. Et ne nous laisse pas entrer en tentation, mais délivre-nous du mal. Amen.
2: Je vous salue, Marie pleine de grâce, le Seigneur est avec vous. Vous êtes bénie entre toutes les femmes, et Jésus, le fruit de vos entrailles, est béni.
4: Sainte Marie, Mère de Dieu, priez pour nous pauvres pécheurs, maintenant et à l'heure de notre mort. Amen.
2: Je vous salue, Marie pleine de grâce, le Seigneur est avec vous. Vous êtes bénie entre toutes les femmes, et Jésus, le fruit de vos entrailles, est béni.
4: Sainte Marie, Mère de Dieu, priez pour nous pauvres pécheurs, maintenant et à l'heure de notre mort. Amen.
2: Je vous salue, Marie pleine de grâce, le Seigneur est avec vous. Vous êtes bénie entre toutes les femmes, et Jésus, le fruit de vos entrailles, est béni.
4: Sainte Marie, Mère de Dieu, priez pour nous pauvres pécheurs, maintenant et à l'heure de notre mort. Amen.
2: Je vous salue, Marie pleine de grâce, le Seigneur est avec vous. Vous êtes bénie entre toutes les femmes, et Jésus, le fruit de vos entrailles, est béni.
4: Sainte Marie, Mère de Dieu, priez pour nous pauvres pécheurs, maintenant et à l'heure de notre mort. Amen.
2: Je vous salue, Marie pleine de grâce, le Seigneur est avec vous. Vous êtes bénie entre toutes les femmes, et Jésus, le fruit de vos entrailles, est béni.
4: Sainte Marie, Mère de Dieu, priez pour nous pauvres pécheurs, maintenant et à l'heure de notre mort. Amen.
2: Je vous salue, Marie pleine de grâce, le Seigneur est avec vous. Vous êtes bénie entre toutes les femmes, et Jésus, le fruit de vos entrailles, est béni.
4: Sainte Marie, Mère de Dieu, priez pour nous pauvres pécheurs, maintenant et à l'heure de notre mort. Amen.
2: Je vous salue, Marie pleine de grâce, le Seigneur est avec vous. Vous êtes bénie entre toutes les femmes, et Jésus, le fruit de vos entrailles, est béni.
4: Sainte Marie, Mère de Dieu, priez pour nous pauvres pécheurs, maintenant et à l'heure de notre mort. Amen.
2: Je vous salue, Marie pleine de grâce, le Seigneur est avec vous. Vous êtes bénie entre toutes les femmes, et Jésus, le fruit de vos entrailles, est béni.
4: Sainte Marie, Mère de Dieu, priez pour nous pauvres pécheurs, maintenant et à l'heure de notre mort. Amen.
2: Je vous salue, Marie pleine de grâce, le Seigneur est avec vous. Vous êtes bénie entre toutes les femmes, et Jésus, le fruit de vos entrailles, est béni.
4: Sainte Marie, Mère de Dieu, priez pour nous pauvres pécheurs, maintenant et à l'heure de notre mort. Amen.
2: Je vous salue, Marie pleine de grâce, le Seigneur est avec vous. Vous êtes bénie entre toutes les femmes, et Jésus, le fruit de vos entrailles, est béni.
4: Sainte Marie, Mère de Dieu, priez pour nous pauvres pécheurs, maintenant et à l'heure de notre mort. Amen.

0: Nous allons méditer le mystère douloureux. Premier mystère douloureux, l'agonie de Jésus. À Gethsémani, près des disciples Pierre, Jacques et Jean, Jésus priait ainsi. « Père, si cette coupe ne peut passer sans que je la boive, que ta volonté soit faite. »
1: Notre Père qui es aux cieux, que ton nom soit sanctifié, que ton règne vienne. Que ta volonté soit faite sur la terre comme au ciel.
2: Donne-nous aujourd'hui notre pain de ce jour. Pardonne-nous nos offenses, comme nous pardonnons aussi à ceux qui nous ont offensés. Et ne nous laisse pas entrer en tentation, mais délivre-nous du mal. Amen.
1: Je vous salue Marie, pleine de grâce, le Seigneur est avec vous. Vous êtes bénie entre toutes les femmes, et Jésus, le fruit de vos entrailles, est béni.
3: Sainte Marie, Mère de Dieu, priez pour nous pauvres pécheurs, maintenant et à l'heure de notre mort. Amen.
1: Je vous salue Marie, pleine de grâce, le Seigneur est avec vous. Vous êtes bénie entre toutes les femmes, et Jésus, le fruit de vos entrailles, est béni.
3: Sainte Marie, Mère de Dieu, priez pour nous pauvres pécheurs, maintenant et à l'heure de notre mort. Amen.
1: Je vous salue Marie, pleine de grâce, le Seigneur est avec vous. Vous êtes bénie entre toutes les femmes, et Jésus, le fruit de vos entrailles, est béni.
3: Sainte Marie, Mère de Dieu, priez pour nous pauvres pécheurs, maintenant et à l'heure de notre mort. Amen.
1: Je vous salue Marie, pleine de grâce, le Seigneur est avec vous. Vous êtes bénie entre toutes les femmes, et Jésus, le fruit de vos entrailles, est béni.
3: Sainte Marie,

0: notre mort. Amen.
1: Je vous salue Marie, pleine de grâce, le Seigneur est avec vous. Vous êtes bénie entre toutes les femmes et Jésus, le fruit de vos entrailles, est béni.
2: Sainte Marie, Mère de Dieu, priez pour nous pauvres pécheurs, maintenant et à l'heure de notre mort. Amen.
1: Je vous salue Marie, pleine de grâce, le Seigneur est avec vous. Vous êtes bénie entre toutes les femmes et Jésus, le fruit de vos entrailles, est béni.
2: Sainte Marie, Mère de Dieu, priez pour nous pauvres pécheurs, maintenant et à l'heure de notre mort. Amen.
1: Je vous salue Marie, pleine de grâce, le Seigneur est avec vous. Vous êtes bénie entre toutes les femmes et Jésus, le fruit de vos entrailles, est béni.
2: Sainte Marie, Mère de Dieu, priez pour nous pauvres pécheurs, maintenant et à l'heure de notre mort. Amen.
1: Je vous salue Marie, pleine de grâce, le Seigneur est avec vous. Vous êtes bénie entre toutes les femmes et Jésus, le fruit de vos entrailles, est béni.
2: Sainte Marie, Mère de Dieu, priez pour nous pauvres pécheurs, maintenant et à l'heure de notre mort. Amen.
1: Je vous salue Marie, pleine de grâce, le Seigneur est avec vous. Vous êtes bénie entre toutes les femmes et Jésus, le fruit de vos entrailles, est béni.
2: Sainte Marie, Mère de Dieu, priez pour nous pauvres pécheurs, maintenant et à l'heure de notre mort. Amen.
3: Gloria.

0: Deuxième mystère douloureux, la flagellation. Jésus comparaît devant Pilate, gouverneur romain. Es-tu le roi des Juifs? Tu le dis. Par tradition, on relâchait un prisonnier lors des fêtes. Pâques approchait. Devant les cris de la foule et la colère des grands prêtres, Pilate relâcha Barabbas, un bandit. Quant à Jésus, il le fit flageller et le livra pour être crucifié.
1: Notre Père qui es aux cieux, que ton nom soit sanctifié, que ton règne vienne. Que ta volonté soit faite sur la terre comme au ciel.
2: Donne-nous aujourd'hui notre pain de ce jour. Pardonne-nous nos offenses, comme nous pardonnons aussi à ceux qui nous ont offensés. Et ne nous laisse pas entrer en tentation, mais délivre-nous du mal. Amen.
1: Je vous salue, Marie, pleine de grâce. Le Seigneur est avec vous. Vous êtes bénie entre toutes les femmes, et Jésus, le fruit de vos entrailles, est béni.
3: Sainte Marie, Mère de Dieu, priez pour nous pauvres pécheurs, maintenant et à l'heure de notre mort. Amen.
1: Je vous salue, Marie, pleine de grâce. Le Seigneur est avec vous. Vous êtes bénie entre toutes les femmes, et Jésus, le fruit de vos entrailles, est béni.
3: Sainte Marie, Mère de Dieu, priez pour nous pauvres pécheurs, maintenant et à l'heure de notre mort. Amen.
1: Je vous salue, Marie, pleine de grâce. Le Seigneur est avec vous. Vous êtes bénie entre toutes les femmes, et Jésus, le fruit de vos entrailles, est béni.
3: Sainte Marie, Mère de Dieu, priez pour nous pauvres pécheurs, maintenant et à l'heure de notre mort. Amen.
1: Je vous salue, Marie, pleine de grâce, le Seigneur est avec vous. Vous êtes bénie entre toutes les femmes, et Jésus, le fruit de vos entrailles, est béni.
3: Sainte Marie, Mère de Dieu, priez pour nous pauvres pécheurs, maintenant et à l'heure de notre mort. Amen.
1: Je vous salue, Marie, pleine de grâce, le Seigneur est avec vous. Vous êtes bénie entre toutes les femmes, et Jésus, le fruit de vos entrailles, est béni.
3: Sainte Marie, Mère de Dieu, priez pour nous pauvres pécheurs, maintenant et à l'heure de notre mort. Amen.
1: Je vous salue, Marie, pleine de grâce, le Seigneur est avec vous. Vous êtes bénie entre toutes les femmes, et Jésus, le fruit de vos entrailles, est béni.
3: Sainte Marie, Mère de Dieu, priez pour nous pauvres pécheurs, maintenant et à l'heure de notre mort. Amen.
1: Je vous salue, Marie, pleine de grâce, le Seigneur est avec vous. Vous êtes bénie entre toutes les femmes, et Jésus, le fruit de vos entrailles, est béni.
3: Sainte Marie, Mère de Dieu, priez pour nous pauvres pécheurs, maintenant et à l'heure de notre mort. Amen.
1: Je vous salue, Marie, pleine de grâce, le Seigneur est avec vous. Vous êtes bénie entre toutes les femmes, et Jésus, le fruit de vos entrailles,

0: notre mort. Amen.
1: Je vous salue, Marie, pleine de grâce, le Seigneur est avec vous. Vous êtes bénie entre toutes les femmes, et Jésus, le fruit de vos entrailles, est béni.
2: Sainte Marie, Mère de Dieu, priez pour nos pauvres pécheurs, maintenant et à l'heure de notre mort. Amen.
1: Je vous salue, Marie, pleine de grâce, le Seigneur est avec vous. Vous êtes bénie entre toutes les femmes, et Jésus, le fruit de vos entrailles, est béni.
2: Sainte Marie, Mère de Dieu, priez pour nous pauvres pécheurs, maintenant et à l'heure de notre mort. Amen.
3: Gloria.

0: Troisième mystère douloureux, le couronnement d'épines. Les soldats avec des épines tressèrent une couronne et la posèrent sur la tête de Jésus. Ils lui mirent un roseau dans la main droite et s'agenouilla devant lui en disant « Salut, roi des Juifs !» Et il crachait sur lui. Clausule. Jésus, roi de justice et de sainteté.
1: Notre Père qui es aux cieux, que ton nom soit sanctifié, que ton règne vienne. Que ta volonté soit faite sur la terre comme au ciel.
2: Donne-nous aujourd'hui notre pain de ce jour. Pardonne-nous nos offenses, comme nous pardonnons aussi à ceux qui nous ont offensés. Et ne nous laisse pas entrer en tentation, mais délivre-nous du mal. Amen.
1: Je vous salue Marie, pleine de grâce, le Seigneur est avec vous. Vous êtes bénie entre toutes les femmes, et Jésus, le fruit de vos entrailles, est béni.
3: Sainte Marie, Mère de Dieu, priez pour nous pauvres pécheurs, maintenant et à l'heure de notre mort. Amen.
1: Je vous salue Marie, pleine de grâce, le Seigneur est avec vous. Vous êtes bénie entre toutes les femmes, et Jésus, le fruit de vos entrailles, est béni.
3: Sainte Marie, Mère de Dieu, priez pour nous pauvres pécheurs, maintenant et à l'heure de notre mort. Amen.
1: Je vous salue Marie, pleine de grâce, le Seigneur est avec vous. Vous êtes bénie entre toutes les femmes, et Jésus, le fruit de vos entrailles, est béni.
3: Sainte Marie, Mère de Dieu, priez pour nous pauvres pécheurs, maintenant et à l'heure de notre mort. Amen.
1: Je vous salue Marie, pleine de grâce, le Seigneur est avec vous. Vous êtes bénie entre toutes les femmes, et Jésus, le fruit de vos entrailles, est béni.
3: Sainte Marie, Mère de Dieu, priez pour nous pauvres pécheurs, maintenant et à l'heure de notre mort. Amen.
1: Je vous salue Marie, pleine de grâce, le Seigneur est avec vous. Vous êtes bénie entre toutes les femmes, et Jésus, le fruit de vos entrailles, est béni.
3: Sainte Marie, Mère de Dieu, priez pour nous pauvres pécheurs, maintenant et à l'heure de notre mort. Amen.
1: Je vous salue Marie, pleine de grâce, le Seigneur est avec vous. Vous êtes bénie entre toutes les femmes, et Jésus, le fruit de vos entrailles, est béni.
3: Sainte Marie, Mère de Dieu, priez pour nous pauvres pécheurs, maintenant et à l'heure de notre mort. Amen.
1: Je vous salue Marie, pleine de grâce, le Seigneur est avec vous. Vous êtes bénie entre toutes les femmes, et Jésus, le fruit de vos entrailles, est béni.
3: Sainte Marie, Mère de Dieu, priez pour nous pauvres pécheurs, maintenant et à l'heure de notre mort. Amen.
1: Je vous salue Marie, pleine de grâce, le Seigneur est avec vous. Vous êtes bénie entre toutes les femmes, et Jésus, le fruit de vos entrailles, est béni.
3: Sainte Marie, Mère de Dieu, priez pour nous pauvres pécheurs, maintenant et à l'heure de notre mort. Amen.
1: Je vous salue Marie, pleine de grâce, le Seigneur est avec vous. Vous êtes bénie entre toutes les femmes, et Jésus, le fruit de vos entrailles, est béni.
3: Sainte Marie, Mère de Dieu, priez pour nous pauvres pécheurs, maintenant et à l'heure de notre mort. Amen.
1: Je vous salue Marie, pleine de grâce, le Seigneur est avec vous. Vous êtes bénie entre toutes les femmes, et Jésus, le fruit de vos entrailles, est béni.
3: Sainte Marie, Mère de Dieu, priez pour nous pauvres pécheurs, maintenant et à l'heure de notre mort. Amen.
0: Gloria Patri et Filio.

0: Quatrième mystère douloureux, le portement de croix. Sur le chemin du calvaire, conduisant au lieu appelé crâne, Jésus épuisé tombe. Les soldats demandent à Simon de Cyrène d'aider Jésus à porter sa croix. La foule les suivait et les femmes se lamentaient. On amenait aussi deux malfaiteurs pour être crucifiés.
1: Notre Père qui es aux cieux, que ton nom soit sanctifié, que ton règne vienne. Que ta volonté soit faite sur la terre comme au ciel.
2: Donne-nous aujourd'hui notre pain de ce jour. Pardonne-nous nos offenses, comme nous pardonnons aussi à ceux qui nous ont offensés. Et ne nous laisse pas entrer en tentation, mais délivre-nous du mal. Amen.
1: Je vous salue Marie, pleine de grâce, le Seigneur est avec vous. Vous êtes bénie entre toutes les femmes, et Jésus, le fruit de vos entrailles, est béni.
3: Sainte Marie, Mère de Dieu, priez pour nous pauvres pécheurs, maintenant et à l'heure de notre mort. Amen.
1: Je vous salue Marie, pleine de grâce, le Seigneur est avec vous. Vous êtes bénie entre toutes les femmes, et Jésus, le fruit de vos entrailles, est béni.
3: Sainte Marie, Mère de Dieu, priez pour nous pauvres pécheurs, maintenant et à l'heure de notre mort. Amen.
1: Je vous salue Marie, pleine de grâce, le Seigneur est avec vous. Vous êtes bénie entre toutes les femmes, et Jésus, le fruit de vos entrailles, est béni.
3: Sainte Marie, Mère de Dieu, priez pour nous pauvres pécheurs, maintenant et à l'heure de notre mort. Amen.
1: Je vous salue Marie, pleine de grâce, le Seigneur est avec vous. Vous êtes bénie entre toutes les femmes, et Jésus,

0: notre mort. Amen.
1: Je vous salue Marie, pleine de grâce, le Seigneur est avec vous. Vous êtes bénie entre toutes les femmes et Jésus, le fruit de vos entrailles, est béni.
0: Sainte Marie, Mère de Dieu, priez pour nos pauvres pécheurs, maintenant et à l'heure de notre mort. Amen.
1: Je vous salue Marie, pleine de grâce, le Seigneur est avec vous. Vous êtes bénie entre toutes les femmes et Jésus, le fruit de vos entrailles, est béni.
0: Sainte Marie, Mère de Dieu, priez pour nos pauvres pécheurs, maintenant et à l'heure de notre mort. Amen.
1: Je vous salue Marie, pleine de grâce, le Seigneur est avec vous. Vous êtes bénie entre toutes les femmes et Jésus, le fruit de vos entrailles, est béni.
0: Sainte Marie, Mère de Dieu, priez pour nous pauvres pécheurs, maintenant et à l'heure de notre mort. Amen.
1: Je vous salue Marie, pleine de grâce, le Seigneur est avec vous. Vous êtes bénie entre toutes les femmes et Jésus, le fruit de vos entrailles, est béni.
0: Sainte Marie, Mère de Dieu, priez pour nous pauvres pécheurs, maintenant et à l'heure de notre mort. Amen.
1: Je vous salue Marie, pleine de grâce, le Seigneur est avec vous. Vous êtes bénie entre toutes les femmes et Jésus, le fruit de vos entrailles, est béni.
0: Sainte Marie, Mère de Dieu, priez pour nous pauvres pécheurs, maintenant et à l'heure de notre mort. Amen.
1: Je vous salue Marie, pleine de grâce, le Seigneur est avec vous. Vous êtes bénie entre toutes les femmes, et Jésus, le fruit de vos entrailles, est béni.
0: Sainte Marie, Mère de Dieu, priez pour nous pauvres pécheurs, maintenant et à l'heure de notre mort. Amen.
2: Glorie.

0: Cinquième mystère douloureux, la mort de Jésus. Près de la croix de Jésus se tenait sa mère avec la sœur de sa mère, Marie, femme de Cléophas, et Marie-Madeleine. Jésus, voyant sa mère et près d'elle le disciple qu'il aimait, dit à sa mère, « Femme, voici ton fils. » Puis il dit au disciple, « Voici ta mère. » Et le disciple a pris chez lui. Et Jésus dit, « Tout est accompli. » Puis il rendit l'esprit.
1: Notre Père qui es aux cieux, que ton nom soit sanctifié, que ton règne vienne. Que ta volonté soit faite sur la terre comme au ciel.
2: Donne-nous aujourd'hui notre pain de ce jour. Pardonne-nous nos offenses, comme nous pardonnons aussi à ceux qui nous ont offensés. Et ne nous laisse pas entrer en tentation, mais délivre-nous du mal. Amen.
1: Je vous salue Marie, pleine de grâce, le Seigneur est avec vous. Vous êtes bénie entre toutes les femmes, et Jésus, le fruit de vos entrailles, est béni.
3: Sainte Marie, Mère de Dieu, priez pour nous pauvres pécheurs, maintenant et à l'heure de notre mort. Amen.
1: Je vous salue Marie, pleine de grâce, le Seigneur est avec vous. Vous êtes bénie entre toutes les femmes, et Jésus, le fruit de vos entrailles, est béni.
3: Sainte Marie, Mère de Dieu, priez pour nous pauvres pécheurs, maintenant et à l'heure de notre mort. Amen.
1: Je vous salue Marie, pleine de grâce, le Seigneur est avec vous. Vous êtes bénie entre toutes les femmes, et Jésus, le fruit de vos entrailles, est béni.
3: Sainte Marie, Mère de Dieu, priez pour nous pauvres pécheurs, maintenant et à l'heure de notre mort. Amen.
1: Je vous salue, Marie, pleine de grâce, le Seigneur est avec vous. Vous êtes bénie entre toutes les femmes, et Jésus,

0: notre mort. Amen.
1: Je vous salue Marie, pleine de grâce, le Seigneur est avec vous. Vous êtes bénie entre toutes les femmes et Jésus, le fruit de vos entrailles, est béni.
0: Sainte Marie, Mère de Dieu, priez pour nos pauvres pécheurs, maintenant et à l'heure de notre mort. Amen.
1: Je vous salue Marie, pleine de grâce, le Seigneur est avec vous. Vous êtes bénie entre toutes les femmes et Jésus, le fruit de vos entrailles, est béni.
0: Sainte Marie, Mère de Dieu, priez pour nous pauvres pécheurs, maintenant et à l'heure de notre mort. Amen.
1: Je vous salue Marie, pleine de grâce, le Seigneur est avec vous. Vous êtes bénie entre toutes les femmes et Jésus, le fruit de vos entrailles, est béni.
0: Sainte Marie, Mère de Dieu, priez pour nous pauvres pécheurs, maintenant et à l'heure de notre mort. Amen.
1: Je vous salue Marie, pleine de grâce, le Seigneur est avec vous. Vous êtes bénie entre toutes les femmes et Jésus, le fruit de vos entrailles, est béni.
0: Sainte Marie, Mère de Dieu, priez pour nous pauvres pécheurs, maintenant et à l'heure de notre mort. Amen.
1: Je vous salue Marie, pleine de grâce, le Seigneur est avec vous. Vous êtes bénie entre toutes les femmes et Jésus, le fruit de vos entrailles, est béni.
0: Sainte Marie, Mère de Dieu, priez pour nous pauvres pécheurs, maintenant et à l'heure de notre mort. Amen.
1: Je vous salue Marie, pleine de grâce, le Seigneur est avec vous. Vous êtes bénie entre toutes les femmes et Jésus, le fruit de vos entrailles, est béni.
0: Sainte Marie, Mère de Dieu, priez pour nous pauvres pécheurs, maintenant et à l'heure de notre mort. Amen.
2: Gloria.

0: Nous allons méditer le mystère glorieux. Premier mystère glorieux. Au matin de Pâques, des hommes aux vêtements éblouissants dirent aux femmes venues au tombeau : Pourquoi cherchez-vous le vivant parmi les morts ? Il est ressuscité. Il eut un soir, il eut un matin. Création nouvelle. Sorti vainqueur du tombeau, Jésus apparut à Marie-Madeleine, aux saintes femmes, à Pierre, à Thomas, heureux incrédule, et à des centaines d'autres.
1: Notre Père qui es aux cieux, que ton nom soit sanctifié, que ton règne vienne. Que ta volonté soit faite sur la terre comme au ciel.
2: Donne-nous aujourd'hui notre pain de ce jour. Pardonne-nous nos offenses, comme nous pardonnons aussi à ceux qui nous ont offensés. Et ne nous laisse pas entrer en tentation, mais délivre-nous du mal. Amen.
1: Je vous salue Marie, pleine de grâce, le Seigneur est avec vous. Vous êtes bénie entre toutes les femmes, et Jésus, le fruit de vos entrailles, est béni.
3: Sainte Marie, Mère de Dieu, priez pour nous pauvres pécheurs, maintenant et à l'heure de notre mort. Amen.
1: Je vous salue Marie, pleine de grâce, le Seigneur est avec vous. Vous êtes bénie entre toutes les femmes, et Jésus, le fruit de vos entrailles, est béni.
3: Sainte Marie, Mère de Dieu, priez pour nous pauvres pécheurs, maintenant et à l'heure de notre mort. Amen.
1: Je vous salue Marie, pleine de grâce, le Seigneur est avec vous. Vous êtes bénie entre toutes les femmes, et Jésus, le fruit de vos entrailles, est béni.
3: Sainte Marie, Mère de Dieu, priez pour nous pauvres pécheurs, maintenant et à l'heure de notre mort. Amen.
1: Je vous salue Marie, pleine de grâce, le Seigneur est avec vous. Vous êtes bénie entre toutes les femmes, et Jésus, le

0: notre mort. Amen.
1: Je vous salue Marie, pleine de grâce, le Seigneur est avec vous. Vous êtes bénie entre toutes les femmes et Jésus, le fruit de vos entrailles, est béni.
0: Sainte Marie, Mère de Dieu, priez pour nos pauvres pécheurs, maintenant et à l'heure de notre mort. Amen.
1: Je vous salue Marie, pleine de grâce, le Seigneur est avec vous. Vous êtes bénie entre toutes les femmes et Jésus, le fruit de vos entrailles, est béni.
0: Sainte Marie, Mère de Dieu, priez pour nous pauvres pécheurs, maintenant et à l'heure de notre mort. Amen.
1: Je vous salue Marie, pleine de grâce, le Seigneur est avec vous. Vous êtes bénie entre toutes les femmes et Jésus, le fruit de vos entrailles, est béni.
0: Sainte Marie, Mère de Dieu, priez pour nous pauvres pécheurs, maintenant et à l'heure de notre mort. Amen.
1: Je vous salue Marie, pleine de grâce, le Seigneur est avec vous. Vous êtes bénie entre toutes les femmes et Jésus, le fruit de vos entrailles, est béni.
0: Sainte Marie, Mère de Dieu, priez pour nous pauvres pécheurs, maintenant et à l'heure de notre mort. Amen.
1: Je vous salue Marie, pleine de grâce, le Seigneur est avec vous. Vous êtes bénie entre toutes les femmes et Jésus, le fruit de vos entrailles, est béni.
0: Sainte Marie, Mère de Dieu, priez pour nous pauvres pécheurs, maintenant et à l'heure de notre mort. Amen.
1: Je vous salue Marie, pleine de grâce, le Seigneur est avec vous. Vous êtes bénie entre toutes les femmes et Jésus, le fruit de vos entrailles, est béni.
0: Sainte Marie, Mère de Dieu, priez pour nous pauvres pécheurs, maintenant et à l'heure de notre mort. Amen.
2: Gloria.

0: deuxième mystère glorieux, l'ascension. Jésus dit aux disciples, « Allez dans le monde entier, proclamez la bonne nouvelle à toute la création. Je suis avec vous tous les jours jusqu'à la fin du monde. » Puis il s'éleva au ciel à la droite du Père.
1: Notre Père qui es aux cieux, que ton nom soit sanctifié, que ton règne vienne. Que ta volonté soit faite sur la terre comme au ciel.
2: Donne-nous aujourd'hui notre pain de ce jour. Pardonne-nous nos offenses, comme nous pardonnons aussi à ceux qui nous ont offensés. Et ne nous laisse pas entrer en tentation, mais délivre-nous du mal. Amen.
1: Je vous salue Marie, pleine de grâce, le Seigneur est avec vous. Vous êtes bénie entre toutes les femmes, et Jésus, le fruit de vos entrailles, est béni.
3: Sainte Marie, Mère de Dieu, priez pour nous pauvres pécheurs, maintenant et à l'heure de notre mort. Amen.
1: Je vous salue Marie, pleine de grâce, le Seigneur est avec vous. Vous êtes bénie entre toutes les femmes, et Jésus, le fruit de vos entrailles, est béni.
3: Sainte Marie, Mère de Dieu, priez pour nous pauvres pécheurs, maintenant et à l'heure de notre mort. Amen.
1: Je vous salue Marie, pleine de grâce, le Seigneur est avec vous. Vous êtes bénie entre toutes les femmes, et Jésus, le fruit de vos entrailles, est béni.
3: Sainte Marie, Mère de Dieu, priez pour nous pauvres pécheurs, maintenant et à l'heure de notre mort. Amen.
1: Je vous salue, Marie, pleine de grâce, le Seigneur est avec vous. Vous êtes bénie entre toutes les femmes, et Jésus, le fruit de vos entrailles, est béni.
3: Sainte Marie, Mère de Dieu, priez pour nous pauvres pécheurs, maintenant et à l'heure de notre mort. Amen.
1: Je vous salue, Marie, pleine de grâce, le Seigneur est avec vous. Vous êtes bénie entre toutes les femmes, et Jésus, le fruit

0: mort. Amen.
1: Je vous salue, Marie, pleine de grâce, le Seigneur est avec vous. Vous êtes bénie entre toutes les femmes, et Jésus, le fruit de vos entrailles, est béni.
2: Sainte Marie, Mère de Dieu, priez pour nous pauvres pécheurs, maintenant et à l'heure de notre mort. Amen.
1: Je vous salue, Marie, pleine de grâce, le Seigneur est avec vous. Vous êtes bénie entre toutes les femmes, et Jésus, le fruit de vos entrailles, est béni.
2: Sainte Marie, Mère de Dieu, priez pour nous pauvres pécheurs, maintenant et à l'heure de notre mort. Amen.
1: Je vous salue, Marie, pleine de grâce, le Seigneur est avec vous. Vous êtes bénie entre toutes les femmes, et Jésus, le fruit de vos entrailles, est béni.
2: Sainte Marie, Mère de Dieu, priez pour nous pauvres pécheurs, maintenant et à l'heure de notre mort. Amen.
1: Je vous salue, Marie, pleine de grâce, le Seigneur est avec vous. Vous êtes bénie entre toutes les femmes, et Jésus, le fruit de vos entrailles, est béni.
2: Sainte Marie, Mère de Dieu, priez pour nous pauvres pécheurs, maintenant et à l'heure de notre mort. Amen.
1: Je vous salue, Marie, pleine de grâce, le Seigneur est avec vous. Vous êtes bénie entre toutes les femmes, et Jésus, le fruit de vos entrailles, est béni.
2: Sainte Marie, Mère de Dieu, priez pour nous pauvres pécheurs, maintenant et à l'heure de notre mort. Amen.
3: Gloria.

0: troisième mystère glorieux, la Pentecôte. Les disciples avec Marie sont en prière. Vint du ciel un bruit comme un violent coup de vent. L'Esprit Saint donna à chacun de s'adresser en d'autres langues aux pèlerins montés à Jérusalem en proclamant « Jésus est ressuscité ».
1: Notre Père qui es aux cieux, que ton nom soit sanctifié, que ton règne vienne. Que ta volonté soit faite sur la terre comme au ciel.
2: Donne-nous aujourd'hui notre pain de ce jour. Pardonne-nous nos offenses, comme nous pardonnons aussi à ceux qui nous ont offensés. Et ne nous laisse pas entrer en tentation, mais délivre-nous du mal. Amen.
1: Je vous salue, Marie, pleine de grâce. Le Seigneur est avec vous. Vous êtes bénie entre toutes les femmes, et Jésus, le fruit de vos entrailles, est béni.
3: Sainte Marie, Mère de Dieu, priez pour nous pauvres pécheurs, maintenant et à l'heure de notre mort. Amen.
1: Je vous salue, Marie, pleine de grâce. Le Seigneur est avec vous. Vous êtes bénie entre toutes les femmes, et Jésus, le fruit de vos entrailles, est béni.
3: Sainte Marie, Mère de Dieu, priez pour nous pauvres pécheurs, maintenant et à l'heure de notre mort. Amen.
1: Je vous salue, Marie, pleine de grâce. Le Seigneur est avec vous. Vous êtes bénie entre toutes les femmes, et Jésus, le fruit de vos entrailles, est béni.
3: Sainte Marie, Mère de Dieu, priez pour nous pauvres pécheurs, maintenant et à l'heure de notre mort. Amen.
1: Je vous salue, Marie, pleine de grâce, le Seigneur est avec vous. Vous êtes bénie entre toutes les femmes, et Jésus, le fruit de vos entrailles, est béni.
3: Sainte Marie, Mère de Dieu, priez pour nous pauvres pécheurs, maintenant et à l'heure de notre mort. Amen.
1: Je vous salue, Marie, pleine de grâce. Le Seigneur est avec vous. Vous êtes bénie entre toutes les femmes, et Jésus, le fruit de vos entrailles, est béni.
3: Sainte Marie, Mère de Dieu, priez pour nous pauvres pécheurs, maintenant et à l'heure de notre mort. Amen.
1: Je vous salue, Marie, pleine de grâce. Le Seigneur est avec vous. Vous êtes bénie entre toutes les femmes, et Jésus, le fruit de vos entrailles, est béni.
3: Sainte Marie, Mère de Dieu, priez pour nous pauvres pécheurs, maintenant et à l'heure de notre mort. Amen.
1: Je vous salue, Marie, pleine de grâce, le Seigneur est avec vous. Vous êtes bénie entre toutes les femmes, et Jésus, le fruit de vos entrailles, est béni.
3: Sainte Marie, Mère de Dieu, priez pour nous pauvres pécheurs, maintenant et à l'heure de notre mort. Amen.
1: Je vous salue, Marie, pleine de grâce. Le Seigneur est avec vous. Vous êtes bénie entre toutes les femmes, et Jésus, le fruit de vos entrailles, est béni.
3: Sainte Marie, Mère de Dieu, priez pour nous pauvres pécheurs, maintenant et à l'heure de notre mort. Amen.
1: Je vous salue, Marie, pleine de grâce. Le Seigneur est avec vous. Vous êtes bénie entre toutes les femmes, et Jésus, le fruit de vos entrailles, est béni.
3: Sainte Marie, Mère de Dieu, priez pour nous pauvres pécheurs, maintenant et à l'heure de notre mort. Amen.
1: Je vous salue, Marie, pleine de grâce. Le Seigneur est avec vous. Vous êtes bénie entre toutes les femmes, et Jésus, le fruit de vos entrailles, est béni.
3: Sainte Marie, Mère de Dieu, priez pour nous pauvres pécheurs, maintenant et à l'heure de notre mort. Amen.
0: Gloria.

0: Quatrième mystère glorieux, l'Assomption de Marie. Chez sa parente Élisabeth, Marie dit : Mon âme exalte le Seigneur, exulte mon esprit en Dieu mon Sauveur. Il s'est penché sur son humble servante. Désormais, tous les âges me diront bienheureuse. Le Puissant fit pour moi des merveilles, saint est son nom. Son amour s'étend d'âge en âge.
1: Notre Père qui es aux cieux, que ton nom soit sanctifié, que ton règne vienne. Que ta volonté soit faite sur la terre comme au ciel.
2: Donne-nous aujourd'hui notre pain de ce jour. Pardonne-nous nos offenses, comme nous pardonnons aussi à ceux qui nous ont offensés. Et ne nous laisse pas entrer en tentation, mais délivre-nous du mal. Amen.
1: Je vous salue Marie, pleine de grâce, le Seigneur est avec vous. Vous êtes bénie entre toutes les femmes et Jésus, le fruit de vos entrailles, est béni.
3: Sainte Marie, Mère de Dieu, priez pour nous pauvres pécheurs, maintenant et à l'heure de notre mort. Amen.
1: Je vous salue Marie, pleine de grâce, le Seigneur est avec vous. Vous êtes bénie entre toutes les femmes et Jésus, le fruit de vos entrailles, est béni.
3: Sainte Marie, Mère de Dieu, priez pour nous pauvres pécheurs, maintenant et à l'heure de notre mort. Amen.
1: Je vous salue Marie, pleine de grâce, le Seigneur est avec vous. Vous êtes bénie entre toutes les femmes et Jésus, le fruit de vos entrailles, est béni.
3: Sainte Marie, Mère de Dieu, priez pour nous pauvres pécheurs, maintenant et à l'heure de notre mort. Amen.
1: Je vous salue Marie, pleine de grâce, le Seigneur est avec vous. Vous êtes bénie entre toutes les femmes, et Jésus, le fruit de vos entrailles, est béni.
3: Sainte Marie, Mère de Dieu, priez pour nous pauvres pécheurs, maintenant et à l'heure de notre mort. Amen.
1: Je vous salue, Marie, pleine de grâce, le Seigneur est avec vous. Vous êtes bénie entre toutes les femmes, et Jésus, le fruit de vos entrailles, est béni.
3: Sainte Marie, Mère de Dieu, priez pour nous pauvres pécheurs, maintenant et à l'heure de notre mort. Amen.
1: Je vous salue Marie, pleine de grâce, le Seigneur est avec vous. Vous êtes bénie entre toutes les femmes, et Jésus, le fruit de vos entrailles, est béni.
3: Sainte Marie, Mère de Dieu, priez pour nous pauvres pécheurs, maintenant et à l'heure de notre mort. Amen.
1: Je vous salue Marie, pleine de grâce, le Seigneur est avec vous. Vous êtes bénie entre toutes les femmes, et Jésus, le fruit de vos entrailles, est béni.
3: Sainte Marie, Mère de Dieu, priez pour nous pauvres pécheurs, maintenant et à l'heure de notre mort. Amen.
1: Je vous salue, Marie, pleine de grâce, le Seigneur est avec vous. Vous êtes bénie entre toutes les femmes, et Jésus, le fruit de vos entrailles, est béni.
3: Sainte Marie, Mère de Dieu, priez pour nous pauvres pécheurs, maintenant et à l'heure de notre mort. Amen.
1: Je vous salue Marie, pleine de grâce, le Seigneur est avec vous. Vous êtes bénie entre toutes les femmes et Jésus, le fruit de vos entrailles, est béni.
3: Sainte Marie, Mère de Dieu, priez pour nous pauvres pécheurs, maintenant et à l'heure de notre mort. Amen.
1: Je vous salue Marie, pleine de grâce, le Seigneur est avec vous. Vous êtes bénie entre toutes les femmes, et Jésus, le fruit de vos entrailles, est béni.
3: Sainte Marie, Mère de Dieu, priez pour nous pauvres pécheurs, maintenant et à l'heure de notre mort. Amen.
4: Gloria.

0: Cinquième mystère glorieux, le couronnement de Marie. Un signe grandiose apparut dans le ciel. Une femme ayant le soleil pour manteau, la lune sous les pieds et sur la tête une couronne de 12 étoiles.
1: Notre Père qui es aux cieux, que ton nom soit sanctifié, que ton règne vienne. Que ta volonté soit faite sur la terre comme au ciel.
2: Donne-nous aujourd'hui notre pain de ce jour. Pardonne-nous nos offenses, comme nous pardonnons aussi à ceux qui nous ont offensés. Et ne nous laisse pas entrer en tentation, mais délivre-nous du mal. Amen.
1: Je vous salue, Marie, pleine de grâce. Le Seigneur est avec vous. Vous êtes bénie entre toutes les femmes, et Jésus, le fruit de vos entrailles, est béni.
3: Sainte Marie, Mère de Dieu, priez pour nous pauvres pécheurs, maintenant et à l'heure de notre mort. Amen.
1: Je vous salue, Marie, pleine de grâce. Le Seigneur est avec vous. Vous êtes bénie entre toutes les femmes, et Jésus, le fruit de vos entrailles, est béni.
3: Sainte Marie, Mère de Dieu, priez pour nous pauvres pécheurs, maintenant et à l'heure de notre mort. Amen.
1: Je vous salue, Marie, pleine de grâce. Le Seigneur est avec vous. Vous êtes bénie entre toutes les femmes, et Jésus, le fruit de vos entrailles, est béni.
3: Sainte Marie, Mère de Dieu, priez pour nous pauvres pécheurs, maintenant et à l'heure de notre mort. Amen.
1: Je vous salue, Marie, pleine de grâce. Le Seigneur est avec vous. Vous êtes bénie entre toutes les femmes, et Jésus, le fruit de vos entrailles, est béni.
3: Sainte Marie, Mère de Dieu, priez pour nous pauvres pécheurs, maintenant et à l'heure de notre mort. Amen.
1: Je vous salue, Marie, pleine de grâce, le Seigneur est avec vous. Vous êtes bénie entre toutes les femmes, et Jésus, le fruit de vos entrailles, est béni.
3: Sainte Marie, Mère de Dieu, priez pour nous pauvres pécheurs, maintenant et à l'heure de notre mort. Amen.
1: Je vous salue, Marie, pleine de grâce, le Seigneur est avec vous. Vous êtes bénie entre toutes les femmes, et Jésus, le fruit de vos entrailles, est béni.
3: Sainte Marie, Mère de Dieu, priez pour nous pauvres pécheurs, maintenant et à l'heure de notre mort. Amen.
1: Je vous salue, Marie, pleine de grâce, le Seigneur est avec vous. Vous êtes bénie entre toutes les femmes, et Jésus, le fruit de vos entrailles, est béni.
3: Sainte Marie, Mère de Dieu, priez pour nous pauvres pécheurs, maintenant et à l'heure de notre mort. Amen.
1: Je vous salue, Marie, pleine de grâce. Le Seigneur est avec vous. Vous êtes bénie entre toutes les femmes, et Jésus, le fruit de vos entrailles, est béni.
3: Sainte Marie, Mère de Dieu, priez pour nous pauvres pécheurs, maintenant et à l'heure de notre mort. Amen.
1: Je vous salue, Marie, pleine de grâce. Le Seigneur est avec vous. Vous êtes bénie entre toutes les femmes, et Jésus, le fruit de vos entrailles, est béni.
3: Sainte Marie, Mère de Dieu, priez pour nous pauvres pécheurs, maintenant et à l'heure de notre mort. Amen.
1: Je vous salue, Marie, pleine de grâce. Le Seigneur est avec vous. Vous êtes bénie entre toutes les femmes, et Jésus, le fruit de vos entrailles, est béni.
3: Sainte Marie, Mère de Dieu, priez pour nous pauvres pécheurs, maintenant et à l'heure de notre mort. Amen.
0: Gloria.

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0: Vierge Immaculée, notre Reine et Mère très aimante, je t'offre tout mon être et toute ma vie. Fais-moi comprendre la volonté de Dieu à mon égard. Accorde-moi de redécouvrir le don de ma vocation chrétienne, de voir son immense beauté. Accorde-moi d'être un instrument docile entre tes mains, pour conduire à Dieu tous mes frères et sœurs par l'intermédiaire de ton cœur immaculé.
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0: Pour votre salut, il est 5 heures.
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On est rentré dans la communauté et à ce moment-là, on a tout de suite posé la question à Ephraim, le fondateur de la communauté, par rapport à notre foi protestante. Ephraim nous a dit, vous faites ce que vous voulez. Certains avaient déjà fait le choix de l'église catholique, mais il nous a dit, vous êtes protestant, vous restez protestant, c'est votre choix. On est resté protestant. La question s'est posée dès le baptême de notre premier enfant. Et vous saurez pourquoi après, j'insiste en vous disant qu'il a été le premier catholique de la famille. Nous avons fait le choix pour lui de l'église catholique parce qu'en conscience, on ne pouvait pas dire qu'on l'élèverait dans la foi protestante. On commençait d'avancer. Et puis, on s'est dit que là, il fallait quand même qu'on considère les choses sérieusement. Et on a demandé à rencontrer un prêtre. Et ce prêtre nous a accompagnés pendant quelques mois. Et aujourd'hui, il est évêque. Et ce prêtre nous a accompagnés dans notre cheminement vers l'église catholique. J'avais moi personnellement la certitude que Jésus était présent dans l'Eucharistie. C'était la seule certitude.

0: certitudes que j'avais reçues. Et au fur et à mesure qu'on était catéchisé par ce prêtre, je lui disais, oui, bah, écoute, laisse tomber ton histoire de mari, là, tous ces machins-là, ça ne m'intéresse absolument pas. Moi, c'est la présence réelle dans l'Eucharistie. Il disait, oui, il me laissait faire, il me laissait dire. Et puis arrive le jour où nous allions être confirmés par l'évêque du diocèse. Et là, je dois dire que déjà, le Seigneur a veillé sur nous à tout instant, mais il a veillé de façon particulière, parce que nous n'avons pas eu à faire ce que beaucoup dans la communauté avaient eu à faire. Nous n'avons pas eu à abjurer notre foi protestante. Je crois que bien sûr, après coup, on ne sait pas. Hein, je crois que j'aurais pas réussi. Pour moi, c'était renier toutes les années précédentes. Mais l'évêque nous a tout de suite proposé d'être confirmés dans l'Église catholique, et c'était ça qui allait marquer notre entrée. Donc on a déjà eu beaucoup, beaucoup de chance par là. Et juste au moment où le prêtre nous a annoncé la date à laquelle nous serions confirmés, je lui ai dit, alors maintenant, tu m'écoutes sérieusement, mais je veux que tu dises à l'évêque que si je rentre dans l'Église catholique, c'est pour la présence réelle, point final. Il me dit, oui, t'inquiète pas. La fois suivante, on se revoit, je lui dis, tu lui as bien dit, hein ? Oui, ne te fais pas de soucis. J'ai dit, ça ne l'inquiète pas ? Non. Bon, nous voilà confirmés, mon mari et moi toujours avec la présence réelle. Il y avait des frères et sœurs dans la communauté que je voyais toujours prier le chapelet dans le couloir, dans le jardin, et je trouvais que c'était le club des bigots, et je trouvais qu'il n'y avait rien de plus cucu, excusez-moi l'expression, que se balader en train de prier le chapelet et puis d'aller se confesser à un prêtre, de parler de la Vierge Marie, qui c'était ce mec, le pape, et je ne savais pas ce que c'était, rien du tout. Et alors par rapport à la Vierge Marie, moi quand j'étais protestante, je me disais, oulala, mon Dieu, mais les catholiques, mais ils ont combien de saintes vierges ? Il y a Notre-Dame de la Consolation, Notre-Dame de Lourdes, Notre-Dame de machin, Notre-Dame de truc. Je me dis comme s'il leur en fallait pas une. Si ça leur suffisait pas d'une, il leur en faut 150. Et puis, voilà, me voilà toujours avec ça. Quelques semaines après notre confirmation, on me demande dans la communauté d'aller accompagner quelqu'un, un frère de la communauté qui ne parlait pas bien l'anglais. Je suis interprète de formation. Et on me dit, voilà, il doit aller pour une conférence de la Société œcuménique de la Vierge Marie. J'ai dit, mon Dieu, mais qu'est-ce qu'ils m'ont encore inventé ? Bon, j'y vais en tant qu'interprète, hein, on est toujours bien d'accord. Et je ne suis pas du tout touchée par rapport à la Vierge Marie à ce moment-là, mais par rapport à la confession. Je suis allée voir un prêtre et je suis allée me confesser. Et le prêtre m'a dit... Excusez-moi, c'était juste avant notre confirmation. Et le prêtre m'a dit, bon, j'ai entendu ce que tu m'as dit, mais je ne peux pas te donner l'absolution, le sacrement de réconciliation, puisque tu n'es pas catholique. Alors là, c'est un peu raide, bon, mais c'est tout, ça m'a pas gêné plus que ça. Je reviens de cette conférence, alors là, Sainte Vierge, rien de plus. Hein. Mais alors, quand je vous dis rien de plus, ça veut dire rien de plus. Ça a duré comme ça pendant... exactement 9 ans. 9 ans. J'étais catholique, vous m'entendez bien. Pour moi, il y avait la présence réelle dans l'Eucharistie, point final. Je me rappelle, avant notre confirmation, l'évêque avait demandé, bien sûr parce qu'il fallait qu'on respecte ce qu'il nous demandait, il nous avait proposé à Claude et moi de pouvoir communier, recevoir l'Eucharistie, lorsque nous étions dans les bâtiments de la communauté. Mais chaque fois que nous étions à l'extérieur, eh bien, il nous demandait de ne pas communier. Alors ça tombait bien, parce que lundi, mardi, 7h, c'était la messe dans une église à l'extérieur. Impec, on dormait 1 heure de plus, on laissait les frères aller à la messe. Ça, c'était génial. Mercredi, ça commençait à se corser, jeudi aussi, parce que c'était dans la communauté, donc on communiait. Le vendredi, c'était le jour, alors là, de la Passion, c'est-à-dire que c'était le jour où on allait célébrer l'Eucharistie dans une toute petite chapelle dans la campagne, avec une grâce, je dirais, à couper au couteau, palpable, et on n'avait pas le droit de communier. Et je me rappelle, chacune des Eucharisties de ces vendredis, je pleurais, parce que je participais avec mes frères et sœurs à ce beau mystère de l'Eucharistie, et je n'avais pas le droit de communier. Je peux vous assurer que ça ravive la foi un peu, hein, et puis ça avive le désir. Samedi, c'était à la communauté, pas de problème, et dimanche, l'évêque avait été bon, il nous laissait la liberté. Donc je peux vous assurer que la liberté, elle était vite décidée, moi j'allais communier tous les dimanches. Donc voilà, nous voilà confirmés, 9 ans, rien ne se passe par rapport à la Vierge Marie. Une des très bonnes amies de la communauté avait mis en place un réseau de prières qu'elle a appelé couronne de prières pour les prêtres. Donc, il s'agissait, pour les femmes d'un côté ou pour les hommes d'un côté, de s'engager à prier chaque jour pour un prêtre ou plusieurs prêtres, avec un groupe de 6 autres personnes, donc on était 7, c'était 7 personnes, et puis de prier pour ce prêtre jusqu'à la fin de nos jours, même après sa mort. Alors c'était la grande mode dans la communauté, toutes les sœurs priaient pour un prêtre et faisaient partie d'une couronne, et excusez-moi, vous aviez l'air franchement d'un imbécile ou d'une imbécile si vous ne faisiez pas partie de ces couronnes. J'ai toujours été rebelle, je n'ai pas voulu rentrer dans le système et j'ai dit non. Et quand on me disait, tu fais pas partie d'une couronne? Non. Tu veux bien te rajouter à notre couronne? Non. Donc systématiquement, c'était non. Et il y avait une retraite, donc là où nous habitons avec Claude, et le prédicateur, un prêtre de la communauté, je ne pouvais pas le supporter. Je vais vous dire, je ne peux pas plus le supporter aujourd'hui, mais vous allez comprendre ce qui s'est passé. Vraiment glaçant. Vous savez, le genre de mec grand, maigre, comme ça, qui n'a pas un sourire plus grand que l'autre, comme ça, glaçant, quoi. Et je ne suis pas du tout, j'ai plutôt un tempérament méditerranéen. Hein. Et je pars à la veillée où ce prêtre allait animer. Et encore sur le chemin, quelqu'un me dit... Cathy, j'ai besoin de quelqu'un pour terminer ma couronne. Tu veux pas en faire partie avec moi? Non. Sur le chemin toujours de la chapelle, je ne sais pas si j'ai entendu une voix. J'entends une voix qui me dit « Ce prêtre, tu le supportes pas. C'est un bon prédicateur. Tu es dans un centre d'accueil pour des retraites prêchées. Faudrait quand même que tu fasses quelque chose parce qu'il risque de revenir plusieurs fois. Donc, si tu veux lui faire la gueule toutes les semaines, enfin une fois par mois, ben c'est comme tu veux, mais il reviendra. » Là, j'ai commencé à me poser des questions. Il y avait une veillée mariale. Pareil, je peux pas définir ce qui s'est passé. En sortant de la veillée mariale, je suis allée voir cette sœur. J'ai dit, c'est d'accord, je veux bien me mettre dans ta couronne. Et j'ai petit à petit commencé à prier la Vierge Marie. Je dirais qu'il y avait des petits avant. C'est que en 83, donc 2 ans après peut-être des apparitions de peut-être la Vierge Marie dans un lieu que vous connaissez, qui n'est pas en France, mais plutôt vers la Méditerranée, là à droite, eh bien, nous avions été envoyés, mon mari et moi, pour voir un petit peu ce qui se passait. Donc, vous voyez, 2 ans après le début des événements, 83. On arrive dans ce lieu, et je dois dire que là, le Seigneur a une délicatesse. On est arrivé dans ce lieu en 83, il y avait l'église, les vignes, point final. Je pense que je n'aurais pas supporté, j'y suis retournée plusieurs fois après, j'aurais pas supporté de voir ce que j'appellerais moi tous les flonflons, tout le tintouin, tout ce qu'il y a tout autour. C'était nu et clair, les vignes, les champs et l'église. J'étais touchée par la simplicité de ce lieu, par la simplicité de l'accueil de la Vierge Marie. Je ne présage rien de ce que l'église déclarera. On était allé à Lourdes, et là encore un autre petit clin d'œil du Seigneur. Je n'étais bien évidemment en tant que protestante jamais allée à Lourdes. J'arrive à Lourdes, et le Seigneur a eu la délicatesse de nous faire entrer avec Claude dans ce sanctuaire par la prairie. Lorsque j'ai découvert la rue en pente avec tous les magasins, les Saintes Vierges qui se retournent avec de la neige, les Saintes Vierges qui sont dans un petit aquarium, les Saintes Vierges en plastique, les Saintes Vierges en machin, en truc... Je pense que je serais partie immédiatement et que peut-être la Sainte Vierge ne m'aurait jamais revue. Vous voyez, par des petits signes comme ça. Vraiment cette délicatesse et encore une fois cette simplicité de la Vierge Marie qui n'a pas besoin qu'on fasse des histoires autour d'elle. Mais voilà, voilà comment elle a pris place en ma vie. L'histoire n'est pas terminée parce que vous vous rappelez, donc la présence réelle dans l'Eucharistie. Maintenant, la Vierge Marie, 9 ans après ma confirmation. 88 passes, 89 passes, 90, 91, 92, 93, 94, 95. Toujours rien de plus dans ma foi catholique. Et j'avais bien sûr l'occasion sans arrêt, même si j'étais membre à part entière de l'Église catholique, j'avais l'occasion aussi d'accueillir en entretien, en accompagnement des gens qui étaient des cathos de longtemps. Hein, et qui, bon, peu importe, le Seigneur a comblé toute faiblesse, je l'espère. Et en 95, nous décidons, avec plusieurs maisons de la communauté, d'aller faire une retraite ensemble. On était 120 à Rome. Bon, Rome, ça allait parce que c'était Voilà, c'était Rome. J'étais jamais allée à Rome. Nous, la partie à 120 à Rome. Il nous est arrivé des choses vraiment très, très belles. Notamment mon mari qui était déjà ordonné diacre permanent à côté de Jean-Paul II. On a eu une messe un peu moins privée que le père Marie-Michel, mais il y a toujours des pistonnés. On a eu une messe dans la grotte de Lourdes du Vatican. Je ne sais pas si vous savez tous qu'il y a une réplique de la grotte de Lourdes dans les jardins du Vatican. Et on a été invités, les 120, à aller à la messe avec le pape Jean-Paul II et mon mari qui était déjà ordonné diacre à distribuer, je dirais, enfin, offert le sang du Christ aux côtés, comme ça, de Jean-Paul II, mine de rien. Hein. C'est lui qui a donné la paix du Christ au pape. Enfin, des petites choses comme ça, des petits détails. Et à la fin de cette retraite, 95, je ne sais plus, un des frères de la communauté me dit « Ouais, Cathy, avec toutes les langues que tu parles, et puis avec quand même tu te débrouilles, et puis tu es capable de parler avec tout le monde, tu sais qu'il va y avoir certainement un jubilé en l'an 2000, il faut que tu nous organises quelque chose pour toute la communauté, donc moi je crois que ça serait bien que ce soit toi. » Bon, moi ça me déplaisait pas du tout, donc je me lance dans la préparation. Je vous rappelle la présence réelle dans l'Eucharistie et la Vierge Marie, point final. Au même moment, on me sollicite pour faire partie de l'ICRES. C'est un acronyme, enfin des lettres, des initiales pour quelque chose en anglais, qui veut dire Service international du renouveau charismatique catholique. Il faut savoir que ça existe. Le siège est à Rome. Donc je deviens conseiller de cet organisme, ce qui m'a donné l'occasion de voir le renouveau quasiment presque dans tous les pays du monde. Et donc ça me donnait aussi l'occasion d'aller souvent à Rome et je prépare ce jubilé pour la communauté des Béatitudes. Donc cheminement avec ça, et bien évidemment à Rome, qui c'est que vous pouvez rencontrer, à part la présence réelle et la Sainte Vierge, vous avez quand même des chances de voir la tête du pape. Voilà. Donc je fais toutes mes petites démarches, mon petit travail à droite à gauche, et puis en même temps, parce que j'ai toujours... deux, trois ouvrages sur le feu. On m'avait demandé d'accompagner des groupes de jeunes à la JMJ. Et des frères de la communauté m'ont dit, quand j'ai eu atteint 45 ans, écoute Cathy, maintenant ça va bien, 45 ans, on pourrait dire que tu as dépassé l'âge limite pour les JMJ, tu n'y vas plus. Eh bien, j'étais encore en Australie l'an dernier. Je pense que maintenant je vais peut-être me calmer, comme dirait mon mari, mais voilà, c'est juste pour vous dire l'ambiance dans laquelle je circule. Et toute cette préparation de l'année jubilaire a été pour moi, je volais sur un nuage, en permanence. Et puis les rencontres, la JMJ, emmener les jeunes et tout ça, rencontrer Jean-Paul II, qui, on est bien d'accord tous, je pense, là-dessus, cette chance, cette grâce que nous avons eue de rencontrer un saint vivant. Je crois que là, c'est vraiment... Et... J'ai découvert le pape. J'ai découvert cette grâce qui repose sur lui, cette bénédiction pour l'Église catholique, mais je dirais même plus pour toute l'Église. Pour moi, il est là pour toute l'Église, le pape, même si les protestants et tous les autres ne le savent pas. Et avec, bien sûr, Jean-Paul II tellement simple, tellement humble, je dois dire que j'ai été complètement conquise et que, voilà, ça a rajouté encore. J'ai eu beaucoup de mal au moment de sa mort. Et je crois que là aussi, le Seigneur m'a dit, dis donc, c'est qui ? C'était l'homme que tu aimais ou bien celui qui est vraiment mon vicaire sur la terre ? Donc, je dois dire que je suis très heureuse que le pape Benoît XVI nous conduise. Nous avons eu trois enfants et je dois dire que mes débuts de vie conjugale, même si nous avons vécu 2 ans de mariage avant de rentrer dans la communauté, nous n'avions pas d'enfants, ça n'a pas été facile. Pourquoi ? Parce que j'ai eu, bien sûr c'était dû à la jeunesse, à l'inexpérience, d'être dans la communauté du Lion de Juda à l'époque, et on avait vraiment, et on a toujours des temps de prière très forts et très importants. Pour moi, je dirais le Seigneur avait remplacé mon mari. Ça m'allait très bien. J'étais avec mon mari, j'étais contente, je l'aimais, ça, il n'y avait pas de doute. Mais ça me satisfaisait. Je vivais plutôt comme une bonne sœur à côté de mon mari. Non pas que nous n'avions pas du tout de relation conjugale, mais pour moi, c'était tout à fait normal de vivre une quasi-totale continence. Hein ? Jusqu'au jour où, eh bien, avec mon accompagnateur, j'ai compris comment je vivais. Et je me suis dit, non, mais attends, là, c'est vrai que c'est une déviation, je ne sais pas comment on peut appeler ça. Et heureusement que le Seigneur m'a rattrapée au paletot, parce que je crois que ça aurait fait des dégâts. Et que vraiment, et ça n'a pas été terminé ce jour-là, le Seigneur, heureusement, continue de m'accompagner à travers mon accompagnateur. Par rapport à ma vie conjugale, mais vous voyez, il y a des risques très très forts. Je suis absolument consciente et je rends grâce sans cesse au Seigneur de m'avoir donné le mari qu'il m'a donné, parce que pour me supporter il faut être un saint déjà, mais surtout parce que cette foi que nous partageons, je sais que c'est pas le lot de tous, c'est qu'il y a des souffrances énormes dans certains couples, mais voilà, peut-être que dans sa bonté, le Seigneur a pensé qu'on n'arriverait pas, on n'y arriverait pas autrement. Et peut-être aussi, il avait un plan pour nous qui faisait que, ben, je dirais, on en avait absolument besoin pour ça, pour être à son service. Toujours est-il que donc les années ont passé, et je dirais, c'est au bout de 31 ans de mariage, je dis toujours aux jeunes, vous savez, je joue les vieilles, hein, bien sûr, je dis, il n'y a rien de plus beau que d'avancer dans la vie de mariage, il n'y a rien de plus extraordinaire, même si les épreuves ne nous ont pas été évitées. Nous avons eu 3 enfants, tous les 3 nés dans la communauté et avec une vie communautaire, je peux vous assurer à 100%, même à 150%. Et au début de la communauté, beaucoup de gens nous disaient « Et les enfants ?» Ça faisait du souci à beaucoup de gens. Comment, étant mariés, on pouvait penser avoir des enfants avec des consacrés autour de nous, avec des prêtres autour de nous? Est-ce que ça serait normal? Comment seraient nos enfants? Est-ce qu'ils seraient dégénérés? C'est dommage que je puisse pas vous les amener. Bien sûr, comme toutes les mères, je suis très fière de mes fils, puis j'ai un côté un petit peu mère juive en plus, donc ce sont mes fils, et puis je les trouve très beaux, et ils vont très bien. Et ça a été vraiment un pas dans la foi, bien sûr, hein. Mais je dois dire, on l'a fait certainement avec la foi des débutants, avec aussi une dose d'inconscience, de naïveté, et je crois que ça c'est bon que le Seigneur nous l'ait donné. Et du coup, eh bien, nous y avons cru. Et nos 3 enfants sont nés, ont été élevés dans la communauté. Je partageais hier avec sœur Laure Edwige, qui est une sœur de la communauté, qui est là près de moi. Et je lui dis, non, c'est pas avec elle, avec une autre sœur. Je partageais. Et cette sœur me disait, une sœur consacrée, elle me disait, mais quelle douleur de me dire que ma vie est une vie de stérilité parce que je suis consacrée. Je suis absolument persuadée que mes fils, nos fils, sont aujourd'hui ce qu'ils sont, grâce peut-être pour une part à leurs parents, mais très certainement grâce à la prière et à l'amour des frères et sœurs de la communauté qui les ont enfantés dans la foi, qui les ont enfantés par leur prière, qui les ont enfantés aussi dans les temps de service qu'ils ont eus. Et je crois que ça, c'est une grâce absolument extraordinaire et je vous promets que je remercie le Seigneur tous les jours. Je vous raconte pas tout ça pour que vous vous disiez, ah, mais moi j'ai pas vécu ça, oh Seigneur, t'aurais pu. Non, c'est l'appel que nous avons reçu, mon mari et moi, et qui bien sûr, qui a signifié un renoncement, je dirais, extrême, hein. Mais le Seigneur redonne plus qu'au centuple. Aujourd'hui, mais c'est pas le plus important, hein, même si c'est une grâce absolument extraordinaire. Aujourd'hui, notre fils aîné est prêtre. Il est venu nous voir, il avait 14 ans, en nous disant, oh les parents, le camp de jeunes est terminé, mais il faut que je vous dise, je crois que je le reverrai toujours. Il avait un torchon et on était en train d'essuyer les bols du petit-déj. Il a dit, je crois que je suis appelé au sacerdoce. Alors vous savez ce qu'on a dit, mon mari et moi? On a dit, passe ton bac, on verra après. Quand il a eu son bac, il est revenu à la charge. Il avait 17 ans. Il a dit, vous savez les parents, je suis vraiment appelé au sacerdoce. On a dit, oh, 17 ans, c'est beaucoup trop jeune, fais des études, on en reparlera après. Et quelques mois plus tard, il est venu nous dire, vous savez, les parents, et c'est un enfant, bien sûr, génial, c'est mon fils. Mais je dirais très, très obéissant. Et il est revenu nous voir quelques mois après en nous disant, il était dans une école d'ingénieurs à Lyon, et il nous a dit, je vous assure, les parents, c'est vraiment pas ma place. Ma place, c'est d'être prêtre. Donc il avait 17 ans, un quart et demi, même pas. Et on se disait, attends, il ne peut pas rentrer dans un séminaire diocésain maintenant. Il avait rencontré beaucoup les frères de Saint-Jean, il avait parlé avec l'évêque du diocèse, donc il avait parlé du sacerdoce diocésain, il avait rencontré des religieux de toutes sortes, il avait vu les prêtres de la communauté, ça ne faisait pas tilt. Et lorsqu'il est revenu en nous disant « Non, je vous assure, je suis quand même vraiment appelée au sacerdoce », je ne sais pas comment, mon mari et moi, on lui a dit « Eh bien, va voir le directeur de ton école, donc une école publique, privée, mais non confessionnelle. » On lui a dit « Va parler avec lui. » On ne saura jamais qui c'était, on ne l'a jamais rencontré, on ne sait pas son nom, on ne sait pas s'il était catholique ou autre chose, ou rien du tout, on n'en sait rien. Toujours est-il que ce directeur lui a dit exactement ceci, « Il faut que tu suives ton appel. » À ce moment-là, on s'est dit « Oh là, 17 ans et demi, on ne va pas le laisser dans la nature en plein milieu d'année scolaire. » On l'a envoyé perfectionner son allemand. Et de fil en aiguille, parce qu'il continuait de prier tous les jours, eh bien, il a rencontré alors là, une congrégation qui, je vous assure, n'était pas ce que nous, papa et maman de la communauté des Béatitudes, nous aurions choisi pour lui. Mais l'église est belle et elle est magnifique de diversité. Notre frère aîné, notre fils aîné, est rentré chez les Légionnaires du Christ. Alors, c'est un peu différent, mais pour moi, vous voyez, je trouve que c'est absolument extraordinaire de voir la bonté du Seigneur et de voir que cette parole, il y a plusieurs demeures dans la maison du Père, est vraie, à quel point elle est vraie. Et bien sûr, je n'aurais pas choisi personnellement, je viens de vous le dire, cet ordre religieux. Ça fait 10 ans, oui même plus, ça fait 12 ans qu'il y est. Il a été ordonné prêtre l'année dernière. Et je suis émerveillée de voir comment il est aujourd'hui, comment il est heureux. Et voilà, c'était l'appel que le Seigneur lui avait réservé. Une petite anecdote par rapport à lui. Lorsqu'il nous a annoncé qu'il voulait rentrer chez les Légionnaires, on ne connaissait absolument pas avec mon mari, si ce n'est par un article qu'on avait lu 2 mois avant, qui parlait des, je crois, les 60 ans de la Légion, ou les 50 ans, je ne me rappelle plus, peu importe. Enfin, un grand événement pour eux, et où il y avait une magnifique photo de 60 prêtres ordonnés ensemble. Quand j'ai vu cette photo, même sans penser, enfin, je savais déjà que notre fils voulait être prêtre, j'ai dit, Seigneur, tout ce que tu veux, mais pour moi, c'est hors de question qu'il soit ordonné avec 59 autres garçons. Je ne pourrais pas, stop, ce n'est pas possible. Il nous annonce 2 mois plus tard qu'il veut rentrer chez les Légionnaires. J'ai dit, Seigneur, tu te rappelles de ce que je t'ai dit. Ça a été, je peux vous le dire vraiment paisiblement, ma trouille pendant 12 ans, 11 ans et demi. Je ne sais même pas si je l'ai dit à mon fils. Et quand il nous a annoncé la date de son ordination, et voilà, il a été ordonné diacre l'an dernier en juin, et il nous a dit, ben voilà, je serai ordonné d'ici quelques mois, donc en principe à Noël, avec cette année, ça devait être 53 ou 54 autres. J'ai avalé ma salive et j'ai dit, Seigneur, tu te rappelles, c'est pas possible, c'est pas pensable. Et le Seigneur, vraiment là encore, m'a touchée, mais alors d'une façon extraordinaire. Notre fils nous a téléphoné. Il nous a dit, en fait, les parents, je ne vous ai pas donné la date d'ordination, ça sera le 1er novembre. Je dis, le 1er novembre, je n'étais pas malade. Toute la famille protestante ou non-croyante ou non-pratiquante, je dis, attends, le 1er novembre, ils vont tous nous dire, c'est la fête des morts. Alors il dit, je dis, mais enfin, quelle idée, pourquoi tu as choisi le 1er novembre? Et il m'a dit, maman, enfin, le 1er novembre, c'est la fête de tous les saints. J'ai dit, oui, ça, je savais, merci mon chéri. Mais j'ai dit, et pourquoi? Il me dit, parce que Jean-Paul II a été ordonné un 1er novembre. Bon, ça peut être un argument. Et je lui dis, mais t'as capté que le 2 novembre, tu célébreras ta première messe et tu seras en violet? Et il m'a dit, oui maman, comme Jean-Paul II. Donc il n'y avait rien à dire. Et il a ajouté, au fait, les parents, j'ai oublié de vous dire, mais ceux qui étaient au séminaire avec moi, qui ont été ordonnés diacres, en fait, ils seront ordonnés en décembre, mais moi, je vais être ordonné tout seul. Il a été ordonné tout seul, effectivement. Et je crois que c'est un fait vraiment, peut-être pas unique chez les Légionnaires, mais c'est vraiment un fait exceptionnel. Et cette ordination, bien sûr, a été le paradis sur terre, pour nous comme pour lui. Mais on a vécu une expérience de communion avec, je dirais, une cinquantaine de frères et sœurs de la communauté, la famille et les Légionnaires, quelque chose d'absolument extraordinaire. Alors tout ça pour vous, en terminant, vous dire que, vraiment, le Seigneur est fidèle, que le Seigneur est bon, que je crois que ce verset que nous avions choisi pour notre mariage, la grâce et le bonheur m'accompagneront tous les jours de ma vie, je peux le répéter tous les jours. Et cette consécration à Marie que j'ai choisi de répéter et de prier tous les jours depuis 1988 pour les prêtres que je porte dans ma prière, non seulement elle me rapproche tous les jours de la Vierge Marie, elle permet que je me redonne totalement au Seigneur. Et vous voyez, notre engagement communautaire a permis que ce soit, je dirais, hein, qu'on soit livré entièrement, corps et âme, au Seigneur. Et donc, vous voyez, le Seigneur accomplit ses promesses. Merci.
1: Des témoignages animés par la communauté des Béatitudes avec Cathy Brenti. Merci de nous avoir suivis. Que le Seigneur nous bénisse.

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3: Mon Seigneur et mon Dieu, je crois fermement que tu es ici, que tu me vois et que tu m'entends. Je t'adore avec profonde révérence, je te demande le pardon de mes péchés et la grâce de faire avec profit ce moment de prière. Ma Mère Immaculée, Saint Joseph, mon Père et Seigneur, mon ange gardien, intercédez pour moi. Étudiant, je passais des heures à visiter le musée du Louvre et je me suis arrêté volontiers, bien des fois, souvent, devant la Pietà d'Enguerrand Carton, qui montre Marie qui accueille le corps de Jésus mort et à côté d'elle, il y a Marie-Madeleine qui pleure et Saint Jean. Mais il y a aussi un théologien, un prêtre, qui est à genoux au premier plan et qui regarde cette scène qui est plantée sur un fond doré. Un peu comme si il contemplait une scène éternelle, avec le fond doré de la gloire divine du ciel. Il contemple ce mystère où le Fils donne sa vie pour notre salut, mais avec ce fond doré, nous regardons la croix, comme d'ailleurs toutes les souffrances, avec l'espérance de la vie éternelle, avec cette lumière à nul autre pareil que la dorure semble représenter, et qui est en fait la vie éternelle. Depuis que Jésus est ressuscité, nous ne regardons pas les souffrances de cette terre de la même façon que ceux qui ne croient pas ou que ceux qui ne connaissent pas Jésus. Dieu a porté avec lui notre souffrance et il a créé donc une solidarité profonde entre ceux qui souffrent et lui. Ce que vous aurez fait au plus petit d'entre les miens, c'est à moi que vous l'aurez fait. Marie est celle qui n'a pas évité ce regard. Marie n'a pas évité de regarder son fils souffrir. D'ailleurs, notre tradition occidentale la chante Stabat Mater, debout, mère. Elle chante le courage de cette mère qui est restée avec d'autres saintes femmes et saint Jean, au pied de la croix, debout, à contempler le Fils, son Fils, crucifié. Je ne sais si vous connaissez ce genre de souffrance, je prie pour que la providence de Dieu vous l'épargne toujours. Mais je connais suffisamment de personnes qui ont traversé ce moment délicat et difficile, au cours duquel un de leurs enfants se trouvait malade au plus mauvais point et même parfois décédé. La souffrance est indicible et qu'une maman demeure debout, voilà qui est remarquable. Et rien à redire sur ces mamans qui tombent à genoux, bien évidemment, parce que la souffrance est immense et indicible. Celle de papa ne manque pas non plus, même si elle s'exprime parfois différemment. Mais regardons Marie, qui, debout devant la croix, ne change pas, ne dévie pas son regard. Marie regarde son fils et elle participe à son offrande. Marie, debout au pied de la croix, nous montre le courage qu'il faut quand l'un des nôtres souffre et qu'il nous faut rester, demeurer, être avec, pour que cette personne qui souffre puisse puiser en nous quelque chose qui est en train de lui échapper, une force, un souffle vital, un élan. Et nous le lui donnons avec courage, avec abnégation, à côté de lui ou à côté d'elle, par notre présence. Aimable, affectueuse, amicale, bienveillante, jusqu'au bout, comme Marie. Marie, au pied de la croix, elle nous a donné un exemple de courage face à l'adversité, face à la souffrance de ce que nous connaissons, face à la violence de ce monde. Un courage indicible. Et il nous faut puiser ce courage, toi et moi, parce que nous en aurons besoin. Dans une vie normale, il y a des croix. Ceux qui ne veulent pas traverser les croix, vivent dans l'illusion et parfois les font porter aux autres. Ou alors, pire, n'aiment pas la vérité, ni la beauté, ni la bonté. Mais si toi et moi cherchons à aimer, alors nous connaîtrons les croix. Et c'est pour ça que nous apprenons de Marie à ne pas détourner notre regard de ce qui ne va pas. Parce qu'avec l'espérance, avec la foi et la charité que Dieu a mise dans nos cœurs par le baptême, nous pourrons transfigurer cette souffrance et nous apporterons à ce monde le salut, la rédemption et pourquoi pas un peu de consolation. Regardons la croix. Ne la détournons pas le regard. Regardons la croix. Parce que Marie, c'est ce qu'elle a fait et qu'elle est la première des disciples de Jésus. Et toi et moi, qui le sommes aussi, eh bien nous suivons les traces de Marie. Tu auras remarqué aussi qu'il y avait Saint Jean. Saint Jean, le plus jeune des apôtres. Saint Jean qui a écrit des évangiles et des épîtres splendides, de profondeur, de contemplation magnifique. Et ce n'est pas sans raison. Il était à côté de Marie. Il apprenait de Marie. Et vous le savez comme moi, Jésus lui a confié sa maman pour que, quand il ne serait plus là, elle puisse avoir un soutien, un enfant, Saint Jean, qui s'occupe d'elle, mais qui allait devenir très vite homme pour assurer son quotidien de veuve et de maman éplorée. À Éphèse, Saint Jean a certainement écouté Marie lui décrire ce qu'elle a connu. Et c'est peut-être pour cela que l'évangile de Saint Jean est si grand, que l'Apocalypse est si magnifique, que les épîtres de Saint Jean sont si concentrés sur l'essentiel. L'amour chasse toute crainte. Écoute-le. L'amour chasse toute crainte. Oui, avec Marie au pied de la croix, avec Saint Jean, nous regardons sans crainte la croix, les souffrances et les violences de ce monde. Parce que Dieu est vainqueur. Parce que derrière la croix, le ciel est déjà doré. Il est doré de la lumière du ressuscité. N'aie pas peur. Les souffrances de cette terre ne sont pas éternelles. Elles s'arrêteront et elles seront transfigurées par un surcroît, par un élan de vie, par une existence qui puisera à la lumière claire et douce de l'agneau de Dieu. Oui, Marie au pied de la croix, comme Saint Jean, nous apprenne le courage. Et peut-être que c'est la pureté de Saint Jean qui est à l'origine de ce courage. Parce que voyez-vous, les gens qui veillent sur leur pureté, ils ont une intégrité, ils ont une simplicité d'âme qui leur permet justement d'avoir une volonté ferme, intègre. C'est un peu ce que disait Saint José Maria quand il disait « La pureté sans faille de toute sa vie rend Jean fort devant la croix. Les autres apôtres fuient le Golgotha. Lui, il reste avec la mère du Christ. N'oublie pas que la pureté rend plus vigoureux et virilise le caractère. » Oui, c'est peut-être un des fruits à demander aujourd'hui, de viriliser nos caractères, pour qu'effectivement, nous ne détournions pas le regard de la souffrance de notre prochain, et que droit dans les yeux, par amour, nous leur apportions la consolation de la foi et de l'espérance. Et pourquoi pas, peut-être, eh bien aussi, des aspects plus pratiques, médicaux ou économiques qui consoleront de la souffrance et apporteront l'espérance. Marie au pied de la croix, cette fête qu'aujourd'hui toute l'Église célèbre, c'est une fête du courage. Debout les amis, debout, fiers devant le Christ, parce que le Christ vient nous sauver et que la souffrance comme la violence de ce monde n'auront pas le dernier mot. Le dernier mot, il a été confié au Christ, au Verbe de Dieu, et à la fin des temps, lorsqu'il le prononcera, eh bien, toi et moi, nous espérons être de ceux à qui il dira « Viens, mon ami, viens partager la joie de ton maître. Viens, mon ami. » Et puis nous verrons que Marie, à côté, elle est là, pure, toute simple, et quel courage, quelle fermeté d'âme, quel regard elle posera sur toi et moi, en nous disant « bien mon enfant, tu as suivi les traces de Saint Jean, bravo, c'est un bon chemin. » Eh bien oui, toi et moi, demandons toutes ces grâces de courage face à l'adversité, à la violence et à la croix. La croix, moi je la pense, lorsque nous souffrons pour l'amour du Christ, bien sûr. Mais il peut arriver que nous souffrions pour l'amour de la vérité. Il peut arriver que nous souffrions pour l'amour de la justice. Il peut arriver que nous souffrions pour éviter la corruption. Et ce faisant, c'est un peu pour une des qualités que Jésus a manifestées que nous sommes en train de souffrir. Demandons à Marie ce même courage qu'elle a eu à ne pas s'épargner de regarder la souffrance de son fils, mieux encore, de le regarder en le supportant, de le regarder en l'aimant, de le regarder en participant à son œuvre de rédemption pour le salut de tous les hommes, pour le pardon de tous nos péchés, de ces violences que toi et moi nous sommes capables de faire aux plus petits de ceux que le Seigneur aime, à ton prochain et au mien. Demande au Seigneur cette grâce de conversion pour que jamais nous ne quittions les yeux de la croix et que, comme Marie avec courage, nous supportions la violence de ce monde, mais sans jamais transiger sur l'amour, sur la charité, sur l'élan de l'esprit.

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0: Pour votre salut, il est 6 heures.

ton Fils. Accorde-nous par sa mère, la Vierge Marie, de parvenir au bonheur de la vie éternelle. Par Jésus le Christ, notre Seigneur.

de la deuxième lettre à Timothée. Souviens-toi de Jésus-Christ, le descendant de David. Il est ressuscité d'entre les morts. Voici une parole sûre. Si nous sommes morts avec lui nous vivrons. Si nous supportons l'épreuve, avec lui nous régnerons. Si nous le rejetons, lui aussi nous rejettera. Si nous sommes infidèles, lui, il restera fidèle, car il ne peut se rejeter lui-même.

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1: Bienvenue et merci d'être encore une fois avec nous pour la découverte des messages de l'apôtre Paul à l'église de Corinthe. Dans la dernière émission, nous avons suivi une série d'enseignements de l'apôtre Paul au sujet de la sexualité. Paul condamne toute forme d'immoralité sexuelle, mais il encourage les croyants à vivre en paix dans le cadre du mariage. Aujourd'hui, nous allons écouter d'autres enseignements de Paul concernant notre liberté en Christ. Écoutez.
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2: La question des animaux offerts en sacrifice aux faux dieux, c'est sûr, nous la connaissons tous comme vous dites. Mais cette connaissance gonfle d'orgueil. Au contraire, l'amour construit la communauté. Si quelqu'un croit connaître quelque chose, il ne sait pas encore comment il faut connaître. Mais si quelqu'un aime Dieu, Dieu le connaît. Donc, est-ce qu'on peut manger la viande des animaux offerts aux faux dieux? Les faux dieux n'existent pas dans le monde, nous le savons bien, et il n'y a qu'un seul Dieu. Bien sûr, certains disent qu'il y a des dieux au ciel et sur la terre. Et c'est vrai, pour eux, il y a plusieurs dieux et plusieurs seigneurs. En tout cas, pour nous, il n'y a qu'un seul Dieu, c'est le Père. Tout vient de lui, et c'est pour lui que nous vivons. Et il n'y a qu'un seul Seigneur, c'est Jésus-Christ. Tout existe par lui, et c'est par lui que nous vivons. Mais tous ne savent pas cela. Jusqu'à présent, certains avaient l'habitude de prier les faux dieux. Maintenant encore, ils mangent la viande des sacrifices comme si elle était vraiment offerte aux faux dieux. Leur conscience est fragile, et ils se sentent salis par cette nourriture. Pourtant, ce n'est pas la nourriture qui nous rapproche de Dieu. Si nous n'en mangeons pas, nous ne perdons rien. Si nous en mangeons, nous ne gagnons rien non plus. Vous êtes libre de faire ce que vous voulez. Mais attention, cette liberté ne doit pas faire tomber les chrétiens fragiles. En effet, toi qui connais la vérité, si on te voit en train de manger dans un temple de faux dieux, qu'est-ce qui va se passer? Tu vas peut-être entraîner quelqu'un qui a une conscience fragile à manger lui aussi la viande des animaux offerts aux faux dieux. Et à cause de ta connaissance, ce chrétien fragile va tomber, lui pour qui le Christ est mort. Quand vous péchez de cette façon contre vos frères et vos sœurs, et quand vous blessez leur conscience fragile, c'est contre le Christ que vous péchez. C'est pourquoi, si la nourriture doit faire tomber mes frères et mes sœurs chrétiens dans le péché, je ne mangerai plus jamais de viande pour ne pas les faire tomber.
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3: Amis auditeurs, comme nous l'avons dit dans les émissions précédentes, Corinthe est une très grande ville avec beaucoup de temples et d'idoles. En effet, les gens offrent beaucoup de sacrifices à ces idoles et après vendent la viande du sacrifice au marché ou l'offrent à leurs amis ou leurs invités. Mais la question qui se pose est-ce qu'un chrétien peut manger cette viande sacrifiée aux faux dieux? Ou est-ce que le chrétien doit refuser de manger cette viande? Et s'il ne sait pas d'où vient le plat, doit-il le refuser ou le manger librement sans poser de problème? Apparemment, les croyants de Corinthe pensent tout savoir à propos de tous ces sujets. Alors, Paul les met d'abord en garde contre leur orgueil. Il dit, « Si quelqu'un imagine qu'il connaît quelque chose, il ne connaît pas encore comme il devrait connaître. » Puis, en ce qui concerne la viande offerte aux idoles, Paul rappelle aux croyants de Corinthe que même si les gens offrent des sacrifices aux idoles, il n'y a qu'un seul Dieu, le Seigneur Dieu de l'univers. Ce n'est pas la nourriture qui nous rapproche de Dieu. Mais dans de telles situations, nous ne devons pas penser à nous-mêmes, mais à nos frères et sœurs qui ne connaissent ni leurs droits, ni leur liberté en Christ. Ainsi, Si quelqu'un croit que c'est un péché de manger une telle viande, nous ne devons pas l'offenser en la mangeant. Si nous ne connaissons pas l'origine de la viande, nous devons accepter cette viande et la manger. Paul annonce un principe très important ici lorsqu'il dit « Vous êtes libre de faire ce que vous voulez ». Mais attention, cette liberté ne doit pas faire tomber les chrétiens fragiles dans le péché. En effet, toi qui connais la vérité, si on te voit en train de manger dans un temple de faux dieux, tu vas peut-être entraîner quelqu'un qui a une conscience fragile à manger lui aussi la viande des animaux offerts aux faux dieux. Paul ne dit pas que le chrétien qui a une foi ferme et qui ne croit pas aux faux dieux est libre de manger ou de ne pas manger de la viande qu'on offre aux idoles. Mais il doit faire attention à ce que son attitude ne cause pas la chute des chrétiens fragiles. C'est pourquoi, pour éviter de scandaliser certains, le chrétien ne doit pas se livrer à des pratiques qui gênent les autres. Vous aussi, amis chrétiens, agissez en toute responsabilité dans la liberté que vous avez en Jésus-Christ.
1: Plus tard, dans cette lettre, Paul mentionne certaines tensions entre lui et les Corinthiens. Écoutez.
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2: Moi aussi, je suis libre de faire ce que je veux. Est-ce que je ne suis pas apôtre? Est-ce que je n'ai pas vu Jésus notre Seigneur? Est-ce que vous n'êtes pas le résultat de mon travail au service du Seigneur? Si pour certains, je ne suis pas un apôtre, pour vous, du moins, je le suis. Oui, vous êtes la preuve que j'ai bien fait mon travail d'apôtre au service du Seigneur. Voici ma réponse à ceux qui m'accusent. Est-ce que nous n'avons pas le droit de recevoir de la nourriture et de la boisson pour notre travail? Est-ce que nous n'avons pas le droit d'emmener avec nous une femme chrétienne? Les autres apôtres, les frères du Seigneur et Pierre font cela. Ou bien est-ce que Barnabas et moi, nous sommes les seuls qui devons gagner notre vie? Quand on est dans l'armée, on ne paie pas pour faire son service militaire. Quand on cultive un arbre, on mange ses fruits. Ou bien, quand on garde un troupeau, on boit le lait des bêtes. Est-ce que ces façons de faire sont seulement des coutumes humaines? Est-ce que la loi ne dit pas la même chose? En effet, dans la loi de Moïse, on lit
4: « Quand le bœuf travaille pendant la récolte, ne l'empêche pas de manger des épis. »
2: Est-ce que Dieu s'occupe des bœufs? Ou bien est-ce qu'il parle surtout pour nous? Oui, c'est pour nous que ces paroles sont écrites. Celui qui laboure doit labourer en espérant récolter quelque chose. Celui qui travaille pendant la récolte doit espérer recevoir des épis. Nous avons semé en vous les bienfaits de l'Esprit-Saint. Alors, si nous récoltons une partie de vos richesses matérielles, est-ce que c'est extraordinaire? Si certains ont le droit de faire cela chez vous, nous l'avons beaucoup plus qu'eux. Mais nous n'avons pas profité de ce droit. Au contraire, nous supportons tout pour ne pas gêner la bonne nouvelle du Christ. Ceux qui font le service du temple, c'est le temple qui les nourrit. Ceux qui offrent des sacrifices sur l'autel reçoivent leur part de ces sacrifices. Vous ne savez donc pas cela? De la même façon, ceux qui annoncent la bonne nouvelle doivent vivre de cette bonne nouvelle. C'est le Seigneur qui l'a commandé. Mais moi, je n'ai profité de rien de tout cela et je n'écris pas ici pour réclamer ces droits. Plutôt mourir. Non, personne ne m'enlèvera cette raison d'être fier.
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3: Les gens de Corinthe semblent critiquer Paul, mais il refuse leurs accusations. Il leur explique qu'il a des droits comme les autres apôtres. En effet, d'autres apôtres ne travaillent pas de leurs mains, mais acceptent la nourriture et le logement que leur offrent les chrétiens. D'autres comme Pierre voyagent avec leurs femmes, comme c'est le droit de tout le monde. Mais Paul et Barnabas choisissent de vivre seuls et de travailler de leurs mains pour gagner leur vie. Alors, Paul ne comprend pas les accusations des Corinthiens contre lui.
1: Écoutez la suite.
2: Pour moi, annoncer la bonne nouvelle, ce n'est pas une raison d'être fier, car je suis obligé de le faire. Quel malheur pour moi si je n'annonce pas la bonne nouvelle. Si c'était moi qui avais choisi ce travail, oui, j'aurais droit à un salaire. Mais comme je suis obligé de le faire, je fais simplement ce que je dois. Alors, quel est mon salaire? C'est d'offrir la bonne nouvelle gratuitement. Je l'annonce sans profiter des droits qu'elle me donne.
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3: En fait, Paul explique qu'il ne prêche pas l'évangile pour gagner de l'argent ni pour profiter des autres. Il est comme le prophète Jérémie qui ressent un feu brûlant à l'intérieur de lui-même. Paul sent la nécessité ou la contrainte d'annoncer la bonne nouvelle. Il dit « Quel malheur pour moi si je n'annonce pas la bonne nouvelle !» Si c'était moi qui avais choisi ce travail, oui, j'aurais droit à un salaire. Mais comme je ne peux pas faire autrement, je fais simplement ce que je dois. Alors, quel est mon salaire? C'est d'offrir la bonne nouvelle gratuitement. On ne choisit pas soi-même d'être ou de devenir un serviteur de Dieu. C'est Dieu lui-même qui appelle les gens à son service. Mais qu'est-ce que nous remarquons aujourd'hui? Certaines personnes se proclament serviteurs de Dieu, mais passent leur temps à donner de faux enseignements. Leur prédication vise à exploiter les fidèles. Certains même fixent un prix en échange de leurs prières ou de leurs bénédictions. Mais Paul nous montre une autre réalité. Ceux qui sont réellement appelés ne peuvent pas s'empêcher de faire la volonté de Dieu. Ils ne peuvent pas s'empêcher d'annoncer la bonne nouvelle. Paul prêche l'évangile sans rien attendre en retour, car la bonne nouvelle n'est pas à vendre.
1: Paul se donne entièrement pour la cause de la bonne nouvelle. Écoutez.
2: Au stade, tous les coureurs font la course, mais un seul gagne le prix. Vous ne savez donc pas cela? Alors courez pour gagner le prix. Tous les sportifs s'entraînent en se privant de beaucoup de choses. Eux, ils le font pour gagner une récompense qui ne dure pas. Nous, c'est pour une récompense qui dure. C'est pourquoi moi, je cours, mais pas au hasard. Je suis comme un boxeur, mais je ne donne pas de coups dans le vide. Je traite mon corps durement, j'en suis totalement maître. Sinon, moi qui ai annoncé le message aux autres, je risque ensuite d'être éliminé.
3: Paul compare la vie chrétienne à une course ou à un combat de boxe. Celui qui veut gagner doit s'entraîner et travailler dur pour gagner le prix du meilleur sportif. Paul est un homme qui dit ce qu'il pense. Il peut réprimander et parler durement aux autres. Mais voyez-vous comment il est engagé? Il connaît aussi ses propres limites. Il dit qu'il traite durement son corps, car selon ses propres mots, sinon, lui qui a annoncé le message aux autres, il risque lui-même d'être éliminé. Paul nous apprend que nous pouvons annoncer l'évangile et être disqualifiés si nous ne tenons pas ferme jusqu'à la fin. Prenons Paul en exemple, cet homme qui a tant souffert et tant lutté. Il ne se met jamais au-dessus de ceux à qui il annonce la bonne nouvelle. Au contraire, il se met au service de tous.
1: Chers auditeurs, c'est fini pour aujourd'hui. Vous avez suivi des messages de l'apôtre Paul aux Corinthiens, dans sa première lettre, au chapitre 8 et 9. Soyez avec nous demain pour la découverte d'autres messages de la part de Paul. Que le Seigneur de force et de paix soit avec vous.
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2: La mise en œuvre de cette fraternité, cette mission, cette synodalité dans les communautés. 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
1: Pour votre salut, il est 7h.

0: Amis auditeurs, chers frères, chères sœurs, vous êtes sur Radio Maria Côte d'Ivoire, émettant depuis le diocèse de Yamoussoukro sur la 104.8 FM. Recevez nos salutations chaleureuses et fraternelles depuis nos studios au pied de la basilique Notre-Dame de la Paix. Votre station spirituelle, comme il est de coutume, a institué, pour le bonheur de tous, la récitation et la méditation du rosaire. Nous vous demandons de vous mettre en présence de notre Seigneur. Recommandation qui se traduit dans les faits par toute votre attention que nous vous demandons, quel que soit l'endroit où vous nous recevez en ce moment. Chers auditeurs, nous allons dès cet instant parcourir une partie de la vie terrestre de notre Seigneur Jésus-Christ à travers quatre mystères qui renferment tout un modèle de chrétienté et de don de soi à travers la parole tirée des évangiles. Que l'Esprit nous y aide afin que nous puissions vivre ce moment de méditation dans un cœur à cœur sublime et intime avec la Vierge Marie, dont les bras ouverts ne cesseront d'accueillir nos supplications pour les conduire à son Fils Jésus. Au nom du Père et du Fils et du Saint-Esprit,
1: Amen.
0: Viens,
1: Esprit Saint, pénètre le cœur de tes fidèles, qu'ils soient brûlés au feu de ton amour.
0: Au Seigneur, envoie ton Esprit,
1: qui renouvelle la face de la terre.
0: Prions. Seigneur, par le mystère de la Pentecôte, tu sanctifies ton Église chez tous les peuples et dans toutes les nations. Répands les dons du Saint-Esprit sur l'immensité du monde et continue dans les cœurs des croyants l'œuvre d'amour que tu as entreprise au début de la prédication évangélique. Par Jésus, le Christ notre Seigneur.
1: Amen.
0: Seigneur, ouvre mes lèvres.
1: Et ma bouche publiera ta louange.
0: Dieu, viens à mon aide.
1: Seigneur, à notre secours.
0: Gloire au Père et au Fils et au Saint-Esprit.
1: Ô Dieu qui est, qui était et qui vient, pour les siècles des siècles. Amen.
0: Je crois en Dieu,
1: le Père Tout-Puissant, Créateur du ciel et de la terre, et en Jésus-Christ, son Fils unique, notre Seigneur, qui a été conçu du Saint-Esprit, est né de la Vierge Marie, a souffert sous Ponce Pilate, a été crucifié, est mort, a été enseveli, est descendu aux enfers, le troisième jour, est ressuscité des morts, est monté aux cieux, est assis à la droite de Dieu le Père Tout-Puissant, d'où il viendra juger les vivants et les morts. Je crois en l'Esprit Saint, à la Sainte Église catholique, à la communion des saints, à la rémission des péchés, à la résurrection de la chair, à la

0: vie éternelle. Amen.
1: Notre Père qui es aux cieux, que ton nom soit sanctifié, que ton règne vienne, que ta volonté soit faite sur la terre comme au ciel.
0: Donne-nous aujourd'hui notre pain de ce jour. Pardonne-nous nos offenses, comme nous pardonnons aussi à ceux qui nous ont offensés. Et ne nous laisse pas entrer en tentation, mais délivre-nous du mal. Amen.
1: Je vous salue Marie, pleine de grâce. Le Seigneur est avec vous. Vous êtes bénie entre toutes les femmes, et Jésus, le fruit de vos entrailles, est béni.
0: Sainte Marie, Mère de Dieu, priez pour nous pauvres pécheurs, maintenant et à l'heure de notre mort. Amen.
1: Je vous salue Marie, pleine de grâce. Le Seigneur est avec vous. Vous êtes bénie entre toutes les femmes, et Jésus, le fruit de vos entrailles, est béni.
0: Sainte Marie, Mère de Dieu, priez pour nous pauvres pécheurs, maintenant et à l'heure de notre mort. Amen.
1: Je vous salue Marie, pleine de grâce. Le Seigneur est avec vous. Vous êtes bénie entre toutes les femmes, et Jésus, le fruit de vos entrailles, est béni.
0: Sainte Marie, Mère de Dieu, priez pour nous pauvres pécheurs, maintenant et à l'heure de notre mort. Amen.
1: En toutes choses, rendons gloire au Père, au Fils et au Saint-Esprit.
0: Ô Dieu qui es, qui était et qui vient, pour les siècles des siècles. Amen. Amen.

0: Premier mystère joyeux, l'Annonciation. Fruit du mystère, l'humilité. L'ange Gabriel annonce à Marie, « Voici que tu concevras dans ton sein et enfanteras un fils, et tu l'appelleras du nom de Jésus. » Luc 1, verset 31. Jésus veut dire « Dieu sauve ». Le salut s'accomplit par l'incarnation. Pour sauver l'homme, Dieu se fait homme. Le corps humain et non le temple de Jérusalem devient la demeure de Dieu parmi les hommes. La Vierge Marie devient le buisson ardent, car en elle brûle sans se consumer la flamme de l'amour divin. En Jésus habite corporellement toute la plénitude de la divinité. Colossiens 2, verset 9. Comme Jacob à Bethel, nous pouvons nous exclamer « Dieu est en ce lieu et je ne le savais pas. » Genèse 28, verset 16. Qu'avons-nous en commun avec Dieu? La vie, l'amour, la raison, l'image et la ressemblance. Nous avons en commun avec Dieu l'humanité. L'une des trois personnes de la Trinité. Le Fils est homme. C'est cette humanité commune à Dieu et à chacun qui fonde la dignité sacrée de la personne, le dialogue des religions et les droits humains.
1: Notre Père qui es aux cieux, que ton nom soit sanctifié, que ton règne vienne, que ta volonté soit faite sur la terre comme au ciel.
2: Donne-nous aujourd'hui notre pain de ce jour. Pardonne-nous nos offenses, comme nous pardonnons aussi à ceux qui nous ont offensés. Et ne nous laisse pas entrer en tentation, mais délivre-nous du mal. Amen.
1: Je vous salue Marie, pleine de grâce. Le Seigneur est avec vous. Vous êtes bénie entre toutes les femmes et Jésus. Le fruit de vos entrailles est béni.
2: Sainte Marie, Mère de Dieu, priez pour nous pauvres pécheurs, maintenant et à l'heure de notre mort. Amen.
1: Je vous salue Marie, pleine de grâce. Le Seigneur est avec vous. Vous êtes bénie entre toutes les femmes et Jésus, le fruit de vos entrailles est béni.
2: Sainte Marie, Mère de Dieu, priez pour nous pauvres pécheurs, maintenant et à l'heure de notre mort. Amen.
1: Je vous salue Marie, pleine de grâce, le Seigneur est avec vous. Vous êtes bénie entre toutes les femmes et Jésus, le fruit de vos entrailles est béni.
2: Sainte Marie, Mère de Dieu, priez pour nous pauvres pécheurs, maintenant et à l'heure de notre mort. Amen.
1: Je vous salue Marie, pleine de grâce. Le Seigneur est avec vous. Vous êtes bénie entre toutes les femmes et Jésus. Le fruit de vos entrailles est béni.
2: Sainte Marie, Mère de Dieu, priez pour nous pauvres pécheurs, maintenant et à l'heure de notre mort. Amen.
1: Je vous salue Marie, pleine de grâce. Le Seigneur est avec vous. Vous êtes bénie entre toutes les femmes et Jésus. Le fruit de vos entrailles est béni.
2: Sainte Marie, Mère de Dieu, priez pour nous pauvres pécheurs, maintenant et à l'heure de notre mort. Amen.
1: Je vous salue Marie, pleine de grâce, le Seigneur est avec vous. Vous êtes bénie entre toutes les femmes et Jésus, le fruit de vos entrailles est béni.
2: Sainte Marie, Mère de Dieu, priez pour nous pauvres pécheurs, maintenant et à l'heure de notre mort. Amen.
1: Je vous salue Marie, pleine de grâce, le Seigneur est avec vous. Vous êtes bénie entre toutes les femmes et Jésus, le fruit de vos entrailles est béni.
2: Sainte Marie, Mère de Dieu, priez pour nous pauvres pécheurs, maintenant et à l'heure de notre mort. Amen.
1: Je vous salue Marie, pleine de grâce, le Seigneur est avec vous. Vous êtes bénie entre toutes les femmes et Jésus, le fruit de vos entrailles est béni.
2: Sainte Marie, Mère de Dieu, priez pour nous pauvres pécheurs, maintenant et à l'heure de notre mort. Amen.
1: Je vous salue Marie, pleine de grâce, le Seigneur est avec vous. Vous êtes bénie entre toutes les femmes et Jésus, le fruit de vos entrailles est béni.
2: Sainte Marie, Mère de Dieu, priez pour nous pauvres pécheurs, maintenant et à l'heure de notre mort. Amen.
1: Je vous salue Marie, pleine de grâce, le Seigneur est avec vous. Vous êtes bénie entre toutes les femmes et Jésus, le fruit de vos entrailles est béni.
2: Sainte Marie, Mère de Dieu, priez pour nous pauvres pécheurs, maintenant et à l'heure de notre mort. Amen.
1: Gloire au Père, et au Fils, et au Saint-Esprit.
2: Ô Dieu qui est, qui était et qui vient, pour les siècles des siècles.
1: Amen. Notre-Dame du Très-Saint-Rosaire,
2: priez pour nous.
1: Notre-Dame de la Paix,
2: priez pour nous.
0: Deuxième mystère joyeux, la Visitation. Fruit du mystère, la charité. Le Seigneur a renversé les potentats de leur trône et élevé les humbles. Luc 1, verset 52. Prie Marie dans le Magnificat en rencontrant sa cousine Élisabeth. Dieu enrichit l'humanité par la pauvreté de son fils Jésus. Loin de dominer les hommes par sa force, le Fils de Dieu s'humilie lui-même en devenant fragile comme nous. Son corps humain connaît la faim, la soif, la fatigue, la souffrance. Par son abaissement, il exalte les humiliés qui comptent sur Dieu. Mystère paradoxal qui nous renvoie à Pâques où le crucifié répand la gloire de Dieu.
1: Notre Père qui es aux cieux, que ton nom soit sanctifié, que ton règne vienne, que ta volonté soit faite sur la terre comme au ciel.
2: Donne-nous aujourd'hui notre pain de ce jour. Pardonne-nous nos offenses, comme nous pardonnons aussi à ceux qui nous ont offensés. Et ne nous laisse pas entrer en tentation, mais délivre-nous du mal. Amen.
1: Je vous salue Marie, pleine de grâce. Le Seigneur est avec vous. Vous êtes bénie entre toutes les femmes et Jésus. Le fruit de vos entrailles est béni.
2: Sainte Marie, Mère de Dieu, priez pour nous pauvres pécheurs, maintenant et à l'heure de notre mort. Amen.
1: Je vous salue Marie, pleine de grâce. Le Seigneur est avec vous. Vous êtes bénie entre toutes les femmes et Jésus. Le fruit de vos entrailles est béni.
2: Sainte Marie, Mère de Dieu, priez pour nous pauvres pécheurs, maintenant et à l'heure de notre mort. Amen.
1: Je vous salue Marie, pleine de grâce. Le Seigneur est avec vous. Vous êtes bénie entre toutes les femmes et Jésus, le fruit de vos entrailles est béni.
2: Sainte Marie, Mère de Dieu, priez pour nous pauvres pécheurs, maintenant et à l'heure de notre mort. Amen.
1: Je vous salue Marie, pleine de grâce. Le Seigneur est avec vous. Vous êtes bénie entre toutes les femmes et Jésus, le fruit de vos entrailles est béni.
2: Sainte Marie, Mère de Dieu, priez pour nous pauvres pécheurs, maintenant et à l'heure de notre mort. Amen.
1: Je vous salue Marie, pleine de grâce. Le Seigneur est avec vous. Vous êtes bénie entre toutes les femmes et Jésus, le fruit de vos entrailles est béni.
2: Sainte Marie, Mère de Dieu, priez pour nous pauvres pécheurs, maintenant et à l'heure de notre mort. Amen.
1: Je vous salue Marie, pleine de grâce. Le Seigneur est avec vous. Vous êtes bénie entre toutes les femmes et Jésus, le fruit de vos entrailles est béni.
2: Sainte Marie, Mère de Dieu, priez pour nous pauvres pécheurs, maintenant et à l'heure de notre mort. Amen.
1: Je vous salue Marie, pleine de grâce. Le Seigneur est avec vous. Vous êtes bénie entre toutes les femmes et Jésus, le fruit de vos entrailles est béni.
2: Sainte Marie, Mère de Dieu, priez pour nous pauvres pécheurs, maintenant et à l'heure de notre mort. Amen.
1: Je vous salue Marie, pleine de grâce. Le Seigneur est avec vous. Vous êtes bénie entre toutes les femmes et Jésus, le fruit de vos entrailles est béni.
2: Sainte Marie, Mère de Dieu, priez pour nous pauvres pécheurs, maintenant et à l'heure de notre mort. Amen.
1: Je vous salue Marie, pleine de grâce. Le Seigneur est avec vous. Vous êtes bénie entre toutes les femmes et Jésus, le fruit de vos entrailles est béni.
2: Sainte Marie, Mère de Dieu, priez pour nous pauvres pécheurs, maintenant et à l'heure de notre mort. Amen.
1: Je vous salue Marie, pleine de grâce. Le Seigneur est avec vous. Vous êtes bénie entre toutes les femmes et Jésus, le fruit de vos entrailles est béni.
2: Sainte Marie, Mère de Dieu, priez pour nous pauvres pécheurs, maintenant et à l'heure de notre mort. Amen.
1: Gloire au Père, et au Fils, et au Saint-Esprit.
2: Ô Dieu qui est, qui était et qui vient, pour les siècles des siècles.
1: Amen. Notre-Dame du Très-Saint-Rosaire,
2: priez pour nous.
1: Notre-Dame de la Paix,
2: priez pour nous.
0: Troisième mystère joyeux, la naissance de Jésus. Fruit du mystère, l'esprit de pauvreté. À Bethléem, Jésus est né dans une crèche. Certains historiens évoquent plutôt une grotte. Une étable n'est jamais un endroit propre et bien éclairé. Notre cœur non plus n'est pas limpide et pourtant Jésus vient y naître par la foi. La naissance de chaque enfant de ce monde n'est jamais très propre. Nous naissons dans le sang et les larmes. Il en va de même de notre naissance à la vie de Dieu qui passe par la recherche de Dieu. Le péché et le repentir dans la lumière de la grâce.
3: Notre Père qui es aux cieux, que ton nom soit sanctifié, que ton règne vienne, que ta volonté soit faite sur la terre comme au ciel.
2: Donne-nous aujourd'hui notre pain de ce jour. Pardonne-nous nos offenses, comme nous pardonnons aussi à ceux qui nous ont offensés. Et ne nous laisse pas entrer en tentation, mais délivre-nous du mal. Amen.
3: Je vous salue Marie, pleine de grâce. Le Seigneur est avec vous. Vous êtes bénie entre toutes les femmes et Jésus, le fruit de vos entrailles, est béni.
2: Sainte Marie, Mère de Dieu, priez pour nous pauvres pécheurs, maintenant et à l'heure de notre mort. Amen.
3: Je vous salue Marie, pleine de grâce. Le Seigneur est avec vous. Vous êtes bénie entre toutes les femmes et Jésus, le fruit de vos entrailles, est béni.
2: Sainte Marie, Mère de Dieu, priez pour nous pauvres pécheurs, maintenant et à l'heure de notre mort. Amen.
3: Je vous salue Marie, pleine de grâce. Le Seigneur est avec vous. Vous êtes bénie entre toutes les femmes et Jésus, le fruit de vos entrailles, est béni.
2: Sainte Marie, Mère de Dieu, priez pour nous pauvres pécheurs, maintenant et à l'heure de notre mort. Amen.
3: Je vous salue Marie, pleine de grâce. Le Seigneur est avec vous. Vous êtes bénie entre toutes les femmes et Jésus, le fruit de vos entrailles, est béni.
2: Sainte Marie, Mère de Dieu, priez pour nous pauvres pécheurs, maintenant et à l'heure de notre mort. Amen.
3: Je vous salue Marie, pleine de grâce. Le Seigneur est avec vous. Vous êtes bénie entre toutes les femmes et Jésus, le fruit de vos entrailles, est béni.
2: Sainte Marie, Mère de Dieu, priez pour nous pauvres pécheurs, maintenant et à l'heure de notre mort. Amen.
3: Je vous salue Marie, pleine de grâce. Le Seigneur est avec vous. Vous êtes bénie entre toutes les femmes et Jésus, le fruit de vos entrailles, est béni.
2: Sainte Marie, Mère de Dieu, priez pour nous pauvres pécheurs, maintenant et à l'heure de notre mort. Amen.
3: Je vous salue Marie, pleine de grâce. Le Seigneur est avec vous. Vous êtes bénie entre toutes les femmes et Jésus, le fruit de vos entrailles, est béni.
2: Sainte Marie, Mère de Dieu, priez pour nous pauvres pécheurs, maintenant et à l'heure de notre mort. Amen.
3: Je vous salue Marie, pleine de grâce. Le Seigneur est avec vous. Vous êtes bénie entre toutes les femmes et Jésus, le fruit de vos entrailles, est béni.
2: Sainte Marie, Mère de Dieu, priez pour nous pauvres pécheurs, maintenant et à l'heure de notre mort. Amen.
3: Je vous salue Marie, pleine de grâce. Le Seigneur est avec vous. Vous êtes bénie entre toutes les femmes et Jésus, le fruit de vos entrailles, est béni.
2: Sainte Marie, Mère de Dieu, priez pour nous pauvres pécheurs, maintenant et à l'heure de notre mort. Amen.
3: Je vous salue Marie, pleine de grâce. Le Seigneur est avec vous. Vous êtes bénie entre toutes les femmes et Jésus, le fruit de vos entrailles, est béni.
2: Sainte Marie, Mère de Dieu, priez pour nous pauvres pécheurs, maintenant et à l'heure de notre mort. Amen.
3: Gloire au Père, et au Fils, et au Saint-Esprit.
2: Ô Dieu qui est, qui était et qui vient, pour les siècles des siècles. Amen.
3: Notre-Dame du Très-Saint-Rosaire,
2: priez pour nous.
3: Notre-Dame de la Paix,
2: priez pour nous.
0: Quatrième mystère joyeux, la présentation de Jésus au Temple. Fruit du mystère, la pureté et l'obéissance. Par trois fois, Saint Luc précise l'action du Saint-Esprit dans la démarche de Siméon qu'il accueille l'enfant Jésus dans ses bras. L'Esprit Saint repose sur lui. L'Esprit Saint l'avertit. L'Esprit Saint le pousse intérieurement à se rendre au Temple. La vie spirituelle n'est rien d'autre que la vie dans l'Esprit Saint. C'est lui le grand protagoniste de nos journées et de nos victoires spirituelles contre l'esprit du mal. Viens, Esprit Saint.
4: Notre Père qui es aux cieux, que ton nom soit sanctifié, que ton règne vienne, que ta volonté soit faite sur la terre comme au ciel.
2: Donne-nous aujourd'hui notre pain de ce jour. Pardonne-nous nos offenses, comme nous pardonnons aussi à ceux qui nous ont offensés. Et ne nous laisse pas entrer en tentation, mais délivre-nous du mal. Amen.
4: Je vous salue Marie, pleine de grâce. Le Seigneur est avec vous. Vous êtes bénie entre toutes les femmes et Jésus, le fruit de vos entrailles est béni.
2: Sainte Marie, Mère de Dieu, priez pour nous pauvres pécheurs, maintenant et à l'heure de notre mort. Amen.
4: Je vous salue Marie, pleine de grâce. Le Seigneur est avec vous. Vous êtes bénie entre toutes les femmes, et Jésus, le fruit de vos entrailles, est béni.
2: Sainte Marie, Mère de Dieu, priez pour nous pauvres pécheurs, maintenant et à l'heure de notre mort. Amen.
4: Je vous salue, Marie, pleine de grâce. Le Seigneur est avec vous. Vous êtes bénie entre toutes les femmes, et Jésus, le fruit de vos entrailles, est béni.
2: Sainte Marie, Mère de Dieu, priez pour nous pauvres pécheurs, maintenant et à l'heure de notre mort. Amen.
4: Je vous salue Marie, pleine de grâce. Le Seigneur est avec vous. Vous êtes bénie entre toutes les femmes et Jésus, le fruit de vos entrailles, est béni.
2: Sainte Marie, Mère de Dieu, priez pour nous pauvres pécheurs, maintenant et à l'heure de notre mort. Amen.
4: Je vous salue Marie, pleine de grâce. Le Seigneur est avec vous. Vous êtes bénie entre toutes les femmes et Jésus, le fruit de vos entrailles, est béni.
2: Sainte Marie, Mère de Dieu, priez pour nous pauvres pécheurs, maintenant et à l'heure de notre mort. Amen.
4: Je vous salue Marie, pleine de grâce. Le Seigneur est avec vous. Vous êtes bénie entre toutes les femmes et Jésus, le fruit de vos entrailles, est béni.
2: Sainte Marie, Mère de Dieu, priez pour nous pauvres pécheurs, maintenant et à l'heure de notre mort. Amen.
4: Je vous salue Marie, pleine de grâce. Le Seigneur est avec vous. Vous êtes bénie entre toutes les femmes et Jésus, le fruit de vos entrailles, est béni.
2: Sainte Marie, Mère de Dieu, priez pour nous pauvres pécheurs, maintenant et à l'heure de notre mort. Amen.
4: Je vous salue Marie, pleine de grâce. Le Seigneur est avec vous. Vous êtes bénie entre toutes les femmes et Jésus, le fruit de vos entrailles, est béni.
2: Sainte Marie, Mère de Dieu, priez pour nous pauvres pécheurs, maintenant et à l'heure de notre mort. Amen.
4: Je vous salue Marie, pleine de grâce. Le Seigneur est avec vous. Vous êtes bénie entre toutes les femmes et Jésus, le fruit de vos entrailles, est béni.
2: Sainte Marie, Mère de Dieu, priez pour nous pauvres pécheurs, maintenant et à l'heure de notre mort. Amen.
4: Je vous salue Marie, pleine de grâce. Le Seigneur est avec vous. Vous êtes bénie entre toutes les femmes et Jésus, le fruit de vos entrailles, est béni.
2: Sainte Marie, Mère de Dieu, priez pour nous pauvres pécheurs, maintenant et à l'heure de notre mort. Amen.
4: Gloire au Père, et au Fils, et au Saint-Esprit.
2: Ô Dieu qui est, qui était et qui vient, pour les siècles des siècles.
4: Amen. Notre-Dame du Très-Saint-Rosaire,
2: priez pour nous.
4: Notre-Dame de la Paix,
2: priez pour nous.
0: Cinquième mystère joyeux, le recouvrement de Jésus au temple. Fruit du mystère, la recherche de Dieu en toutes choses. Saint Luc, évangéliste, souligne que ni Marie ni Joseph n'ont compris la parole de Jésus. Ne saviez-vous pas que je dois être dans la maison de mon Père? Luc 2, verset 49. Comme chaque chrétien, Marie et Joseph ont vécu dans la foi et de la foi. Ils ont commencé chaque journée sans connaître ce qu'ils allaient vivre, mais ils savaient avec qui ils marchaient. Une autre appellation du Messie, l'Emmanuel, Dieu avec nous, donne la clé nécessaire pour croire. Nous ne sommes pas seuls dans le cosmos. Le Sauveur fait route avec nous. Croire, c'est marcher avec Jésus. Quant à Marie, elle garde fidèlement toutes ces choses dans son cœur. Luc 2, verset 51. C'est dans le cœur de Marie qu'est née la prière du rosaire. C'est dans le cœur de Marie que chaque disciple de Jésus trouve accueil et consolation. Voici ta mère. Jean 12, 19, verset 27.
5: Notre Père qui es aux cieux, que ton nom soit sanctifié, que ton règne vienne, que ta volonté soit faite sur la terre comme au ciel.
2: Donne-nous aujourd'hui notre pain de ce jour. Pardonne-nous nos offenses, comme nous pardonnons aussi à ceux qui nous ont offensés. Et ne nous laisse pas entrer en tentation, mais délivre-nous du mal. Amen.
4: Je vous salue Marie, pleine de grâce. Le Seigneur est avec vous. Vous êtes bénie entre toutes les femmes et Jésus, le fruit de vos entrailles, est béni.
2: Sainte Marie, Mère de Dieu, priez pour nous pauvres pécheurs, maintenant et à l'heure de notre mort. Amen.
4: Je vous salue Marie, pleine de grâce. Le Seigneur est avec vous. Vous êtes bénie entre toutes les femmes et Jésus, le fruit de vos entrailles, est béni.
2: Sainte Marie, Mère de Dieu, priez pour nous pauvres pécheurs, maintenant et à l'heure de notre mort. Amen.
4: Je vous salue Marie, pleine de grâce. Le Seigneur est avec vous. Vous êtes bénie entre toutes les femmes et Jésus, le fruit de vos entrailles, est béni.
2: Sainte Marie, Mère de Dieu, priez pour nous pauvres pécheurs, maintenant et à l'heure de notre mort. Amen.
4: Je vous salue Marie, pleine de grâce. Le Seigneur est avec vous. Vous êtes bénie entre toutes les femmes et Jésus, le fruit de vos entrailles, est béni.
2: Sainte Marie, Mère de Dieu, priez pour nous pauvres pécheurs, maintenant et à l'heure de notre mort. Amen.
4: Je vous salue Marie, pleine de grâce. Le Seigneur est avec vous. Vous êtes bénie entre toutes les femmes et Jésus, le fruit de vos entrailles, est béni.
2: Sainte Marie, Mère de Dieu, priez pour nous pauvres pécheurs, maintenant et à l'heure de notre mort. Amen.
4: Je vous salue Marie, pleine de grâce. Le Seigneur est avec vous. Vous êtes bénie entre toutes les femmes et Jésus, le fruit de vos entrailles, est béni.
2: Sainte Marie, Mère de Dieu, priez pour nous pauvres pécheurs, maintenant et à l'heure de notre mort. Amen.
4: Je vous salue Marie, pleine de grâce. Le Seigneur est avec vous. Vous êtes bénie entre toutes les femmes et Jésus, le fruit de vos entrailles, est béni.
2: Sainte Marie, Mère de Dieu, priez pour nous pauvres pécheurs, maintenant et à l'heure de notre mort. Amen.
4: Je vous salue Marie, pleine de grâce. Le Seigneur est avec vous. Vous êtes bénie entre toutes les femmes et Jésus, le fruit de vos entrailles, est béni.
2: Sainte Marie, Mère de Dieu, priez pour nous pauvres pécheurs, maintenant et à l'heure de notre mort. Amen.
4: Je vous salue Marie, pleine de grâce. Le Seigneur est avec vous. Vous êtes bénie entre toutes les femmes et Jésus, le fruit de vos entrailles, est béni.
2: Sainte Marie, Mère de Dieu, priez pour nous pauvres pécheurs, maintenant et à l'heure de notre mort. Amen.
4: Je vous salue Marie, pleine de grâce. Le Seigneur est avec vous. Vous êtes bénie entre toutes les femmes et Jésus, le fruit de vos entrailles, est béni.
2: Sainte Marie, Mère de Dieu, priez pour nous pauvres pécheurs, maintenant et à l'heure de notre mort. Amen.
4: Gloire au Père et au Fils et au Saint-Esprit.
2: Ô Dieu qui est, qui était et qui vient, pour les siècles des siècles. Amen.
4: Notre-Dame du Très-Saint-Rosaire,
2: priez pour nous.
4: Notre-Dame de la Paix,
2: priez pour nous.

0: Premier mystère lumineux, le baptême de Jésus. Fruit du mystère, vivre en enfant de Dieu sous le regard très aimant du Père. Tu es mon Fils, moi, aujourd'hui, je t'ai engendré. Luc 3, verset 22. Ces paroles de Dieu, le Père, résonnent dans le ciel. Ce sont les paroles du psaume 2e, verset 7. Qui parle de l'adoption filiale du roi Messie. Entouré de pécheurs, en prière, plongé dans les eaux du Jourdain, Jésus reçoit l'Esprit Saint sous la forme d'une colombe. Messie, en hébreu, et Christ, en grec, sont des mots synonymes qui veulent dire « oui ». Jésus n'a pas été oint d'huile comme les rois en Israël. Il a été oint de l'Esprit Saint. Sur lui a ruisselé en plénitude l'Esprit Saint. Le chrétien est aussi un autre Christ, oint de l'Esprit de Jésus. Le baptême chrétien représente une nouvelle naissance de l'eau et de l'Esprit.
1: Notre Père qui es aux cieux, que ton nom soit sanctifié, que ton règne vienne. Que ta volonté soit faite sur la terre comme au ciel.
2: Donne-nous aujourd'hui notre pain de ce jour. Pardonne-nous nos offenses, comme nous pardonnons aussi à ceux qui nous ont offensés. Et ne nous laisse pas entrer en tentation, mais délivre-nous du mal. Amen.
1: Je vous salue Marie, pleine de grâce. Le Seigneur est avec vous. Vous êtes bénie entre toutes les femmes et Jésus. Le fruit de vos entrailles est béni.
2: Sainte Marie, Mère de Dieu, priez pour nous pauvres pécheurs, maintenant et à l'heure de notre mort. Amen.
1: Je vous salue Marie, pleine de grâce. Le Seigneur est avec vous. Vous êtes bénie entre toutes les femmes et Jésus. Le fruit de vos entrailles est béni.
2: Sainte Marie, Mère de Dieu, priez pour nous pauvres pécheurs, maintenant et à l'heure de notre mort. Amen.
1: Je vous salue Marie, pleine de grâce. Le Seigneur est avec vous. Vous êtes bénie entre toutes les femmes, et Jésus, le fruit de vos entrailles, est béni.
2: Sainte Marie, Mère de Dieu, priez pour nous pauvres pécheurs, maintenant et à l'heure de notre mort. Amen.
1: Je vous salue Marie, pleine de grâce. Le Seigneur est avec vous. Vous êtes bénie entre toutes les femmes, et Jésus, le fruit de vos entrailles, est béni.
2: Sainte Marie, Mère de Dieu, priez pour nous pauvres pécheurs, maintenant et à l'heure de notre mort. Amen.
1: Je vous salue Marie, pleine de grâce. Le Seigneur est avec vous. Vous êtes bénie entre toutes les femmes et Jésus. Le fruit de vos entrailles est béni.
2: Sainte Marie, Mère de Dieu, priez pour nous pauvres pécheurs, maintenant et à l'heure de notre mort. Amen.
1: Je vous salue Marie, pleine de grâce. Le Seigneur est avec vous. Vous êtes bénie entre toutes les femmes et Jésus. Le fruit de vos entrailles est béni.
2: Sainte Marie, Mère de Dieu, priez pour nous pauvres pécheurs, maintenant et à l'heure de notre mort. Amen.
1: Je vous salue Marie, pleine de grâce. Le Seigneur est avec vous. Vous êtes bénie entre toutes les femmes et Jésus. Le fruit de vos entrailles est béni.
2: Sainte Marie, Mère de Dieu, priez pour nous pauvres pécheurs, maintenant et à l'heure de notre mort. Amen.
1: Je vous salue Marie, pleine de grâce. Le Seigneur est avec vous. Vous êtes bénie entre toutes les femmes et Jésus. Le fruit de vos entrailles est béni.
2: Sainte Marie, Mère de Dieu, priez pour nous pauvres pécheurs, maintenant et à l'heure de notre mort. Amen.
1: Je vous salue Marie, pleine de grâce. Le Seigneur est avec vous. Vous êtes bénie entre toutes les femmes et Jésus. Le fruit de vos entrailles est béni.
2: Sainte Marie, Mère de Dieu, priez pour nous pauvres pécheurs, maintenant et à l'heure de notre mort. Amen.
1: Je vous salue Marie, pleine de grâce. Le Seigneur est avec vous. Vous êtes bénie entre toutes les femmes et Jésus. Le fruit de vos entrailles est béni.
2: Sainte Marie, Mère de Dieu, priez pour nous pauvres pécheurs, maintenant et à l'heure de notre mort. Amen.
1: Gloire au Père et au Fils et au Saint-Esprit.
2: Ô Dieu qui est, qui était et qui vient, pour les siècles des siècles.
1: Amen. Notre-Dame du Très-Saint-Rosaire,
2: priez pour nous.
1: Notre-Dame de la Paix,
2: priez pour nous.
0: Deuxième mystère lumineux. Les noces de Cana. Fruit du mystère, avoir pleine confiance en l'intercession de Marie. Marie, la mère de Jésus, n'a pas une foi éthérée. Pour elle, croire, c'est faire la volonté de Dieu qui consiste à accueillir Jésus, l'envoyé du Père, et à aimer comme il aime. C'est pourquoi, à Cana, Marie dit aux servants, « Tout ce qu'il vous dira, faites-le. » Jean chapitre 2, verset 5. Ce n'est pas en récitant des prières que l'homme entre dans le royaume des cieux, mais en accomplissant la volonté de Dieu. Marie construit sur le roc car elle garde la parole de Jésus dans son cœur et la met en pratique. Ce qui n'est pas bien ne dure pas. L'expérience nous le prouve. Marie demeure vivante et heureuse car elle vit de manière unifiée. En elle, la pensée, le cœur, la parole et l'action ne font qu'un. Aussi, Jésus accomplit-il des miracles à sa prière respectueuse. Ils n'ont pas de vin. Marie ne dit pas « change l'eau en vin ». Elle présente les besoins des nouveaux époux qu'elle perçoit de son regard pénétrant tout en laissant à son fils la liberté d'agir selon la pensée de Dieu. Et Jésus manifeste sa gloire.
1: Notre Père qui es aux cieux, que ton nom soit sanctifié, que ton règne vienne, que ta volonté soit faite sur la terre comme au ciel.
2: Donne-nous aujourd'hui notre pain de ce jour. Pardonne-nous nos offenses, comme nous pardonnons aussi à ceux qui nous ont offensés. Et ne nous laisse pas entrer en tentation, mais délivre-nous du mal. Amen.
1: Je vous salue Marie, pleine de grâce. Le Seigneur est avec vous. Vous êtes bénie entre toutes les femmes et Jésus, le fruit de vos entrailles, est béni.
2: Sainte Marie, Mère de Dieu, priez pour nous pauvres pécheurs, maintenant et à l'heure de notre mort. Amen.
1: Je vous salue Marie, pleine de grâce. Le Seigneur est avec vous. Vous êtes bénie entre toutes les femmes et Jésus, le fruit de vos entrailles, est béni.
2: Sainte Marie, Mère de Dieu, priez pour nous pauvres pécheurs, maintenant et à l'heure de notre mort. Amen.
1: Je vous salue Marie, pleine de grâce. Le Seigneur est avec vous. Vous êtes bénie entre toutes les femmes et Jésus, le fruit de vos entrailles, est béni.
2: Sainte Marie, Mère de Dieu, priez pour nous pauvres pécheurs, maintenant et à l'heure de notre mort. Amen.
1: Je vous salue Marie, pleine de grâce. Le Seigneur est avec vous. Vous êtes bénie entre toutes les femmes et Jésus, le fruit de vos entrailles, est béni.
2: Sainte Marie, Mère de Dieu, priez pour nous pauvres pécheurs, maintenant et à l'heure de notre mort. Amen.
1: Je vous salue Marie, pleine de grâce. Le Seigneur est avec vous. Vous êtes bénie entre toutes les femmes et Jésus, le fruit de vos entrailles, est béni.
2: Sainte Marie, Mère de Dieu, priez pour nous pauvres pécheurs, maintenant et à l'heure de notre mort. Amen.
1: Je vous salue Marie, pleine de grâce. Le Seigneur est avec vous. Vous êtes bénie entre toutes les femmes et Jésus, le fruit de vos entrailles, est béni.
2: Sainte Marie, Mère de Dieu, priez pour nous pauvres pécheurs, maintenant et à l'heure de notre mort. Amen.
1: Je vous salue Marie, pleine de grâce. Le Seigneur est avec vous. Vous êtes bénie entre toutes les femmes et Jésus, le fruit de vos entrailles, est béni.
2: Sainte Marie, Mère de Dieu, priez pour nous pauvres pécheurs, maintenant et à l'heure de notre mort. Amen.
1: Je vous salue Marie, pleine de grâce. Le Seigneur est avec vous. Vous êtes bénie entre toutes les femmes et Jésus, le fruit de vos entrailles, est béni.
2: Sainte Marie, Mère de Dieu, priez pour nous pauvres pécheurs, maintenant et à l'heure de notre mort. Amen.
1: Je vous salue Marie, pleine de grâce. Le Seigneur est avec vous. Vous êtes bénie entre toutes les femmes et Jésus, le fruit de vos entrailles, est béni.
2: Sainte Marie, Mère de Dieu, priez pour nous pauvres pécheurs, maintenant et à l'heure de notre mort. Amen.
1: Je vous salue Marie, pleine de grâce. Le Seigneur est avec vous. Vous êtes bénie entre toutes les femmes et Jésus, le fruit de vos entrailles, est béni.
2: Sainte Marie, Mère de Dieu, priez pour nous pauvres pécheurs, maintenant et à l'heure de notre mort. Amen.
1: Gloire au Père, et au Fils, et au Saint-Esprit.
2: Ô Dieu qui est, qui était et qui vient, pour les siècles des siècles.
1: Amen. Notre-Dame du Très-Saint-Rosaire,
2: priez pour nous.
1: Notre-Dame de la Paix,
2: priez pour nous.
0: Troisième mystère lumineux, l'annonce de la bonne nouvelle, l'appel à la conversion. Fruit du mystère, nous laisser transformer par la parole de Dieu. Dans la synagogue de sa ville, Jésus lit un beau passage du prophète Isaïe. « L'Esprit du Seigneur est sur moi parce qu'il m'a consacré par l'onction pour porter la bonne nouvelle aux pauvres. » Isaïe 61, verset 1. En refermant le rouleau dont les dimensions prouvent l'importance de la synagogue de Nazareth, Jésus déclare « Aujourd'hui, s'accomplit à vos oreilles ce passage de l'Écriture. » Luc, chapitre 4, verset 21. En Jésus, les prophéties de l'Ancien Testament trouvent leur réalisation et leur plénitude. Aujourd'hui, chaque fois que la parole de Dieu est annoncée et expliquée, particulièrement au cours de la liturgie, nous pouvons dire avec Jésus, « Aujourd'hui s'accomplit ce passage de l'Écriture. » L'homélie à la messe actualise la prédication évangélique. Le prêtre continue l'œuvre du salut en prêchant l'Évangile et en le commentant de manière à mettre en lumière l'action de Dieu au cœur de l'Église et de l'humanité. Il en va de même pour le témoignage apostolique des baptisés qui annoncent, par exemple, et l'interprétation fidèle de l'Écriture, le mystère de Jésus.
1: Notre Père qui es aux cieux, que ton nom soit sanctifié, que ton règne vienne, que ta volonté soit faite sur la terre comme au ciel.
2: Donne-nous aujourd'hui notre pain de ce jour. Pardonne-nous nos offenses, comme nous pardonnons aussi à ceux qui nous ont offensés. Et ne nous laisse pas entrer en tentation, mais délivre-nous du mal. Amen.
1: Je vous salue Marie, pleine de grâce. Le Seigneur est avec vous. Vous êtes bénie entre toutes les femmes et Jésus. Le fruit de vos entrailles est béni.
2: Sainte Marie, Mère de Dieu, priez pour nous pauvres pécheurs, maintenant et à l'heure de notre mort. Amen.
1: Je vous salue Marie, pleine de grâce. Le Seigneur est avec vous. Vous êtes bénie entre toutes les femmes et Jésus. Le fruit de vos entrailles est béni.
2: Sainte Marie, Mère de Dieu, priez pour nous pauvres pécheurs, maintenant et à l'heure de notre mort. Amen.
1: Je vous salue Marie, pleine de grâce. Le Seigneur est avec vous. Vous êtes bénie entre toutes les femmes et Jésus. Le fruit de vos entrailles est béni.
2: Sainte Marie, Mère de Dieu, priez pour nous pauvres pécheurs, maintenant et à l'heure de notre mort. Amen.
1: Je vous salue Marie, pleine de grâce. Le Seigneur est avec vous. Vous êtes bénie entre toutes les femmes et Jésus. Le fruit de vos entrailles est béni.
2: Sainte Marie, Mère de Dieu, priez pour nous pauvres pécheurs, maintenant et à l'heure de notre mort. Amen.
1: Je vous salue Marie, pleine de grâce. Le Seigneur est avec vous. Vous êtes bénie entre toutes les femmes et Jésus. Le fruit de vos entrailles est béni.
2: Sainte Marie, Mère de Dieu, priez pour nous pauvres pécheurs, maintenant et à l'heure de notre mort. Amen.
1: Je vous salue Marie, pleine de grâce. Le Seigneur est avec vous. Vous êtes bénie entre toutes les femmes et Jésus. Le fruit de vos entrailles est béni.
2: Sainte Marie, Mère de Dieu, priez pour nous pauvres pécheurs, maintenant et à l'heure de notre mort. Amen.
1: Je vous salue Marie, pleine de grâce. Le Seigneur est avec vous. Vous êtes bénie entre toutes les femmes et Jésus. Le fruit de vos entrailles est béni.
2: Sainte Marie, Mère de Dieu, priez pour nous pauvres pécheurs, maintenant et à l'heure de notre mort. Amen.
1: Je vous salue Marie, pleine de grâce. Le Seigneur est avec vous. Vous êtes bénie entre toutes les femmes et Jésus. Le fruit de vos entrailles est béni.
2: Sainte Marie, Mère de Dieu, priez pour nous pauvres pécheurs, maintenant et à l'heure de notre mort. Amen.
1: Je vous salue Marie, pleine de grâce, le Seigneur est avec vous. Vous êtes bénie entre toutes les femmes et Jésus, le fruit de vos entrailles est béni.
2: Sainte Marie, Mère de Dieu, priez pour nous pauvres pécheurs, maintenant et à l'heure de notre mort. Amen.
1: Je vous salue Marie, pleine de grâce, le Seigneur est avec vous. Vous êtes bénie entre toutes les femmes et Jésus, le fruit de vos entrailles est béni.
2: Sainte Marie, Mère de Dieu, priez pour nous pauvres pécheurs, maintenant et à l'heure de notre mort. Amen.
1: Gloire au Père, et au Fils, et au Saint-Esprit.
2: Ô Dieu qui est, qui était et qui vient, pour les siècles des siècles.
1: Amen. Notre-Dame du Très-Saint-Rosaire,
2: priez pour nous.
1: Notre-Dame de la Paix,
2: priez pour nous.
0: Quatrième mystère lumineux, la transfiguration. Fruit du mystère, contemplez le mystère du Christ. Sur le mont Tabor, les apôtres Pierre, Jacques et Jean sont heureux. Ils sont envahis par le bonheur de la prière qui unit à Dieu. La lumière du Christ qui fait resplendir ses vêtements leur montre la face divine et cachée de leur maître. La présence de Moïse et d'Élie annonce l'exode, c'est-à-dire le départ prochain de Jésus vers son Père. La voix du Père oriente les yeux et le cœur des disciples vers l'alpha et l'oméga, le centre et la clé de l'histoire du monde. Celui-ci est mon Fils, l'élu, écoutez-le. Luc chapitre 9, verset 35. Pourquoi ne pas partager nos moments heureux vécus dans la foi et la prière alors que nous nous plaignons souvent du silence de Dieu?
1: Notre Père qui es aux cieux, que ton nom soit sanctifié, que ton règne vienne, que ta volonté soit faite sur la terre comme au ciel.
2: Donne-nous aujourd'hui notre pain de ce jour. Pardonne-nous nos offenses, comme nous pardonnons aussi à ceux qui nous ont offensés. Et ne nous laisse pas entrer en tentation, mais délivre-nous du mal. Amen.
1: Je vous salue Marie, pleine de grâce. Le Seigneur est avec vous. Vous êtes bénie entre toutes les femmes et Jésus, le fruit de vos entrailles est béni.
2: Sainte Marie, Mère de Dieu, priez pour nous pauvres pécheurs, maintenant et à l'heure de notre mort. Amen.
1: Je vous salue Marie, pleine de grâce. Le Seigneur est avec vous. Vous êtes bénie entre toutes les femmes et Jésus, le fruit de vos entrailles est béni.
2: Sainte Marie, Mère de Dieu, priez pour nous pauvres pécheurs, maintenant et à l'heure de notre mort. Amen.
1: Je vous salue Marie, pleine de grâce. Le Seigneur est avec vous. Vous êtes bénie entre toutes les femmes et Jésus, le fruit de vos entrailles est béni.
2: Sainte Marie, Mère de Dieu, priez pour nous pauvres pécheurs, maintenant et à l'heure de notre mort. Amen.
1: Je vous salue Marie, pleine de grâce. Le Seigneur est avec vous. Vous êtes bénie entre toutes les femmes et Jésus, le fruit de vos entrailles est béni.
2: Sainte Marie, Mère de Dieu, priez pour nous pauvres pécheurs, maintenant et à l'heure de notre mort. Amen.
1: Je vous salue Marie, pleine de grâce. Le Seigneur est avec vous. Vous êtes bénie entre toutes les femmes et Jésus, le fruit de vos entrailles est béni.
2: Sainte Marie, Mère de Dieu, priez pour nous pauvres pécheurs, maintenant et à l'heure de notre mort. Amen.
1: Je vous salue Marie, pleine de grâce. Le Seigneur est avec vous. Vous êtes bénie entre toutes les femmes et Jésus, le fruit de vos entrailles est béni.
2: Sainte Marie, Mère de Dieu, priez pour nous pauvres pécheurs, maintenant et à l'heure de notre mort. Amen.
1: Je vous salue Marie, pleine de grâce. Le Seigneur est avec vous. Vous êtes bénie entre toutes les femmes et Jésus, le fruit de vos entrailles est béni.
2: Sainte Marie, Mère de Dieu, priez pour nous pauvres pécheurs, maintenant et à l'heure de notre mort. Amen.
1: Je vous salue Marie, pleine de grâce. Le Seigneur est avec vous. Vous êtes bénie entre toutes les femmes et Jésus, le fruit de vos entrailles est béni.
2: Sainte Marie, Mère de Dieu, priez pour nous pauvres pécheurs, maintenant et à l'heure de notre mort. Amen.
1: Je vous salue Marie, pleine de grâce, le Seigneur est avec vous. Vous êtes bénie entre toutes les femmes et Jésus, le fruit de vos entrailles, est béni.
2: Sainte Marie, Mère de Dieu, priez pour nous pauvres pécheurs, maintenant et à l'heure de notre mort. Amen.
1: Je vous salue Marie, pleine de grâce, le Seigneur est avec vous. Vous êtes bénie entre toutes les femmes et Jésus, le fruit de vos entrailles, est béni.
2: Sainte Marie, Mère de Dieu, priez pour nous pauvres pécheurs, maintenant et à l'heure de notre mort. Amen.
1: Gloire au Père, et au Fils, et au Saint-Esprit.
2: Ô Dieu qui est, qui était et qui vient, pour les siècles des siècles.
1: Amen. Notre-Dame du Très-Saint-Rosaire,
2: priez pour nous.
1: Notre-Dame de la Paix,
2: priez pour nous.
0: Cinquième mystère lumineux, l'institution de l'Eucharistie. Fruit du mystère, s'offrir avec le Christ pour la gloire de Dieu et le salut du monde. Lors de la célébration de la dernière scène, Jésus manifeste le sens de sa mort. Il va donner sa vie pour le salut des hommes. La mort, un instant d'anéantissement, est en réalité le moment le plus sublime de la vie de Jésus. Offrande absolue de son corps et de son sang dans l'amour pour la rémission des péchés. L'amour parfait efface la mort engendrée par le refus de croire et d'aimer. La véritable mort se trouve dans le péché. Le pardon de Jésus représente la résurrection de l'âme offerte à tout homme. L'Eucharistie, sacrement de l'amour de Dieu, efface le péché. Voici l'agneau de Dieu qui enlève le péché du monde. Les mourants communient au corps du Christ, viatique peint pour la traversée de la mort qui nous fait partager sa résurrection d'entre les morts.
1: Notre Père qui es aux cieux, que ton nom soit sanctifié, que ton règne vienne, que ta volonté soit faite sur la terre comme au ciel.
2: Donne-nous aujourd'hui notre pain de ce jour. Pardonne-nous nos offenses, comme nous pardonnons aussi à ceux qui nous ont offensés. Et ne nous laisse pas entrer en tentation, mais délivre-nous du mal. Amen.
1: Je vous salue Marie, pleine de grâce. Le Seigneur est avec vous. Vous êtes bénie entre toutes les femmes et Jésus, le fruit de vos entrailles, est béni.
2: Sainte Marie, Mère de Dieu, priez pour nous pauvres pécheurs, maintenant et à l'heure de notre mort. Amen.
1: Je vous salue Marie, pleine de grâce. Le Seigneur est avec vous. Vous êtes bénie entre toutes les femmes et Jésus, le fruit de vos entrailles, est béni.
2: Sainte Marie, Mère de Dieu, priez pour nous pauvres pécheurs, maintenant et à l'heure de notre mort. Amen.
1: Je vous salue Marie, pleine de grâce. Le Seigneur est avec vous. Vous êtes bénie entre toutes les femmes et Jésus, le fruit de vos entrailles, est béni.
2: Sainte Marie, Mère de Dieu, priez pour nous pauvres pécheurs, maintenant et à l'heure de notre mort. Amen.
1: Je vous salue Marie, pleine de grâce. Le Seigneur est avec vous. Vous êtes bénie entre toutes les femmes et Jésus, le fruit de vos entrailles, est béni.
2: Sainte Marie, Mère de Dieu, priez pour nous pauvres pécheurs, maintenant et à l'heure de notre mort. Amen.
1: Je vous salue Marie, pleine de grâce. Le Seigneur est avec vous. Vous êtes bénie entre toutes les femmes et Jésus, le fruit de vos entrailles, est béni.
2: Sainte Marie, Mère de Dieu, priez pour nous pauvres pécheurs, maintenant et à l'heure de notre mort. Amen.
1: Je vous salue Marie, pleine de grâce. Le Seigneur est avec vous. Vous êtes bénie entre toutes les femmes et Jésus, le fruit de vos entrailles, est béni.
2: Sainte Marie, Mère de Dieu, priez pour nous pauvres pécheurs, maintenant et à l'heure de notre mort. Amen.
1: Je vous salue Marie, pleine de grâce. Le Seigneur est avec vous. Vous êtes bénie entre toutes les femmes et Jésus, le fruit de vos entrailles, est béni.
2: Sainte Marie, Mère de Dieu, priez pour nous pauvres pécheurs, maintenant et à l'heure de notre mort. Amen.
1: Je vous salue Marie, pleine de grâce. Le Seigneur est avec vous. Vous êtes bénie entre toutes les femmes et Jésus, le fruit de vos entrailles, est béni.
2: Sainte Marie, Mère de Dieu, priez pour nous pauvres pécheurs, maintenant et à l'heure de notre mort. Amen.
1: Je vous salue Marie, pleine de grâce, le Seigneur est avec vous. Vous êtes bénie entre toutes les femmes et Jésus, le fruit de vos entrailles est béni.
2: Sainte Marie, Mère de Dieu, priez pour nous pauvres pécheurs, maintenant et à l'heure de notre mort. Amen.
1: Je vous salue Marie, pleine de grâce, le Seigneur est avec vous. Vous êtes bénie entre toutes les femmes et Jésus, le fruit de vos entrailles est béni.
2: Sainte Marie, Mère de Dieu, priez pour nous pauvres pécheurs, maintenant et à l'heure de notre mort. Amen.
1: Gloire au Père, et au Fils, et au Saint-Esprit.
2: Ô Dieu qui est, qui était et qui vient, pour les siècles des siècles.
1: Amen. Notre-Dame du Très-Saint-Rosaire,
2: priez pour nous.
1: Notre-Dame de la Paix,
2: priez pour nous.

0: À présent, les mystères douloureux. Premier mystère douloureux, l'agonie de Jésus au jardin des Oliviers. Fruit du mystère, la contrition de nos péchés. Abba, tout est possible. Éloigne de moi cette coupe. Pourtant, pas ce que je veux, mais ce que tu veux. À la veille de sa crucifixion, Jésus prie son Père avec les mots de sa langue maternelle, l'araméen. Abba veut dire Père. Aucun juif n'avait osé appeler Dieu Papa. Ce mot affectueux manifeste l'union intime et filiale de Jésus avec Dieu le Père. Le Saint-Esprit, répandu dans les cœurs des baptisés, prie aussi Abba. La prière de Jésus passe par l'Esprit Saint dans le cœur de ses fidèles. Ce n'est pas l'homme qui prie, mais l'Esprit qui prie en lui. C'est pourquoi le grand mystique dominicain de l'école rhénane du XIVe siècle, Maître Eckhart, enseignait : Nous ne prions pas, nous sommes priés. Notre Père qui es aux cieux, que ton nom soit sanctifié, que ton règne vienne, que ta volonté soit faite sur la terre comme au ciel.
1: Donne-nous aujourd'hui notre pain de ce jour. Pardonne-nous nos offenses, comme nous pardonnons aussi à ceux qui nous ont offensés. Et ne nous laisse pas entrer en tentation, mais délivre-nous du mal. Amen.
0: Je vous salue Marie, pleine de grâce. Le Seigneur est avec vous. Vous êtes bénie entre toutes les femmes et Jésus. Le fruit de vos entrailles est béni.
1: Sainte Marie, Mère de Dieu, priez pour nous pauvres pécheurs, maintenant et à l'heure de notre mort. Amen.
0: Je vous salue Marie, pleine de grâce. Le Seigneur est avec vous. Vous êtes bénie entre toutes les femmes et Jésus. Le fruit de vos entrailles est béni.
1: Sainte Marie, Mère de Dieu, priez pour nous pauvres pécheurs, maintenant et à l'heure de notre mort. Amen.
0: Je vous salue Marie, pleine de grâce. Le Seigneur est avec vous. Vous êtes bénie entre toutes les femmes et Jésus.

0: pécheurs, maintenant et à l'heure de notre mort. Amen.
1: Je vous salue Marie, pleine de grâce. Le Seigneur est avec vous. Vous êtes bénie entre toutes les femmes et Jésus, le fruit de vos entrailles, est béni.
0: Sainte Marie, Mère de Dieu, priez pour nous pauvres pécheurs, maintenant et à l'heure de notre mort. Amen.
1: Je vous salue Marie, pleine de grâce. Le Seigneur est avec vous. Vous êtes bénie entre toutes les femmes et Jésus, le fruit de vos entrailles, est béni.
0: Sainte Marie, Mère de Dieu, priez pour nous pauvres pécheurs, maintenant et à l'heure de notre mort. Amen.
1: Je vous salue Marie, pleine de grâce. Le Seigneur est avec vous. Vous êtes bénie entre toutes les femmes et Jésus, le fruit de vos entrailles, est béni.
0: Sainte Marie, Mère de Dieu, priez pour nous pauvres pécheurs, maintenant et à l'heure de notre mort. Amen.
1: Je vous salue Marie, pleine de grâce. Le Seigneur est avec vous. Vous êtes bénie entre toutes les femmes et Jésus, le fruit de vos entrailles, est béni.
0: Sainte Marie, Mère de Dieu, priez pour nous pauvres pécheurs, maintenant et à l'heure de notre mort. Amen.
1: Je vous salue Marie, pleine de grâce. Le Seigneur est avec vous. Vous êtes bénie entre toutes les femmes et Jésus, le fruit de vos entrailles, est béni.
0: Sainte Marie, Mère de Dieu, priez pour nous pauvres pécheurs, maintenant et à l'heure de notre mort. Amen.
1: Je vous salue Marie, pleine de grâce. Le Seigneur est avec vous. Vous êtes bénie entre toutes les femmes et Jésus, le fruit de vos entrailles, est béni.
0: Sainte Marie, Mère de Dieu, priez pour nous pauvres pécheurs, maintenant et à l'heure de notre mort. Amen.
1: Gloire au Père, et au Fils, et au Saint-Esprit.
0: Ô Dieu qui est, qui était et qui vient, pour les siècles des siècles. Amen.
1: Notre-Dame du Très-Saint-Rosaire,
0: priez pour nous.
1: Notre-Dame de la Paix,
0: priez pour nous.
1: Deuxième mystère douloureux, la flagellation. Fruit du mystère, la mortification de nos sens. Le Fils de Dieu, le Saint, est fouetté par des soldats qui se moquent de lui. Supplice cruel qui fait resplendir l'amour infini du Christ, célébré dans l'Eucharistie. Le sang versé pour la multitude en rémission des péchés. Ce n'est pas la souffrance qui sauve, mais l'amour qui se dévoile dans l'épreuve. Jésus n'est pas un prophète illuminé, ni un révolutionnaire raté. Il donne sa vie librement pour la rémission des péchés. En regardant Jésus, victime d'un procès truqué, nous comprenons la grandeur de Dieu et notre bassesse humaine. Le corps tuméfié du serviteur souffrant frappe notre conscience, souvent insensible, voire anesthésiée. Il ne s'agit pas de plaindre le condamné à mort, mais de se remettre en cause dans une démarche de conversion, de mentalité et de mœurs. Notre Père qui es aux cieux, que ton nom soit sanctifié, que ton règne vienne, que ta volonté soit faite sur la terre comme au ciel.
0: Donne-nous aujourd'hui notre pain de ce jour. Pardonne-nous nos offenses, comme nous pardonnons aussi à ceux qui nous ont offensés. Et ne nous laisse pas entrer en tentation, mais délivre-nous du mal. Amen.
1: Je vous salue Marie, pleine de grâce. Le Seigneur est avec vous. Vous êtes bénie entre toutes les femmes et Jésus, le fruit de vos entrailles, est béni.
0: Sainte Marie, Mère de Dieu, priez pour nous pauvres pécheurs, maintenant et à l'heure de notre mort. Amen.
1: Je vous salue Marie, pleine de grâce. Le Seigneur est avec vous. Vous êtes bénie entre toutes les femmes et Jésus, le fruit de vos entrailles, est béni.
0: Sainte Marie, Mère de Dieu, priez pour nous pauvres pécheurs, maintenant et à l'heure de notre mort. Amen.
1: Je vous salue Marie, pleine de grâce. Le Seigneur est avec vous. Vous êtes bénie entre toutes les femmes et Jésus, le fruit de vos entrailles, est béni.
0: Sainte Marie, Mère de Dieu, priez pour nous pauvres pécheurs, maintenant et à l'heure de notre mort. Amen.
1: Je vous salue Marie, pleine de grâce. Le Seigneur est avec vous. Vous êtes bénie entre toutes les femmes et Jésus, le fruit de vos entrailles, est béni.
0: Sainte Marie, Mère de Dieu, priez pour nous pauvres pécheurs, maintenant et à l'heure de notre mort. Amen.
1: Je vous salue Marie, pleine de grâce. Le Seigneur est avec vous. Vous êtes bénie entre toutes les femmes et Jésus, le fruit de vos entrailles, est béni.
0: Sainte Marie, Mère de Dieu, priez pour nous pauvres.

0: pécheurs, maintenant et à l'heure de notre mort. Amen.
1: Je vous salue Marie, pleine de grâce, le Seigneur est avec vous. Vous êtes bénie entre toutes les femmes et Jésus, le fruit de vos entrailles est béni.
0: Sainte Marie, Mère de Dieu, priez pour nous pauvres pécheurs, maintenant et à l'heure de notre mort. Amen.
1: Je vous salue Marie, pleine de grâce, le Seigneur est avec vous. Vous êtes bénie entre toutes les femmes et Jésus, le fruit de vos entrailles est béni.
0: Sainte Marie, Mère de Dieu, priez pour nous pauvres pécheurs, maintenant et à l'heure de notre mort. Amen.
1: Je vous salue Marie, pleine de grâce, le Seigneur est avec vous. Vous êtes bénie entre toutes les femmes et Jésus, le fruit de vos entrailles est béni.
0: Sainte Marie, Mère de Dieu, priez pour nous pauvres pécheurs, maintenant et à l'heure de notre mort. Amen.
1: Je vous salue Marie, pleine de grâce, le Seigneur est avec vous. Vous êtes bénie entre toutes les femmes et Jésus, le fruit de vos entrailles est béni.
0: Sainte Marie, Mère de Dieu, priez pour nous pauvres pécheurs, maintenant et à l'heure de notre mort. Amen.
1: Je vous salue Marie, pleine de grâce, le Seigneur est avec vous. Vous êtes bénie entre toutes les femmes et Jésus, le fruit de vos entrailles est béni.
0: Sainte Marie, Mère de Dieu, priez pour nous pauvres pécheurs, maintenant et à l'heure de notre mort. Amen.
1: Gloire au Père, et au Fils, et au Saint-Esprit.
0: Ô Dieu qui est, qui était et qui vient, pour les siècles des siècles.
1: Amen. Notre-Dame du Très-Saint-Rosaire,
0: priez pour nous.
1: Notre-Dame de la Paix,
0: priez pour nous.
1: Troisième mystère douloureux, le couronnement d'épines. Fruit du mystère, la mortification de l'esprit et du cœur. L'ange Gabriel avait annoncé à Marie que son fils Jésus allait recevoir le trône de David, son père. Il régnera sur la maison de Jacob pour les siècles et son règne n'aura pas de fin. Luc 1, verset 33. Le voici maintenant ridiculisé par des étrangers qui l'ont revêtu d'une couronne d'épines et le frappant avec un roseau pour enfoncer les pointes du buisson dans son cerveau. Cependant, Jésus n'a pas l'idée du mal. En son cœur, point de vengeance. Notre Père qui es aux cieux, que ton nom soit sanctifié, que ton règne vienne, que ta volonté soit faite sur la terre comme au ciel.
0: Donne-nous aujourd'hui notre pain de ce jour. Pardonne-nous nos offenses, comme nous pardonnons aussi à ceux qui nous ont offensés. Et ne nous laisse pas entrer en tentation, mais délivre-nous du mal. Amen.
1: Je vous salue Marie, pleine de grâce. Le Seigneur est avec vous. Vous êtes bénie entre toutes les femmes et Jésus. Le fruit de vos entrailles est béni.
0: Sainte Marie, Mère de Dieu, priez pour nous pauvres pécheurs, maintenant et à l'heure de notre mort. Amen.
1: Je vous salue Marie, pleine de grâce. Le Seigneur est avec vous. Vous êtes bénie entre toutes les femmes et Jésus, le fruit de vos entrailles est béni.
0: Sainte Marie, Mère de Dieu, priez pour nous pauvres pécheurs, maintenant et à l'heure de notre mort. Amen.
1: Je vous salue Marie, pleine de grâce, le Seigneur est avec vous. Vous êtes bénie entre toutes les femmes et Jésus, le fruit de vos entrailles est béni.
0: Sainte Marie, Mère de Dieu, priez pour nous pauvres pécheurs, maintenant et à l'heure de notre mort. Amen.
1: Je vous salue Marie, pleine de grâce. Le Seigneur est avec vous. Vous êtes bénie entre toutes les femmes et Jésus. Le fruit de vos entrailles est béni.
0: Sainte Marie, Mère de Dieu, priez pour nous pauvres pécheurs, maintenant et à l'heure de notre mort. Amen.
1: Je vous salue Marie, pleine de grâce. Le Seigneur est avec vous. Vous êtes bénie entre toutes les femmes et Jésus. Le fruit de vos entrailles est béni.
0: Sainte Marie, Mère de Dieu, priez pour nous pauvres pécheurs, maintenant et à l'heure de notre mort. Amen.
1: Je vous salue Marie, pleine de grâce, le Seigneur est avec vous. Vous êtes bénie entre toutes les femmes et Jésus, le fruit de vos entrailles est béni.
0: Sainte Marie, Mère de Dieu, priez pour nous pauvres pécheurs, maintenant et à l'heure de notre mort. Amen.
1: Je vous salue Marie, pleine de grâce, le Seigneur est avec vous. Vous êtes bénie entre toutes les femmes et Jésus, le fruit de vos entrailles est béni.
0: Sainte Marie, Mère de Dieu, priez pour nous pauvres pécheurs,
2: maintenant et à l'heure de notre mort. Amen.
1: Je vous salue Marie, pleine de grâce. Le Seigneur est avec vous. Vous êtes bénie entre toutes les femmes et Jésus, le fruit de vos entrailles, est béni.
2: Sainte Marie, Mère de Dieu, priez pour nous pauvres pécheurs, maintenant et à l'heure de notre mort. Amen.
1: Je vous salue Marie, pleine de grâce. Le Seigneur est avec vous. Vous êtes bénie entre toutes les femmes et Jésus, le fruit de vos entrailles, est béni.
2: Sainte Marie, Mère de Dieu, priez pour nous pauvres pécheurs, maintenant et à l'heure de notre mort. Amen.
1: Je vous salue Marie, pleine de grâce. Le Seigneur est avec vous. Vous êtes bénie entre toutes les femmes et Jésus, le fruit de vos entrailles, est béni.
2: Sainte Marie, Mère de Dieu, priez pour nous pauvres pécheurs, maintenant et à l'heure de notre mort. Amen.
1: Gloire au Père, et au Fils, et au Saint-Esprit.
2: Ô Dieu qui est, qui était et qui vient, pour les siècles des siècles.
1: Amen. Notre-Dame du Très-Saint-Rosaire,
2: priez pour nous.
1: Notre-Dame de la Paix,
2: priez pour nous.
1: Quatrième mystère douloureux, le portement de la croix. Fruit du mystère, la patience dans les épreuves. Sur le chemin du calvaire, un homme, Simon de Cyrène, aide un autre homme, Jésus. Au début, c'est par devoir. Les soldats romains, voyant le condamné ployé sous le poids de la croix, ont demandé à Simon, qui revenait des champs, fatigué après une journée de travail, de porter la croix. Pas de chance, a-t-il probablement murmuré dans son esprit. Pourtant, au fur et à mesure qu'il partage le poids de la croix avec le prophète de Nazareth, Simon découvre un mystère qui le bouleverse et le rend même heureux. Au contact avec Jésus, alors qu'il peine à soulever le bois, Simon sent monter en lui la grâce. Il est en train d'aider le Fils de Dieu lui-même. Jamais Dieu n'a été aussi proche que sur le calvaire en partageant la souffrance d'un condamné à mort, Jésus. Ce que nous faisons aux malades, aux prisonniers, aux étrangers, aux affamés, c'est à Jésus lui-même que nous le faisons.
3: Notre Père qui es aux cieux, que ton nom soit sanctifié, que ton règne vienne, que ta volonté soit faite sur la terre comme au ciel.
0: Donne-nous aujourd'hui notre pain de ce jour. Pardonne-nous nos offenses, comme nous pardonnons aussi à ceux qui nous ont offensés. Et ne nous laisse pas entrer en tentation, mais délivre-nous du mal. Amen.
1: Je vous salue Marie, pleine de grâce. Le Seigneur est avec vous. Vous êtes bénie entre toutes les femmes et Jésus, le fruit de vos entrailles, est béni.
2: Sainte Marie, Mère de Dieu, priez pour nous pauvres pécheurs, maintenant et à l'heure de notre mort. Amen.
1: Je vous salue Marie, pleine de grâce. Le Seigneur est avec vous. Vous êtes bénie entre toutes les femmes et Jésus, le fruit de vos entrailles, est béni.
2: Sainte Marie, Mère de Dieu, priez pour nous pauvres pécheurs, maintenant et à l'heure de notre mort. Amen.
1: Je vous salue Marie, pleine de grâce. Le Seigneur est avec vous. Vous êtes bénie entre toutes les femmes et Jésus, le fruit de vos entrailles, est béni.
2: Sainte Marie, Mère de Dieu, priez pour nous pauvres pécheurs, maintenant et à l'heure de notre mort. Amen.
1: Je vous salue Marie, pleine de grâce. Le Seigneur est avec vous. Vous êtes bénie entre toutes les femmes et Jésus, le fruit de vos entrailles, est béni.
2: Sainte Marie, Mère de Dieu, priez pour nous pauvres pécheurs, maintenant et à l'heure de notre mort. Amen.
1: Je vous salue Marie, pleine de grâce. Le Seigneur est avec vous. Vous êtes bénie entre toutes les femmes et Jésus, le fruit de vos entrailles, est béni.
2: Sainte Marie, Mère de Dieu, priez pour nous pauvres pécheurs, maintenant et à l'heure de notre mort. Amen.
1: Je vous salue Marie, pleine de grâce. Le Seigneur est avec vous. Vous êtes bénie entre toutes les femmes et Jésus, le fruit de vos entrailles, est béni.
2: Sainte Marie, Mère de Dieu, priez pour nous pauvres pécheurs, maintenant et à l'heure de notre mort. Amen.
1: Je vous salue Marie, pleine de grâce. Le Seigneur est avec vous. Vous êtes bénie entre toutes les femmes et Jésus, le fruit de vos entrailles, est béni.
2: Sainte Marie, Mère de Dieu, priez pour nous pauvres pécheurs, maintenant et à l'heure de notre mort. Amen.
1: Je vous salue Marie, pleine de grâce. Le Seigneur est avec vous. Vous êtes bénie entre toutes les femmes et Jésus,
3: le fruit de vos entrailles est béni.
2: Sainte Marie, Mère de Dieu, priez pour nous pauvres pécheurs, maintenant et à l'heure de notre mort. Amen.
3: Je vous salue Marie, pleine de grâce, le Seigneur est avec vous. Vous êtes bénie entre toutes les femmes, et Jésus, le fruit de vos entrailles, est béni.
2: Sainte Marie, Mère de Dieu, priez pour nous pauvres pécheurs, maintenant et à l'heure de notre mort. Amen.
3: Je vous salue Marie, pleine de grâce, le Seigneur est avec vous. Vous êtes bénie entre toutes les femmes, et Jésus, le fruit de vos entrailles, est béni.
2: Sainte Marie, Mère de Dieu, priez pour nous pauvres pécheurs, maintenant et à l'heure de notre mort. Amen.
3: Gloire au Père, et au Fils, et au Saint-Esprit.
2: Ô Dieu qui est, qui était et qui vient, pour les siècles des siècles.
3: Amen. Notre-Dame du Très-Saint-Rosaire,
2: priez pour nous.
3: Notre-Dame de la Paix,
2: priez pour nous.
3: Cinquième mystère douloureux, la mort de Jésus en croix. Fruit du mystère, l'amour des âmes et de l'Église. Sur la croix, Jésus-Christ. Moulu par la souffrance, il n'arrive pas à respirer. Cloué au bois, son corps sent la mort s'approcher. Il se sent même abandonné par son Père. Élie, Élie, lama sabachthani. C'est-à-dire, mon Dieu, pourquoi m'as-tu abandonné? Matthieu 27, verset 46. Au moment où son être va subir la déchirure de la mort, Jésus hurle dans une horrible solitude à la recherche du Père. Judas l'a trahi. Pierre l'a renié. Les chefs des prêtres, les anciens et les scribes, hommes religieux de son peuple, l'ont condamné pour blasphème et imposture. Triste et abandonné, Jésus ne sent pas la présence de son Père. Mais sa confiance en lui demeure intacte, pure, parfaite. Père, en tes mains, je remets mon esprit. Luc 23, verset 46. Au pied de la croix, les badauds pensent qu'il appelle Élie, le prophète. Parlant araméen, leur connaissance de l'hébreu semble rudimentaire au point de confondre les mots. Mais Jésus ne se tourne pas vers un prophète, si grand soit-il, mais vers son Père qu'il a envoyé pour une mission. Tout est accompli. Jean 19, verset 30. Il ne dit pas « tout est fini », mais « tout est accompli » dans le don absolu de lui-même pour le salut des hommes.
1: Notre Père qui es aux cieux, que ton nom soit sanctifié, que ton règne vienne, que ta volonté soit faite sur la terre comme au ciel.
2: Donne-nous aujourd'hui notre pain de ce jour. Pardonne-nous nos offenses, comme nous pardonnons aussi à ceux qui nous ont offensés. Et ne nous laisse pas entrer en tentation, mais délivre-nous du mal. Amen.
3: Je vous salue Marie, pleine de grâce. Le Seigneur est avec vous. Vous êtes bénie entre toutes les femmes, et Jésus, le fruit de vos entrailles, est béni.
2: Sainte Marie, Mère de Dieu, priez pour nous pauvres pécheurs, maintenant et à l'heure de notre mort. Amen.
3: Je vous salue Marie, pleine de grâce. Le Seigneur est avec vous. Vous êtes bénie entre toutes les femmes, et Jésus, le fruit de vos entrailles, est béni.
2: Sainte Marie, Mère de Dieu, priez pour nous pauvres pécheurs, maintenant et à l'heure de notre mort. Amen.
3: Je vous salue, Marie, pleine de grâce. Le Seigneur est avec vous. Vous êtes bénie entre toutes les femmes, et Jésus, le fruit de vos entrailles, est béni.
2: Sainte Marie, Mère de Dieu, priez pour nous pauvres pécheurs, maintenant et à l'heure de notre mort. Amen.
3: Je vous salue Marie, pleine de grâce. Le Seigneur est avec vous. Vous êtes bénie entre toutes les femmes et Jésus, le fruit de vos entrailles, est béni.
2: Sainte Marie, Mère de Dieu, priez pour nous pauvres pécheurs, maintenant et à l'heure de notre mort. Amen.
3: Je vous salue Marie, pleine de grâce. Le Seigneur est avec vous. Vous êtes bénie entre toutes les femmes et Jésus, le fruit de vos entrailles, est béni.
2: Sainte Marie, Mère de Dieu, priez pour nous pauvres pécheurs, maintenant et à l'heure de notre mort. Amen.
3: Je vous salue Marie, pleine de grâce. Le Seigneur est avec vous. Vous êtes bénie entre toutes les femmes et Jésus, le fruit de vos entrailles, est béni.
2: Sainte Marie, Mère de Dieu, priez pour nous pauvres pécheurs, maintenant et à l'heure de notre mort. Amen.
3: Je vous salue Marie, pleine de grâce. Le Seigneur est avec vous. Vous êtes bénie entre toutes les femmes et Jésus, le fruit de vos entrailles, est béni.
2: Sainte Marie, Mère de Dieu, priez pour nous pauvres pécheurs, maintenant et à l'heure de notre mort. Amen.
3: Je vous salue Marie, pleine de grâce. Le Seigneur est avec vous. Vous êtes bénie entre toutes les femmes et Jésus, le fruit de vos entrailles, est béni.
2: Sainte Marie, Mère de Dieu, priez pour nous pauvres pécheurs, maintenant et à l'heure de notre mort. Amen.
3: Je vous salue Marie, pleine de grâce. Le Seigneur est avec vous. Vous êtes bénie entre toutes les femmes et Jésus, le fruit de vos entrailles, est béni.
2: Sainte Marie, Mère de Dieu, priez pour nous pauvres pécheurs, maintenant et à l'heure de notre mort. Amen.
3: Je vous salue Marie, pleine de grâce. Le Seigneur est avec vous. Vous êtes bénie entre toutes les femmes et Jésus, le fruit de vos entrailles, est béni.
2: Sainte Marie, Mère de Dieu, priez pour nous pauvres pécheurs, maintenant et à l'heure de notre mort. Amen.
3: Gloire au Père, et au Fils, et au Saint-Esprit.
2: Ô Dieu qui est, qui était et qui vient, pour les siècles des siècles.
3: Amen. Notre-Dame du Très-Saint-Rosaire,
2: priez pour nous.
3: Notre-Dame de la Paix,
2: priez pour nous.

0: Premier mystère glorieux, la résurrection. Fruit du mystère, la foi. Ressuscité d'entre les morts, Jésus n'apparaît pas à Pilate ni au grand prêtre, mais uniquement à ses disciples. Sans tambour ni trompette, sans tonnerre ni éclair. Dans la discrétion des rencontres personnelles, Jésus se manifeste aux apôtres. Il communique avec eux à travers les plaies de sa passion, les saints stigmates de ses mains et de ses pieds. Thomas l'incrédule, celui qui veut toucher pour croire, est invité à mettre sa main dans le côté transpercé du Sauveur. Notre Dieu est discret. C'est au quotidien qu'il vient à notre rencontre, non pas en dehors des souffrances, mais dans la douleur qu'il a expérimentée dans sa propre chair.
1: Notre Père qui es aux cieux, que ton nom soit sanctifié, que ton règne vienne, que ta volonté soit faite sur la terre comme au ciel.
2: Donne-nous aujourd'hui notre pain de ce jour. Pardonne-nous nos offenses, comme nous pardonnons aussi à ceux qui nous ont offensés. Et ne nous laisse pas entrer en tentation, mais délivre-nous du mal. Amen.
1: Je vous salue Marie, pleine de grâce. Le Seigneur est avec vous. Vous êtes bénie entre toutes les femmes et Jésus, le fruit de vos entrailles, est béni.
2: Sainte Marie, Mère de Dieu, priez pour nous pauvres pécheurs, maintenant et à l'heure de notre mort. Amen.
1: Je vous salue Marie, pleine de grâce. Le Seigneur est avec vous. Vous êtes bénie entre toutes les femmes et Jésus, le fruit de vos entrailles, est béni.
2: Sainte Marie, Mère de Dieu, priez pour nous pauvres pécheurs, maintenant et à l'heure de notre mort. Amen.
1: Je vous salue Marie, pleine de grâce. Le Seigneur est avec vous. Vous êtes bénie entre toutes les femmes, et Jésus, le fruit de vos entrailles, est béni.
2: Sainte Marie, Mère de Dieu, priez pour nous pauvres pécheurs, maintenant et à l'heure de notre mort. Amen.
1: Je vous salue, Marie, pleine de grâce. Le Seigneur est avec vous. Vous êtes bénie entre toutes les femmes, et Jésus, le fruit de vos entrailles, est béni.
2: Sainte Marie, Mère de Dieu, priez pour nous pauvres pécheurs, maintenant et à l'heure de notre mort. Amen.
1: Je vous salue Marie, pleine de grâce. Le Seigneur est avec vous. Vous êtes bénie entre toutes les femmes et Jésus, le fruit de vos entrailles, est béni.
2: Sainte Marie, Mère de Dieu, priez pour nous pauvres pécheurs, maintenant et à l'heure de notre mort. Amen.
1: Je vous salue Marie, pleine de grâce. Le Seigneur est avec vous. Vous êtes bénie entre toutes les femmes et Jésus, le fruit de vos entrailles, est béni.
2: Sainte Marie, Mère de Dieu, priez pour nous pauvres pécheurs, maintenant et à l'heure de notre mort. Amen.
1: Je vous salue Marie, pleine de grâce. Le Seigneur est avec vous. Vous êtes bénie entre toutes les femmes et Jésus, le fruit de vos entrailles, est béni.
2: Sainte Marie, Mère de Dieu, priez pour nous pauvres pécheurs, maintenant et à l'heure de notre mort. Amen.
1: Je vous salue Marie, pleine de grâce. Le Seigneur est avec vous. Vous êtes bénie entre toutes les femmes et Jésus, le fruit de vos entrailles, est béni.
2: Sainte Marie, Mère de Dieu, priez pour nous pauvres pécheurs, maintenant et à l'heure de notre mort. Amen.
1: Je vous salue Marie, pleine de grâce. Le Seigneur est avec vous. Vous êtes bénie entre toutes les femmes et Jésus, le fruit de vos entrailles, est béni.
2: Sainte Marie, Mère de Dieu, priez pour nous pauvres pécheurs, maintenant et à l'heure de notre mort. Amen.
1: Je vous salue Marie, pleine de grâce. Le Seigneur est avec vous. Vous êtes bénie entre toutes les femmes et Jésus, le fruit de vos entrailles, est béni.
2: Sainte Marie, Mère de Dieu, priez pour nous pauvres pécheurs, maintenant et à l'heure de notre mort. Amen.
1: Gloire au Père et au Fils et au Saint-Esprit.
2: Ô Dieu qui est, qui était et qui vient, pour les siècles des siècles.
1: Amen. Notre-Dame du Très-Saint-Rosaire,
2: priez pour nous.
1: Notre-Dame de la Paix,
2: priez pour nous.
0: Deuxième mystère glorieux, l'Ascension. Fruit du mystère, l'espérance et le désir du ciel. Le mystère de l'Ascension inspire les maîtres d'icônes. 40 jours après sa résurrection, le carême de la joie, Jésus monte au ciel glorifié dans son corps et dans son âme. La glorification du corps de Jésus à la droite de Dieu le Père représente le but de l'accomplissement de la vocation de l'homme à partager la vie de Dieu. Le corps humain atteint par la maladie et la mort atteindra aussi la résurrection dans le Christ Jésus. Le Fils de Dieu est descendu du ciel pour que nous y montions. Il a pris notre nature mortelle pour nous rendre participants de son immortalité. Il a connu l'écartèlement de l'âme et de la chair dans sa mort pour unifier notre chair et notre âme dans la résurrection. Il a goûté l'amertume de l'isolement dans la passion et dans la mort pour nous associer à jamais à la vie de son Père et de nos frères dans la communion des saints bienheureuses jusqu'au point de former un seul corps et un seul esprit dans le Christ. Prière Eucharistique 3. Monté au ciel, Jésus nous prépare une place pour que là où il est, nous soyons aussi avec lui.
1: Notre Père qui es aux cieux, que ton nom soit sanctifié, que ton règne vienne, que ta volonté soit faite sur la terre comme au ciel.
2: Donne-nous aujourd'hui notre pain de ce jour. Pardonne-nous nos offenses, comme nous pardonnons aussi à ceux qui nous ont offensés. Et ne nous laisse pas entrer en tentation, mais délivre-nous du mal. Amen.
1: Je vous salue Marie, pleine de grâce. Le Seigneur est avec vous. Vous êtes bénie entre toutes les femmes et Jésus. Le fruit de vos entrailles est béni.
2: Sainte Marie, Mère de Dieu, priez pour nous pauvres pécheurs, maintenant et à l'heure de notre mort. Amen.
1: Je vous salue Marie, pleine de grâce. Le Seigneur est avec vous. Vous êtes bénie entre toutes les femmes et Jésus. Le fruit de vos entrailles est béni.
2: Sainte Marie, Mère de Dieu, priez pour nous pauvres pécheurs, maintenant et à l'heure de notre mort. Amen.
1: Je vous salue Marie, pleine de grâce. Le Seigneur est avec vous. Vous êtes bénie entre toutes les femmes et Jésus. Le fruit de vos entrailles est béni.
2: Sainte Marie, Mère de Dieu, priez pour nous pauvres pécheurs, maintenant et à l'heure de notre mort. Amen.
1: Je vous salue Marie, pleine de grâce. Le Seigneur est avec vous. Vous êtes bénie entre toutes les femmes et Jésus. Le fruit de vos entrailles est béni.
2: Sainte Marie, Mère de Dieu, priez pour nous pauvres pécheurs, maintenant et à l'heure de notre mort. Amen.
1: Je vous salue Marie, pleine de grâce. Le Seigneur est avec vous. Vous êtes bénie entre toutes les femmes et Jésus. Le fruit de vos entrailles est béni.
2: Sainte Marie, Mère de Dieu, priez pour nous pauvres pécheurs, maintenant et à l'heure de notre mort. Amen.
1: Je vous salue Marie, pleine de grâce. Le Seigneur est avec vous. Vous êtes bénie entre toutes les femmes et Jésus. Le fruit de vos entrailles est béni.
2: Sainte Marie, Mère de Dieu, priez pour nous pauvres pécheurs, maintenant et à l'heure de notre mort. Amen.
1: Je vous salue Marie, pleine de grâce. Le Seigneur est avec vous. Vous êtes bénie entre toutes les femmes et Jésus. Le fruit de vos entrailles est béni.
2: Sainte Marie, Mère de Dieu, priez pour nous pauvres pécheurs, maintenant et à l'heure de notre mort. Amen.
1: Je vous salue Marie, pleine de grâce. Le Seigneur est avec vous. Vous êtes bénie entre toutes les femmes et Jésus. Le fruit de vos entrailles est béni.
2: Sainte Marie, Mère de Dieu, priez pour nous pauvres pécheurs, maintenant et à l'heure de notre mort. Amen.
1: Je vous salue Marie, pleine de grâce. Le Seigneur est avec vous. Vous êtes bénie entre toutes les femmes et Jésus. Le fruit de vos entrailles est béni.
2: Sainte Marie, Mère de Dieu, priez pour nous pauvres pécheurs, maintenant et à l'heure de notre mort. Amen.
1: Je vous salue Marie, pleine de grâce. Le Seigneur est avec vous. Vous êtes bénie entre toutes les femmes et Jésus. Le fruit de vos entrailles est béni.
2: Sainte Marie, Mère de Dieu, priez pour nous pauvres pécheurs, maintenant et à l'heure de notre mort. Amen.
1: Gloire au Père, et au Fils et au Saint-Esprit.
2: Ô Dieu qui est, qui était et qui vient, pour les siècles des siècles.
1: Amen. Notre-Dame du Très-Saint-Rosaire,
2: priez pour nous.
1: Notre-Dame de la Paix,
2: priez pour nous.
0: Troisième mystère glorieux, la Pentecôte. Fruit du mystère, les dons du Saint-Esprit et le zèle apostolique. À Jérusalem, l'Esprit Saint descend sur les Juifs de la diaspora rassemblés pour célébrer l'alliance du Sinaï entre Dieu et Israël. Ces Juifs, venus de toutes les nations, acte 2, verset 5, vont recevoir l'Esprit sous la forme de langue de feu pour proclamer les merveilles de Dieu à toute la terre. Le salut vient des Juifs, Jean 4, verset 22. C'est pourquoi Saint Luc prend soin de faire partir l'annonce du salut de Jérusalem, la ville sainte, centre du monde pour les Juifs. Pour le don de l'Esprit Saint, l'Église va grandir petit à petit au rythme des voyages missionnaires et des persécutions. L'Église du Christ répandue et communiquée va se développer par l'annonce de l'Évangile. Les chrétiens habités par la langue de feu, symbole de l'esprit d'amour, vont proposer le salut au pays du bassin méditerranéen et dans le monde entier. La Trinité s'est humanisée dans l'incarnation de Jésus et elle continue de s'humaniser au fur et à mesure que le corps du Christ, l'Église, se développe par la foi et les sacrements.
1: Notre Père qui es aux cieux, que ton nom soit sanctifié, que ton règne vienne, que ta volonté soit faite sur la terre comme au ciel.
2: Donne-nous aujourd'hui notre pain de ce jour. Pardonne-nous nos offenses, comme nous pardonnons aussi à ceux qui nous ont offensés. Et ne nous laisse pas entrer en tentation, mais délivre-nous du mal. Amen.
1: Je vous salue Marie, pleine de grâce. Le Seigneur est avec vous. Vous êtes bénie entre toutes les femmes et Jésus, le fruit de vos entrailles, est béni.
2: Sainte Marie, Mère de Dieu, priez pour nous pauvres pécheurs, maintenant et à l'heure de notre mort. Amen.
1: Je vous salue Marie, pleine de grâce. Le Seigneur est avec vous. Vous êtes bénie entre toutes les femmes et Jésus, le fruit de vos entrailles, est béni.
2: Sainte Marie, Mère de Dieu, priez pour nous pauvres pécheurs, maintenant et à l'heure de notre mort. Amen.
1: Je vous salue Marie, pleine de grâce. Le Seigneur est avec vous. Vous êtes bénie entre toutes les femmes et Jésus, le fruit de vos entrailles, est béni.
2: Sainte Marie, Mère de Dieu, priez pour nous pauvres pécheurs, maintenant et à l'heure de notre mort. Amen.
1: Je vous salue Marie, pleine de grâce. Le Seigneur est avec vous. Vous êtes bénie entre toutes les femmes et Jésus, le fruit de vos entrailles, est béni.
2: Sainte Marie, Mère de Dieu, priez pour nous pauvres pécheurs, maintenant et à l'heure de notre mort. Amen.
1: Je vous salue Marie, pleine de grâce. Le Seigneur est avec vous. Vous êtes bénie entre toutes les femmes et Jésus, le fruit de vos entrailles, est béni.
2: Sainte Marie, Mère de Dieu, priez pour nous pauvres pécheurs, maintenant et à l'heure de notre mort. Amen.
1: Je vous salue Marie, pleine de grâce. Le Seigneur est avec vous. Vous êtes bénie entre toutes les femmes et Jésus, le fruit de vos entrailles, est béni.
2: Sainte Marie, Mère de Dieu, priez pour nous pauvres pécheurs, maintenant et à l'heure de notre mort. Amen.
1: Je vous salue Marie, pleine de grâce. Le Seigneur est avec vous. Vous êtes bénie entre toutes les femmes et Jésus, le fruit de vos entrailles, est béni.
2: Sainte Marie, Mère de Dieu, priez pour nous pauvres pécheurs, maintenant et à l'heure de notre mort. Amen.
1: Je vous salue Marie, pleine de grâce. Le Seigneur est avec vous. Vous êtes bénie entre toutes les femmes et Jésus, le fruit de vos entrailles, est béni.
2: Sainte Marie, Mère de Dieu, priez pour nous pauvres pécheurs, maintenant et à l'heure de notre mort. Amen.
1: Je vous salue Marie, pleine de grâce. Le Seigneur est avec vous. Vous êtes bénie entre toutes les femmes, et Jésus, le fruit de vos entrailles, est béni.
2: Sainte Marie, Mère de Dieu, priez pour nous pauvres pécheurs, maintenant et à l'heure de notre mort. Amen.
1: Je vous salue, Marie, pleine de grâce. Le Seigneur est avec vous. Vous êtes bénie entre toutes les femmes, et Jésus, le fruit de vos entrailles, est béni.
2: Sainte Marie, Mère de Dieu, priez pour nous pauvres pécheurs, maintenant et à l'heure de notre mort. Amen.
1: Gloire au Père, et au Fils, et au Saint-Esprit.
2: Ô Dieu qui est, qui était et qui vient, pour les siècles des siècles.
1: Amen. Notre-Dame du Très-Saint-Rosaire,
2: priez pour nous.
1: Notre-Dame de la Paix,
2: priez pour nous.
0: Quatrième mystère glorieux, l'Assomption de la Vierge Marie, fruit du mystère, l'amour de Marie et la grâce d'une bonne mort. La Vierge Marie, la Mère de Jésus, la Mère de Dieu, n'a pas connu la corruption du tombeau. Glorifiée dans son corps et dans son âme, elle annonce la glorification de toute l'Église. En Marie, nous pouvons contempler notre propre mystère. Le chrétien comprend le mystère de Dieu et son propre mystère en regardant la Vierge Marie. Comme dans un miroir très pur, nous voyons en elle l'image de l'Église appelée à devenir l'épouse du Christ sans tache ni ride, pure et immaculée, heureuse de partager l'amour de son époux, le Christ.
1: Notre Père qui es aux cieux, que ton nom soit sanctifié, que ton règne vienne, que ta volonté soit faite sur la terre comme au ciel.
2: Donne-nous aujourd'hui notre pain de ce jour. Pardonne-nous nos offenses, comme nous pardonnons aussi à ceux qui nous ont offensés. Et ne nous laisse pas entrer en tentation, mais délivre-nous du mal. Amen.
1: Je vous salue, Marie, pleine de grâce. Le Seigneur est avec vous. Vous êtes bénie entre toutes les femmes, et Jésus, le fruit de vos entrailles, est béni.
2: Sainte Marie, Mère de Dieu, priez pour nous pauvres pécheurs, maintenant et à l'heure de notre mort. Amen.
1: Je vous salue, Marie, pleine de grâce. Le Seigneur est avec vous. Vous êtes bénie entre toutes les femmes, et Jésus, le fruit de vos entrailles, est béni.
2: Sainte Marie, Mère de Dieu, priez pour nous pauvres pécheurs, maintenant et à l'heure de notre mort. Amen.
1: Je vous salue, Marie, pleine de grâce. Le Seigneur est avec vous. Vous êtes bénie entre toutes les femmes, et Jésus, le fruit de vos entrailles, est béni.
2: Sainte Marie, Mère de Dieu, priez pour nous pauvres pécheurs, maintenant et à l'heure de notre mort. Amen.
1: Je vous salue, Marie, pleine de grâce. Le Seigneur est avec vous. Vous êtes bénie entre toutes les femmes, et Jésus, le fruit de vos entrailles, est béni.
2: Sainte Marie, Mère de Dieu, priez pour nous pauvres pécheurs, maintenant et à l'heure de notre mort. Amen.
1: Je vous salue, Marie, pleine de grâce. Le Seigneur est avec vous. Vous êtes bénie entre toutes les femmes, et Jésus, le fruit de vos entrailles, est béni.
2: Sainte Marie, Mère de Dieu, priez pour nous pauvres pécheurs, maintenant et à l'heure de notre mort. Amen.
1: Je vous salue, Marie, pleine de grâce. Le Seigneur est avec vous. Vous êtes bénie entre toutes les femmes, et Jésus, le fruit de vos entrailles, est béni.
2: Sainte Marie, Mère de Dieu, priez pour nous pauvres pécheurs, maintenant et à l'heure de notre mort. Amen.
1: Je vous salue, Marie, pleine de grâce. Le Seigneur est avec vous. Vous êtes bénie entre toutes les femmes, et Jésus, le fruit de vos entrailles, est béni.
2: Sainte Marie, Mère de Dieu, priez pour nous pauvres pécheurs, maintenant et à l'heure de notre mort. Amen.
1: Je vous salue, Marie, pleine de grâce. Le Seigneur est avec vous. Vous êtes bénie entre toutes les femmes, et Jésus, le fruit de vos entrailles, est béni.
2: Sainte Marie, Mère de Dieu, priez pour nous pauvres pécheurs, maintenant et à l'heure de notre mort. Amen.
1: Je vous salue, Marie, pleine de grâce. Le Seigneur est avec vous. Vous êtes bénie entre toutes les femmes, et Jésus, le fruit de vos entrailles, est béni.
2: Sainte Marie, Mère de Dieu, priez pour nous pauvres pécheurs, maintenant et à l'heure de notre mort. Amen.
1: Je vous salue, Marie, pleine de grâce. Le Seigneur est avec vous. Vous êtes bénie entre toutes les femmes, et Jésus, le fruit de vos entrailles, est béni.
2: Sainte Marie, Mère de Dieu, priez pour nous pauvres pécheurs, maintenant et à l'heure de notre mort. Amen.
1: Gloire au Père, et au Fils, et au Saint-Esprit.
2: Ô Dieu qui est, qui était et qui vient, pour les siècles des siècles.
1: Amen. Notre-Dame du Très-Saint-Rosaire,
2: priez pour nous.
1: Notre-Dame de la Paix,
2: priez pour nous.
0: Cinquième mystère glorieux, le couronnement de la Vierge Marie comme reine de la création. Fruit du mystère, la confiance en Marie et la persévérance filiale. Au ciel, la Vierge Marie, la toute sainte, intercède pour son peuple, l'Église et l'humanité, comme le faisaient les reines en Israël. Cause de notre joie, par sa prière auprès de son Fils, Jésus, le seul médiateur entre Dieu et les hommes, l'humanité reçoit la grâce de la résurrection. Au ciel, la Vierge Marie, comme une maquette, fait entrevoir l'avenir de l'Église. La Jérusalem nouvelle, éclairée par la lumière du premier-né d'entre les morts. Au dernier jour, nous serons jugés sur l'amour. L'amour sera notre passeport pour entrer dans la vie éternelle. Ce n'est pas celui qui dit « Seigneur, Seigneur » qui accédera au royaume des cieux, mais celui qui aura partagé avec les malades, les faibles, les migrants, les détenus. Chaque jour, le Christ nous donne rendez-vous en la personne du pauvre. La vie éternelle est déjà commencée pour l'homme qui élève son âme vers Dieu et qui se penche vers son prochain.
1: Notre Père qui es aux cieux, que ton nom soit sanctifié, que ton règne vienne, que ta volonté soit faite sur la terre comme au ciel.
2: Donne-nous aujourd'hui notre pain de ce jour. Pardonne-nous nos offenses, comme nous pardonnons aussi à ceux qui nous ont offensés. Et ne nous laisse pas entrer en tentation, mais délivre-nous du mal. Amen.
1: Je vous salue Marie, pleine de grâce. Le Seigneur est avec vous. Vous êtes bénie entre toutes les femmes, et Jésus, le fruit de vos entrailles, est béni.
2: Sainte Marie, Mère de Dieu, priez pour nous pauvres pécheurs, maintenant et à l'heure de notre mort. Amen.
1: Je vous salue Marie, pleine de grâce. Le Seigneur est avec vous. Vous êtes bénie entre toutes les femmes, et Jésus, le fruit de vos entrailles, est béni.
2: Sainte Marie, Mère de Dieu, priez pour nous pauvres pécheurs, maintenant et à l'heure de notre mort. Amen.
1: Je vous salue Marie, pleine de grâce. Le Seigneur est avec vous. Vous êtes bénie entre toutes les femmes, et Jésus, le fruit de vos entrailles, est béni.
2: Sainte Marie, Mère de Dieu, priez pour nous pauvres pécheurs, maintenant et à l'heure de notre mort. Amen.
1: Je vous salue Marie, pleine de grâce. Le Seigneur est avec vous. Vous êtes bénie entre toutes les femmes, et Jésus, le fruit de vos entrailles, est béni.
2: Sainte Marie, Mère de Dieu, priez pour nous pauvres pécheurs, maintenant et à l'heure de notre mort. Amen.
1: Je vous salue Marie, pleine de grâce. Le Seigneur est avec vous. Vous êtes bénie entre toutes les femmes, et Jésus, le fruit de vos entrailles, est béni.
2: Sainte Marie, Mère de Dieu, priez pour nous pauvres pécheurs, maintenant et à l'heure de notre mort. Amen.
1: Je vous salue Marie, pleine de grâce. Le Seigneur est avec vous. Vous êtes bénie entre toutes les femmes, et Jésus, le fruit de vos entrailles, est béni.
2: Sainte Marie, Mère de Dieu, priez pour nous pauvres pécheurs, maintenant et à l'heure de notre mort. Amen.
1: Je vous salue Marie, pleine de grâce. Le Seigneur est avec vous. Vous êtes bénie entre toutes les femmes, et Jésus, le fruit de vos entrailles, est béni.
2: Sainte Marie, Mère de Dieu, priez pour nous pauvres pécheurs, maintenant et à l'heure de notre mort. Amen.
1: Je vous salue Marie, pleine de grâce. Le Seigneur est avec vous. Vous êtes bénie entre toutes les femmes, et Jésus, le fruit de vos entrailles, est béni.
2: Sainte Marie, Mère de Dieu, priez pour nous pauvres pécheurs, maintenant et à l'heure de notre mort. Amen.
1: Je vous salue Marie, pleine de grâce. Le Seigneur est avec vous. Vous êtes bénie entre toutes les femmes, et Jésus, le fruit de vos entrailles, est béni.
2: Sainte Marie, Mère de Dieu, priez pour nous pauvres pécheurs, maintenant et à l'heure de notre mort. Amen.
1: Je vous salue, Marie, pleine de grâce. Le Seigneur est avec vous. Vous êtes bénie entre toutes les femmes, et Jésus, le fruit de vos entrailles, est béni.
2: Sainte Marie, Mère de Dieu, priez pour nous pauvres pécheurs, maintenant et à l'heure de notre mort. Amen.
1: Gloire au Père, et au Fils, et au Saint-Esprit.
2: Ô Dieu qui es, qui était et qui vient, pour les siècles des siècles.
1: Amen. Notre-Dame du Très-Saint-Rosaire,
2: priez pour nous.
1: Notre-Dame de la Paix,
2: priez pour nous.
1: Salut, ô Reine,
2: Mère de miséricorde, notre vie, notre douceur, notre espérance, salut. Enfant d'Ève, exilés, nous crions vers vous nous soupirons, gémissant et pleurant dans cette vallée de larmes. Ô vous, notre avocate, tournez vers nous vos regards miséricordieux, et après cet exil, montrez-nous Jésus, le fruit béni de vos entrailles. Ô clémente, ô miséricordieuse, ô douce Vierge Marie.
1: Priez pour nous, Sainte Mère de Dieu.
2: Afin que nous devenions dignes des promesses du Christ.
1: Prions. Seigneur notre Dieu, par sa vie, sa mort et sa résurrection, ton Fils nous a procuré le salut éternel. Accorde-nous de conformer notre vie au mystère du rosaire que nous méditons et d'obtenir ce qu'il promette par le même Jésus-Christ, notre Seigneur.
2: Amen.
1: Cœur sacré de Jésus,
2: ayez pitié de nous.
1: Cœur immaculé de Marie,
2: priez pour nous.
1: Saint Joseph,
2: priez pour nous.
1: Saint Jean l'Évangéliste,
2: priez pour nous.
1: Saint Louis-Marie Grignon de Montfort,
2: priez pour nous.
1: Chers auditeurs, toute notre joie a été de vous avoir en notre compagnie durant ces deux heures d'antenne consacrées à la méditation et à la récitation du rosaire. C'est sur ces dernières notes que nous vous disons au revoir, avec la ferme espérance de vous retrouver bientôt sur la même fréquence. Magnificat.
2: Anima mea Domino.
1: Nous étions réunis au nom du Père et du Fils et du Saint-Esprit.
2: Amen.

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0: Pour votre salut, il est 9h.

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0: Bonjour, bien-aimés frères et sœurs. Après l'ascension, j'espère que vous n'avez pas senti l'absence du Christ et que nous sommes dans la dynamique de l'accueil de l'Esprit-Saint. J'espère que c'est ce que vous avez fait. Nous allons donc demander au Seigneur qui nous réunit aujourd'hui encore de nous garder dans l'unité. Nous sommes rassemblés au nom du Père et du Fils et du Saint-Esprit. Amen. Le Seigneur soit avec vous.
1: Et avec votre esprit.
0: Bien-aimés, aujourd'hui, la parole de Dieu invite chacun de nous à bâtir l'unité, à être artisans d'unité, à être participant de l'unité. Dieu sait combien de familles, de communautés sont désunies à cause de notre comportement. Combien de personnes ne se parlent pas à cause de notre comportement. Nous avons œuvré pour diviser les hommes. Nous allons implorer l'Esprit Saint de nous ramener sur le chemin de l'unité. Nous allons demander humblement pardon au Seigneur. Je confesse à Dieu Tout-Puissant. Que Dieu Tout-Puissant nous fasse miséricorde, qu'il nous pardonne nos péchés et nous conduise à la vie éternelle.
2: Amen.

0: Bonjour à tous, chers auditeurs de Radio Maria. Nous sommes heureux de vous accueillir pour cette retransmission en direct de la Sainte Messe, en direct de la Sainte, de la cathédrale Saint-Augustin de Yamoussoukro, depuis la majestueuse cathédrale Saint-Augustin de Yamoussoukro, pardon. En cette heure de grâce, nous invitons chacun de vous, famille, malade, voyageurs, personnes seules ou en activité, à entrer dans le silence du cœur pour vivre pleinement cette célébration eucharistique où que vous soyez, que cette communion spirituelle vous unisse à toute l'Église rassemblée autour du Christ. La liturgie de ce jour nous appelle à la foi, à l'espérance et à la charité. Ensemble, préparons-nous à accueillir la parole de Dieu et à participer au sacrifice eucharistique en source du Père et du salut pour le monde. Dans quelques instants, tout de suite, nous allons écouter la première lecture. Et sachez une chose, cette messe est retransmise en direct de Radio Maria Côte d'Ivoire depuis la station de Yamoussoukro 104.8 FM. Et cette messe voit la présence de la déléguée africaine francophone de Radio Maria, Sylvie Kayombo. Bonne écoute à vous radiophonique, que Dieu vous bénisse.
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0: Sachez, chers amis auditeurs, que la messe commence par le signe de croix de notre salut. Alors, par ce geste, nous nous plaçons sous la protection du Père, du Fils et du Saint-Esprit. Nous allons maintenant écouter la parole de Dieu. Ouvrons nos cœurs afin que cette parole éclaire notre vie quotidienne et fortifie notre foi.
1: Livre des Actes des Apôtres, au chapitre 1er, versets 12 à 14. Écoutons.
2: Les apôtres, après avoir vu Jésus s'en aller vers le ciel, retournèrent à Jérusalem. Depuis le lieu dit, Mont des Oliviers, qui en est proche, la distance de marche ne dépasse pas ce qui est permis le jour du sabbat. À leur arrivée, ils montèrent dans la chambre haute où ils se tenaient habituellement. C'était Pierre, Jean, Jacques et André, Philippe et Thomas, Barthélemy et Matthieu, Jacques, fils d'Alphée, Simon le Zélote et Jude, fils de Jacques. Tous, des mêmes cœurs, étaient assidus à la prière avec des femmes, avec Marie, mère de Jésus, et avec ses frères. Parole du Seigneur.

0: L'apôtre Pierre nous invite à rester attachés au Christ, notre unique joie dans les épreuves. Écoutons-le dans la lecture tirée de sa première lettre, au chapitre 4, versets 13 à 16.
1: Bien-aimés, dans la mesure où vous communiez aux souffrances du Christ, réjouissez-vous afin d'être dans la joie et l'allégresse quand sa gloire se révélera. Si l'on vous insulte pour le nom du Christ, heureux êtes-vous parce que l'Esprit de gloire, l'Esprit de Dieu repose sur vous. Que personne d'entre vous, en effet, n'ayez à souffrir comme meurtrier, voleur, malfaiteur ou comme agitateur. Mais si c'est comme chrétien qu'il n'est pas de honte et qu'il rende gloire à Dieu pour ce nom-là. Parole du Seigneur.

0: est important pour tous nos amis auditeurs que l'évangile nous soumet de la liturgie, de la parole. Lévons-nous spirituellement pour accueillir Jésus-Christ qui nous parle aujourd'hui encore.
1: Je ne vous laisserai pas orphelin, dit le Seigneur. Je reviens vers vous et votre cœur se réjouira.

Veuillez vous asseoir. En ce temps-là, Jésus leva les yeux au ciel et dit, « Père, l'heure est venue. Glorifie ton Fils, afin que le Fils te glorifie. Ainsi, comme tu lui as donné le pouvoir sur tout être de chair, il donnera la vie éternelle à tous ceux que tu lui as donnés. Or, la vie éternelle, c'est qu'ils te connaissent, toi, le seul vrai Dieu, et celui que tu as envoyé, Jésus-Christ. Moi, je t'ai glorifié sur la terre en accomplissant l'œuvre que tu m'avais donnée à faire. Et maintenant, glorifie-moi auprès de toi, Père, de la gloire que j'avais auprès de toi avant que le monde existe. J'ai manifesté ton nom aux hommes que tu as pris dans le monde pour me les donner. Ils étaient à toi. Tu me les as donnés et ils ont gardé ta parole. Maintenant, ils ont reconnu que tout ce que tu m'as donné vient de toi, car je leur ai donné les paroles que tu m'avais données. Ils les ont reçues. Ils ont vraiment reconnu que je suis sorti de toi et ils ont cru que tu m'as envoyé. Moi, je prie pour eux. Ce n'est pas pour le monde que je prie, mais pour ceux que tu m'as donnés. Car ils sont à toi. Tout ce qui est à moi est à toi. Et ce qui est à toi est à moi. Et je suis glorifié en eux. Désormais, je ne suis plus dans le monde. Eux, ils sont dans le monde. Et moi, je viens vers toi. Veuillez vous mettre debout. Acclamons.

Bien-aimés, je souhaite que vous reteniez ceci qui est très important pour l'Église, l'unité des chrétiens, l'unité puisée dans la foi, l'unité quand on n'est pas uni, on est divisé. On ne peut pas avancer. L'unité dans l'Église doit se retrouver dans l'unité de nos familles, de nos communautés de vie. Le chapitre 17 de Saint Jean, que nous lisons avec beaucoup d'émotion, insiste sur l'unité des disciples de Dieu, de Jésus. L'unité est un élément important. L'unité est au cœur de notre vie de foi. Bien-aimés, entre l'ascension et la Pentecôte, l'Église nous fait entrer dans un climat spirituel très particulier. Jésus est monté vers le Père. Les apôtres ont vu le Christ s'élever au ciel. Mais avant l'effusion de l'Esprit-Saint à la Pentecôte, il y a ce temps de silence, ce temps d'attente, ce temps de prière et parfois même ce temps d'inquiétude. C'est dans ce contexte que nous entendons aujourd'hui la grande prière dite sacerdotale de Jésus selon Saint Jean. Nous sommes au Cénacle. Le climat est lourd. Jésus est monté. Avec ce que nous savons, Judas a déjà quitté la table pour trahir son maître. Pierre s'apprête à le renier. Les disciples seront bientôt dispersés. Ils vont fuir. Ils vont abandonner le Christ. Jésus sait que l'heure de la passion est proche. L'heure, selon l'expression théologique de Saint Jean, l'heure, mon heure, n'est pas encore arrivée. Et pourtant, au milieu de cette tension dramatique, ce qui sort du cœur du Christ, ce ne sont ni des paroles de haine, ni des paroles de vengeance, ni des paroles de découragement, mais une immense prière d'amour. Le passage de l'Évangile d'aujourd'hui nous situe précisément dans cette dernière scène où Jésus institue le sacrement de l'ordre et celui de l'Eucharistie. Ces sacrements deviendront des moyens par lesquels il continuera sa présence au milieu de son peuple après sa passion, sa mort et sa résurrection. Dans cette prière sacerdotale, Jésus révèle toute la tendresse de son cœur. Il appelle ses disciples « mes amis » et non « mes serviteurs ». Il leur donne le commandement nouveau de l'amour à travers le lavement des pieds. Il leur promet une place dans le royaume. Je pars vous préparer une place. Il prie pour l'unité, que tous soient un. Contemplons aujourd'hui ce cœur du Christ débordant d'amour et de tendresse pour nous. Et pourtant, bien-aimés frères et sœurs, quelle contradiction douloureuse.
Alors que Jésus prie pour l'unité, beaucoup aujourd'hui encore travaillent à la division. Malheureusement, au sein de l'Église, au sein de nos communautés chrétiennes, et de façon étonnante, au sein des prêtres, du clergé, au sein des communautés religieuses, où vous voyez des divisions, des semaines de troubles, des gens qui calomnient, malheureusement. Au sein de nos familles, on n'en parle pas. On est incapable de s'unir. On renforce même les démarches de division. L'unité manque parce qu'on est incapable de s'élever au-dessus et d'offrir face à la division, d'offrir l'amour. Au lieu de renforcer l'unité par des sentiments positifs, certains sèment la suspicion. Nous sommes devenus une communauté de suspiceurs. La jalousie prend place à la contemplation, à l'admiration. On aime quelqu'un fait quelque chose de bon. Au lieu de dire que c'est bon, encouragement, c'est la jalousie qui prend la place. Les manipulations, les déchirures deviennent de plus en plus profondes. Mais l'évangile de ce jour nous rappelle que cela existait déjà autour de Jésus. Mais ce n'est pas une raison pour continuer. Les versets proclamés aujourd'hui viennent juste après l'annonce de la trahison de Judas. Oui, il y a toujours des Judas dans l'histoire humaine. Des hommes et des femmes qui détruisent dans l'ombre. Des hommes qui travaillent à disloquer l'unité. Des hommes, quand je dis homme là, mettez grand H. Des hommes qui blessent profondément leurs frères. Et pourtant, Jésus continue d'aimer. Père, l'heure est venue. Glorifie ton Fils, afin que le Fils te glorifie. Mais de quelle gloire parle Jésus? Car humainement, tout semble s'écrouler autour de lui. On a vu, Judas est parti. Les apôtres ont fui. Pierre le renie. Jésus est resté seul. Jésus sera bientôt livré au bourreau. Humainement parlant, c'est l'échec total. Mais pourquoi Jésus peut être heureux? Pourquoi il peut glorifier Dieu? Mais la gloire de Jésus n'est pas celle du pouvoir humain. Sa gloire, c'est son amour fidèle jusqu'au bout, au moment même où nous méritions le moins d'être aimés à cause de nos péchés, de nos trahisons, de nos abandons, de nos manipulations, de nos méchancetés. C'est précisément le moment où le Christ décide de nous aimer d'un amour inconditionnel. Et toi, ma sœur, et toi, mon frère, bien-aimé, c'est probablement le moment de l'histoire où Dieu s'est montré le plus aimant envers l'homme. Saint Irénée, un des grands de l'Église, qui nous aide à comprendre l'Écriture, dira: la gloire de Dieu, c'est l'homme vivant. Si
Tu es découragé parce qu'on t'humilie. Si tu es découragé parce qu'on te calomnie. Si tu es découragé parce qu'on veut te voir tomber, dis-toi que ta gloire est tout proche. Si on te calomnie parce que tu as tué, parce que tu as volé, ils auront raison. Mais si tu es calomnié pour ton œuvre de bienfaisance, si tu es calomnié parce que tu aimes Dieu, si tu es calomnié parce que tu veux faire le bien, ta gloire est proche. Ta gloire est proche. Et tu es vivant. Bénis le Seigneur. Voilà pourquoi Jésus peut traverser la croix sans renoncer à aimer. Et voilà pourquoi nous aussi, lorsque nous traversons des moments de persécution, d'humiliation ou de calomnie, nous devons garder les yeux fixés sur cet amour du Christ. Dans la deuxième lecture, nous rejoint avec force. Si l'on vous insulte pour le nom du Christ, c'est-à-dire si l'on vous insulte parce que vous faites du bien, parce que vous êtes efficace, parce que vous cherchez à faire avancer les choses, eh bien, heureux êtes-vous, parce que l'Esprit de gloire, l'Esprit de Dieu repose sur vous. Aujourd'hui encore, beaucoup d'hommes et de femmes subissent la méchanceté des autres hommes à cause de leur fidélité au Christ. Certains sont détruits dans leur réputation. D'autres sont combattus dans l'ombre. D'autres encore sont victimes de jalousie, de manipulation ou de haine gratuite. J'ai envie de dire feu sur eux. J'ai envie de dire feu sur vous. Feu sur vous qui êtes dans les clergés qui détruisent les autres. Feu sur vous qui êtes dans les familles qui détruisent les autres. Feu dans vos communautés ou ceux qui disent feu sur vous. Et parfois, ces souffrances viennent malheureusement, encore j'insiste, dans les milieux où on ne peut pas y penser. Au sein de nos familles, pourquoi vous renforcez la division dans vos familles? Pourquoi vous n'êtes pas capable de vous élever vers ce Dieu que vous aimez? Pourquoi vous ne pouvez pas renforcer cette unité par la force que vous puisez dans votre foi dans le Christ? Pourquoi, bien-aimés? Pourquoi sommes-nous des artisans qui favorisent la division dans des communautés? À cause de vos bavardages inutiles, à cause de vos affairages, à cause de vos bérets, à cause de tout ce que vous avez, à cause de ça, vous divisez et vous ne vous rendez pas compte que vous divisez. Feu sur vous. Aujourd'hui, nous devons prier avec intensité pour tous ceux qui souffrent ainsi. Mais pour ceux qui tapis dans l'ombre, œuvrent, font souffrir et se réjouissent comme des sadiques de la souffrance qu'ils font subir à leurs frères et sœurs. Mais attention, Jésus ne nous invite pas à répondre à la haine par la haine.
Il nous invite à aimer davantage encore et encore. Oui, vous qui traversez des moments de martyr intérieur. Le martyr intérieur fait souffrir plus que le martyr physique. Jésus vous demande un amour sans condition. C'est cet amour qui vaincra la méchanceté, la manipulation et les intrigues humaines. L'amour du Christ aura toujours le dernier mot. Et au cœur de cette prière sacerdotale, Jésus prononce cette parole extraordinaire. La vie éternelle, c'est qu'ils te connaissent, toi, le seul vrai Dieu, et celui que tu as envoyé, Jésus-Christ. Oui, si vous connaissez Jésus, alors agissez en ami de Jésus, en étant des bâtisseurs d'unité, des bâtisseurs de ponts, pour qu'entre les hommes, il y ait l'amour. La vie éternelle commence dès maintenant. N'attendez pas votre mort, ça serait trop tard. La vie éternelle commence dès maintenant lorsque nous entrons dans une véritable communion avec Dieu. Connaître Dieu, dans le langage biblique, veut dire vivre avec lui, marcher avec lui, demeurer avec lui. Combien de personnes connaissent beaucoup de choses sur Dieu sans jamais entrer dans une vraie relation avec lui? Malheureusement, c'est ça. Moi, je suis prêt, j'enseigne la parole de Dieu. Je vous décortique la parole de Dieu. Mais je suis celui qui divise ma communauté. Je suis celui qui va calomnier mon frère prêtre. Celui qui va vous détruire. Je suis prêt et pourtant, je vous décortique la parole de Dieu avec aisance. Et pourtant, la division vient de moi. Combien de fois, vous, bergers, bergères, responsables de communauté, décortiquez avec aisance la parole de Dieu, mais en même temps, vous êtes incapables de bâtir l'unité. Hé, réveillez-vous. Feu, nous sur nous tous qui faisons la division. Jésus nous appelle à cette intimité profonde avec le Père. Une intimité nourrie par l'Eucharistie, la prière, l'adoration, la fidélité quotidienne et l'amour fraternel. On atterrit avec la première lecture. Tu nous montres alors la réponse de l'Église. Tous, d'un même cœur, était assidu à la prière avec quelques femmes, dont Marie, mère de Jésus. Après avoir vu Jésus s'en aller, les apôtres ne se dispersent pas. Ils retournent au lieu habituel.

Oui, Marie est là. Elle accompagne l'Église dans ses blessures, dans ses combats. Elle soutient les cœurs éprouvés. Elle console ceux et celles qui sont persécutés ou incompris. Prions aujourd'hui pour tous ceux et celles qui souffrent de la méchanceté de leurs semblables. Prions pour les personnes blessées intérieurement. Prions pour les prêtres découragés. Prions pour les religieux, religieuses éprouvées. Pour les fidèles humiliés ou rejetés. Pour les membres des familles divisées. Prions pour que l'Esprit Saint restaure l'unité dans nos familles, dans nos communautés et dans toute l'Église. Et demandons au Seigneur de faire de nous, non pas des artisans de division, mais des bâtisseurs de communauté et de communion. Comme le rappelait Saint Augustin, notre Père, là où est l'amour, là est Dieu. Retrouvons l'amour perdu, retrouvons l'amour bafoué, purifions notre cœur par la présence de Dieu. Que le Christ nous donne aujourd'hui un cœur capable d'aimer, même dans l'épreuve, un cœur capable de pardonner, même dans la douleur, un cœur capable de rester fidèle, même au milieu des trahisons et des calomnies, et que Marie, mère de l'Église, demeure au cœur de notre communauté paroissiale de la cathédrale, afin de conduire chacun de nous vers cette véritable vie éternelle qui consiste à connaître, à aimer et à servir le seul vrai Dieu. Amen.

0: Chers amis auditeurs de Radio Maria Côte d'Ivoire, comme je le disais depuis la station de Yamsoukro, alors après avoir entendu la parole du Seigneur expliquée par le célébrant principal, le curé Alphonse Nguessan, curé de la cathédrale Saint-Augustin de Yamsoukro, prenons un instant de silence pour méditer le message reçu et réfléchir à la manière de le vivre concrètement.
1: En réponse à la parole de Dieu, professons notre foi en Dieu Père, Fils et Esprit Saint, avec le credo Nicée-Constantinople. Je crois en un seul Dieu,
2: Dieu, né de Dieu, lumière, né de la lumière, vrai Dieu, né du vrai Dieu, engendré, non pas créé, consubstantiel au Père, et par lui tout a été fait, pour nous les hommes et pour nos salut. Il est descendu du ciel par l'Esprit Saint, il a pris chair de la Vierge Marie, et s'est fait homme. Crucifié pour nous sous Ponce Pilate, il souffrit sa passion et fut mis au tombeau. Il

0: ressuscita le troisième jour, conformément aux Écritures, et il monta au ciel. Il est assis à la droite du Père, il reviendra dans la gloire pour juger les vivants et les morts, et son règne n'aura pas de fin. Je crois en l'Esprit Saint, qui est Seigneur et qui donne la vie. Il procède du Père et du Fils. Avec le Père et le Fils, il reçoit même adoration et même gloire. Il a parlé par les prophètes. Je crois en l'Église, une, sainte, catholique et apostolique. Je reconnais un seul baptême pour le pardon des péchés. J'attends la résurrection des morts et la vie du monde à venir. Amen.
1: En union également avec nos jeunes qui ont été baptisés le jeudi dernier à l'Assomption, bien-aimés frères et sœurs, rassemblés pour la prière commune, supplions le Seigneur très bon pour nous-mêmes et pour tous les hommes.

pour le pape, les évêques, les prêtres et les diacres, que ton esprit de force les soutienne, afin qu'ils ne se lassent point dans leur mission. Ensemble, nous te supplions, Seigneur.

Nous te prions, Seigneur, pour tous nos dirigeants. Remplis leur cœur de ton amour, afin qu'ils aient pour objectif la stabilité et la paix pour le peuple. Ensemble, nous te supplions, Seigneur.

nous te prions, Seigneur, pour tous ceux qui souffrent à cause de ton nom. Que leur épreuve devienne joie et témoignage. Ensemble, nous te supplions, Seigneur,

Nous te prions, Seigneur, pour tous les pays qui connaissent des perturbations et pour tous ceux qui sont persécutés de tout genre. Assiste-les pour qu'ils obtiennent satisfaction, paix et la joie. Ensemble, nous te supplions, Seigneur.

nous te prions, Seigneur, pour tous les membres de notre communauté paroissiale, afin que les textes de ce jour fassent de nous des frères et sœurs persévérants dans la prière et solidaires dans les épreuves. Ensemble, nous te supplions, Seigneur.

0: aux appels de ton peuple en prière. Réponds, Seigneur, en ta bonté. Donne à chacun de nous la claire vision de ce qu'il doit faire et la force de l'accomplir.
1: Par Jésus le Christ, notre Seigneur.
2: Amen.
0: Je vais juste vous asseyez-vous. Juste pour vous dire qu'on va commencer cette fois-ci la quête par devant. Parce que je me suis rendu compte qu'en commençant par derrière, ça perturbe. Par devant, ceux qui sont derrière voient que le bain est passé, ils peuvent vous suivre facilement. Donc par devant, vous approchez pendant que je parle, la quêteuse met au milieu, carrément au milieu. Au milieu, il y a le tapis. Et puis un au bout là-bas, et un au bout ici, avec trois. Et comme ça, vous vous levez, ceux qui sont au milieu viennent au milieu, les deux du milieu viennent au milieu, ceux qui sont là, ici, ceux qui sont ici, ici. Et ça va plus vite. Merci. On se lève déjà. Ceux qui sont devant.

Non, chers amis auditeurs, avant la consécration, alors retenez que le pain et le vin qui sont apportés à l'autel représentent aussi nos vies, nos joies, nos peines, notre travail et nos intentions. Offrons-les au Seigneur avec confiance. 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

Alors tout à l'heure, je vous parlais du père et le verre qui sont apportés à l'hôtel, représentant aussi nos vies, nos joies, que je rappelle, nos peines, notre travail et nos intentions. Alors comme je le disais, nous les offrons au Seigneur avec confiance. Alors nous sommes toujours dans l'offertoire. Alors tout à l'heure, ce sera la consécration et nous allons revenir encore pour des petits commentaires. 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

0: Alors nous entrons maintenant dans le cœur de la messe, la prière eucharistique, dans le silence et l'adoration. Unissons-nous au mystère du cœur et du sang du Christ.
1: Que le Seigneur reçoive de vos mains ce sacrifice à la louange et à la gloire de son nom pour notre bien et celui de toute l'Église.
2: Avec toutes nos intentions, nous prions également pour les artisans de division dans nos communautés. Nous prions pour que l'unité soit réelle et vivable au sein de toutes nos communautés. Avec l'offrande de ce sacrifice, accueille, Seigneur, les prières de tes fidèles. Que cette liturgie célébrée avec ferveur nous fasse parvenir à la gloire du ciel.

vraiment il est juste et bon pour ta gloire et notre salut de t'offrir notre action de grâce en toujours et en tout lieu. Seigneur Père très saint, Dieu éternel et tout-puissant, par le Christ notre Seigneur. Car il s'est manifesté après sa résurrection en apparaissant à tous ses disciples et devant leurs yeux il s'éleva au ciel pour nous rendre participants de sa divinité. C'est pourquoi la joie pascale rayonne partout l'univers, la terre entière exulte, les puissances d'en haut et les anges dans le ciel chantent sans fin l'hymne de ta gloire.

Dieu de l'univers, et il est juste que toute la création proclame ta louange, car c'est toi qui donnes la vie, c'est toi qui sanctifies toutes choses par ton Fils Jésus-Christ, notre Seigneur, avec la puissance de l'Esprit-Saint, et tu ne cesses de rassembler ton peuple, afin que du levant au couchant du soleil, une offrande pure soit présentée à ton nom. C'est pourquoi nous voici rassemblés devant toi, Dieu notre Père, et dans la communion de toute l'Église, nous célébrons le jour très saint où notre Seigneur, ton Fils unique, ayant pris notre nature avec sa faiblesse, l'a fit entrer dans la gloire près de toi. Par lui qui siège désormais à ta droite, nous te supplions de consacrer toi-même les offrandes que nous apportons. Sanctifie-les par ton esprit pour qu'elles deviennent le corps et le sang de ton Fils Jésus-Christ, notre Seigneur, qui nous a dit de célébrer ce mystère. La nuit même où il fut livré, il prit le pain. En te rendant grâce, il dit la bénédiction, il rompit le pain et le donna à ses disciples en disant, « Prenez et mangez-en tous, ceci est mon corps livré pour vous. »

de même, après le repas, il prit la coupe. En te rendant grâce, il dit la bénédiction et donna la coupe à ses disciples en disant, « Prenez et buvez-en tous, car ceci est la coupe de mon sang, le sang de l'alliance nouvelle et éternelle, qui sera versé pour vous et pour la multitude en rémission des péchés. Vous ferez cela en mémoire de moi. »

Prends ainsi mémoire de ton Fils, de sa passion qui nous sauve, de sa glorieuse résurrection et de son ascension dans le ciel, alors que nous attendons son dernier avènement, nous t'offrons, Seigneur, en action de grâce, ce sacrifice vivant et saint. Regarde, nous t'en prions, l'oblation de ton Église, et daigne y reconnaître ton Fils, qui selon ta volonté s'est offert en sacrifice pour nous réconcilier avec toi. Quand nous serons nourris de son corps et de son sang, et remplis de l'Esprit Saint, accorde-nous d'être un seul corps et un seul esprit dans le Christ. Que l'Esprit Saint fasse de nous une éternelle offrande à ta gloire, pour que nous obtenions un jour l'héritage promis avec tes élus, en premier lieu la bienheureuse Vierge Marie, Mère de Dieu, avec Saint Joseph, son époux, les bienheureux apôtres, les glorieux martyrs, tous nos saints patrons, Saint Augustin, et tous les saints qui ne cessent d'intercéder auprès de toi et nous assurent de ton secours. Et maintenant, nous te supplions, Seigneur, par le sacrifice qui nous réconcilie avec toi, étends au monde entier le salut et la paix. Affermis ton Église en pèlerinage sur la terre, dans la foi et la charité, en union avec ton serviteur, notre pape Léon, notre évêque Joseph, l'ensemble des évêques te confiant le nouvel évêque auxiliaire d'Abidjan, les prêtres, les diacres et tout le peuple que tu as racheté. Écoute en ta bonté, Seigneur, les prières de ta famille. Nous te confions toutes les intentions de cette Eucharistie. Nous te confions toutes ces personnes, que ce soit dans l'Église, dans le clergé, dans nos communautés, dans nos familles, qui sèment la division. Dans ta miséricorde, ramène à toi, paix très aimant, tous tes enfants dispersés. Pour nos frères et sœurs de faim, pour ceux que nous te confions en ce jour, et pour ceux qui ont quitté ce monde et trouvent grâce devant toi, nous te prions. En ta bienveillance, accueille-les dans ton royaume, où nous espérons être comme ta gloire, tous ensemble pour l'éternité, par le Christ notre Seigneur, par qui tu donnes au monde toute grâce et tout bien.

0: unis et non divisés, unis dans le même esprit, disons avec confiance la prière que nous avons reçue du Sauveur. Ensemble.
1: Notre Père, qui es aux cieux, que ton nom soit sanctifié, que ton règne vienne, que ta volonté soit faite sur la terre comme au ciel. Donne-nous aujourd'hui notre pain de ce jour. Pardonne nos offenses, comme nous pardonnons aussi à ceux qui nous ont offensés. Et ne nous laisse pas entrer en tentation, mais délivre-nous du mal.
0: Délivre-nous de tout mal, Seigneur, donne la paix à notre temps. Soutenus par ta miséricorde, nous serons libérés de tout péché, à l'abri de toute épreuve, nous qui attendons que se réalise cette bienheureuse espérance, l'avènement de Jésus-Christ, notre Sauveur.
1: Car c'est à toi qu'appartiennent le règne, la puissance et la gloire pour les siècles des siècles.
0: Seigneur Jésus-Christ, tu as dit à tes apôtres, je vous laisse la paix, je vous donne ma paix. Ne regarde pas nos péchés, mais regarde la foi de ton Église. Pour que ta volonté s'accomplisse, donne-nous toujours cette paix. Écoutez bien, et conduis ton Église vers l'unité parfaite, toi qui vis et règne pour les siècles des siècles.
1: Amen.
0: Que la paix du Seigneur soit toujours avec vous.
1: Et avec votre esprit.
0: Je ne vais pas vous demander de vous engager à bâtir l'unité, mais de vous engager à laisser Dieu agir en vous pour que l'unité soit faite en vous, dans vos familles, dans vos communautés. Bien-aimés frères et sœurs, dans la charité de Christ, donnez-vous un signe de paix en pensant à ça.

0: Heureux les invités au repas des noces de l'agneau. Voici l'agneau de Dieu. Voici celui qui enlève les péchés du monde.
1: Seigneur, je ne suis pas digne de te recevoir, mais dis seulement une parole, je serai guéri.
2: Heureux les invités au repas du Seigneur. Pour ceux qui ne peuvent communier sacramentellement, alors nous vous invitons à faire une communion spirituelle dans la foi et l'amour du Christ à travers les ondes de Radio Marie à Côte d'Ivoire. Bonne écoute radiophonique, que Dieu vous bénisse chez vous.

0: Christ nous invitant à l'unité, vous comprenez que l'unité est le fondement de tout. Deux personnes ne peuvent pas marcher ensemble s'ils ne sont pas unis. Ce n'est pas possible. On ne peut pas faire une communauté paroissiale si on n'est pas unis. On ne peut pas construire un foyer si on n'est pas unis. On ne peut pas vivre ensemble si on n'est pas unis. On ne peut pas rire ensemble si on n'est pas unis. Nous avons pris le corps du Christ, demandons-lui de nous donner cette grâce de l'unité. Achevons notre prière. Exauce-nous, Dieu, notre Sauveur, par ces mystères très saints, confirme-nous dans cette assurance que s'accomplira pour le corps entier de l'Église ce qui s'est déjà réalisé pour celui qui en est la tête, le Christ.
1: Lui qui vit et règne pour les siècles des siècles. Amen.
0: Nous nous asseyons pour les annonces. Pour tout, on a 10 minutes. Donc, faites chap-chap. Viens, non, c'est pour toi. Il est là, busy. Quand tu veux commencer plus tôt pour durer, il va chronométrer. Je suis debout. Tu as 35 secondes. Top chrono.
2: Alléluia. Si tu es content, tu vas acclamer ton Dieu avec des cris de joie.

0: Hallelujah. Alléluia. Alors nous avons un grand concert qu'on appelle concert de la Pentecôte. Dimanche prochain, nous avons la Pentecôte, là où le Saint-Esprit descend pour se manifester dans nos vies. Voyez que depuis le début de l'année, nous avons chanté, glorifié Jésus bébé, la naissance de Jésus. Nous avons aussi glorifier la victoire de Jésus. Maintenant, il est monté. Il nous dit qu'il ne nous laisse pas orphelins. Il nous envoie son Esprit Saint. Et son Esprit descend le dimanche prochain. Dit dimanche prochain. Ce jour-là, nous devons le célébrer, le recevoir, l'accueillir dans nos familles, dans nos maisons, comme le Père l'a dit, pour que la paix, la joie, l'amour de Dieu règne dans nos maisons. Dis Amen. Alors, ce concert-là aura lieu à la communauté Mère du Divin Amour, qu'on appelle Espace Saint-Joseph. J'espère qu'il y a beaucoup d'hommes qui connaissent là-bas. À côté de la Notre-Dame de la Visitation. Juste après Notre-Dame de la Visitation. À partir de 14h, nous allons magnifier le Saint-Esprit. Et le Saint-Esprit va descendre dans nos vies. Le Saint-Esprit va se manifester dans la vie de nos enfants, de nos familles. Amen. Ce jour-là, nous allons prier aussi pour les enfants qui sont en classe d'examen. Il y a un père qui arrive qui s'appelle le père d'Eneval, Conan. C'est un de nos prêtres. Il a Kwesekoro. Il a l'onction. Il va prier. Le Saint-Esprit va descendre dans vos familles, descendre sur vous. Il aura des guérisons. Dis Amen. Voilà, nous vous invitons, parents et élèves, enfants, tout le monde, nous vous invitons à ce temps-là. Juste le ticket. 500 francs pour les jeunes, les enfants, et puis 1000 francs pour les grandes personnes. Prenez taxi, remplissez les taxis, là, venez. Nous allons prier Dieu. Alléluia. Alléluia. Tout à l'heure, vous allez voir les jeunes dames dehors pour vendre les tickets. Les enfants, vous qui n'avez pas l'argent, allez-y pleurer sur vos parents. Donc, quand vous donnez l'argent, vous venez prendre les tickets. Ceux qui passent les examens, venez. Il y a témoignage dedans où. Que Dieu nous bénisse.
1: Paix et joie. Paix et joie. Est-ce que les enfants de Dieu sont présents? Ça là, ce sont les enfants de la cathédrale qui sont présents. Est-ce que les chouchous de Dieu sont là? Voilà. Bonjour chers frères et sœurs, bonjour chers parents. Si je suis là ce matin, c'est pour vous apporter une bonne nouvelle. Et quelle est cette bonne nouvelle? Cette bonne nouvelle s'adresse à toutes les femmes de la cathédrale. Est-ce qu'il y a des femmes de la cathédrale ici ce matin? André, les hommes ont dépassé. Est-ce qu'il y a des hommes ce matin dans cette église? Aha. Alors, je viens vous apporter cette nouvelle qui parle de nos mamans et de nos papas. Vous savez, la famille est composée de papa, maman et des enfants. On a célébré nos baptisés, sont nos enfants. Et le 31 mai, on va célébrer les mamans. Les mamans qui ont tout fait. Les mamans qui donnent vie. Les mamans qui pleurent à cause des enfants. Les mamans sur qui les enfants vont pleurer. On va célébrer nos mamans. Qui souffrent en silence, les mamans qui font des sacrifices pour nous, on va célébrer ces femmes-là. Et ce sera le 31 mai 2026, à la messe de 7h, à la messe de 9h. Paix et joie. Et pour célébrer nos mamans, la présidente des femmes de la cathédrale a fait sortir un pagne. Et ce pagne-là, il coûte 2500 francs. On voudrait que ce jour-là, aucune femme ne porte un autre habit que ce pagne-là. Alors, à la sortie de la messe, vous allez trouver la table dressée. Les pagnes sont là pour vous, au prix de 2500 francs le morceau. Si vous n'avez pas eu le pagne parce que c'est en rupture, ça sera en rupture très bientôt, on envoyait plus de 50 pièces, tout est fini. Mais ces femmes qui n'ont pas encore eu, vous écrivez votre nom, vous pouvez même payer d'avance. Le pagne va venir d'ici cette semaine et on pourra contenter tout le monde. Et à cette messe, il nous est demandé 2000 francs. À quoi vont servir ces 2000 francs? Ces 2000 francs vont nous servir de faire une offrande d'action de grâce. Parce que le Seigneur nous a permis de donner vie. On ne peut pas rester insensible. On va dire merci à Dieu à travers notre offrande d'action de grâce. Donc je paye mon morceau de pain à 2500 francs. Je donne 2000 francs pour mon offrande d'action de grâce. Et qui dit fête, dit forcément nourriture. Et pour une meilleure organisation, nous demandons un montant symbolique de 3000 francs à chaque femme pour assurer le repas de la fête. Le 31 mai, je tiens à le préciser, il n'y aura pas de repas le 31 mai. Parce que la giga fête qui se prépare sera en symbiose avec les papas et la fête va se faire le 21 juin 2026 à la fête des pères. La cathédrale sera en fête. La cathédrale sera en feu. Est-ce qu'on s'est acclamé le Seigneur pour ça? Et ce n'est pas encore fini. Après la fête des pères, il y aura beaucoup d'activités sur la paroisse. Ce sera une fête. Le mois de juin, là, la cathédrale ici, là, c'est fête seulement. Alors, le 6 juin, on viendra faire l'adoration matinale. Après l'adoration matinale, nous tous, on vient en tenue de sport. Ce jour-là, on vient en tenue de sport pour faire l'adoration matinale. Parce qu'après l'adoration matinale, on aura un géant fitness. Fitness, on va danser, on va faire du sport, on va transpirer. Quand on finit ce week-end-là, le week-end qui suit, le 14 juin, le 14 ce sera un dimanche, alors le 13 juin, il y aura un concours culinaire, un concours de cuisine qui va opposer tous les groupes et mouvements de la paroisse. Les hommes vont préparer, les femmes vont préparer, le renouveau va préparer, la Légion de Marie va préparer. Et aux sorties, les ministres de l'Eucharistie vont préparer. Ce jour-là, ça va chauffer, hein, je vous dis en même temps. Il y aura un plat imposé et un plat au choix, mais les détails nous seront donnés plus tard. Et ensuite, on sera au week-end de l'apothéose. Ce sera la fête le dimanche 21 juin. Mais avant la messe du 21 juin, le samedi 20. Le samedi 20. Tout le monde dit samedi 20. Ça va chauffer ici. Est-ce que vous êtes prêts? Le samedi 20, il y aura une soirée culturelle à l'esplanade. Et au cours de cette soirée culturelle, on va imiter des artistes. Est-ce que vous avez déjà vu Roselyne Layo de la cathédrale? Vous allez la voir ce jour-là. On va imiter nos prêtres. Qui est prêt pour accueillir ce moment-là? On va imiter nos prêtres. Donc, on a besoin de vous. On a besoin que vous vous inscrivez pour faire toutes ces prestations. On aura des ballets, on aura des chants, on aura des sketchs, on aura beaucoup de choses. Et la surprise, ce sera le tirage d'une grande tombola. Il y aura une tombola pour ces différentes fêtes. Les prix de cette tombola-là, je vais dire un peu seulement, le reste là, vous allez découvrir ça après. Il y aura des écrans plasma, il y aura des congélateurs, des réfrigérateurs, il y aura des machines à laver, il y aura des marmites de 50 kilos, il y aura beaucoup, beaucoup, beaucoup de choses. Et les prix des tickets des tombola sont à 1000 francs et 2000 francs. Donc soyons prêts, parce que quand on dit messe d'ouverture avec la fête des mères le 31 mai, on boucle le 21 juin. Paix et joie.
2: Elle a tellement bien parlé que je voudrais qu'on acclame le Seigneur pour ce que la ferveur va descendre ce jour-là à la cathédrale. Parce que célébrer la mère, c'est célébrer la vie. Il n'y a aucune vie sans la femme. Et parce que vous êtes femme, vous avez le mérite d'être célébrée. Alors ce sont les hommes qui vont célébrer les femmes. Hommes de la cathédrale, vous ne serez plus sous-marin, mais vous serez la puissance. Alors, comme les femmes l'ont dit, les hommes également vont se mobiliser. 2500 francs, c'est le pagne. 2500 francs, c'est le pagne. 5000 francs la cotisation, 2000 pour l'offrande et 3000 francs pour l'organisation. Alors, le dimanche de la célébration de la fête des mères, tous les hommes en chemise blanche, nœud papillon, bien fourré, pour célébrer et magnifier nos mamans. Tu n'as jamais porté nœud papillon, mais à cause de ta maman, tu vas porter nœud papillon. À cause de ta maman, à cause de la femme, tu vas te saper ce jour-là. N'oubliez pas, hein, le dimanche 31 mai, tous les hommes de la cathédrale en chemise blanche fourrée, nœud papillon. À la sortie, on pourra déjà s'inscrire pour nos cotisations. Le dimanche prochain, c'est le dimanche de la Pentecôte. Alors, ce dimanche de la Pentecôte, nous aurons deux messes. La messe à 7h et la messe à 10h. Parce qu'à la messe de 7h, il y aura la célébration en communauté. Les lectures, les prières universelles vont se faire en langue, en baoulé, en hébrié, en atier, en tagba, en dan et autres. À cet effet, les ceux qui sont invités à s'organiser pour les différentes représentations des communautés. Ainsi, la CEB, la communauté baoulée sera représentée par les CEB Saint-Simon-Pierre et Saint-Joseph. La communauté Atier par la CEB Saint-Jean et Saint-Christophe. La communauté Don et Tagbanan par la CEB Sainte-Marie et Saint-Louis-Crosopie. La communauté Koulongo, Abron et les Anglais seront représentés par Saint-Michel-Archange et Sainte-Monique. Et la communauté Agni par la CEB Saint-Quisito et Notre-Dame de toute grâce. Paix et joie. Alors le dimanche prochain, ce sera un grand jour de célébration parce que nous allons recevoir le Saint-Esprit. À cette messe, nous aurons le Fonds National Catholique, une quête impérée qui vient chaque année le jour de la Pentecôte pour pouvoir permettre à la nationale, à l'Église catholique en Côte d'Ivoire d'être autonome. Et pour ce faire, c'est grâce à toi, c'est grâce à moi. Et ce jour-là, pour la quête impérée, il nous est demandé, nous tous, au minimum 1000 francs. Si chacun de nous, à cette quête pour le Fonds National Catholique, donne 1000 francs, on pourra atteindre le montant qui nous est demandé. Alors au minimum, si on n'a rien donné le dimanche prochain à la quête impérée là pour le Fonds National Catholique, c'est 1000 francs qui nous est demandé. Alors on fait l'effort et on fait la promesse de donner les 1000 francs le dimanche prochain pour que l'Église catholique en Côte d'Ivoire avance. Paix et joie.

0: Nous avons la joie de compter parmi nous, chers paroissiens, la chanteuse Christina du Togo qui est là pour nous présenter son œuvre. Nous l'accueillons sous vos ovations. Merci.
1: Bien-aimé en Christ, bonjour. Paix et joie. Acclamons le Seigneur pour notre vie. Il est bon, il est merveilleux. Dieu, il est amour. Et il nous aime. Dieu nous aime. Je remercie le Seigneur qui m'a permis d'être parmi vous aujourd'hui avec mon album intitulé Garde ta foi en Dieu. C'est un album en 3 titres plus les mots. Mais je ne veux pas vous prendre. On va chanter 2 chants en 2 minutes. Le message que le Seigneur m'a donné, le message de foi et l'amour. L'expérience de foi avec le Seigneur, j'avais fait un accident. Mon visage était tellement défiguré, mais par la foi, le Seigneur m'a restauré. Et le deuxième message qui est le message d'amour, ça j'ai vu le Seigneur Jésus tel qu'on dessine Marie, avec des anges qui chantent ce chant dans la langue des anges que je ne comprenais pas. Mais quand j'ai commencé par parler en langue, toute l'explication est venue en français qui est « Aimons-nous comme Jésus nous aime ». Jésus est vivant. Quand on nous parle de Jésus, il est vivant. Dis à ton voisin, Jésus est vivant.

0: compris, vous êtes ma famille, parce qu'avec le Christ, il n'y a pas de frontières. J'ai besoin de votre soutien pour évangéliser ce chant d'amour dans vos maisons, dans vos quartiers ici, parce que par ce chant, les musulmans sont convertis au Togo. Donc, je vous attends à la sortie. Et il y a la clé qui est à 5 000, il y a non, qui est à 3 000 francs. Merci, que Dieu vous bénisse.
1: Les natifs du mois de mai sont invités à s'inscrire au secrétariat auprès de Madame Fauffier en vue des préparatifs de leur messe d'action de grâce le dimanche 7 juin 2026 à 7 heures. Le renouveau nous invite ce soir à venir au temps de prière qu'est le Cénacle à partir de 14h30, les samedis et dimanches. Jour ouvrable, nous nous retrouvons à 18h30 pour le Cénacle. Nous sommes tous invités. En raison de la rupture du pagne catholique national, un autre pagne a été retenu pour la cérémonie de confirmation. Il est disponible à la boutique de la cathédrale au prix de 3 000 francs CFA. Le président du laïcat diocésain, M. Kwame Pako, invite toutes les forces vives de la cathédrale Saint-Augustin à une réunion le mercredi 3 juin 2026 à 18h30 à la salle Monseigneur Agré. Prière dans la CEB. La CEB Saint-Charles Louanga a sa base à 17h. La CEB Sainte-Marie chez la sœur Juliana à 18h. La CEB Saint-Joseph chez M. Yao Frédéric. La CEB Saint-Simon-Pierre chez la responsable à 18h. La CEB Saint-Michel-Archange chez la sœur Mettez à l'eau aux millionnaires. Rassemblement à 17h chez la bergère Madame Bagaya Rosine. La CEB Saint-Christophe à sa base. La CEB Saint-Quisito à sa base à 18h. La CEB Saint-Louis-Clozopi à sa base à 17h30. Le bureau diocésain du renouveau charismatique organise en accord avec son homonyme diocésain la grande vigile de la Pentecôte diocésaine

la nuit du dimanche 24 au lundi 25 mai 2026 à tout maudit. Convoi aller-retour au prix de 2500 francs. Inscription auprès des membres du renouveau, voire le frère Bécla Martin du service accueil. Toutes les personnes qui sont venues avec leur dîme sont invitées à s'avancer au pied de l'autel pour y déposer dans le tronc. Merci et que Dieu vous bénisse.

0: Merci et bon dimanche à tous.
1: Paix et joie. Paix et joie. Paix et joie. 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Je dis merci au Père Curé pour l'honneur qu'il nous fait de parler aujourd'hui. Je suis Marie-Joseph Gras, la nouvelle promotrice de Radio Maria Côte d'Ivoire. Je ne suis pas ici seule, je suis avec la responsable d'Afrique de Radio Maria qui est venue tout droit de Tanzanie pour une séance de travail avec nous. Nous demandons à Maman Sylvie de se mettre debout, s'il vous plaît. On va l'accueillir. Tout ce qu'on vous demande aujourd'hui, c'est d'écouter Radio Maria. Je suppose que tout le monde ici écoute Radio Maria. Nous sommes aujourd'hui en direct sur les ondes de Radio Maria. Donc Radio Maria, c'est 104.8. Donc désormais, écoutez Radio Maria chez vous, partout où vous serez dans vos voitures et tout. 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Radio Maria, je serai dehors tout à l'heure pour toutes les personnes qui veulent être avec Radio Maria, être des bénévoles ou être des amis de la radio, n'hésitez pas, nous sommes là. J'ai entendu la chantre, si elle veut aussi promouvoir son album, nous sommes là. Merci et que Dieu vous bénisse.
2: La radio est un moyen d'évangélisation efficace et nous avons la grâce dans ce diocèse d'avoir une radio, j'invite à ce que nous puissions nous intéresser à cette radio. Vous qui avez des activités, vous qui avez des annonces à faire, à chaque fois je vous le dis, adressez-vous à la radio. Faites campagne sur la radio. Souvent, vous voyez, il est déjà 11h10, alors qu'on a déjà une messe à 11h. On ne peut pas tout déployer. Je souhaite que vous utilisiez la voix de la radio. On peut s'entendre pour l'annonce. Et c'est plus intéressant, la radio, ça passe tous les jours, ça va être dans vos maisons, ça va être dans vos foyers. Je crois que par ce moyen, les messages passent plus vite qu'au cul d'une messe ou quand c'est fini, les gens ferment les oreilles, les annonces sont trop longues, ils ne veulent plus écouter. Mais à la radio, vous avez tout l'espace le matin pour le faire. Donc je voulais vraiment vous inviter, vous, ici responsables, animateurs, de vous adresser à la radio. Il y a un partenariat entre la radio et la cathédrale. Je pense que si vous partez pour une annonce au nom de la cathédrale, vous aurez cette facilité pour qu'on vous accueille et que les choses se passent bien avec une bonne promotion. Dans la fête des femmes, des hommes à la cathédrale, la radio a l'espace pour dire ce que vous voulez. Vous déployez les émissions. Essayez de les utiliser. Je vais commencer à fermer le robinet ici pour que vous ouvriez à la radio. Voilà. Achevons notre prière avant de dire merci à ces jeunes qui ont accepté de baptiser. On a mis l'accent sur l'unité. Vous ne devez pas être des moyens, des instruments de division. Vous êtes jeunes, vous avez encore toute la force nécessaire pour créer l'unité autour de vos parents, dans vos groupes et dans vos associations. Notre secours est dans le nom du Seigneur
3: qui a fait le ciel et la terre.
2: La Vierge Marie présente au cœur de l'unité de l'Église. Nous allons lui adresser une prière. Je vous salue, Marie.
3: Pleine de grâce, le Seigneur est avec vous. Vous êtes bénie entre toutes les femmes. Et Jésus, le fruit de vos entrailles, est béni. Sainte Marie, Mère de Dieu, priez pour nous, pauvres pécheurs. Maintenant et à l'heure de notre mort. Amen.
2: Gloire au Père, au Fils et au Saint-Esprit.
3: Au comme il était au commencement, maintenant et toujours, dans les siècles des siècles.
4: Amen. Notre-Dame du Sénat,
3: priez pour nous.
4: Notre-Dame du Sénat,
3: priez pour nous.
4: Notre-Dame du Sénat,
3: priez pour
4: nous. Le Seigneur soit avec vous.
3: Et avec votre esprit.
4: Que Dieu Tout-Puissant vous bénisse et vous garde, le Père, le Fils et le Saint-Esprit.
3: Amen.
5: Allez dans la paix du Christ.
6: Nous rendons grâce à Dieu.
4: Merci au cœur, la divine miséricorde. Merci pour votre participation. Ça fait la deuxième messe. Vous faites la troisième messe. C'est fini. Ok, d'accord. Bon dimanche. N'oubliez jamais que vous êtes des instruments de l'unité de vos familles. Ne divisez pas vos familles.

Chers auditeurs de Radio Maria Côte d'Ivoire, depuis la station de Yamoussoukro, nous arrivons au terme de cette célébration eucharistique retransmise en direct depuis la cathédrale Saint-Augustin de Yamoussoukro. Merci à chacun de vous pour votre communion dans la prière et votre fidèle participation à cette sainte messe célébrée par le curé Alphonse Nguessan de la paroisse cathédrale, bien sûr, en présence de Madame Sylvie Kayombo, déléguée de Radio Maria Afrique francophone, ainsi que de Madame Marie-Joseph Ra, promotrice de Radio Maria, que cet Eucharistie porte des fruits de paix, de foi et d'espérance dans vos familles et dans toute la Côte d'Ivoire. Merci de votre fidélité à Radio Maria. Depuis la cathédrale, la retransmission était assurée par Black Gray William Stéphane. En studio, David Babivi, votre serviteur. Que le Seigneur vous bénisse abondamment et vous accompagne tout au long de cette journée. Excellente suite de programmes sur Radio Maria.

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Accorde-nous, Dieu Tout-Puissant, de conformer à ta volonté nos paroles et nos actes dans une inlassable recherche des biens spirituels, par Jésus le Christ, notre Seigneur. Amen.

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0: Au nom du Père, du Fils et du Saint-Esprit.
1: Amen.
0: Je confesse à Dieu Tout-Puissant. Je reconnais devant vous, frères et sœurs, que j'ai péché, en pensée, en parole, par action et par omission. Oui, j'ai vraiment péché. C'est pourquoi je supplie la bienheureuse Vierge Marie, les anges et tous les saints, et vous aussi, frères et sœurs, de prier pour moi,
1: le Seigneur notre Dieu.
0: Je crois en un seul Dieu, le Père Tout-Puissant, Créateur du ciel et de la terre, de l'univers visible et invisible. Je crois en un seul Seigneur, Jésus-Christ, le Fils unique de Dieu, né du Père avant tous les siècles. Il est Dieu, né de Dieu, lumière, né de la lumière, vrai Dieu, né du vrai Dieu, engendré, non pas créé, consubstantiel au Père, et par lui tout a été fait. Pour nous les hommes et pour notre salut, il descendit du ciel. Par l'Esprit Saint, il a pris chair de la Vierge Marie et s'est fait homme. Crucifié pour nous sous Ponce Pilate, il souffrit sa passion et fut mis au tombeau. Il ressuscita le troisième jour, conformément aux Écritures, et il monta au ciel. Il est assis à la droite du Père. Il reviendra dans la gloire pour juger les vivants et les morts, et son règne n'aura pas de fin. Je crois en l'Esprit Saint, qui est Seigneur et qui donne la vie. Il procède du Père et du Fils. Avec le Père et le Fils, il reçoit même adoration et même gloire. Il a parlé par les prophètes. Je crois en l'Église, une, sainte, catholique et apostolique. Je reconnais un seul baptême pour le pardon des péchés. J'attends la résurrection des morts et la vie du monde à venir. Amen.
1: Notre Père qui es aux cieux, que ton nom soit sanctifié, que ton règne vienne, que ta volonté soit faite sur la terre comme au ciel.
0: Donne-nous aujourd'hui notre pain de ce jour. Pardonne-nous nos offenses, comme nous pardonnons aussi à ceux qui nous ont offensés. Et ne nous laisse pas entrer en tentation, mais délivre-nous du mal. Amen.
1: Je vous salue Marie, pleine de grâce, le Seigneur est avec vous. Vous êtes bénie en toutes les femmes, et Jésus, le fruit de vos entrailles, est béni.
0: Sainte Marie, Mère de Dieu, priez pour nous pauvres pécheurs, maintenant et à l'heure de notre mort. Amen.
1: Je vous salue Marie, pleine de grâce, le Seigneur est avec vous. Vous êtes bénie en toutes les femmes, et Jésus, le fruit de vos entrailles, est béni.
0: Sainte Marie, Mère de Dieu, priez pour nous pauvres pécheurs, maintenant et à l'heure de notre mort. Amen.
1: Je vous salue Marie, pleine de grâce, le Seigneur est avec vous. Vous êtes bénie en toutes les femmes, et Jésus, le fruit de vos entrailles, est béni.
0: Sainte Marie, Mère de Dieu, priez pour nous pauvres pécheurs, maintenant et à l'heure de notre mort. Amen. Gloire au Père, au Fils et au Saint-Esprit.
1: Comme il était au commencement, maintenant et toujours, dans les siècles des siècles. Amen.
0: Notre-Dame de l'Eucharistie,
1: priez pour nous.
0: Nous méditons aujourd'hui les mystères glorieux. Seigneur Jésus, nous étions séparés de toi, tu nous rétablis dans ton alliance. Pour cette merveille, alléluia. Premier mystère glorieux, la résurrection de Jésus. Fruit du mystère, la foi. J'aime le Seigneur car il entend ma voix suppliante. Il a tendu vers moi l'oreille et toute ma vie je l'appellerai. Je suis comme un bel arbre vert dans la maison de Dieu. Je compte sur son amour pour toujours. Dieu de miséricorde, soutiens la foi de ton peuple. Donne-nous un courage indéfectible. Accorde à ceux qui cherchent la vérité de te trouver dans la joie et au peuple des croyants de toujours savoir témoigner de toi.
1: Notre Père qui es aux cieux, que ton nom soit sanctifié, que ton règne vienne, que ta volonté soit faite sur la terre comme au ciel.
0: Donne-nous aujourd'hui notre pain de ce jour. Pardonne-nous nos offenses, comme nous pardonnons aussi à ceux qui nous ont offensés. Et ne nous laisse pas entrer en tentation, mais délivre-nous du mal. Amen.
1: Je vous salue, Marie, pleine de grâce. Le Seigneur est avec vous. Vous êtes bénie entre toutes les femmes, et Jésus, le fruit de vos entrailles, est béni.
0: Sainte Marie, Mère de Dieu, priez pour nous, pauvres pécheurs, maintenant et à l'heure de notre mort. Amen.
1: Je vous salue, Marie, pleine de grâce. Le Seigneur est avec vous. Vous êtes bénie entre toutes les femmes, et Jésus, le fruit de vos entrailles, est béni.
0: Sainte Marie, Mère de Dieu, priez pour nous, pauvres pécheurs, maintenant et à l'heure de notre mort. Amen.
1: Je vous salue, Marie, pleine de grâce. Le Seigneur est avec vous. Vous êtes bénie entre toutes les femmes, et Jésus, le fruit de vos entrailles, est béni.
0: Sainte Marie, Mère de Dieu, priez pour nous, pauvres pécheurs, maintenant et à l'heure de notre mort. Amen.
1: Je vous salue, Marie, pleine de grâce. Le Seigneur est avec vous. Vous êtes bénie entre toutes les femmes, et Jésus, le fruit de vos entrailles, est béni.
0: Sainte Marie, Mère de Dieu, priez pour nous, pauvres pécheurs, maintenant et à l'heure de notre mort. Amen.
1: Je vous salue, Marie, pleine de grâce. Le Seigneur est avec vous. Vous êtes bénie entre toutes les femmes, et Jésus, le fruit de vos entrailles, est béni.
0: Sainte Marie, Mère de Dieu, priez pour nous, pauvres pécheurs, maintenant et à l'heure de notre mort. Amen.
1: Je vous salue, Marie, pleine de grâce. Le Seigneur est avec vous. Vous êtes bénie entre toutes les femmes, et Jésus, le fruit de vos entrailles, est béni.
0: Sainte Marie, Mère de Dieu, priez pour nous, pauvres pécheurs, maintenant et à l'heure de notre mort. Amen.
1: Je vous salue, Marie, pleine de grâce. Le Seigneur est avec vous. Vous êtes bénie entre toutes les femmes, et Jésus, le fruit de vos entrailles, est béni.
0: Sainte Marie, Mère de Dieu, priez pour nous, pauvres pécheurs, maintenant et à l'heure de notre mort. Amen.
1: Je vous salue, Marie, pleine de grâce. Le Seigneur est avec vous. Vous êtes bénie entre toutes les femmes, et Jésus, le fruit de vos entrailles, est béni.
0: Sainte Marie, Mère de Dieu, priez pour nous, pauvres pécheurs, maintenant et à l'heure de notre mort. Amen.
1: Je vous salue, Marie, pleine de grâce. Le Seigneur est avec vous. Vous êtes bénie entre toutes les femmes, et Jésus, le fruit de vos entrailles, est béni.
0: Sainte Marie, Mère de Dieu, priez pour nous, pauvres pécheurs, maintenant et à l'heure de notre mort. Amen.
1: Je vous salue, Marie, pleine de grâce. Le Seigneur est avec vous. Vous êtes bénie entre toutes les femmes, et Jésus, le fruit de vos entrailles, est béni.
0: Sainte Marie, Mère de Dieu, priez pour nous, pauvres pécheurs, maintenant et à l'heure de notre mort. Amen.
1: Gloire au Père, au Fils et au Saint-Esprit,
0: comme il était au commencement, maintenant et toujours, dans les siècles des siècles. Amen.
1: Notre-Dame de l'Eucharistie, priez.

0: Deuxième mystère glorieux, l'ascension du Seigneur. Fruit du mystère, l'espérance. Mes yeux dévancent la fin de la nuit pour méditer sur ta promesse. De tout mon cœur, je t'ai cherché. Ne me laisse pas errer loin de tes commandements. Dans mon cœur, je conserve tes ordres. Je t'appelle, Seigneur, sauve-moi. Dieu de bonté, que ton oreille se fasse attentive à la prière de ton peuple qui est en Afrique. Accorde à tous les peuples de vivre dans l'espérance de ton amour.
1: Notre Père qui es aux cieux, que ton nom soit sanctifié, que ton règne vienne, que ta volonté soit faite sur la terre comme au ciel.
2: Donne-nous aujourd'hui notre pain de ce jour. Pardonne-nous nos offenses, comme nous pardonnons aussi à ceux qui nous ont offensés. Et ne nous laisse pas entrer en tentation, mais délivre-nous du mal. Amen.
1: Je vous salue Marie, pleine de grâce. Le Seigneur est avec vous. Vous êtes bénie en toutes les femmes et Jésus, le fruit de vos entrailles, est béni.
3: Sainte Marie, Mère de Dieu, priez pour nous pauvres pécheurs, maintenant et à l'heure de notre mort. Amen.
1: Je vous salue Marie, pleine de grâce. Le Seigneur est avec vous. Vous êtes bénie en toutes les femmes et Jésus, le fruit de vos entrailles, est béni.
3: Sainte Marie, Mère de Dieu, priez pour nous pauvres pécheurs, maintenant et à l'heure de notre mort. Amen.
1: Je vous salue Marie, pleine de grâce. Le Seigneur est avec vous. Vous êtes bénie en toutes les femmes et Jésus, le fruit de vos entrailles, est béni.
3: Sainte Marie, Mère de Dieu, priez pour nous pauvres pécheurs, maintenant et à l'heure de notre mort. Amen.
1: Je vous salue Marie, pleine de grâce. Le Seigneur est avec vous. Vous êtes bénie en toutes les femmes et Jésus, le fruit de vos entrailles, est béni.
3: Sainte Marie, Mère de Dieu, priez pour nous pauvres pécheurs, maintenant et à l'heure de notre mort. Amen.
1: Je vous salue Marie, pleine de grâce. Le Seigneur est avec vous. Vous êtes bénie en toutes les femmes et Jésus, le fruit de vos entrailles, est béni.
3: Sainte Marie, Mère de Dieu, priez pour nous pauvres pécheurs, maintenant et à l'heure de notre mort. Amen.
1: Je vous salue Marie, pleine de grâce. Le Seigneur est avec vous. Vous êtes bénie en toutes les femmes et Jésus, le fruit de vos entrailles, est béni.
3: Sainte Marie, Mère de Dieu, priez pour nous pauvres pécheurs, maintenant et à l'heure de notre mort. Amen.
1: Je vous salue Marie, pleine de grâce. Le Seigneur est avec vous. Vous êtes bénie en toutes les femmes et Jésus, le fruit de vos entrailles, est béni.
3: Sainte Marie, Mère de Dieu, priez pour nous pauvres pécheurs, maintenant et à l'heure de notre mort. Amen.
1: Je vous salue Marie, pleine de grâce. Le Seigneur est avec vous. Vous êtes bénie en toutes les femmes et Jésus, le fruit de vos entrailles, est béni.
3: Sainte Marie, Mère de Dieu, priez pour nous pauvres pécheurs, maintenant et à l'heure de notre mort. Amen.
1: Je vous salue Marie, pleine de grâce. Le Seigneur est avec vous. Vous êtes bénie en toutes les femmes et Jésus, le fruit de vos entrailles, est béni.
3: Sainte Marie, Mère de Dieu, priez pour nous pauvres pécheurs, maintenant et à l'heure de notre mort. Amen.
1: Je vous salue Marie, pleine de grâce. Le Seigneur est avec vous. Vous êtes bénie en toutes les femmes et Jésus, le fruit de vos entrailles, est béni.
3: Sainte Marie, Mère de Dieu, priez pour nous pauvres pécheurs, maintenant et à l'heure de notre mort. Amen.
1: Gloire au Père, au Fils et au Saint-Esprit,
3: comme il était au commencement, maintenant et toujours, dans les siècles des siècles. Amen.
1: Notre-Dame de l'Eucharistie,
3: priez pour nous.

0: Troisième mystère glorieux, la Pentecôte. Fruit du mystère, une grande onction de l'Esprit Saint. Grande, merveilleuse tes œuvres, Seigneur Dieu de l'univers. Comment rendrai-je au Seigneur tout le bien qu'il m'a fait? Je lèverai la coupe de la victoire et j'appellerai le Seigneur par son nom. Dieu qui est fidèle et juste, réponds à ton Église en prière. Quand le souffle en elle s'épuise, fais-la vivre du souffle de ton esprit, qu'elle médite sur l'œuvre de tes mains pour avancer libre et confiante.
1: Notre Père qui es aux cieux, que ton nom soit sanctifié, que ton règne vienne, que ta volonté soit faite sur la terre comme au ciel.
2: Donne-nous aujourd'hui notre pain de ce jour. Pardonne-nous nos offenses, comme nous pardonnons aussi à ceux qui nous ont offensés. Et ne nous laisse pas entrer en tentation, mais délivre-nous du mal. Amen.
1: Je vous salue Marie, pleine de grâce. Le Seigneur est avec vous. Vous êtes bénie entre toutes les femmes et Jésus, le fruit de vos entrailles, est béni.
3: Sainte Marie, Mère de Dieu, priez pour nous pauvres pécheurs, maintenant et à l'heure de notre mort. Amen.
1: Je vous salue Marie, pleine de grâce. Le Seigneur est avec vous. Vous êtes bénie entre toutes les femmes et Jésus, le fruit de vos entrailles, est béni.
3: Sainte Marie, Mère de Dieu, priez pour nous pauvres pécheurs, maintenant et à l'heure de notre mort. Amen.
1: Je vous salue Marie, pleine de grâce, le Seigneur est avec vous. Vous êtes bénie entre toutes les femmes et Jésus, le fruit de vos entrailles est béni.
3: Sainte Marie, Mère de Dieu, priez pour nous pauvres pécheurs, maintenant et à l'heure de notre mort. Amen.
1: Je vous salue Marie, pleine de grâce, le Seigneur est avec vous. Vous êtes bénie entre toutes les femmes et Jésus, le fruit de vos entrailles est béni.
3: Sainte Marie, Mère de Dieu, priez pour nous pauvres pécheurs, maintenant et à l'heure de notre mort. Amen.
1: Je vous salue Marie, pleine de grâce, le Seigneur est avec vous. Vous êtes bénie entre toutes les femmes et Jésus, le fruit de vos entrailles est béni.
3: Sainte Marie, Mère de Dieu, priez pour nous pauvres pécheurs, maintenant et à l'heure de notre mort. Amen.
1: Je vous salue Marie, pleine de grâce, le Seigneur est avec vous. Vous êtes bénie entre toutes les femmes et Jésus, le fruit de vos entrailles est béni.
3: Sainte Marie, Mère de Dieu, priez pour nous pauvres pécheurs, maintenant et à l'heure de notre mort. Amen.
1: Je vous salue Marie, pleine de grâce, le Seigneur est avec vous. Vous êtes bénie entre toutes les femmes, et Jésus, le fruit de vos entrailles est béni.
3: Sainte Marie, Mère de Dieu, priez pour nous pauvres pécheurs, maintenant et à l'heure de notre mort. Amen.
1: Je vous salue Marie, pleine de grâce, le Seigneur est avec vous. Vous êtes bénie entre toutes les femmes, et Jésus, le fruit de vos entrailles est béni.
3: Sainte Marie, Mère de Dieu, priez pour nous pauvres pécheurs, maintenant et à l'heure de notre mort. Amen.
1: Je vous salue Marie, pleine de grâce. Le Seigneur est avec vous. Vous êtes bénie entre toutes les femmes et Jésus, le fruit de vos entrailles est béni.
3: Sainte Marie, Mère de Dieu, priez pour nous pauvres pécheurs, maintenant et à l'heure de notre mort. Amen.
1: Je vous salue Marie, pleine de grâce. Le Seigneur est avec vous. Vous êtes bénie entre toutes les femmes, et Jésus, le fruit de vos entrailles, est béni.
3: Sainte Marie, Mère de Dieu, priez pour nous pauvres pécheurs, maintenant et à l'heure de notre mort. Amen.
1: Gloire au Père, au Fils et au Saint-Esprit,
3: comme il était au commencement, maintenant et toujours, dans les siècles des siècles. Amen.
1: Notre-Dame de l'Eucharistie, priez pour nous.
0: Quatrième mystère glorieux, l'Assomption de la Vierge Marie. Fruit du mystère, la grâce d'une bonne mort. Seigneur, que mes adversaires sont nombreux, nombreux à se lever contre moi. Mais toi, Seigneur, tu es un bouclier pour moi. Tu es ma gloire, celui qui relève ma tête. Le Seigneur est mon appui, je ne crains pas.

0: Dieu notre Père, accorde-nous, par les mérites et l'intercession des saints, d'être nous aussi de vrais témoins de l'Évangile et de partager un jour ta gloire dans les cieux.
1: Notre Père qui es aux cieux, que ton nom soit sanctifié, que ton règne vienne, que ta volonté soit faite sur la terre comme au ciel.
2: Donne-nous aujourd'hui notre pain de ce jour. Pardonne-nous nos offenses, comme nous pardonnons aussi à ceux qui nous ont offensés. Et ne nous laisse pas entrer en tentation, mais délivre-nous du mal. Amen.
1: Je vous salue Marie, pleine de grâce. Le Seigneur est avec vous. Vous êtes bénie entre toutes les femmes et Jésus, le fruit de vos entrailles, est béni.
2: Sainte Marie, Mère de Dieu, priez pour nous pauvres pécheurs, maintenant et à l'heure de notre mort. Amen.
1: Je vous salue Marie, pleine de grâce. Le Seigneur est avec vous. Vous êtes bénie entre toutes les femmes et Jésus, le fruit de vos entrailles, est béni.
2: Sainte Marie, Mère de Dieu, priez pour nous pauvres pécheurs, maintenant et à l'heure de notre mort. Amen.
1: Je vous salue Marie, pleine de grâce. Le Seigneur est avec vous. Vous êtes bénie entre toutes les femmes et Jésus, le fruit de vos entrailles, est béni.
2: Sainte Marie, Mère de Dieu, priez pour nous pauvres pécheurs, maintenant et à l'heure de notre mort. Amen.
1: Je vous salue Marie, pleine de grâce. Le Seigneur est avec vous. Vous êtes bénie entre toutes les femmes et Jésus, le fruit de vos entrailles, est béni.
2: Sainte Marie, Mère de Dieu, priez pour nous pauvres pécheurs, maintenant et à l'heure de notre mort. Amen.
1: Je vous salue Marie, pleine de grâce. Le Seigneur est avec vous. Vous êtes bénie entre toutes les femmes et Jésus, le fruit de vos entrailles, est béni.
2: Sainte Marie, Mère de Dieu, priez pour nous pauvres pécheurs, maintenant et à l'heure de notre mort. Amen.
1: Je vous salue Marie, pleine de grâce. Le Seigneur est avec vous. Vous êtes bénie entre toutes les femmes et Jésus, le fruit de vos entrailles, est béni.
2: Sainte Marie, Mère de Dieu, priez pour nous pauvres pécheurs, maintenant et à l'heure de notre mort. Amen.
1: Je vous salue Marie, pleine de grâce. Le Seigneur est avec vous. Vous êtes bénie entre toutes les femmes et Jésus, le fruit de vos entrailles, est béni.
2: Sainte Marie, Mère de Dieu, priez pour nous pauvres pécheurs, maintenant et à l'heure de notre mort. Amen.
1: Je vous salue Marie, pleine de grâce. Le Seigneur est avec vous. Vous êtes bénie entre toutes les femmes et Jésus, le fruit de vos entrailles, est béni.
2: Sainte Marie, Mère de Dieu, priez pour nous pauvres pécheurs, maintenant et à l'heure de notre mort. Amen.
1: Je vous salue Marie, pleine de grâce. Le Seigneur est avec vous. Vous êtes bénie entre toutes les femmes et Jésus, le fruit de vos entrailles, est béni.
2: Sainte Marie, Mère de Dieu, priez pour nous pauvres pécheurs, maintenant et à l'heure de notre mort. Amen.
1: Je vous salue Marie, pleine de grâce. Le Seigneur est avec vous. Vous êtes bénie entre toutes les femmes et Jésus, le fruit de vos entrailles, est béni.
2: Sainte Marie, Mère de Dieu, priez pour nous pauvres pécheurs, maintenant et à l'heure de notre mort. Amen.
1: Gloire au Père, au Fils et au Saint-Esprit,
2: comme il était au commencement, maintenant et toujours, dans les siècles des siècles. Amen.
1: Notre-Dame de l'Eucharistie,
2: priez pour nous.

0: Cinquième mystère glorieux, le couronnement de la Vierge Marie au ciel. Fruit du mystère, une grande dévotion envers Marie. Je bénirai le Seigneur en tout temps. Sa louange sans cesse à la bouche. Je suis fier du Seigneur. Que les humbles se réjouissent en m'écoutant. Le Seigneur rachète la vie de ses serviteurs. Aucun de ceux qui l'ont pour refuge ne sera puni. Dieu immortel, à toi notre vie et nos âmes. Purifie-nous par ta miséricorde. Unis au cœur des bienheureux, donne-nous fin de vivre en communion avec toi.
1: Notre Père qui es aux cieux, que ton nom soit sanctifié, que ton règne vienne, que ta volonté soit faite sur la terre comme au ciel.
2: Donne-nous aujourd'hui notre pain de ce jour. Pardonne-nous nos offenses, comme nous pardonnons aussi à ceux qui nous ont offensés. Et ne nous laisse pas entrer en tentation, mais délivre-nous du mal. Amen.
1: Je vous salue Marie, pleine de grâce. Le Seigneur est avec vous. Vous êtes bénie entre toutes les femmes, et Jésus, le fruit de vos entrailles, est béni.
3: Sainte Marie, Mère de Dieu, priez pour nous pauvres pécheurs, maintenant et à l'heure de notre mort. Amen.
1: Je vous salue, Marie, pleine de grâce. Le Seigneur est avec vous. Vous êtes bénie entre toutes les femmes, et Jésus, le fruit de vos entrailles, est béni.
3: Sainte Marie, Mère de Dieu, priez pour nous pauvres pécheurs, maintenant et à l'heure de notre mort. Amen.
1: Je vous salue, Marie, pleine de grâce. Le Seigneur est avec vous. Vous êtes bénie entre toutes les femmes, et Jésus, le fruit de vos entrailles, est béni.
3: Sainte Marie, Mère de Dieu, priez pour nous pauvres pécheurs, maintenant et à l'heure de notre mort. Amen.
1: Je vous salue, Marie, pleine de grâce. Le Seigneur est avec vous. Vous êtes bénie entre toutes les femmes, et Jésus, le fruit de vos entrailles, est béni.
3: Sainte Marie, Mère de Dieu, priez pour nous pauvres pécheurs, maintenant et à l'heure de notre mort. Amen.
1: Je vous salue, Marie, pleine de grâce. Le Seigneur est avec vous. Vous êtes bénie entre toutes les femmes, et Jésus, le fruit de vos entrailles, est béni.
3: Sainte Marie, Mère de Dieu, priez pour nous pauvres pécheurs, maintenant et à l'heure de notre mort. Amen.
1: Je vous salue, Marie, pleine de grâce. Le Seigneur est avec vous. Vous êtes bénie entre toutes les femmes, et Jésus, le fruit de vos entrailles, est béni.
3: Sainte Marie, Mère de Dieu, priez pour nous pauvres pécheurs, maintenant et à l'heure de notre mort. Amen.
1: Je vous salue, Marie, pleine de grâce. Le Seigneur est avec vous. Vous êtes bénie entre toutes les femmes, et Jésus, le fruit de vos entrailles, est béni.
3: Sainte Marie, Mère de Dieu, priez pour nous pauvres pécheurs, maintenant et à l'heure de notre mort. Amen.
1: Je vous salue, Marie, pleine de grâce. Le Seigneur est avec vous. Vous êtes bénie entre toutes les femmes, et Jésus, le fruit de vos entrailles, est béni.
3: Sainte Marie, Mère de Dieu, priez pour nous pauvres pécheurs, maintenant et à l'heure de notre mort. Amen.
1: Je vous salue, Marie, pleine de grâce. Le Seigneur est avec vous. Vous êtes bénie entre toutes les femmes, et Jésus, le fruit de vos entrailles, est béni.
3: Sainte Marie, Mère de Dieu, priez pour nous pauvres pécheurs, maintenant et à l'heure de notre mort. Amen.
1: Je vous salue, Marie, pleine de grâce. Le Seigneur est avec vous. Vous êtes bénie entre toutes les femmes, et Jésus, le fruit de vos entrailles, est béni.
3: Sainte Marie, Mère de Dieu, priez pour nous pauvres pécheurs, maintenant et à l'heure de notre mort. Amen.
1: Gloire au Père, au Fils et au Saint-Esprit,
3: comme il était au commencement, maintenant et toujours, dans les siècles des siècles. Amen.
1: Notre-Dame de l'Eucharistie,
3: priez pour nous.
0: Sainte Marie, viens au secours de ceux qui sont dans la misère. Assiste ceux qui ont peur. Console les affligés. Prie pour le peuple. Soutiens les prêtres. À tous ceux qui te célèbrent, Sainte Mère, accorde ton secours. Au nom du Père, du Fils et du Saint-Esprit.
1: Amen.

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0: Pour votre salut, il est 13h.
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3: Mon Seigneur et mon Dieu, je crois fermement que tu es ici, que tu me vois et que tu m'entends. Je t'adore avec profonde révérence, je te demande le pardon de mes péchés et la grâce de faire avec profit ce moment de prière. Ma Mère Immaculée, Saint Joseph, mon Père et Seigneur, mon ange gardien, intercédez pour moi. Étudiant, je passais des heures à visiter le musée du Louvre et je me suis arrêté volontiers, bien des fois, souvent, devant la Pietà d'Enguerrand Carton qui montre Marie qui accueille le corps de Jésus mort et à côté d'elle, il y a Marie-Madeleine qui pleure et Saint Jean. Mais il y a aussi un théologien, un prêtre, qui est à genoux au premier plan et qui regarde cette scène qui est plantée sur un fond doré. Un peu comme si il contemplait une scène éternelle, avec le fond doré de la gloire divine du ciel. Il contemple ce mystère où le Fils donne sa vie pour notre salut, mais avec ce fond doré, nous regardons la croix, comme d'ailleurs toutes les souffrances, avec l'espérance de la vie éternelle, avec cette lumière à nul autre pareil que la dorure semble représenter, et qui est en fait la vie éternelle. Depuis que Jésus est ressuscité, nous ne regardons pas les souffrances de cette terre de la même façon que ceux qui ne croient pas ou que ceux qui ne connaissent pas Jésus. Dieu a porté avec lui notre souffrance et il a créé donc une solidarité profonde entre ceux qui souffrent et lui. Ce que vous aurez fait au plus petit d'entre les miens, c'est à moi que vous l'aurez fait. Marie est celle qui n'a pas évité ce regard. Marie n'a pas évité de regarder son fils souffrir. D'ailleurs, notre tradition occidentale la chante Stabat Mater, debout, mère. Elle chante le courage de cette mère qui est restée avec d'autres saintes femmes et saint Jean, au pied de la croix, debout, à contempler le fils, son fils, crucifié. Je ne sais si vous connaissez ce genre de souffrance, je prie pour que la providence de Dieu vous l'épargne toujours. Mais je connais suffisamment de personnes qui ont traversé ce moment délicat et difficile, au cours duquel un de leurs enfants se trouvait malade au plus mauvais point et même parfois décédé. La souffrance est indicible et qu'une maman demeure debout, voilà qui est remarquable. Et rien à redire sur ces mamans qui tombent à genoux, bien évidemment, parce que la souffrance est immense et indicible. Celle de papa ne manque pas non plus, même si elle s'exprime parfois différemment. Mais regardons Marie, qui, debout devant la croix, ne change pas, ne dévie pas son regard. Marie regarde son fils et elle participe à son offrande. Marie, debout au pied de la croix, nous montre le courage qu'il faut quand l'un des nôtres souffre et qu'il nous faut rester, demeurer, être avec, pour que cette personne qui souffre puisse puiser en nous quelque chose qui est en train de lui échapper, une force, un souffle vital, un élan. Et nous le lui donnons avec courage, avec abnégation, à côté de lui ou à côté d'elle, par notre présence. Aimable, affectueuse, amicale, bienveillante, jusqu'au bout, comme Marie. Marie, au pied de la croix, elle nous a donné un exemple de courage face à l'adversité, face à la souffrance de ce que nous connaissons, face à la violence de ce monde. Un courage indicible. Et il nous faut puiser ce courage, toi et moi, parce que nous en aurons besoin. Dans une vie normale, il y a des croix. Ceux qui ne veulent pas traverser les croix, vivent dans l'illusion et parfois les font porter aux autres. Ou alors pire, n'aime pas la vérité, ni la beauté, ni la bonté. Mais si toi et moi cherchons à aimer, alors nous connaîtrons les croix. Et c'est pour ça que nous apprenons de Marie à ne pas détourner notre regard de ce qui ne va pas. Parce qu'avec l'espérance, avec la foi et la charité que Dieu a mise dans nos cœurs par le baptême, nous pourrons transfigurer cette souffrance et nous apporterons à ce monde le salut, la rédemption et pourquoi pas un peu de consolation. Regardons la croix. Ne la détournons pas le regard. Regardons la croix. Parce que Marie, c'est ce qu'elle a fait et qu'elle est la première des disciples de Jésus. Et toi et moi qui le sommes aussi, eh bien nous suivons les traces de Marie. Tu auras remarqué aussi qu'il y avait Saint Jean. Saint Jean, le plus jeune des apôtres. Saint Jean qui a écrit des évangiles et des épîtres splendides, de profondeur, de contemplation magnifique. Et ce n'est pas sans raison. Il était à côté de Marie. Il apprenait de Marie. Et vous le savez comme moi, Jésus lui a confié sa maman pour que, quand il ne serait plus là, elle puisse avoir un soutien, un enfant, Saint Jean, qui s'occupe d'elle, mais qui allait devenir très vite homme pour assurer son quotidien de veuve et de maman éplorée. À Éphèse, Saint Jean a certainement écouté Marie lui décrire ce qu'elle a connu, et c'est peut-être pour cela que l'évangile de Saint Jean est si grand, que l'Apocalypse est si magnifique, que les épîtres de Saint Jean sont si concentrés sur l'essentiel. L'amour chasse toute crainte, écoute-le. L'amour chasse toute crainte. Oui, avec Marie au pied de la croix, avec Saint Jean, nous regardons sans crainte la croix, les souffrances et les violences de ce monde. Parce que Dieu est vainqueur, parce que derrière la croix, le ciel est déjà doré. Il est doré de la lumière du ressuscité. N'aie pas peur, les souffrances de cette terre ne sont pas éternelles. Elles s'arrêteront et elles seront transfigurées par un surcroît, par un élan de vie, par une existence qui puisera à la lumière claire et douce de l'agneau de Dieu. Oui, Marie au pied de la croix, comme Saint Jean, nous apprenne le courage. Et peut-être que c'est la pureté de Saint Jean qui est à l'origine de ce courage. Parce que voyez-vous, les gens qui veillent sur leur pureté, ils ont une intégrité, ils ont une simplicité d'âme qui leur permet justement d'avoir une volonté ferme, intègre. C'est un peu ce que disait Saint José Maria quand il disait « La pureté sans faille de toute sa vie rend Jean fort devant la croix. Les autres apôtres fuient le Golgotha. Lui, il reste avec la mère du Christ. N'oublie pas que la pureté rend plus vigoureux et virilise le caractère. » Oui, c'est peut-être un des fruits à demander aujourd'hui, de viriliser nos caractères, pour qu'effectivement, nous ne détournions pas le regard de la souffrance de notre prochain, et que droit dans les yeux, par amour, nous leur apportions la consolation de la foi et de l'espérance. Et pourquoi pas, peut-être, eh bien aussi, des aspects plus pratiques, médicaux ou économiques qui consoleront de la souffrance et apporteront l'espérance. Marie au pied de la croix, cette fête qu'aujourd'hui toute l'Église célèbre, c'est une fête du courage. Debout les amis, debout, fiers devant le Christ, parce que le Christ vient nous sauver et que la souffrance comme la violence de ce monde n'auront pas le dernier mot. N'auront pas le dernier mot. Le dernier mot, il a été confié au Christ, au Verbe de Dieu. Et à la fin des temps, lorsqu'il le prononcera, eh bien, toi et moi, nous espérons être de ceux à qui il dira « Viens, mon ami, viens partager la joie de ton maître. Viens, mon ami. » Et puis nous verrons que Marie, à côté, elle est là, pure, toute simple. Et quel courage! Quelle fermeté d'âme! Quel regard elle posera sur toi et moi en nous disant « bien, mon enfant, tu as suivi les traces de Saint Jean. Bravo, c'est un bon chemin. » Eh bien oui, toi et moi, demandons toutes ces grâces de courage face à l'adversité, à la violence et à la croix. La croix, moi je la pense, lorsque nous souffrons pour l'amour du Christ, bien sûr. Mais il peut arriver que nous souffrions pour l'amour de la vérité. Il peut arriver que nous souffrions pour l'amour de la justice. Il peut arriver que nous souffrions pour éviter la corruption. Et ce faisant, c'est un peu pour une des qualités que Jésus a manifestées que nous sommes en train de souffrir. Demandons à Marie ce même courage qu'elle a eu à ne pas s'épargner de regarder la souffrance de son fils, mieux encore, de le regarder en le supportant, de le regarder en l'aimant, de le regarder en participant à son œuvre de rédemption pour le salut de tous les hommes, pour le pardon de tous nos péchés, de ces violences que toi et moi nous sommes capables de faire aux plus petits de ce que le Seigneur aime à ton prochain et au mien. Demande au Seigneur cette grâce de conversion pour que jamais nous ne quittions les yeux de la croix et que, comme Marie avec courage, nous supportions la violence de ce monde, mais sans jamais transiger sur l'amour, sur la charité, sur l'élan de l'esprit.

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1: Bienvenue et merci d'être encore une fois avec nous pour la découverte des messages de l'apôtre Paul à l'église de Corinthe. Dans la dernière émission, nous avons suivi une série d'enseignements de l'apôtre Paul au sujet de la sexualité. Paul condamne toute forme d'immoralité sexuelle, mais il encourage les croyants à vivre en paix dans le cadre du mariage. Aujourd'hui, nous allons écouter d'autres enseignements de Paul concernant notre liberté en Christ. Écoutez.
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2: La question des animaux offerts en sacrifice aux faux dieux, c'est sûr, nous la connaissons tous comme vous dites. Mais cette connaissance gonfle d'orgueil. Au contraire, l'amour construit la communauté. Si quelqu'un croit connaître quelque chose, il ne sait pas encore comment il faut connaître. Mais si quelqu'un aime Dieu, Dieu le connaît. Donc, est-ce qu'on peut manger la viande des animaux offerts aux faux dieux? Les faux dieux n'existent pas dans le monde, nous le savons bien, et il n'y a qu'un seul Dieu. Bien sûr, certains disent qu'il y a des dieux au ciel et sur la terre. Et c'est vrai, pour eux, il y a plusieurs dieux et plusieurs seigneurs. En tout cas, pour nous, il n'y a qu'un seul Dieu, c'est le Père. Tout vient de lui, et c'est pour lui que nous vivons. Et il n'y a qu'un seul Seigneur, c'est Jésus-Christ. Tout existe par lui, et c'est par lui que nous vivons. Mais tous ne savent pas cela. Jusqu'à présent, certains avaient l'habitude de prier les faux dieux. Maintenant encore, ils mangent la viande des sacrifices comme si elle était vraiment offerte aux faux dieux. Leur conscience est fragile, et ils se sentent salis par cette nourriture. Pourtant, ce n'est pas la nourriture qui nous rapproche de Dieu. Si nous n'en mangeons pas, nous ne perdons rien. Si nous en mangeons, nous ne gagnons rien non plus. Vous êtes libre de faire ce que vous voulez. Mais attention, cette liberté ne doit pas faire tomber les chrétiens fragiles. En effet, toi qui connais la vérité, si on te voit en train de manger dans un temple de faux dieux, qu'est-ce qui va se passer ? Tu vas peut-être entraîner quelqu'un qui a une conscience fragile à manger lui aussi la viande des animaux offerts aux faux dieux. Et à cause de ta connaissance, ce chrétien fragile va tomber, lui pour qui le Christ est mort. Quand vous péchez de cette façon contre vos frères et vos sœurs, et quand vous blessez leur conscience fragile, c'est contre le Christ que vous péchez. C'est pourquoi, si la nourriture doit faire tomber mes frères et mes sœurs chrétiens dans le péché, je ne mangerai plus jamais de viande pour ne pas les faire tomber.
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3: Amis auditeurs, comme nous l'avons dit dans les émissions précédentes, Corinthe est une très grande ville avec beaucoup de temples et d'idoles. En effet, les gens offrent beaucoup de sacrifices à ces idoles et après vendent la viande du sacrifice au marché ou l'offrent à leurs amis ou leurs invités. Mais la question qui se pose est-ce qu'un chrétien peut manger cette viande sacrifiée aux faux dieux? Ou est-ce que le chrétien doit refuser de manger cette viande? Et s'il ne sait pas d'où vient le plat, doit-il le refuser ou le manger librement sans poser de problème? Apparemment, les croyants de Corinthe pensent tout savoir à propos de tous ces sujets. Alors, Paul les met d'abord en garde contre leur orgueil. Il dit, « Si quelqu'un imagine qu'il connaît quelque chose, il ne connaît pas encore comme il devrait connaître. » Puis, en ce qui concerne la viande offerte aux idoles, Paul rappelle aux croyants de Corinthe que même si les gens offrent des sacrifices aux idoles, il n'y a qu'un seul Dieu, le Seigneur Dieu de l'univers. Ce n'est pas la nourriture qui nous rapproche de Dieu. Mais dans de telles situations, nous ne devons pas penser à nous-mêmes, mais à nos frères et sœurs qui ne connaissent ni leurs droits, ni leur liberté en Christ. Ainsi, Si quelqu'un croit que c'est un péché de manger une telle viande, nous ne devons pas l'offenser en la mangeant. Si nous ne connaissons pas l'origine de la viande, nous devons accepter cette viande et la manger. Paul annonce un principe très important ici lorsqu'il dit « Vous êtes libre de faire ce que vous voulez ». Mais attention, cette liberté ne doit pas faire tomber les chrétiens fragiles dans le péché. En effet, toi qui connais la vérité, si on te voit en train de manger dans un temple de faux dieux, tu vas peut-être entraîner quelqu'un qui a une conscience fragile à manger lui aussi la viande des animaux offerts aux faux dieux. Paul ne dit pas que le chrétien qui a une foi ferme et qui ne croit pas aux faux dieux est libre de manger ou de ne pas manger de la viande qu'on offre aux idoles. Mais il doit faire attention à ce que son attitude ne cause pas la chute des chrétiens fragiles. C'est pourquoi, pour éviter de scandaliser certains, le chrétien ne doit pas se livrer à des pratiques qui gênent les autres. Vous aussi, amis chrétiens, agissez en toute responsabilité dans la liberté que vous avez en Jésus-Christ.
1: Plus tard, dans cette lettre, Paul mentionne certaines tensions entre lui et les Corinthiens. Écoutez.
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2: Moi aussi, je suis libre de faire ce que je veux. Est-ce que je ne suis pas apôtre? Est-ce que je n'ai pas vu Jésus notre Seigneur? Est-ce que vous n'êtes pas le résultat de mon travail au service du Seigneur? Si pour certains, je ne suis pas un apôtre, pour vous, du moins, je le suis. Oui, vous êtes la preuve que j'ai bien fait mon travail d'apôtre au service du Seigneur. Voici ma réponse à ceux qui m'accusent. Est-ce que nous n'avons pas le droit de recevoir de la nourriture et de la boisson pour notre travail? Est-ce que nous n'avons pas le droit d'emmener avec nous une femme chrétienne? Les autres apôtres, les frères du Seigneur et Pierre font cela. Ou bien est-ce que Barnabas et moi, nous sommes les seuls qui devons gagner notre vie? Quand on est dans l'armée, on ne paie pas pour faire son service militaire. Quand on cultive un arbre, on mange ses fruits. Ou bien, quand on garde un troupeau, on boit le lait des bêtes. Est-ce que ces façons de faire sont seulement des coutumes humaines? Est-ce que la loi ne dit pas la même chose? En effet, dans la loi de Moïse, on lit
4: « Quand le bœuf travaille pendant la récolte, ne l'empêche pas de manger des épis. »
2: Est-ce que Dieu s'occupe des bœufs? Ou bien est-ce qu'il parle surtout pour nous? Oui, c'est pour nous que ces paroles sont écrites. Celui qui laboure doit labourer en espérant récolter quelque chose. Celui qui travaille pendant la récolte doit espérer recevoir des épis. Nous avons semé en vous les bienfaits de l'Esprit Saint. Alors, si nous récoltons une partie de vos richesses matérielles, est-ce que c'est extraordinaire? Si certains ont le droit de faire cela chez vous, nous l'avons beaucoup plus qu'eux. Mais nous n'avons pas profité de ce droit. Au contraire, nous supportons tout pour ne pas gêner la bonne nouvelle du Christ. Ceux qui font le service du temple, c'est le temple qui les nourrit. Ceux qui offrent des sacrifices sur l'autel reçoivent leur part de ces sacrifices. Vous ne savez donc pas cela? De la même façon, ceux qui annoncent la bonne nouvelle doivent vivre de cette bonne nouvelle. C'est le Seigneur qui l'a commandé. Mais moi, je n'ai profité de rien de tout cela et je n'écris pas ici pour réclamer ces droits. Plutôt mourir. Non, personne ne m'enlèvera cette raison d'être fier.
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3: Les gens de Corinthe semblent critiquer Paul, mais il refuse leurs accusations. Il leur explique qu'il a des droits comme les autres apôtres. En effet, d'autres apôtres ne travaillent pas de leurs mains, mais acceptent la nourriture et le logement que leur offrent les chrétiens. D'autres comme Pierre voyagent avec leurs femmes, comme c'est le droit de tout le monde. Mais Paul et Barnabas choisissent de vivre seuls et de travailler de leurs mains pour gagner leur vie. Alors, Paul ne comprend pas les accusations des Corinthiens contre lui.
1: Écoutez la suite.
2: Pour moi, annoncer la bonne nouvelle, ce n'est pas une raison d'être fier, car je suis obligé de le faire. Quel malheur pour moi si je n'annonce pas la bonne nouvelle. Si c'était moi qui avais choisi ce travail, oui, j'aurais droit à un salaire. Mais comme je suis obligé de le faire, je fais simplement ce que je dois. Alors, quel est mon salaire? C'est d'offrir la bonne nouvelle gratuitement. Je l'annonce sans profiter des droits qu'elle me donne.
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3: En fait, Paul explique qu'il ne prêche pas l'évangile pour gagner de l'argent ni pour profiter des autres. Il est comme le prophète Jérémie qui ressent un feu brûlant à l'intérieur de lui-même. Paul sent la nécessité ou la contrainte d'annoncer la bonne nouvelle. Il dit « Quel malheur pour moi si je n'annonce pas la bonne nouvelle. Si c'était moi qui avais choisi ce travail, oui, j'aurais droit à un salaire. Mais comme je ne peux pas faire autrement, je fais simplement ce que je dois. Alors, quel est mon salaire? C'est d'offrir la bonne nouvelle gratuitement. On ne choisit pas soi-même d'être ou de devenir un serviteur de Dieu. C'est Dieu lui-même qui appelle les gens à son service. Mais qu'est-ce que nous remarquons aujourd'hui? Certaines personnes se proclament serviteurs de Dieu, mais passent leur temps à donner de faux enseignements. Leur prédication vise à exploiter les fidèles. Certains même fixent un prix en échange de leurs prières ou de leurs bénédictions. Mais Paul nous montre une autre réalité. Ceux qui sont réellement appelés ne peuvent pas s'empêcher de faire la volonté de Dieu. Ils ne peuvent pas s'empêcher d'annoncer la bonne nouvelle. Paul prêche l'évangile sans rien attendre en retour, car la bonne nouvelle n'est pas à vendre.
1: Paul se donne entièrement pour la cause de la bonne nouvelle. Écoutez.
2: Au stade, tous les coureurs font la course, mais un seul gagne le prix. Vous ne savez donc pas cela? Alors courez pour gagner le prix. Tous les sportifs s'entraînent en se privant de beaucoup de choses. Eux, ils le font pour gagner une récompense qui ne dure pas. Nous, c'est pour une récompense qui dure. C'est pourquoi moi, je cours, mais pas au hasard. Je suis comme un boxeur, mais je ne donne pas de coups dans le vide. Je traite mon corps durement, j'en suis totalement maître. Sinon, moi qui ai annoncé le message aux autres, je risque ensuite d'être éliminé.
3: Paul compare la vie chrétienne à une course ou à un combat de boxe. Celui qui veut gagner doit s'entraîner et travailler dur pour gagner le prix du meilleur sportif. Paul est un homme qui dit ce qu'il pense. Il peut réprimander et parler durement aux autres. Mais voyez-vous comment il est engagé? Il connaît aussi ses propres limites. Il dit qu'il traite durement son corps, car selon ses propres mots, sinon, lui qui a annoncé le message aux autres, il risque lui-même d'être éliminé. Paul nous apprend que nous pouvons annoncer l'évangile et être disqualifiés si nous ne tenons pas ferme jusqu'à la fin. Prenons Paul en exemple, cet homme qui a tant souffert et tant lutté. Il ne se met jamais au-dessus de ceux à qui il annonce la bonne nouvelle. Au contraire, il se met au service de tous.
1: Chers auditeurs, c'est fini pour aujourd'hui. Vous avez suivi des messages de l'apôtre Paul aux Corinthiens, dans sa première lettre, au chapitre 8 et 9. Soyez avec nous demain pour la découverte d'autres messages de la part de Paul. Que le Seigneur de force et de paix soit avec vous.
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0: Pour votre salut, il est 14h.

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Je t'adore, ô Saint-Esprit, Esprit de sagesse et de connaissance du Seigneur. C'est par toi que le Père et le Fils peuvent être glorifiés et annoncés avec vérité. Ô Saint-Esprit, toi qui as entendu tout du Père et du Fils, toi qui sais tout d'eux, je t'en supplie, viens, par nos humbles personnes, viens communiquer la vérité qui peut conduire les autorités sur le chemin de la vraie vie, la vie de Dieu. Remplis-nous de ta présence, de ta lumière et de ta force. Dispose aussi favorablement les cœurs des auditeurs à l'écoute. Fais-en des terres fertiles qui fassent porter du fruit à la graine de la parole qui va être maintenant jetée. Gloire et louange à toi, Saint-Esprit.

0: Amis auditeurs, mes frères et sœurs bien-aimés, nous vous saluons au nom de notre Seigneur Jésus-Christ. Nous, c'est bien sûr Alain Monet pour la partie technique de cette émission et Thérèse Davila au micro sur Radio Espoir.
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Mes frères et sœurs bien-aimés, le thème que nous allons aborder aujourd'hui s'intitule « L'autorité et le parler ». Le parler entendu dans le sens de la parole. De toutes les créatures que Dieu a faites, selon le récit que nous en rapporte le livre de la Genèse, seul l'homme est doté de la parole. Donc, la faculté de s'exprimer.

savoir, frères et sœurs, que la ressemblance de l'homme avec Dieu n'est pas une ressemblance physique. Parce que l'homme est avant tout un être matériel fait de chair, donc doté d'un corps physique. Ce qui n'est pas le cas de Dieu, qui est un être immatériel. Dieu est esprit. Nous le savons parce que Jésus lui-même l'a dit à la Samaritaine dans Jean chapitre 4, versets 23 à 24. Il lui a dit, le moment vient et il est déjà là où les vrais adorateurs adoreront le Père en esprit et en vérité. Dieu est esprit et ceux qui l'adorent doivent l'adorer en esprit et en vérité. Alors, si ce n'est donc pas par l'apparence physique, qu'est-ce qui fait que l'homme ressemble à Dieu? La ressemblance de l'homme avec Dieu se situe à plusieurs niveaux. D'abord, l'homme a une part de son être qui est immatérielle aussi. En plus du corps qui est son enveloppe physique, au même titre que les animaux, l'homme est, et ça le différencie des animaux, doté d'une âme et d'un esprit. L'homme devient donc comme Dieu un être spirituel. Ensuite, l'homme a une conscience. Selon Proverbe chapitre 20, verset 27, la conscience c'est la lampe que le Seigneur donne à l'homme pour éclairer les profondeurs de son être. Troisièmement, l'homme a la capacité de penser et de raisonner. Quatrièmement, l'homme est doté d'une volonté que même Dieu ne contraint jamais. La volonté, c'est-à-dire la liberté de choisir, le libre arbitre. En même temps que le libre arbitre, l'homme est à l'image de Dieu appelé à la sainteté, c'est-à-dire à la perfection divine. Et enfin, pour ce qui concerne notre enseignement d'aujourd'hui, l'homme est doté de la faculté de communiquer par la parole. Autrement dit, la parole, qui est essentiellement une caractéristique de l'homme, est l'un des attributs de sa ressemblance avec Dieu. Voyez donc l'importance de la parole. C'était pour situer justement cette importance. Nous disons donc que l'une des caractéristiques et des marques de la supériorité de l'homme sur l'animal, c'est la parole. Même quand nous prenons une personne muette, eh bien, cette personne a la parole dans son cœur. C'est vrai que le muet ne peut pas s'exprimer par la bouche avec des mots, mais il traduit la parole qui est dans son cœur par le langage des signes. Et Dieu a donné à l'homme la parole pour deux raisons principales. Pour communiquer, pour bénir. Communiquer avec Dieu, communiquer avec ses semblables, afin de favoriser bien sûr la vie et les relations sociales, afin aussi de pouvoir perpétuer son œuvre de création. Parce que pour que les hommes puissent vivre ensemble, pour qu'ils puissent travailler ensemble, il faut qu'ils soient en mesure de communiquer les uns avec les autres. Dieu a donc donné la parole à l'homme pour communiquer. Je crois qu'il a donné aussi la parole à l'homme pour bénir par sa bouche, pour construire par sa bouche, pour appeler la vie par sa bouche. Si donc, par le don de la parole, l'homme ressemble à Dieu, cela veut dire aussi que l'homme doit user de la parole comme Dieu veut que cela le soit. Le parler de l'homme, et spécifiquement, puisque nous nous adressons aux autorités, le parler d'une personne en position d'autorité doit être, premièrement, juste, deuxièmement, efficace, troisièmement, vrai. Nous allons donc voir successivement ce que nous entendons par le parler juste, le parler efficace, le parler vrai. Voyons d'abord le parler juste. Mais bien aimé, nous le savons, Dieu a créé le monde à partir de la parole. Il a dit que la lumière soit et la lumière fut, nous dit le livre de la Genèse. Donc par sa parole, Dieu a appelé à l'existence ce qui n'existait pas. Et nous le savons aussi, la parole est d'essence divine. La parole elle-même, nous dit le prologue de Jean, était avec Dieu et la parole était Dieu. Le livre des Proverbes nous donne un aperçu de ce qu'est le parler juste. C'est dans Proverbes chapitre 15, verset 1er et plus loin, verset 23. Une réponse aimable apaise la colère.

0: mais une parole brutale l'excite. Il est agréable de savoir bien répondre. Quel plaisir de dire la parole juste au moment voulu. Voilà ce que nous dit le livre des Proverbes. Généralement, la façon de parler d'une personne permet de la juger. Est-ce que vous savez, mes amis, que la parole peut rendre une personne laide ou belle? L'Ecclésiaste nous l'affirme. Lorsque le sage parle, les gens l'approuvent, alors que l'insensé est déconsidéré à cause de ses paroles. Il commence par dire des sottises et termine par de dangereuses insanités. Il ne peut plus s'arrêter de parler. Ecclésiaste, chapitre 10, versets 12 à 13. Ne vous est-il pas arrivé, mes frères, de voir, là je m'adresse aux hommes, de voir une femme au physique gracieux, élégamment habillée, de vous sentir attiré par elle, puis d'être complètement déçu après seulement 10 minutes d'échange avec elle? Mes sœurs, n'avez-vous pas connu une situation où vous vous êtes senti mal à l'aise, voire exaspéré par le langage d'un homme qui, au premier abord, vous avait paru être une personne tout à fait respectable et digne d'intérêt? Et pour dire que la parole peut rendre une personne belle, on se rend compte que c'est souvent les beaux parleurs qui séduisent les femmes. Ce sont eux qui drainent du monde. Ce sont eux également qui font parfois basculer l'électorat en leur faveur. Et c'est d'ailleurs marrant parce que quand ce genre de personne tient un discours, bien souvent, le public n'en retient pas grand-chose. Quand vous leur demandez, ils disent « Ah, mais il a bien parlé !» Alors, parlant de bien parler, nous devons savoir, et nous le savons à la lecture des évangiles, que Jésus lui-même parlait bien, mais il parlait bien au sens noble du terme. C'est-à-dire que Jésus avait l'art du parler juste, au point que même ses adversaires en étaient impressionnés. La parole qui sortait de la bouche du Seigneur était juste parce qu'elle tirait sa source justement d'un cœur juste, d'un cœur pur, d'un cœur sanctifié. Frères et sœurs, une personne pourra feindre d'être bonne, d'être intelligente, d'être droite. Mais si vous savez l'écouter attentivement, vous détecterez soit immédiatement, soit à la longue, si elle porte un masque ou si son discours est vraiment le fruit de ses convictions. Parce que le langage d'une personne, en général, est la résultante de ce qu'elle est foncièrement. Et Jésus lui-même nous le dit dans Matthieu chapitre 12, versets 33 à 35. Supposez qu'un arbre soit bon, son fruit sera bon. Supposez le malade, son fruit sera malade. C'est au fruit qu'on reconnaît l'arbre. Il s'adressait aux pharisiens. « Engeance de vipères, comment pourriez-vous dire de bonnes choses alors que vous êtes mauvais? Car ce que dit la bouche, c'est ce qui déborde du cœur. L'homme bon, de son bon trésor, retire de bonnes choses. L'homme mauvais, de son mauvais trésor, retire de mauvaises choses. » Et toujours sous une autre forme, dans Matthieu 15, verset 11, puis verset 17 à 19, Jésus dit ceci, « Ce n'est pas ce qui entre dans la bouche d'un homme qui le rend impur, c'est plutôt ce qui sort de sa bouche. Ce qui sort de la bouche vient du cœur, et c'est cela qui rend l'homme impur, car de son cœur viennent les mauvaises pensées qui le poussent à tuer, à commettre l'adultère, à agir de façon immorale, à voler, à prononcer de faux témoignages et à dire du mal des autres. » Et Jésus poursuit, comme pour insister sur l'importance de veiller sur notre langage. Dans Matthieu 12, versets 36 à 37, « Or, je vous le dis, les hommes rendront compte au jour du jugement de toute parole sans portée, c'est-à-dire toute parole vaine qu'ils auront proférée, car c'est d'après tes paroles que tu seras justifié, et c'est d'après tes paroles que tu seras condamné. » Pourquoi le Seigneur insiste-t-on sur l'importance de la parole? Mais parce que nos paroles produisent des fruits à un point que nous-mêmes ne pouvons pas imaginer. Saint Jacques nous dit que la langue est comme un gouvernail qui dirige un immense navire. Il compare encore la langue à une petite étincelle qui peut consumer toute une forêt. Jacques chapitre 3 versets 2 à 12. Et il dit que l'homme n'a jamais su ni pu dompter sa langue, bien qu'il soit en mesure de dompter les animaux les plus féroces. La langue est mauvaise, elle est pleine d'un poison mortel. Et Comme nous le disions tout à l'heure, l'homme étant créé à l'image de Dieu et la parole étant d'essence divine, toute parole qui sort de sa bouche est revêtue d'une charge spirituelle. La parole appelle à l'existence ce qu'elle proclame. Frères et sœurs, est-ce que vous n'avez pas remarqué une chose? C'est que ce que nous appelons avec insistance par notre bouche finit par se produire. En Côte d'Ivoire, il n'était pas rare d'entendre au cours des discussions de personnes de bord politique différents et même à travers les journaux, eh bien, des personnes, y compris des responsables, dire des choses du genre « le sang va couler dans ce pays, on va s'entretuer, bien si c'est la guerre que vous cherchez, vous allez la voir ». Par nos paroles, nous avons appelé à l'existence la guerre et le sang dans notre pays. Nous avons, en fait, par nos paroles, créé les conditions spirituelles pour que cela arrive. C'est pourquoi nous disons qu'une autorité doit impérativement apprendre à parler. C'est assez marrant, n'est-ce pas? C'est un peu comme lorsque Jésus disait à Nicodème, il faut naître de nouveau. Nicodème s'est dit, mais attends, je ne vais pas encore entrer dans le ventre de ma mère. Et c'est la même chose ici. Peut-être, me diriez-vous, nous avons déjà appris à parler depuis que nous sommes enfants. À l'école, nous avons appris aussi à parler, à nous exprimer dans la langue nationale qui est le français. Nos parents nous ont appris pour certains comment communiquer dans notre dialecte, dans notre patois. Mais ce dont je veux parler ici, le savoir parler ou le parler juste, ce n'est pas d'abord l'association des mots, ce n'est pas la beauté du discours, ce n'est même pas l'art oratoire intellectuellement parlant, ce n'est pas non plus la capacité, je dirais, à captiver un auditoire par le raisonnement, par la dialectique. Ce dont il est question, quand nous parlons du parler juste, c'est l'intelligence de la parole. C'est-à-dire la parole qui construit au lieu de détruire. La parole qui unit au lieu de diviser, qui console au lieu d'accabler. La parole qui rassure au lieu d'effrayer. Celle qui bénit au lieu de maudire. Celle qui relève au lieu d'écraser. On peut continuer comme ça indéfiniment. La parole qui guérit au lieu de tuer. Le livre des Proverbes nous dit encore, j'aime citer la parole de Dieu, je vous l'ai dit, la parole de Dieu est source de vie. La parole de Dieu se suffit à elle-même. Nous faisons des commentaires de la parole, mais nous ne pouvons pas rester loin de la parole. Il nous faut la citer, il nous faut la lire, la méditer, l'intérioriser, mais il nous faut aussi la proclamer souvent parce qu'elle est revêtue d'une charge spirituelle puissante. Le livre des Proverbes dit, c'est dans Proverbes chapitre 18, verset 4 et verset 21. Les paroles de l'homme peuvent être profondes comme l'océan, vivifiantes comme un torrent et une source de sagesse. Les paroles peuvent être source de vie ou de mort. Frères et sœurs, il n'y a aucune gloire à tirer du fait de mal parler. Il y a des responsables qui sont doués pour tenir des propos qui humilient, qui mutilent, qui avilissent, qui blessent, qui salissent. Il y a des gens qui par leurs paroles écrasent. Peut-être est-ce pour eux une façon d'affirmer ou de réaffirmer leur ascendance ou leur autorité. Dans les cercles politiques en particulier, on cultive l'art de la diatribe, ce qu'on appelle la diatribe, l'invective, l'art du mot ou de la formule satirique qui va anéantir l'adversaire. Il y a des gens qui ont été anéantis à partir d'une parole qui a été prononcée. Mais toi, responsable chrétien, sache que tu peux être un très bon orateur, tu peux être un tribun éloquent et convaincant sans tuer les autres avec ta langue. Ta parole, elle doit être réfléchie, elle doit être constructive, ta parole doit apaiser, ta parole doit être véridique, ta parole doit être sensée. Mais pour que ta parole soit sensée, pour que ta parole soit apaisante, réfléchie, il faut qu'elle soit suscitée de l'intérieur de toi par, n'est-ce pas, les sentiments nobles, la pureté de ton cœur. Il faut donc que ce soit l'Esprit Saint lui-même qui soit le moteur de ce qui est dans ton cœur et qui va sortir de ta bouche. C'est pourquoi j'insiste toujours et je ne rate pas une occasion pour faire une consécration de nos cœurs, de nos âmes, de nos esprits, de nos corps bien sûr, au Saint-Esprit, au Seigneur, afin que ce soit lui qui vive en nous, qui parle à travers nous, qui agisse à travers nous. autre variante du savoir parler, c'est ce que j'appellerais le savoir se taire. Savoir se taire. Et ici, je voudrais me référer toujours au livre des Proverbes qui nous dit « Un homme expérimenté évite de trop parler et un homme intelligent prend le temps de réfléchir. » Proverbes chapitre 17, verset 27. Si tu rencontres quelqu'un qui parle sans réfléchir, sache qu'il y a plus à espérer d'un sot que de lui. Proverbes 29, verset 20. Jacques, chapitre 1, verset 19, nous dit « Rappelez-vous bien ceci, mes chers frères. Chacun doit être prompt à écouter, mais lent à parler et lent à se mettre en colère. » Un chef doit savoir se taire quand les circonstances ou quand le Seigneur l'exige. Un chef doit s'exercer à écouter plus qu'il ne parle. En fait, je vais oser le dire, un responsable, un chef, doit s'entourer d'un certain mystère. Un chef ne se dévoile pas. Et quand il dévoile ses intentions, c'est parce qu'il a tous les atouts en main. J'aime bien la façon dont Jésus s'entourait de mystères dans certaines situations. Puis, au moment opportun, il lançait une parole qui fermait la bouche à tout le monde. Souvenons-nous de cette scène de la foule excitée voulant lapider la femme adultère. Jésus assis, qu'est-ce qu'il faisait? Il traçait des signes dans le sable sans rien dire. Mais la seule parole qu'il a dite quand il a ouvert la bouche a mis fin aux cris, aux hurlements, à l'excitation de la foule. Il a dit que celui d'entre vous qui n'a jamais péché lui jette la première pierre. Cette parole-là a été dictée par l'esprit de son père qui savait que c'était ce qu'il fallait dire à ce moment précis pour mettre fin au débat. Ils se sont dispersés un à un. C'est ça la parole juste. Et souvent, le Seigneur fait la même chose avec nous. Parfois, le Seigneur devient silencieux avec nous, ses enfants. Nous ne comprenons pas pourquoi il agit de telle ou telle manière. Nous prions, nous l'invoquons, nous voulons avoir une direction, mais il se fait volontairement silencieux, sachant qu'il est en train d'agir pour notre bien, mais que peut-être l'état d'esprit dans lequel nous nous trouvons ou notre façon humaine de voir les choses ne nous rendront pas réceptifs pour comprendre ses desseins. Alors il se tait. Le Seigneur se tait également lorsque nous nous entêtons dans une voie qu'il réprouve, dans une voie pour laquelle il nous a demandé de nous repentir. Et il se tait, il ne dit plus rien. Et c'est quand nous allons nous cogner la tête, quand nous revenons à lui après cela, à ce moment-là, il reprend la parole et nous dira « Mon enfant, tu t'es éloigné de moi, mais je t'ouvre les bras. » Mes frères, mes sœurs, nous devons, autant que le parler juste, nous devons cultiver le silence dans certaines circonstances. Nous devons apprendre aussi à écouter et réfléchir avant de parler. Et je voudrais vous rapporter une anecdote que j'ai tirée d'un livre que j'ai lu. C'est un livre intitulé « Histoire d'humour et de sagesse ». Il est écrit par Anthony de Mello. C'est plusieurs tomes et c'est dans le tome 1, je crois. Alors, il nous rapporte l'histoire d'un prêtre, une mésaventure d'un prêtre. Voilà ce qu'il nous dit. L'ivrogne du village monte en titubant chez le curé, journal en main. Et il le salue poliment. Le prêtre ennuyé fait comme s'il n'avait rien vu parce que l'homme était ivre. Donc il était irrité, le prêtre. Mais l'ivrogne était venu ce jour-là dans un but précis et il pose la question au prêtre. « Excusez-moi mon père, pouvez-vous me dire ce qui cause l'arthrite ?» Le prêtre ne répond pas. Et puis bien sûr, le bonhomme insiste. Il enquiquine pratiquement le prêtre. Et alors, exaspéré, il se tourne vers lui et il crie « Boire, c'est ça qui cause l'arthrite. Jouer, c'est ça qui cause l'arthrite. Et courir les femmes, mener une vie dissolue, c'est tout cela qui cause l'arthrite. » Et c'est seulement après avoir dit tout cela qu'il demande à l'ivrogne « Au fait, pourquoi tu me poses cette question ?» Et l'ivrogne de lui répondre en ouvrant son journal. Eh bien, dans le journal, on dit que le pape souffre d'arthrite. À votre avis, comment le prêtre s'est senti après cette réponse de l'ivrogne? C'est une anecdote qui prête à rire, mais qui fait réfléchir également. Parce que moins un chef parlera, plus il lui sera difficile d'être pris à défaut. Et je crois personnellement qu'il y a des paroles ou certains propos qui ne doivent pas sortir de la bouche d'une autorité, d'un chef, d'un responsable, même si cela est conforme à sa conviction profonde, même si cela est conforme à la vérité. Parfois, le chef est obligé de faire comme s'il n'avait rien vu ou s'il n'avait rien entendu. Et il peut arriver que le chef laisse le soin à d'autres de parler à sa place afin de se ménager un temps de réaction et de rattraper au besoin les impairs qui auront été commis. Mais si c'est le chef lui-même qui a des écarts de langage, qui va corriger ses erreurs? Une chose est certaine, frères et sœurs autorité. Ce que vous n'avez pas dit aujourd'hui, vous pourrez l'exprimer plus tard. Par contre, il est plus difficile, voire impossible dans certains cas, de rattraper ce qui a déjà été extériorisé. Toujours dans cette première partie du parler juste, je voudrais également, dans la variante de savoir se taire, dire qu'une autorité doit être en mesure de garder des secrets. C'est une façon de se taire, purement et simplement. Frères et sœurs, vous qui avez une communion particulière avec le Seigneur, vous pouvez comprendre ce que je veux dire. Il peut arriver que le Seigneur vous révèle des choses graves ou sensibles et qu'en même temps, il vous demande de les garder, de ne pas en parler, de les méditer dans votre cœur, comme le faisait la très sainte Vierge. Saint Paul a été enlevé au 7e ciel. Il a eu accès à de grands mystères, mais il n'a pas eu l'autorisation d'en dévoiler le contenu. Lui-même en parle dans 2 Corinthiens, chapitre 1, verset 8. Frères et sœurs, vos fonctions peuvent vous mettre en contact ou vous conduire à gérer des dossiers sensibles, des affaires d'État, des secrets militaires, industriels, commerciaux ou scientifiques. Je veux dire, vous pouvez être amené à gérer des informations protégées. Mais si vous êtes de ceux qui ne savent pas se taire, qui divulguent les secrets dans les conversations de salon, dans les conversations de bar ou de lit, vous serez à la base de fuites aux conséquences imprévisibles. Vous vous rendrez coupable de violation de secrets professionnels. Il y a des responsables dont les fonctions imposent une obligation de réserve ou un serment de préservation du secret. Par exemple, les informations sur la santé des personnes. Ça, il s'agit de tous ceux qui sont dans le corps médical. Des informations sur des aspects privés des personnes. Par exemple, les informations bancaires. Et on m'a rapporté, parlant de secret médical, que dans un cercle de hauts cadres qui discutaient, un médecin a affirmé qu'une personnalité très en vue était bel et bien atteinte du sida. Il le disait parce qu'il avait eu accès au dossier de cette personne. Mon frère, ma sœur, tu as prêté serment. En général, les fonctions d'autorité conduisent à une prestation de serment. Ou en tout cas, le serment peut être verbal, oral, mais ça peut être un engagement de confidentialité que vous signez. Même si vous ne le faites pas expressément, cela est contenu dans votre déontologie, dans les statuts, dans les textes qui régissent votre fonction, votre profession. Donc tout responsable, d'une manière ou d'une autre, est soumis, est astreint à l'obligation de réserve, à l'obligation de préserver le secret professionnel. Alors cela veut dire que tu t'es engagé, toi mon frère, toi ma sœur, à ne pas divulguer des informations sur tes malades, sur tes clients, les usagers de ton service, sur tes fidèles, sur tes paroissiens. En violant ce serment, tu fais deux choses très graves aux yeux du Seigneur. Je ne parle même pas du fait que tu te mettes en infraction aux yeux de la loi. D'abord, tu exposes la vie de ces personnes dont le dossier, la santé ou des secrets de vie t'ont été confiés. Ce faisant, tu n'as pas été le gardien de ton frère comme Jésus te l'a recommandé. Au contraire, tu l'as livré en pâture, peut-être par cupidité parce qu'on t'a proposé de l'argent, par vanité parce que tu voulais montrer que tu en sais plus que tout le monde, ou bien par légèreté ou inconscience. Je vais être dur, mais c'est cela que le Seigneur m'a mis à cœur de dire. Tu as été, en faisant cela, un agent du diable, parce que tu as ouvert la porte pour que le malheur entre dans la vie de cette personne. Tu as souillé sa réputation. Tu l'as exposé. Tu as exposé sa vie. Et deuxièmement, en faisant cela, tu attires sur toi-même une malédiction. C'est une loi biblique et une loi de la nature. Tout engagement que tu prends sans contrainte, par la parole, comme je le disais, par signature, par une poignée de main, par un échange d'objets, se traduit spirituellement comme un lien que tu as noué autour de ton cou. Et lorsque tu violes ce serment, C'est comme si tu tirais toi-même sur cette corde pour t'étrangler. Elle finira par t'étrangler. Frères et sœurs, il y a aujourd'hui des personnes et des autorités qui, sans le savoir, sont sous le coup d'une malédiction du fait qu'elles n'ont pas respecté une parole donnée ou du fait qu'elles ont violé la loi du secret. Et c'est une chose tellement grave. Vous savez que, et on nous le dit dans la parole de Dieu, on nous le répète souvent, mon peuple périt par ignorance. Et je voudrais donc que toi et moi, nous marquions une pause, mon frère et ma sœur, et que nous puissions nous examiner à la lumière du Saint-Esprit. N'as-tu pas? N'ai-je pas? Oui, je ne m'exclus pas du lot. Chaque fois que le Seigneur me donne d'enseigner, de passer un message, ce message, je le prends à mon compte. Et bien souvent, je me trouve moi-même prise à défaut. Donc c'est toi et moi, mon frère et ma sœur, toi, autorité politique, administrative, autorité religieuse, militaire, fonctionnaire, époux, épouse, n'as-tu pas violé le serment auquel tu t'es engagé? Est-ce que tu as véritablement protégé la réputation, la santé, la vie et l'intimité de cette personne qui t'a été confiée ou de cette personne à laquelle tu étais liée? N'as-tu pas vendu des renseignements à des journaux, à des adversaires d'une personne sur laquelle tu détenais des informations protégées? Est-ce que tu n'as pas livré des secrets militaires, des secrets d'État en échange de sommes d'argent? Si c'est le cas, si le Saint-Esprit te convainc que c'est le cas, ne te cherche pas d'excuses. Demande pardon à Jésus. À l'instant même, si tu te trouves dans une situation où tu ne peux pas le faire avant la fin de cette journée, retire-toi dans le secret. Mets-toi à genoux et demande pardon afin que la malédiction que tu t'es attirée puisse être brisée. Pour en finir avec cette sous-partie consacrée au parler juste, je voudrais t'inviter, toi, autorité à l'écoute, à méditer ceci. Parole tirée du livre des Proverbes au chapitre 13, verset 3. Celui qui surveille ses paroles met sa vie à l'abri. Celui qui parle sans réfléchir s'expose à la ruine. Parlons maintenant du parler efficace. Nous avions dit, je rappelle à ceux qui nous prennent en marche, qu'il fallait que toute autorité devrait avoir comme qualité en matière de langage le parler juste, le parler efficace et le parler vrai. Nous venons de parler du parler juste et maintenant nous allons aborder le parler efficace. Le parler efficace, mes frères et sœurs, c'est le langage qui atteint ses objectifs, qui produit du bon fruit. En fait, c'est le discours qui ne reste pas lettre morte, qui est suivi des faits, tant de la part de celui qui parle que du côté de ceux à qui il est adressé. Et toute autorité devrait apprendre les secrets du parler efficace. Je vais en citer quelques-uns. Le parler efficace suppose que l'on parle parce qu'on a quelque chose à dire. Ça semble être une vérité de la palice. Mais mes frères et sœurs, ce n'est pas toujours évident. Quand on n'a rien à dire, il faut se taire, purement et simplement. Et il suffit de voir ce qui se passe dans certaines réunions, dans des conférences ou dans des discussions de groupe. Certaines personnes prennent la parole et quand elles ont fini, on se demande pourquoi elles sont intervenues. Tant leur discours vous a semblé sans queue ni tête. Passez-moi l'expression. D'autres, au contraire, vont se lever, mais pour répéter ce qui a déjà été dit. Ce sont souvent des personnes qui ne supportent pas l'anonymat, qui veulent se faire entendre, qui veulent se faire voir. Bien-aimé, n'aie pas honte de te taire quand tu n'as rien à dire ou quand un sujet donné ne t'inspire pas. Est-ce que tu sais qu'écouter seulement les autres te permet d'apprendre? Et c'est également une marque de sagesse. Et tu dois savoir également que le silence est une forme d'expression. Parce que il arrive que certains silences soient plus éloquents que des paroles, surtout lorsque l'heure est grave. Mon frère, ma sœur, Dieu peut utiliser ton silence pour convaincre ou confondre tes interlocuteurs. Oui. Prenons l'exemple de Jésus. L'évangile de Marc au chapitre 14, versets 60 à 61 nous rapporte une scène du Christ face à ses accusateurs avant sa crucifixion. Le grand prêtre se levant au milieu de l'assemblée nous dit la parole de Dieu, donc, interrogea Jésus. Tu ne réponds rien au témoignage que ceux-ci portent contre toi? Mais lui gardait le silence. Il ne répondit rien. Donc, premièrement, le parler efficace suppose que l'on parle parce qu'on a quelque chose à dire. Deuxièmement, le parler efficace suppose que l'on dise l'essentiel en peu de mots. La qualité d'un discours, d'une intervention, ne tient pas dans l'abondance des paroles. Un de mes maîtres à l'École nationale d'administration, une femme, très brillante professeure, m'a appris une chose que je garde toujours précieusement en mémoire. Elle m'a dit, si tu es obligé de rappeler à tout bout de champ que c'est toi le chef, cela pourrait signifier que tu n'es peut-être plus à la hauteur de cette autorité. Parce que l'autorité ne se clame pas, elle s'impose dans les faits. Elle s'impose par la qualité de ton travail, par l'exemple que tu donnes. Et elle a ajouté, et si tu es également obligé de faire de longs discours pour te faire entendre ou pour convaincre, c'est qu'il y a un problème quelque part. Arrête de parler et cherche à résoudre ce problème. Et je crois que cette recommandation qui m'a été donnée dans un cadre professionnel est valable pour toutes les circonstances de la vie. S'il y a une chose que j'ai remarquée en Afrique en particulier et dans les pays sous-développés en général, c'est que les autorités parlent beaucoup. Je dirais même qu'elles parlent beaucoup trop. On aime faire de longues interventions, surtout dans les réunions ou au cours des cérémonies. Et si vous remarquez bien, nos cérémonies et nos réunions traînent en longueur pour trois raisons, on va dire. Elles ne commencent jamais à l'heure. Ensuite, tout le monde veut prendre la parole. Et troisièmement, les interventions sont longues. Et le plus désolant dans tout cela, c'est que souvent, rien de concret ne sort de ces longues réunions, de ces longues cérémonies, de ces longues interventions. On perd du temps en discours qui se limite souvent à des déclarations d'intention. On a vraiment l'impression que du fait que la culture africaine est marquée par la tradition orale, les responsables africains ont une prédilection quasi indécrottable pour les discours. On parle beaucoup, on agit peu. Frères et sœurs, le parler efficace s'inspire de ce que Jésus nous a appris concernant la prière. C'est dans Matthieu chapitre 6, verset 7. Quand vous priez, ne rabâchez pas comme les païens. Ils s'imaginent que c'est à force de parole qu'ils se feront exaucer. Ne leur ressemblez pas. Alors, frères et sœurs, parlons peu, mais disons l'essentiel et soyons vrais. Troisièmement, le parler efficace nécessite une préparation. Là aussi, je vais y insister. Mes frères bien-aimés, il ne faut pas avoir honte de lire un papier que vous avez écrit ou que quelqu'un a écrit pour vous. Si vous êtes un responsable public, n'ayez pas honte de vous adjoindre des personnes pour rédiger vos discours. Mais la rédaction des discours, ça s'apprend. C'est une technique. On ne s'improvise pas rédacteur de discours. Seulement, si quelqu'un écrit vos discours, prenez soin de les relire et d'y mettre votre touche personnelle. Surtout, en préparant une intervention, quelle qu'elle soit, ou en relisant un document qu'un collaborateur a rédigé au préalable pour vous, une intervention, donc, toute autorité qui se réclame de Jésus doit toujours y associer le Saint-Esprit pour que celui-ci lui communique la pensée de Dieu concernant le thème de cette intervention. Même si vous êtes le plus excellent des orateurs, le plus doué des discoureurs ou des prédicateurs, mes frères, mes sœurs, astreignez-vous à faire une préparation préalable de votre intervention. Pourquoi? Je vais donner quatre raisons. D'abord, la préparation est un moyen de mettre vos idées en ordre, de les regrouper de façon à structurer votre intervention. La cohérence dans une intervention est très importante parce qu'elle permet à votre auditoire de vous suivre plus aisément. Il n'y a rien de plus déplaisant qu'une personne qui passe du coq à l'âne et dont le discours manque de fil conducteur. Ensuite, c'est un signe même de respect pour ceux à qui vous vous adressez. Cela veut dire que vous les prenez suffisamment au sérieux pour estimer qu'ils valent la peine et bien que vous prépariez l'intervention que vous allez leur adresser. Troisième raison pour laquelle il faut préparer son intervention, c'est que cela vous permet également de choisir et de peser vos mots pour ne pas dire n'importe quoi. Et enfin, préparer votre intervention vous permet de la circonscrire dans le temps. Il y a des responsables qui ne savent pas s'arrêter quand ils commencent à parler. Peut-être parce qu'ils aiment s'écouter parler. Peut-être parce qu'ils aiment le son de leur voix. Ils ne s'arrêtent pas. Ils débordent. Ils redisent les mêmes choses sous une autre forme. Et je le dis souvent, il y a comme un esprit dans le micro. Remarquez bien, quand une personne tient un micro, à un moment donné, elle n'a plus envie de le lâcher. Alors, il faut s'astreindre à préparer ses interventions. Je le répète, frères et sœurs, n'ayez pas de complexe à lire un document écrit. Observez bien les présidents des grandes nations d'Europe ou des États-Unis. Vous verrez toujours que leurs discours sont rédigés. Bien sûr, aujourd'hui, avec les prompteurs, on ne voit plus leurs papiers, mais ils lisent leurs interventions devant le prompteur qui fait défiler les phrases. Il est vrai qu'à l'occasion d'une intervention que vous avez préparée, vous pouvez être amené à faire des digressions, des commentaires, en tenant compte du contexte ou de la nature de l'auditoire. Il est aussi vrai, et ça je ne le perds pas de vue, frères et sœurs, notamment dans les cadres de prédication, que le Saint-Esprit peut vous orienter dans une voie complètement différente de ce que vous avez préparé. Vous pouvez avoir préparé une intervention et le jour J, au moment précis, le Saint-Esprit vous demande ou vous conduit à dire autre chose, à donner un autre message. Ça, ce sont des réalités spirituelles qui sont incontournables. Mais remarquez que même dans ce cas, une préparation ne sera jamais inutile. Pourquoi ? Parce que le Saint-Esprit vous orientera toujours à partir de ce que vous avez déjà appris, travaillé, préparé dans le passé. Il va faire appel à vos souvenirs, à votre mémoire. Donc, une préparation, dans ce cas, n'aura jamais été inutile. Nous continuons notre description du parler efficace. Le parler efficace fait appel à l'utilisation d'images et d'exemples concrets qui touchent la réalité des personnes à qui l'autorité s'adresse. Un peu comme Jésus le faisait avec les paraboles. Il imageait beaucoup ses enseignements et ses discours. Cinquièmement, le parler efficace ne nécessite pas qu'on crie ou qu'on gesticule à outrance. C'est vrai que la façon de parler est fonction du tempérament de chaque individu. Il y a des individus qui sont fougueux, des gens qui sont fougueux, qui sont bouillants, des gens qui sont chauds, comme on le dit. Quand ils parlent, c'est vraiment tout leur caractère qui s'exprime. Ce n'est pas de cela qu'il s'agit. Je veux parler des personnes qui s'adressent à leur auditoire ou à leurs interlocuteurs en criant, en poussant des hurlements ou en vociférant. Non seulement ces cris fatiguent les tympans, surtout quand ces personnes s'expriment à travers un micro, mais ils empêchent le public de saisir le fond du message. Mon frère, ma sœur, ce n'est pas en criant ou en gesticulant que tu toucheras ton auditoire. Et cela m'amène à dire, sixièmement, que par-dessus tout, le parler efficace est empreint du Saint-Esprit. Matthieu, chapitre 7, verset 29, nous dit que quand Jésus parlait, les foules étaient frappées parce qu'il enseignait un homme d'autorité. Eh bien, cette autorité lui venait de la puissance du Saint-Esprit qui se manifestait à travers les paroles de sa bouche et à travers ses actes. Mais mon ami, tu dois savoir que l'Esprit Saint n'intervient pas seulement dans les prédications évangéliques ou dans les enseignements bibliques. Si tu es disciple de Jésus-Christ, son Esprit doit imprégner tes discours et tes actes, y compris ce que tu fais dans le cadre professionnel. Tu dois t'approprier les recommandations de Jésus dans Matthieu 10, verset 20. Ce n'est pas vous qui parlerez, c'est l'Esprit de mon Père, votre Père, qui parlera en vous. Certes, Jésus parlait du cas où ses disciples seraient traduits devant des tribunaux à cause de leur foi. Mais nous, autorité, nous pouvons prier sur la base de cette parole biblique pour que l'Esprit de Dieu vienne parler à travers nous tous les jours que nous soyons face à une personne ou devant un groupe. Nous devons nous exercer à prier pour que notre langue soit soumise au Saint-Esprit afin que chaque fois que nous avons à prendre la parole, dans une conversation, dans une réunion, dans une cérémonie ou dans un forum, nos propos soient justes, efficaces, constructifs et vrais. Et cela m'amène à parler du parler vrai. Mes amis, celui dont nous sommes les disciples, Jésus-Christ, affirme qu'il est le chemin, la vérité et la vie. Si nous lui appartenons vraiment et que notre désir est de lui obéir, nous ne pouvons pas être des agents du mensonge. Parce que le Seigneur déteste les menteurs. Il approuve ceux qui pratiquent la vérité. C'est Proverbe 12, verset 22 qui nous le dit. Et Proverbe 17, verset 7 dit « Un langage distingué ne convient pas à un homme vulgaire, encore moins le mensonge à un dirigeant. » Donc le mensonge ne convient pas à un dirigeant. Frères et sœurs bien-aimés, c'est très important. L'autorité de Jésus était indissociable de la vérité, quelle que soit la situation à laquelle il se trouvait confronté. Jésus n'a adopté aucun des comportements suivants auxquels malheureusement nous sommes familiers dans l'exercice de l'autorité. Jésus ne médit pas, Jésus ne calomnie pas, il ne louvoie pas, Jésus ne ment pas, Jésus n'est pas hypocrite, Jésus ne cherche pas à avoir à tout prix raison contre les autres, ni à se justifier pour qu'on prenne fait et cause pour lui. Jésus ne faisait pas de démagogie. Il ne disait que l'essentiel dans ses discours sans chercher à impressionner son public. Jésus est un excellent orateur, mais Jésus n'est pas un beau parleur. Jésus ne flatte pas pour se faire accepter ou aimer. Jésus dit les vérités qui doivent être dites avec fermeté, parfois avec dureté, mais jamais pour détruire son prochain. Lorsqu'il se montre sévère ou dur, c'est pour éduquer, c'est pour incliner l'autre à la conversion et au changement, pas pour l'humilier, ni le rabaisser ou l'anéantir. Et Jésus est une autorité qui ne cherche pas de faux fuyants face aux décisions difficiles. Il ne craint pas de défendre des positions et des idées impopulaires. En fait, il prend ses responsabilités. Jésus adopte aussi un comportement et des attitudes conformes à ses discours. Il dit ce qu'il fait, il fait ce qu'il dit. Et Jésus, finalement, est la personnification de la vérité qui n'a jamais cherché à ternir, à étouffer. C'est d'ailleurs ce qui lui a valu d'être haï des pharisiens et des docteurs de la loi. Oui, la devise de Jésus, on pourrait le dire, c'est vérité dans la parole et vérité dans le comportement. Or, le mensonge est pratiqué, permettez-moi de le dire, comme un sport populaire et professionnel, notamment dans le cercle des autorités, dans la gestion des affaires et aussi dans le monde politique. C'est vrai qu'on a le sentiment que mentir est une technique de gouvernance. C'est un art, c'est une habileté, c'est une qualité méritoire. Non, non, trois fois non. Et le mal est devenu si profond qu'il est périlleux de dire la vérité. On risque de perdre son poste, de perdre des avantages ou pire, la vie. Et j'ai pris conscience de la profondeur ou de la gravité du mensonge le jour où l'Esprit Saint m'a fait comprendre que caresser et pratiquer le mensonge, c'est pratiquer le satanisme. C'est un peu violent, n'est-ce pas, frère? Mais je l'ai compris parce que dans la parole de Dieu, Satan est appelé le père du mensonge. Le Seigneur Jésus lui-même dit aux pharisiens dans Jean chapitre 8 verset 44 « Votre père c'est le diable et vous avez la volonté de réaliser les désirs de votre père. Il ne s'est pas tenu dans la vérité parce qu'il n'y a pas en lui de vérité. Lorsqu'il profère le mensonge, il puise dans son propre bien parce qu'il est menteur et père du mensonge. » Et alors, quand le mensonge devient pour toi un moyen d'expression, un moyen de lutte, un moyen d'action, de défense ou de gestion, ne deviens-tu pas fille ou fils de Satan, donc sataniste? Jésus a dit que on reconnaît l'arbre à ses fruits, mais quand le fruit que tu produis est le mensonge, demande-toi à quelle espèce d'arbre tu es greffé. Jésus est venu, je le redis, rendre témoignage à la vérité. Et tu ne peux pas, toi, son disciple, toi qui te réclames de lui prendre un chemin différent du sien. C'est pourquoi vous et moi, autorité, devrions prier quotidiennement le Seigneur de nous donner la grâce et le courage de dire la vérité. Et cela suppose que nous essayons autant que possible d'être droits, intègres, que nous évitions de nous mettre dans des situations qui nous contraindraient à mentir pour nous justifier ou nous en sortir. Nous devrions également être véridiques avec nos collaborateurs et nos chefs. Souvent, nous sommes prompts à les charger à leur insu, alors que nous devrions au contraire, dans l'amour, dans le respect, les interpeller sur ce qui ne va pas. C'est vrai que la dernière décision appartient au chef. C'est lui qui décide en dernier ressort. Mais ce que Jésus attend de nous, c'est que nous leur disions la vérité avec sagesse et respect, et sans faux fuyant. Oui, Jésus est le modèle parfait de l'autorité qui honore la vérité parce qu'il est lui-même la vérité. Il sait que la vérité a franchi l'homme, qu'elle le rend libre. C'est pourquoi il nous demande, vous et moi, de nous garder du levain des pharisiens qui est l'hypocrisie et la fausseté. Parce que tout ce qui est caché, dit-il encore, sera découvert et tout ce qui est secret sera connu. Il le dit dans Luc chapitre 12, versets 1 à 2. Puissent ces paroles de notre Seigneur nous bousculer et nous incliner à prier constamment pour que la vérité imprègne nos paroles et nos actes. Pour cela, je voudrais t'encourager, mon frère, ma sœur, à prier pour que le Saint-Esprit prenne possession de ta bouche et de tes paroles. Je voudrais aussi t'inviter à faire alliance avec Jésus, vérité. Prions. Seigneur, je te rends gloire et je t'adore, toi mon Dieu. Aujourd'hui, moi et frère, ma sœur, tu peux dire ton nom. Je me consacre à ton cœur sacré et je me donne entièrement à toi. Je te demande pardon pour le mensonge qui a dominé sur ma vie et imprégné mes actes et mes paroles. Pardon, Seigneur, parce que par le mensonge, par la fausseté, par la fourberie, j'ai adoré Satan. Aujourd'hui, je veux sortir de cet engrenage du mensonge. Et je voudrais maintenant, Seigneur, me consacrer à toi, Jésus, vérité. Je voudrais, Seigneur, faire alliance avec la vérité et te demander maintenant de changer les sentiments de mon cœur, de me transformer afin que par mes paroles, ô Jésus, je donne gloire à ton nom. Seigneur, inculque-moi le parler juste. Inculque-moi par l'Esprit Saint le parler efficace. Inculque-moi le parler vrai. Seigneur, que mes paroles construisent au lieu de détruire. Que mes paroles donnent la vie au lieu de donner la mort. Que mes paroles soient des paroles qui bénissent au lieu de maudire. Seigneur, qu'en tant qu'autorité, la parole de ma bouche contribue à apaiser, à unir, à consoler. Mais aussi lorsque cela est nécessaire, que ma parole contribue à dire la vérité, à rappeler à l'ordre, selon ce que ton esprit et les circonstances imposeront. Oui, Seigneur, je prie pour que, en tant qu'autorité, je reste à ton service en tout ce que je fais et en tout ce que je dis. Gloire et louange à toi, au nom de Jésus-Christ. Amen.
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0: Pour votre salut, il est 15h.

0: Au nom du Père et du Fils et du Saint-Esprit. Amen. Amen. Notre Père qui es aux cieux, que ton nom soit sanctifié, que ton règne vienne, que ta volonté soit faite sur la terre comme au ciel.
1: Donne-nous aujourd'hui notre pain de ce jour. Pardonne-nous nos offenses, comme nous pardonnons aussi à ceux qui nous ont offensés. Et ne nous laisse pas entrer en tentation, mais délivre-nous du mal.
0: Je vous salue, Marie, pleine de grâce. Le Seigneur est avec vous. Vous êtes bénie entre toutes les femmes, et Jésus, le fruit de vos entrailles, est béni.
2: Sainte Marie, Mère de Dieu, priez pour nous pauvres pécheurs, maintenant et à l'heure de notre mort. Amen.
0: Je crois en Dieu, le Père Tout-Puissant, Créateur du ciel et de la terre, et en Jésus-Christ, son Fils unique, notre Seigneur, qui a été conçu du Saint-Esprit, est né de la Vierge Marie, a souffert sous Ponce Pilate, a été crucifié, est mort, a été enseveli, est descendu aux enfers, le troisième jour est ressuscité des morts, est monté aux cieux, est assis à la droite de Dieu le Père Tout-Puissant, d'où il viendra juger les vivants et les morts.
2: Je crois en l'Esprit Saint, à la Sainte Église catholique, à la communion des saints, à la rémission des péchés, à la résurrection de la chair, à la vie éternelle. Amen.
3: Père éternel, je t'offre le corps et le sang, l'âme et la divinité de ton Fils bien-aimé, notre Seigneur Jésus-Christ.
4: En réparation de nos péchés et de ceux du monde entier.
3: Par sa douloureuse passion,
4: sois miséricordieux pour nous et pour le monde entier.
3: Par sa douloureuse passion,
4: sois miséricordieux pour nous et pour le monde entier.
3: Par sa douloureuse passion,
4: sois miséricordieux pour nous et pour le monde entier.
3: Par sa douloureuse passion,
4: sois miséricordieux pour nous et pour le monde entier.
3: Par sa douloureuse passion,
4: sois miséricordieux pour nous et pour le monde entier.
3: Par sa douloureuse passion,
4: sois miséricordieux pour nous et pour le monde entier.
3: Par sa douloureuse passion,
4: sois miséricordieux pour nous et pour le monde entier.
3: Par sa douloureuse passion,
4: sois miséricordieux pour nous et pour le monde entier.
3: Par sa douloureuse passion,
4: sois miséricordieux pour nous et pour le monde entier.
3: Par sa douloureuse passion,
4: sois miséricordieux pour nous et pour le monde entier.

0: Fils bien-aimé, notre Seigneur Jésus-Christ,
1: en réparation de nos péchés et de ceux du monde entier,
0: par sa douloureuse passion,
1: sois miséricordieux pour nous et pour le monde entier.
0: Par sa douloureuse passion,
1: sois miséricordieux pour nous et pour le monde entier.
0: Par sa douloureuse passion,
1: sois miséricordieux pour nous et pour le monde entier.
0: Par sa douloureuse passion,
1: sois miséricordieux pour nous et pour le monde entier.
0: Par sa douloureuse passion,
1: sois miséricordieux pour nous et pour le monde entier.
0: Par sa douloureuse passion,
1: sois miséricordieux pour nous et pour le monde entier.
0: Par sa douloureuse passion,
1: sois miséricordieux pour nous et pour le monde entier.
0: Par sa douloureuse passion,
1: sois miséricordieux pour nous et pour le monde entier.
0: Par sa douloureuse passion,
1: sois miséricordieux pour nous et pour le monde entier.
0: Par sa douloureuse passion,
1: sois miséricordieux pour nous et pour le monde entier.

0: Père éternel, je t'offre le corps et le sang, l'âme et la divinité de ton Fils bien-aimé, notre Seigneur Jésus-Christ.
1: En réparation de nos péchés et de ceux du monde entier.
0: Par sa douloureuse passion,
1: sois miséricordieux pour nous et pour le monde entier.
0: Par sa douloureuse passion,
1: sois miséricordieux pour nous et pour le monde entier.
0: Par sa douloureuse passion,
1: sois miséricordieux pour nous et pour le monde entier.
0: Par sa douloureuse passion,
1: sois miséricordieux pour nous et pour le monde entier.
0: Par sa douloureuse passion,
1: sois miséricordieux pour nous et pour le monde entier.
0: Par sa douloureuse passion,
1: sois miséricordieux pour nous et pour le monde entier.
0: Par sa douloureuse passion,
1: sois miséricordieux pour nous et pour le monde entier.
0: Par sa douloureuse passion,
1: sois miséricordieux pour nous et pour le monde entier.
0: Par sa douloureuse passion,
1: sois miséricordieux pour nous et pour le monde entier.
0: Par sa douloureuse passion,
1: sois miséricordieux pour nous et pour le monde entier.

0: Père éternel, je t'offre le corps et le sang, l'âme et la divinité de ton Fils bien-aimé, notre Seigneur Jésus-Christ.
1: En réparation de nos péchés et de ceux du monde entier.
0: Par sa douloureuse passion,
1: sois miséricordieux pour nous et pour le monde entier.
0: Par sa douloureuse passion,
1: sois miséricordieux pour nous et pour le monde entier.
0: Par sa douloureuse passion,
1: sois miséricordieux pour nous et pour le monde entier.
0: Par sa douloureuse passion,
1: sois miséricordieux pour nous et pour le monde entier.
0: Par sa douloureuse passion,
1: sois miséricordieux pour nous et pour le monde entier.
0: Par sa douloureuse passion,
1: sois miséricordieux pour nous et pour le monde entier.
0: Par sa douloureuse passion,
1: sois miséricordieux pour nous et pour le monde entier.
0: Par sa douloureuse passion,
1: sois miséricordieux pour nous et pour le monde entier.
0: Par sa douloureuse passion,
1: sois miséricordieux pour nous et pour le monde entier.
0: Par sa douloureuse passion,

0: Père éternel, je t'offre le corps et le sang, l'âme et la divinité de ton Fils bien-aimé, notre Seigneur Jésus-Christ.
1: En réparation de nos péchés et de ceux du monde entier.
0: Par sa douloureuse passion,
1: sois miséricordieux pour nous et pour le monde entier.
0: Par sa douloureuse passion,
1: sois miséricordieux pour nous et pour le monde entier.
0: Par sa douloureuse passion,
1: sois miséricordieux pour nous et pour le monde entier.
0: Par sa douloureuse passion,
1: sois miséricordieux pour nous et pour le monde entier.
0: Par sa douloureuse passion,
1: sois miséricordieux pour nous et pour le monde entier.
0: Par sa douloureuse passion,
1: sois miséricordieux pour nous et pour le monde entier.
0: Par sa douloureuse passion,
1: sois miséricordieux pour nous et pour le monde entier.
0: Par sa douloureuse passion,
1: sois miséricordieux pour nous et pour le monde entier.
0: Par sa douloureuse passion,
1: sois miséricordieux pour nous et pour le monde entier.
0: Par sa douloureuse passion,
1: sois miséricordieux pour nous et pour le monde entier.
2: Dieu saint, saint fort, saint immortel,
3: aie pitié de nous et du monde entier.
2: Dieu saint, saint fort, saint immortel,
3: aie pitié de nous et du monde entier.
2: Dieu saint, saint fort, saint immortel,
3: aie pitié de nous et du monde entier.
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4: Jésus, j'ai confiance en toi.
5: Jésus, j'ai confiance en toi.
4: Jésus, j'ai confiance en toi.
5: Jésus, j'ai confiance.

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0: Il est possible, même au marché ou dans une promenade solitaire, de faire une fréquente et fervente prière. Assis dans votre boutique, soit en train d'acheter ou de vendre, ou même de faire la cuisine. Saint Jean Chrysostome.
1: Quelle est la prière de l'heure de Jésus?
2: On désigne ainsi la prière sacerdotale de Jésus au cours de la dernière scène. Jésus, grand prêtre de la nouvelle alliance, se tourne vers son Père quand vient l'heure de son passage à lui, l'heure de son sacrifice.
0: Deuxième section, la prière du Seigneur, le Notre Père.
1: Quelle est l'origine du Notre Père?
2: Jésus nous a enseigné cette prière chrétienne irremplaçable, le Notre Père. Un jour où un disciple, le voyant prier, lui demanda « Apprends-nous à prier ». Luc chapitre 11, verset 1. La tradition liturgique a toujours utilisé le texte de Matthieu. Matthieu chapitre 6, verset 9 à 13.
0: La synthèse de tout l'Évangile.
1: Quelle est la place du Notre Père dans les Écritures?
2: Le Notre Père est le résumé de tout l'Évangile, la plus parfaite des prières. Placé au centre du sermon sur la montagne, il reprend sous forme de prière le contenu essentiel de l'Évangile.
1: Pourquoi est-il appelé la prière du Seigneur?
2: Le Notre Père est appelé oraison dominicale, c'est-à-dire la prière du Seigneur, parce qu'il a été enseigné par le Seigneur lui-même.
1: Quelle place tient le Notre Père dans la prière de l'Église?
2: Prière par excellence de l'Église, le Notre Père est remis au baptême et à la confirmation pour manifester la nouvelle naissance à la vie divine des fils de Dieu. L'Eucharistie en révèle le sens plénier, puisque ses demandes, s'appuyant sur le mystère du salut déjà réalisé, seront pleinement exaucées lors de la venue du Seigneur. Le Notre Père fait partie intégrante de la liturgie des heures.
0: Notre Père qui es aux cieux,
1: pourquoi pouvons-nous oser nous approcher en toute confiance de notre Père?
2: Parce que Jésus, notre Rédempteur, nous introduit devant la face du Père et que son Esprit fait de nous des fils. Ainsi, nous pouvons prier le Notre Père avec une confiance simple et filiale, avec une joyeuse assurance et une humble audace dans la certitude d'être aimé et exaucé.
1: Comment est-il possible d'invoquer Dieu comme Père?
2: Nous pouvons invoquer le Père parce que le Fils de Dieu fait homme, nous l'a révélé et que son Esprit nous le fait connaître. L'invocation du Père nous fait entrer dans son mystère et avec un émerveillement toujours nouveau, et elle suscite en nous le désir de nous conduire de manière filiale. Avec la prière du Seigneur, nous prenons donc conscience d'être nous-mêmes des fils du Père dans le Fils.
1: Pourquoi disons-nous notre Père?
2: Notre exprime une relation complètement nouvelle avec Dieu. Quand nous prions le Père, nous l'adorons et nous le glorifions avec le Fils et l'Esprit. Dans le Christ, nous sommes son peuple et lui, il est notre Dieu, dès maintenant et pour l'éternité. En effet, nous disons notre Père parce que l'Église du Christ est la communion d'une multitude de frères qui ne font qu'un seul cœur et une seule âme. Actes des Apôtres, chapitre 4, verset 32.
1: Avec quel esprit de communion et de mission prions-nous notre Père.
2: Étant donné que prier notre Père est le bien commun des baptisés, ces derniers ressentent l'urgent appel à prendre part à la prière de Jésus pour l'unité de ses disciples. Prier le Notre Père, c'est prier avec et pour tous les hommes, afin qu'ils connaissent le seul et vrai Dieu et qu'ils soient rassemblés dans l'unité.
1: Que signifie l'expression qui es aux cieux?
2: Cette expression biblique ne désigne pas un lieu, mais une manière d'être. Dieu est au-delà et au-dessus de tout. Elle désigne la majesté, la sainteté de Dieu et aussi sa présence dans le cœur des justes. Le ciel ou la maison du Père constitue la vraie patrie vers laquelle nous tendons dans l'espérance alors que nous sommes encore sur la terre. Nous vivons déjà en elle, cachés en Dieu avec le Christ. Colossiens chapitre 3, verset 3.
0: Les sept demandes.
1: Comment se compose la prière du Seigneur?
2: Elle contient sept demandes à Dieu le Père. Les trois premières, plus théologales, nous tournent vers lui pour sa gloire. C'est le propre de l'amour de penser avant tout à celui qui nous aime. Elle indique ce que nous avons tout particulièrement à demander. La sanctification du Saint-Nom, la venue du royaume, l'accomplissement de sa volonté. Les quatre dernières demandes présentent au Père de miséricorde nos misères et nos attentes. Elle lui demande notre nourriture, le pardon, le secours dans les tentations et la délivrance du malin.
1: Que signifie que ton nom soit sanctifié?
2: Sanctifier le nom de Dieu, c'est avant tout une louange qui reconnaît Dieu comme saint. Dieu a en effet révélé son nom à Moïse et il a voulu que son peuple lui soit consacré comme une nation sainte chez qui il habite.
1: Comment le nom de Dieu est-il sanctifié en nous et dans le monde?
2: Sanctifier le nom de Dieu qui nous appelle à la sanctification, c'est désirer que la consécration baptismale vivifie toute notre vie. C'est aussi demander que par notre vie et notre prière, le nom de Dieu soit connu et béni par tout homme.

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0: Pour votre salut, il est 16h.
2: La parole est une lampe à mes pieds et une lumière sur mon sentier. Psaume 119, verset 105.
3: Maître Clavet Ndri nous propose un enseignement sur la foi.

très simple, c'est-à-dire vous développez un thème très simple. Ce qui nous rassemble ici, c'est la foi, le thème de la foi. On passerait des jours, je dirais des années, à parler de la foi, on y finirait. Parce que la question de la foi est une question trop large. La foi, c'est tout l'homme. Vous êtes d'accord avec moi qu'un arbre ne peut pas croire, un animal ne peut pas croire. On aurait beau apprivoiser un chien pour faire du cirque, il ne peut pas croire. Croire, c'est le propre de l'homme. Si tu ne crois pas, tu ne peux pas vivre. Un homme doit croire. C'est une question primaire, c'est-à-dire une question purement sociale. Dans nos rapports mari-femme, il faut croire. La femme de maison, nos filles de maison qui nous envoient à manger, si tu ne crois pas, tu ne mangeras pas. Donc, croire, c'est une activité à laquelle l'homme est condamné. Sinon, tu ne peux pas vivre. Pour qu'un homme s'allie à une femme, il faut au moins croire. Ça, c'est la foi naturelle. La foi qui n'a aucun mérite. C'est la foi que Dieu a départie en chacun de nous avec une mesure. C'est pourquoi généralement quand on demande à un chrétien, est-ce que tu as la foi? Il s'empresse pour dire, j'ai la foi. Ce n'est pas de cette foi que je voudrais te parler. Parce que cette foi-là n'a aucun mérite dans l'agir de Dieu, dans la manifestation de Dieu, dans la situation que tu vis, dans la situation que tu traverses. Je veux te parler de la foi surnaturelle. De la foi qui, lorsqu'elle est manifestée, provoque obligatoirement quelque chose chez Dieu. Je veux te parler de la foi qui fait que lorsqu'elle est manifestée chez un individu, lorsqu'elle est manifestée chez un chrétien, le royaume céleste est en ébullition. Je veux te parler de la foi qui met en marche le moteur de Dieu. Je veux te parler de la foi qui touche Dieu. La foi qui fait que parmi une multitude, Dieu va s'arrêter pour dire sur son trône céleste,

des médecins. La Bible nous déclare que cette femme avait épuisé toutes ses économies chez ces médecins-là. La Bible nous dit que cette femme avait entendu parler de Jésus. Et cette femme a dit, c'est vrai que aujourd'hui je suis dans la désolation parce que les hommes ont déjà manifesté leur science et cette science-là n'a rien donné vis-à-vis de ma santé. Mais j'ai entendu parler d'un homme qui s'appelle Jésus. Je sais que si je parviens, ne serait-ce qu'à toucher sa robe, je serai guéri. Parmi une multitude de personnes qui pressaient Jésus, cette femme va parvenir à toucher la robe de Jésus et Jésus va dire, parmi plusieurs personnes qui le pressaient, il va poser la question à ses apôtres, qui m'a touché? Ses apôtres ne vont pas comprendre. Parce qu'il y a plusieurs personnes qui pressaient Jésus. Les gens touchaient Jésus, mais Jésus s'arrête pour dire, qui m'a touché? Les apôtres disent, Rabbi, nous ne comprenons pas. Tout le monde te presse. Tout le monde te touche. Comment peux-tu dire, qui m'a touché? Il dit, il y a quelqu'un qui m'a touché. Qui m'a touché? C'est de cette foi-là que je vais te parler. La foi qui fait que parmi 1000 personnes, tu parviendras. Parce que tu possèdes cette foi à toucher Dieu. C'est la condition pour pouvoir voir la gloire de Dieu dans ta vie. Car Jésus va dire à la sœur du mort, Lazare, Marthe, ne t'ai-je pas dit que si tu crois, tu verras la gloire de Dieu. C'est de cette foi que je vais te parler. Le thème de mon message est simple. Crois pour voir la gloire de Dieu. Crois pour voir la manifestation de Dieu dans ta vie. Lorsque je préparais ce thème, je me suis rendu compte que nous sommes des adorateurs de Dieu, mais du bout des lèvres. S'il y a un adorateur parmi nous, en esprit, gloire soit rendue à Dieu. Je le dis parce que l'Église catholique est l'Église qui doit nous conduire obligatoirement par rapport à sa richesse à la sainteté. J'ai médité la profession de foi. Je dis comment se fait-il que l'on peut professer chaque jour au niveau de l'Église catholique que nous croyons en Dieu tout-puissant, créateur du ciel et de la terre, et en Jésus-Christ, son Fils unique, notre Seigneur, qui est né de la Vierge Marie. Si tu n'es pas un adorateur du bout des lèvres, comment est-ce que tu peux professer ta foi à un Dieu créateur du ciel et de la terre, à un Dieu qui est né d'une Vierge, et continuer toujours de douter? Parce que tout simplement, la croyance véritable en un Dieu qui est né d'une Vierge doit être suffisante déjà pour comprendre que tu as un Dieu de l'impossible. Comment un homme peut-il naître d'une Vierge? C'est parce que nous sommes des adorateurs du bout des lèvres. Si nous avons véritablement une adoration en esprit, une adoration vraie, je ne peux pas professer un Dieu né d'une Vierge, concevoir que mon Dieu est né d'une Vierge, et puis continuer de douter de la toute-puissance de ce Dieu dans ma vie. Pour moi, c'est deux attitudes qui ne peuvent pas se concevoir. Notre Dieu est un Dieu qui défie la science. Notre Dieu n'est pas le Dieu du naturel. Il n'est pas le Dieu de la science. Il est le Dieu du surnaturel. Il est le créateur du ciel et de la terre. Notre Dieu est le Dieu qui ne s'enferme pas dans les calculs humains. Lorsque l'ange Gabriel va rencontrer la Vierge Marie va confronter au message de l'ange Gabriel l'intelligence humaine. Elle va poser la question à l'ange qui lui annonçait, Vierge qu'elle est, qu'elle allait concevoir un fils qui allait être le sauveur de l'humanité. L'intelligence humaine de la Vierge ne peut pas comprendre cela. Elle va poser la question à l'ange Gabriel.

0: Gabriel. Comment cela peut-il se faire? Je n'ai pas d'homme, je suis vierge. Tout simplement parce que la Vierge Marie sait que scientifiquement parlant, du point de vue naturel, pour qu'il y ait conception, il faut au moins rencontre d'un spermatozoïde et d'un ovule. C'est ça qui est juste. C'est ça qui est naturel. C'est ça qui peut se concevoir par l'intelligence humaine. Comment cela peut-il se faire? La même interrogation va habiter Abraham. Dans Genèse 17, verset 17. Abraham va se poser la question lorsque Dieu va lui renouveler la promesse. Abraham a 100 ans en ce moment. Abraham dit, est-ce qu'il est possible à un homme de 100 ans de donner encore un fils? Est-ce qu'il est possible à une femme, Sarah, 90 ans, de porter un enfant? L'intelligence humaine qui rencontre les promesses de Dieu. Toi aussi, tu as reçu des promesses. Toi aussi, tu vis une situation qui est telle que tu ne comprends pas. Tu regardes à gauche, à droite, tu regardes devant toi, tu regardes derrière. Tout est fermé, il n'y a point d'issue. Tu te poses la question, comment cela peut-il se faire? Comment cela se fera-t-il? C'est la même question qui a animé Marthe. Devant le corps de son frère en putréfaction. Devant le corps de son frère qui sent. Lorsque Jésus va venir et va demander aux gens d'ôter la pierre, Marthe va dire, mais Seigneur, cela fait 4 jours qu'il est dans le tombeau. Il sent déjà. C'est comme ça que nous fonctionnons avec Dieu. Nous fonctionnons avec Dieu par rapport à notre raison humaine. Nous approchons Dieu par rapport à notre raison humaine. Ne t'ai-je pas dit que si tu crois, tu verras la gloire de Dieu? Si tu ne crois pas, tu ne peux pas voir la gloire de Dieu. Si tu t'attaches à ce qui est visible, c'est pour toi ce qui doit advenir dans ta vie, doit procéder d'un calcul humain, tu ne peux pas voir la gloire de Dieu. C'est pourquoi lorsque Thomas, l'apôtre de Jésus, celui-là même qui a marché avec Jésus, lorsqu'on va venir annoncer à Thomas que Jésus crucifié est ressuscité, Thomas va dire quoi? Si je ne vois pas, je ne crois pas. Lorsque 8 jours après, Jésus va se présenter à Thomas pour dire, Thomas, voici mes bras, viens mettre ton doigt. Thomas va tomber pour dire devant Jésus, Rabbi, mon sauveur. Jésus ne va pas célébrer son incrédulité. Jésus va lui poser la question, parce que tu m'as vu, tu crois? Parce que tu me vois, tu crois? Heureux ceux qui croient sans avoir vu. C'est lorsque tu crois en Dieu, lorsque tu crois aux promesses de Dieu, lorsque tu t'attaches à lui, lorsque tu t'attaches à ses promesses et que tu manifestes les promesses de Dieu, tu te comportes comme si ces promesses étaient déjà une réalité dans ta vie, c'est alors que Dieu déploie sa puissance. Si tu restes fermé aux promesses de Dieu, si tu restes fermé à la manifestation de la puissance de Dieu, tu ne peux pas voir ça. Et nous sommes nombreux comme ça. Nous sommes nombreux à douter des promesses de Dieu. Nous sommes nombreux à douter des promesses de Dieu. Lorsque Dieu manifeste sa puissance en un de ses prophètes et qu'on nous délivre un message et qu'on nous donne une prophétie, entre cette prophétie et la réalisation de la prophétie, il y a un temps. Au lieu que ce soit un temps de glorification de Dieu, au lieu que ce soit un temps d'action de grâce, pour nous, c'est le temps du murmure. Il a dit que j'allais avoir un enfant. Depuis la main, je ne vois même pas. Il a dit que l'homme là, c'était mon mari. C'est maintenant même mes frappes. Le temps des murmures. Ce sera un message pratique pour que tu comprennes une réalité simple. Je suis désolé de le dire, mais notre Dieu, c'est un Dieu qui aime qu'on le prenne au mot. Il aime qu'on croie tout bêtement à ses paroles. Il n'y a pas d'intelligence à mettre dans les promesses de Dieu. Nous allons prendre nos Bibles et je vais vous lire un passage, le livre des Nombres 13. Je vais à partir de la promesse que Dieu avait faite à Abraham de donner une terre à ses descendants, une terre où ruisselle le lait et le miel. Je vais vous montrer par la grâce de Dieu que lorsqu'on ne croit pas à la parole de Dieu, on ne peut pas voir sa gloire. Qu'est-ce qui s'est passé pour cette histoire? Nous savons tous que le peuple hébreu était en esclavage en Égypte. Dieu, par sa main puissante, a utilisé donc Moïse pour faire sortir le peuple de l'esclavage égyptien. Et le peuple israélien est en marche sur les instructions de Dieu par Moïse vers la terre promise. Ils sont à l'approche de Canaan. Et qu'est-ce que Dieu va demander à Moïse? Dieu demande à Moïse, envoie 12 espions pour explorer la terre que je vais vous donner en héritage depuis la promesse que j'ai faite à vos pères. Moïse envoie donc ces 12 espions et les 12 espions vont explorer donc Canaan et reviennent pour rendre compte. C'est cela que je voudrais qu'on partage ensemble. Ils viennent rendre compte à Moïse, à Aaron et à toute la communauté. Nombre 13, verset 27. Voici ce qu'ils racontèrent. Nous sommes entrés au pays où tu nous avais envoyés. C'est véritablement un pays où ruisselle le lait et le miel. En voici les fruits. Ils vont ajouter un mais. Mais le peuple qui habite ce pays est très fort. Les villes sont très grandes et fortifiées. Nous y avons même vu des descendants d'Anak. Je viens au verset 30. Caleb calma le peuple qui s'en prenait à Moïse. Montons, dit-il, et conquérons le pays, car nous en sommes bien capables. Mais les hommes qui étaient montés avec lui répliquèrent, nous ne pouvons attaquer ce peuple, car il est trop fort pour nous. Et ils se mirent à décrire le pays qu'ils avaient visité. Ils dirent aux Israélites, le pays que nous avons exploré est un pays qui dévore ses habitants. Les hommes qui l'habitent sont de très grande taille. Et nous y avons vu même des géants. À côté d'eux, nous avions l'impression d'être des sauterelles. Et c'est ainsi qu'ils nous voyaient. Amen. Dieu a fait une promesse depuis Abraham que je donnerai à ta postérité une terre où ruisselle le lait et le miel. Nous faisons la représentation que cette terre pour nous représente toutes les promesses, toutes les bénédictions que Dieu donne dans notre vie. Les explorateurs sont partis. Effectivement, ils ont constaté que Dieu n'a pas menti, que sur cette terre, il ruisselle effectivement le lait et le miel. Mais contrairement à Caleb et à Josué, ils vont ajouter un mais. Ils vont dire, mais il y a des géants. Mais nous ne pouvons pas. C'est comme ça que nous aussi nous ajoutons des mais à nos bénédictions. Mais comment je vais faire? Dans ma famille, là, il n'y a personne. Je regarde devant, je regarde, il n'y a personne. On dit non, je vais avoir. Comment je vais faire? Eh hey Dieu, toi aussi, il faut me dire la vérité un jour. Comment je vais faire? Le mais que tu ajoutes est un mais de trop. Dieu n'aime pas que ses enfants doutent de sa parole. Depuis Abraham, il a dit, je vais vous donner cette terre. Toutes les bénédictions qui sont contenues dans la Bible. Pour dire que si tu crois en la parole de Dieu, tu ne seras jamais parmi les derniers. Tu seras toujours à la tête. C'est une promesse pour toi. Ce Dieu en qui tu crois, si ce n'est pas une croyance du bout des lèvres, tu dois comprendre tout simplement qu'il a payé le prix pour toi. Tout ce qu'il te demande, c'est de croire. C'est d'avoir la foi. C'est d'arrêter de murmurer. C'est d'arrêter de mettre des blocages dans la manifestation de Dieu dans ta vie. Parce qu'à chaque fois que tu doutes, de la promesse qu'il a déposée dans ta vie, tu n'es pas véritablement dans la foi que ce Dieu-là est tout puissant. C'est pourquoi il va dire que ce peuple m'honore du bout des lèvres. Mais l'heure viendra. Et l'heure est déjà venue où il y aura des adorateurs en esprit et en vérité. Dieu peut pardonner beaucoup de choses d'un homme. Mais j'ai commencé à lire la Bible et je me suis rendu compte qu'il y a une chose que Dieu ne pardonne pas. C'est quand on doute de sa parole. Dieu n'aime pas qu'on doute de sa parole. Lorsque le peuple va douter de sa parole, après avoir rendu ses comptes devant la communauté, nous allons lire au chapitre 14, au verset 11, la réaction de Dieu par rapport au mensonge du peuple, par rapport au mensonge des 10 espions sur les 12. Il avait dit à Moïse, « Combien de temps encore ce peuple va-t-il me mépriser? Jusqu'à quand manquera-t-il de confiance en moi, après tous les signes que j'ai faits au milieu de lui? » Mais regardez la sentence que Dieu donne. Je veux le frapper de la peste et l'exterminer. Lorsque tu doutes de la parole de Dieu, c'est ça qui peut t'arriver. Dieu n'aime pas qu'on doute de sa parole. Va-t-il me... Tu ne peux pas voir la gloire de Dieu. Avoir foi en Dieu. Avoir foi en Dieu pour voir sa gloire. J'ai un témoignage, vraiment un témoignage qui bouleverse. Il y a un monsieur, c'est un Américain, qui était marié avec son épouse depuis 25 ans. Ils étaient à la recherche d'un enfant et c'était catholique. Et il y a eu plusieurs messages sur leur vie pour dire que la femme allait enfanter et que cet enfant allait manifester en fait des activités au niveau de l'aéronautique. 25 ans sans enfant. Et à chaque fois, plusieurs hommes de Dieu ont donné encore cette parole, cette même parole. C'est une histoire bouleversante. La dame va donc concevoir finalement. Et lorsqu'elle a conçu, ils étaient donc, je crois, j'espère que ma mémoire est bonne, c'était dans le Massachusetts. Et un pasteur, enfin un charismatique qui va venir vous dire, votre femme est enceinte et que l'enfant qui va naître, il faudra l'appeler Isaac. Parce qu'il y a longtemps que vous attendez cet enfant et c'est l'heure, c'est le moment de Dieu. Le monsieur ne le connaissait pas, c'est celui qui raconte, c'est le père qui raconte l'histoire. Effectivement, la femme, la grossesse évolue bien, la femme accouche. Et au moment où ils sont à la clinique, qu'est-ce qui va se passer? Les médecins vont venir dire au mari, parce que nous pouvons informer la femme, que votre fils est atteint d'une grave maladie et qu'il lui faut donc un suivi médical. Et vraiment, c'est sûr que bon, vraiment c'est difficile. Ils vont prendre l'enfant, l'amener aux urgences dans les 5 jours de l'accouchement. En étant à l'hôpital, les médecins viennent dire au mari, toujours la femme ne sait pas. Quand elle demande, on dit non, ça évolue bien. L'enfant tombe dans le coma. 12 heures de coma et l'enfant décède. Ils informent le mari pour lui dire que l'enfant est décédé. Je dis bien une histoire bouleversante. L'enfant est décédé. Le mari dit que l'enfant ne peut pas mourir. On dit, monsieur, malheureusement, l'enfant est mort. Il dit, laissez mon fils là où il se trouve. J'arrive. Il ne donne aucune information à sa femme. Et il va dans une église où le Saint-Sacrement est exposé. Et qu'est-ce qu'il fait? Il se met devant le Saint-Sacrement alors qu'il y a des fidèles qui étaient en adoration. Vous savez, quand tu as ton problème, tu t'en fous du monde. Il dit, Jésus, je sais que tu es là. Si les gens pensent que c'est un pain blanc qui est là, c'est leur problème. Mais moi, je sais que tu es là. La Bible déclare que tu n'as pas changé. La Bible me révèle qu'il y a un homme qui s'appelle Lazare. qui pourrissait dans le tombeau, et 4 jours après, toi Jésus, tu l'as ramené à la vie. La Bible déclare qu'il y a une veuve de Naïn qui partait enterrer son fils. Et toi Jésus, tu les as rencontrés, tu as redonné la vie au fils de la veuve de Naïn. Il y a un homme qui s'appelle Jaïus, qui avait sa fille qui était déclarée morte. Tu lui as redonné la vie. Jésus, tu es là. Tu n'as pas changé. Aujourd'hui, c'est mon tour. Tu dois manifester ta puissance dans ma vie. Parce que je crois. Les médecins ont dit que mon fils est mort. Mais moi, je sais que toi, Jésus, tu es capable de lui donner la vie. Les gens étaient là, ils le regardaient. On dit, monsieur, là, c'est un démon ou quoi? Et qu'est-ce qu'il va faire? Il dit qu'il va entendre comme dans ses oreilles, je suis bien là, allons-y, je vais ressusciter ton fils. Et il dit, devant les gens étaient là, il dit, allons-y donc. Et il sort. Et il était en voiture. Et qu'est-ce qu'il fait? Il ouvre l'autre partie de la portière. Il dit, Jésus, il faut monter. Et c'est comme s'il entend que je suis déjà monté. Il dit, tu es bien assis? Il dit, oui. Il ferme la porte. Histoire réelle. Histoire réelle. Il ferme la porte. Il prend la voiture. Et il s'en va. Et en allant, qu'est-ce qui se passe? Il entend encore, attends-moi, attends-moi. Il y a quelqu'un qui est là, qui souffre. Je viens lui donner la vie et on continue. Je vais ressusciter ta fille. Et il freine. Il sort, il ouvre la porte. Bon, descend, va le guérir et puis revient. Le monsieur sort, Jésus. Il dit, c'est la maison. Vous savez, en Europe, c'est, en Occident, c'est bien immatriculé. Et c'est comme si la personne, c'est réel. Il va et puis il revient. Tu as fini? Il dit, j'ai fini. Il dit, il entendait ça, authentique. Il monte, il arrive à l'hôpital. Les gens à l'hôpital viennent, ils le voient. Il dit, quittez le couloir. Quittez le couloir. Vous avez fini votre action. Mon Dieu est là. Mon Dieu va me donner mon fils. On dit, mais c'est qui ça? Et les gens l'ont attrapé, pensaient que c'était un fou. Il dit non. Et finalement, le directeur de l'hôpital a dit, laisse-le. Et il est rentré dans la salle où son fils était. Et il a entendu une voix. Comme si c'était au niveau de l'action. Vous savez, quand Jésus devait ressusciter la fille de Jaïr, il a dit, faites sortir tout le monde. Il a dit au médecin, sortez. Les gens avaient peur, ils ne voyaient personne. Il dit, non, je suis avec Jésus. Il dit, non, sortez. Le monsieur sort et il ferme la porte. Et il était là devant son fils. Et il entend, l'enfant commence, son cœur commence à battre. L'enfant commence à respirer. L'enfant revient à la vie. L'enfant revient à la vie. Et le monsieur ne croit pas. Et il commence à chanter. Et il sort son fils dans sa main. Les médecins sont là. Et les médecins regardent l'enfant en train de respirer. Ils disent, ce n'est pas possible. Oh my God. C'était aux États-Unis. Oh my God. C'est pas possible. Il dit, oui, c'est possible. Et pour vérifier une chose, il va prendre l'enfant, remettre l'enfant à sa mère et ils vont rentrer le même jour. Mais il va vérifier une chose. La maison devant laquelle il avait garé, il rentre, il tape parce qu'il veut comprendre. Il dit, excusez-moi, il y a un malade ici. On dit, oui, il y avait un malade. Mais il est guéri. Il avait une leucémie. Mais il est guéri. Vous voyez la main puissante de Dieu. Ce monsieur n'a pas cru au diagnostic des hommes. Ce monsieur a cru à la toute puissance de Dieu.
1: Ton mariage bat de l'aile. On dit non, il y a salif qui donne cola ou bien je ne sais pas quoi. Tu vas là.
0: Et puis tu viens à l'église. Tu es rosicrucien, franc-maçon. Tu viens à l'église. Tu pries Dieu pour avoir quel résultat? Pour que tu saches que quel est le Dieu qui a eu sa main puissante manifestée dans ta vie.
1: Parce que notre Dieu, c'est un Dieu qui ne partage pas sa gloire. J'ai lu cette histoire, c'est une histoire merveilleuse.
0: Quand Dieu a parlé sur ta vie, ce n'est pas un homme qui a parlé sur ta vie. Dans Ésaïe 55, au verset 10, il dit, mes paroles ne retournent pas à moi
1: sans avoir accompli ce pourquoi. Elles ont été dites.
0: Ce que Dieu a posé sur ta vie comme promesse, ce que Dieu a déposé sur ta vie comme bénédiction, si tu ne crois pas, si tu continues toujours de murmurer, il va dire, tu ne rentreras pas dans Cana. Tu n'attraperas pas cette bénédiction. Il faut croire en Dieu. Il faut croire en tout ce qu'il dit. Vous allez remarquer toutes les fois que lorsque Dieu nous donne des paroles de connaissance, des prophéties, des bénédictions, c'est maintenant que les difficultés commencent. Mais il n'y a pas de foi sans épreuve. Parce que quand tout coule pour toi, mais c'est facile de dire alléluia, alléluia, alléluia. Mais tout coule pour toi. Tout va bien. Mais c'est facile de bénir Dieu quand tout va bien. Il faut que ta foi soit éprouvée. La foi d'Abraham a été éprouvée. Dieu a éprouvé la foi d'Abraham. Pour voir si ce n'était pas du vernissage, Dieu a éprouvé la foi de Job. Parce que la Bible déclare que Job avait tout. Il avait une belle femme, il avait des enfants intelligents qui se réunissaient à tour de ronde parce qu'ils avaient tous réussi. Aujourd'hui, ils buvaient ici du Chivas, machin, tout ça. Ah oui? Donc, Job, c'était un homme tranquille. Il pouvait bénir Dieu. Lorsque le conseil céleste s'est tenu, la Bible déclare que Satan était là aussi. Satan dit, qu'est-ce que tu as remarqué sur la terre? Il dit, j'ai vu ton serviteur Job. Il n'y a pas son pareil. Mais Satan dit à Dieu, mais est-ce que ça peut être autrement? Il a tout. Il faut le frapper un peu, tu vas voir s'il va continuer de te bénir. Dieu dit, je permets que tu le frappes, mais ne touche pas à sa vie. Job est resté fidèle. Toi, quand les épreuves se lèvent, quand les épreuves commencent, tu commences à maudire Dieu. C'est Jésus là-même, est-ce qu'il existe même? Dieu là-même, est-ce qu'il existe même? La foi de Tobie a été éprouvée. L'ange Gabriel dit, je t'ai vu, nous t'avons vu, Dieu t'a vu, en train d'enterrer tes frères. C'est alors que j'ai été envoyé pour éprouver ta foi. Entre la prophétie et la réalisation de la prophétie, la manifestation de ta foi sera éprouvée. L'épreuve que tu vas traverser sera une épreuve pour que Dieu sache si tu n'es pas avec lui par intérêt. Si tu es avec lui pour le meilleur et pour le pire. Parce que c'est un mariage, c'est une alliance. Toi, quand les épreuves commencent, tu tournes le dos. Est-ce que Dieu là, il existe? On nous raconte une histoire célèbre où des bandits sont rentrés dans une église. Tous les fidèles étaient là. Le prêtre était là. On allait faire la célébration eucharistique. Les bandits sont venus. Ils disent, on vous donne 10 minutes. Celui qui dit, il aime Jésus, il n'est qu'à rester. Les gens ont commencé à sortir. Le curé était resté. 10 minutes, 9 minutes, 30 secondes. Le curé dit, c'est bon. Il est sorti. Les bandits vont se mettre devant Jésus au tabernacle. Ils vont dire, Jésus, tu vois, chaque dimanche, là, tu vois les gens, ils ne t'aiment pas. C'est nous là, nous en sommes restés. Nous, on t'adore. Nous sommes des adorateurs du bout des lèvres. Nous n'avons pas une juste perception de la profession de foi de tous les jours. Je crois en Dieu, le Père Tout-Puissant, Créateur du ciel et de la terre. Et en Jésus-Christ, son Fils unique, a été conçu la Vierge Marie. Est-ce que tu crois en ça? Est-ce que tu crois vraiment que le Dieu que tu pries est ressuscité des morts? Parce que si tu crois que Jésus est ressuscité des morts, plus rien n'est impossible. C'est ce que la Vierge Marie te donne comme enseignement quand tu es fini de dialoguer avec l'ange. Car rien n'est impossible à Dieu. C'est ce message que j'ai voulu te donner. Le message de la foi. Pour voir la gloire de Dieu. Car si tu n'as pas la foi, si tu continues de murmurer contre Dieu, Dieu dit aux Israélites qui ont murmuré contre lui, tu ne rentreras pas dans Cana. Tu ne rentreras pas dans ta bénédiction. Il dit, je vais vous prendre au mot. C'est ce qu'il a mis dans la Bible. Sur les Israélites. Il dit, je vais vous prendre au mot. Je vais vous traiter selon vos murmures. Crois véritablement que lorsque nous sommes en Dieu, les forces des ténèbres ne peuvent plus rien contre nous. Ne pas croire à ça du bout des lèvres. Pour fuir après, lorsque tu vois un franc-maçon, un résucritien ou bien un maïkari en train de faire ses incantations, tu fuis. C'est quelle manifestation de là. Je voudrais vous raconter une histoire.
1: qui me concerne.
0: Il y a deux semaines, j'étais au Sénégal. Mais avant d'y aller, j'ai interrogé Dieu pour savoir s'il allait me ramener dans ma fraternité. Parce que c'est avion quand même on prend. C'est en haut. Ou bien. Et je lui ai dit de me donner un signe. Et le signe que Dieu va me donner, je dors et je vois, je suis en train de prêcher devant l'assemblée. Je dis, ah, c'est que je vais partir pour venir. C'est ça. Je dis, c'est né. Je dis, c'est que je vais partir pour venir. J'arrive, j'ai fini de faire le travail. Je dis, non, je vais voir l'île de Gorée. C'est une île. Il faut prendre un bateau. C'était le 19 août. 4 jours après la célébration de l'Assomption, la fête de ma mère. Je dis, ok. Donc, on prend le bateau. Et le matin, il avait plu. 20 minutes entre Dakar et l'île de Gorée. Pour accoster, c'est la mer. Et vous savez, la mer ne se mélange pas avec les autres eaux. Et il a plu. Donc, il y a eu une montée. Frère, il faut avoir la foi. Et donc, nous sommes assis et on va accoster. Je vois le bateau, tout le monde. Le bateau commence à dandiner. Ah, je vous dis la vérité. C'est-à-dire le bateau, c'est vrai que ça vient comme ça, ça repart comme ça. Ah, c'est quelle avance. L'Ivoirien, il a dit non, il ne faut pas crier. Il y a les Sénégalais quand même qui sont là. Mais mes frères sénégalais, même, ils commencent à crier. J'ai dit, ah, c'est que ce n'est pas habituel. Ou bien, parce que c'est une question d'habitude, ils sont, tu vois, ils sont calmes. Mais là, là, les femmes commencent. Il y a quelle affaire? C'est quoi ça? J'étais là. J'ai dit, ah, Seigneur, je suis resté quand même serré. Et pendant 15 minutes, on ne pouvait pas accoster. Je vous assure. Et le bateau dandinait. J'ai dit, Seigneur, tu m'as dit, je vais prêcher. Que je dois revenir pour prêcher. À un moment donné, une force est quittée pour m'habiter. Alléluia. Je ne sais pas où la force est quittée. Comme le dit Jésus dans le livre de Saint Jean, tu ne sais pas où l'esprit quitte. C'est un vent. Mais j'ai été habité par une force. Et le Sénégalais était assis. Et je me suis levé. Et j'ai regardé la mer. J'ai regardé la mer. J'ai dit, mais le Jésus que j'ai pris, tu as effrayé ses apôtres, mais il t'a calmé. Ce même Jésus que j'ai pris, par l'autorité qu'il a déposée dans ma vie, il faut te taire, parce qu'il a son fils qui est dans le bateau. Ah oui, il a son fils qui est dans le bateau. Et son fils est au Sénégal, mais il doit retourner en Côte d'Ivoire pour prêcher la parole. Donc ce n'est pas ici que je vais être enterré. Et donc il faut arrêter de se magrer. 2 minutes après, nous avons accosté. Et j'ai vu que, frère, nous plaisantons avec Dieu. Nous plaisantons avec Dieu. Nous sommes des plaisantins de Dieu. Le monde entend la révélation des fils de Dieu. Je lisais un roman, un livre. Il y a 2 milliards 500 millions de chrétiens. Nous ne sommes pas capables de transformer l'humanité. Jésus a été seul. Et depuis 2001, son message est réel. 2 milliards 500 millions de chrétiens. 2 milliards 500 millions de chrétiens plaisantins. C'est la vérité. Parce que nous avons l'esprit du monde. Nous épousons l'esprit du monde. Nous ne voulons pas attendre l'heure de l'épreuve. Quand tu rentres à la police, tu rentres à la douane, au moment où toi tu es en train de prendre le bus, l'autre est en train de prendre sa voiture, sa ML. Et donc, toi, ton esprit arrive à se corrompre. Tu ne restes pas en tant que chrétien. Tu n'as pas la foi. Tu ne sais pas attendre ton heure. Parce que tu as fait de ton Dieu le Dieu de la neuvaine. Le Dieu du 9e jour. Oh, il est le Dieu du moment favorable. Lorsque la Vierge Marie va approcher Jésus, pour lui dire qu'ils n'ont plus de vin, Jésus va lui dire, femme, que me veux-tu? Mon heure n'est pas encore arrivée. Parce qu'il n'est pas le Dieu du chrono, il est le Dieu du moment. Mais lorsque le temps fut favorable, lorsque le temps fut accompli, il va lever la voix vers son Père pour dire, Père, l'heure est arrivée. Glorifie ton Fils pour que ton Fils te glorifie.
1: faut attendre ton heure. Le mariage que Dieu a déposé dans ta vie, ce sera une réalité. Dis amen. Ton succès, au niveau de ta profession, il faut accepter les brimades du supérieur hiérarchique. C'est dans cette épreuve que Dieu va t'élever. L'enfant qu'on t'a promis, depuis ça dure. Tu es marié. Tes beaux-parents t'ont donné un mauvais nom. La femme stérile. Ton enfant n'est pas n'importe qui. Dieu prend son temps pour le façonner. Il faut qu'on arrête de plaisanter avec Dieu. Il faut qu'on arrête de plaisanter avec Dieu. La foi qui déplace les montagnes. La foi qui apporte la guérison. Comme le dit Saint Jean de la Croix, la foi est une vertu qui met l'homme en contact direct avec Dieu. En ce moment-là, c'est une union sincère entre le Créateur et la créature. Tout ce que tu demandes, cela t'est accordé. C'est pourquoi l'Église catholique est une Église riche. Tu te balades pour rien. L'Église catholique célèbre la foi parce qu'elle est trop grande. Il est grand, le mystère de la foi. Est-ce que tu comprends ça même quand tu viens? Il est grand, le mystère de la foi. On met ça au cœur de la célébration eucharistique. Il est grand, le mystère de la foi. Je voudrais terminer pour vous dire, pour vous convaincre que si tu n'es pas en mouvement, tu ne peux pas voir la gloire de Dieu. Lorsque Dieu demandait aux Israélites de traverser la mer, il va avoir quelque chose. Dieu va me faire une révélation. Vraiment, ce n'est pas possible. Les Israélites seront devant la mer. Ils seront bloqués. Ils vont commencer comme toujours à maudire Dieu. Moïse va leur demander de ne pas avoir peur. Que Dieu va se glorifier. La mer était là, la mer rouge. Moïse va appeler Dieu. Vous savez ce qu'il va lui dire? Pourquoi m'appelles-tu? Demande aux Israélites de marcher. Puis, toi, prends ton bâton pour taper la mer qui va se séparer. Mais la révélation que Dieu va me donner, c'est quoi? Il faut d'abord que les Israélites se mettent en mouvement vers la mer. Tu peux comprendre ça? Nous sommes devant la mer de Port-Boué. Le modérateur dit avancer. Avancer. Mais on va se ruer sur lui. Ce qui allait être plus logique, humainement, c'est que Dieu dise à Moïse, frappe la mer, qu'elle se sépare et puis passer. Mais il dit, dis au peuple de se mettre en mouvement. C'est quand il se met en mouvement que toi tu vas taper. Tant que tu ne te mets pas en mouvement, tu ne peux pas voir la gloire de Dieu. Mettons-nous en mouvement. Fais la démonstration. Fais la démonstration. La foi est une folie aux yeux des hommes. Sagesse aux yeux de Dieu. Mets-toi en mouvement. Il faut commencer à faire ton trousseau. Il faut payer ta robe de mariage. Il faut payer ta robe de mariage. J'ai une tante qui m'a fait un témoignage. Elle était à Paris. Elle ne connaissait pas d'homme. Elle a vu une robe dans la vitrine. Quelque chose lui a dit, paye cette robe. Elle a payé. Elle a gardé. 2 mois après, elle a rencontré son homme. Au moment où j'étais en train de préparer le mariage, il dit, mais ta robe, elle dit, j'ai payé ma robe depuis longtemps. La foi est une démonstration des choses qu'on ne voit pas. Il faut démontrer. Les gens vont dire, mais celui-là, c'est un fou, quoi. Tu as mis le moteur de Dieu en mouvement. Ton enfant est un enfant commandé. C'est pas l'enfant de la rue. C'est pourquoi il dure. Parce que ce qui est bon, là, est rare. On prend son temps pour façonner ce qui est bon. Vous voyez les Shintok, là. Ils produisent en quantité, c'est pas bon. Partout où tu passes, dans les rues, on te propose le portable. Tu utilises ça 2 fois, 3 fois, c'est gâté. Mais ce qui est rare, c'est ce qui est bon. C'est mon message que je voulais vous donner.

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0: Pour votre salut, il est 17h.
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Il y a, dès le départ, ce rapport souverain et libre qui fait des hommes une qualité, une mystique particulière, sommet de son amour. Tout commence par le sacrement du baptême. Certains le reçoivent bébé, nourrisson, d'autres à l'âge de l'adolescence, d'autres encore à l'âge adulte. Chacun selon son entendement et son éducation spirituelle, retrouve cette liberté dans le Christ. C'est ce que les auteurs appellent ou nomment la liberté christique. Je me souviens que dans ma tendre enfance, mes parents ont toujours voulu pour moi une éducation exclusivement chrétienne catholique. J'ai fréquenté de ma maternelle jusqu'en terminale, j'ai fréquenté les écoles et collèges catholiques. Mais il manquait mon adhésion qui m'aurait fait dire, comme l'apôtre Saint Paul dans son livre Galates, en son chapitre 4, des versets 1 à 7, ceci. Voici ce que je pense. Quand l'héritier est encore enfant, il n'est pas différent d'un esclave. Pourtant, c'est lui qui sera le propriétaire de tout. Mais il doit obéir à des personnes qui s'occupent de lui et de ses affaires jusqu'au jour fixé par son père. Pour nous, c'est la même chose. Avant, nous étions comme des enfants. Nous étions esclaves des forces du monde. Mais quand le moment décidé par Dieu est arrivé, Dieu a envoyé son Fils. Il est né d'une femme et il a vécu sous la loi de Moïse. Il est venu pour rendre la liberté à ceux qui vivent sous la loi et pour faire de nous des enfants de Dieu. Oui, vous êtes vraiment ses enfants. La preuve, c'est que Dieu a envoyé dans nos cœurs l'Esprit de son Fils. L'Esprit qui nous fait dire « Abba, Père ». Donc, tu n'es plus un esclave, mais un enfant de Dieu. Et comme tu es son enfant, Dieu te donnera l'héritage qu'il garde pour ses enfants. Le Seigneur Esprit Saint, dans sa miséricorde et sa patience éternelle, nous tend toujours la main. Il ne tient qu'à nous de la saisir pour marcher avec lui dans la liberté christique. Comme Saul, avant sa conversion, moi aussi je croyais être libre dans mon adhésion aux choses du monde. Actes chapitre 22, des versets 1 à 11. Écoutons ce que nous dit l'apôtre Paul. Frères et pères, écoutez ce que je vais dire maintenant pour me défendre. Quand ils entendent Paul parler dans leur langue, ils sont encore plus calmes. Paul continue. Je suis juif. Je suis né à Tarse en Cilicie, mais j'ai été élevé ici à Jérusalem et j'ai eu Gamaliel comme maître. Il m'a enseigné de façon très exacte la loi de nos ancêtres. J'étais plein d'ardeur pour Dieu, comme vous tous aujourd'hui. J'ai fait souffrir jusqu'à la mort ceux qui suivaient le chemin de Jésus. J'ai fait arrêter et jeter en prison des hommes et des femmes. Le grand prêtre et tout le conseil des anciens peuvent dire que c'est vrai. En effet, ils m'ont donné des lettres d'autorisation pour les frères juifs de Damas. Alors je suis parti pour arrêter les chrétiens qui étaient là-bas, pour les amener à Jérusalem et les faire punir. J'étais en route et j'approchais de Damas. Tout à coup, vers midi, une grande lumière venant du ciel a brillé autour de moi. Je suis tombé par terre et j'ai entendu une voix qui me disait « Saul, Saul, pourquoi est-ce que tu me fais souffrir ?» J'ai demandé « Seigneur, qui es-tu ?» La voix m'a répondu « Je suis Jésus de Nazareth, c'est moi que tu fais souffrir. » Ceux qui étaient avec moi voyaient la lumière, mais ils n'entendaient pas celui qui me parlait. J'ai demandé « Seigneur, qu'est-ce que je dois faire ?» Le Seigneur m'a répondu, « Lève-toi, va à Damas, et là, on te dira tout ce que tu dois faire. » J'étais devenu aveugle à cause de cette lumière si brillante. Alors ceux qui m'accompagnaient m'ont pris par la main
et ils m'ont conduit à Damas. Moi aussi, sur mon chemin de Damas, la miséricorde de Dieu m'a montré le chemin de mon fiat. Du moins, m'a fait retrouver le chemin de mon fiat, prononcé par mes parents en ce qui me concerne le jour de mon baptême, car j'étais bébé. Que c'est glorieux lorsque véritablement vous vous retrouvez devant la lumière de Dieu. Pas une lumière qui éblouit, mais une lumière qui guérit, qui libère et qui rend vos pieds fermes et très agiles pour aller répandre la vérité qu'est Jésus Eucharistie. Comme le dit Saint Jean dans son évangile, la Bible à elle seule ne peut pas contenir tout ce que la miséricorde de Dieu, tout ce qu'en me contentant des miettes du fiat glorieux de la très sainte Vierge Marie, tout ce que le Sacré-Cœur de Jésus a réalisé et continue de réaliser dans ma vie et dans vos vies. C'est vrai, j'ai touché à beaucoup de saletés. Mais là où le péché a abondé, la grâce a surabondé, nous dit Saint Paul. C'est vrai, j'ai touché à beaucoup de saletés. Mais là où le péché a abondé, la grâce a surabondé, nous dit l'apôtre Saint Paul. Le Sacré-Cœur de Jésus a simplement eu besoin que je lui renouvelle mon fiat, mon oui du sacrement du baptême, que l'effusion de son Esprit Saint renforce tous les jours par une présence effective et paternelle. Le jour où je m'écroule, et ils sont nombreux ces jours, Dieu ne regarde que mon fiat. Et comme au prophète Élie, il me dit, « Lève-toi et mange, car tu dois faire un très long voyage. » Élie se lève, il mange et boit. Cette nourriture lui donne des forces. Alors il marche 40 jours et 40 nuits jusqu'à l'Horeb, la montagne de Dieu. 1 Rois, chapitre 19, des versets 7 à 8. Priant tous les jours pour que la grâce de la foi ne m'abandonne pas, que la grâce de l'espérance me soutienne au moment où je crois faillir, où tout est devenu impossible, la main doucereuse de la très sainte Vierge Marie me saisit et me dit, « Mon fils, est-ce que le Seigneur Jésus t'a un jour abandonné ? Crois et sois confiant, Dieu pourvoira à tes besoins. »

0: Dans tes enfers, Dieu est venu te chercher en toute liberté. Ce n'est pas pour te ramener à la mort. Mon frère, ma sœur, il faut croire à la puissance de la parole, à la puissance de ton fiat. Au moment de communier, le prêtre célébrant nous présente Jésus Eucharistie en nous disant simplement cette parole simple, le corps du Christ. Et nous répondons, Amen. Cela suffit pour que toute la puissance de Jésus Eucharistie se déploie dans notre être pour nous apporter toutes les grâces dont nous avons besoin pour accomplir notre part de mission sur cette terre des hommes. Oui, mais prenons garde de vouloir utiliser Jésus pour satisfaire nos propres passions. N'oublions pas ce qui est arrivé à Judas le jeudi saint, que nous relate Saint Jean dans son évangile, dans son chapitre 13, des versets 21 à 30. Après que Jésus a dit ces paroles, son cœur est troublé et il déclare « Oui, je vous le dis, c'est la vérité. L'un de vous va me livrer. » Les disciples se regardent les uns les autres. Ils ne savent pas de qui Jésus veut parler. L'un des disciples, celui que Jésus aime, est assis à côté de Jésus. Simon-Pierre fait un geste pour dire à ce disciple, « Demande à Jésus de qui il parle. » Alors le disciple se penche vers Jésus et il lui demande, « Seigneur, qui est-ce ? » Jésus lui répond, « Je vais tremper dans le plat un morceau de pain. Celui à qui je vais donner le morceau, c'est lui qui va me livrer. » Jésus trempe dans le plat un morceau de pain et il le donne à Judas, fils de Simon Iscariote. Judas le prend et aussitôt Satan entre en lui et Jésus dit à Judas, « Fais vite ce que tu dois faire. » Parmi les disciples qui sont là, personne ne comprend pourquoi Jésus dit cela. C'est Judas qui garde l'argent. Alors quelques-uns pensent que Jésus a voulu dire, « Va acheter ce qu'il faut pour la fête. » Ou « Va donner quelque chose aux pauvres. » Judas prend donc le morceau de pain et aussitôt, il sort de la maison. C'était la nuit. Que notre fiat, nous aussi, ne se transforme pas en nuit à cause de nos calculs effrénés, des grâces que l'on essaie de monnayer auprès des clercs ou autres hommes de Dieu par une corruption passive pour ne pas dire lascive. Oui, par ton fiat, le Sacré-Cœur de Jésus te rétablit. Oui, par ton fiat, le Sacré-Cœur de Jésus te guérit. Oui, par ton fiat, le Sacré-Cœur de Jésus te libère. Oui, par ton fiat, le Sacré-Cœur de Jésus te montre ta vocation. Oui, par ton fiat, le Sacré-Cœur de Jésus t'accorde la vie.
1: Docteur Francis Hackest vient de nous proposer un enseignement sur le thème « Que fais-tu de ton fiat ?» Merci de nous avoir suivis. Que le Seigneur nous bénisse.

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0: donné la joie au monde en ressuscitant Jésus ton Fils, accorde-nous par sa mère la Vierge Marie de parvenir au bonheur de la vie éternelle. Par Jésus le Christ, notre Seigneur.
1: Amen.

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3: Prions avec les intentions qui nous sont parvenues et celles des bienfaiteurs de Radio Maria.
4: François, Agathe, Ange-Christ et Marie-Stella demandent au Seigneur aide, assistance et protection par l'intercession de la Vierge Marie. La grande famille Kachiré demande au Seigneur aide, assistance et protection par l'intercession de la Vierge Marie.
5: Une maman demande aide, assistance et protection.

0: bienfaiteur et donateur de Radio Maria. Ô Vierge Marie, jette ton regard de compassion sur tes enfants fatigués et affaiblis par la maladie. Par ta puissante intervention, restaure tout leur être, corps et âme. Nous t'en prions. Une fidèle demande au Seigneur aide, assistance et protection pour sa famille et elle. Elle lui confie la réhabilitation de la tombe de son père par l'intercession de Notre-Dame du Perpétuel Secours. La pharmacie Marielle remercie le Seigneur pour toutes les grâces reçues. Elle demande par ailleurs aide, assistance, protection et croissance pour la pharmacie. Madame Dro et enfant confient la bénédiction de la grotte Mariale au Seigneur, souhaitée par Dro Nondé Mathieu le 16 mai 2026 à son domicile 6 à Yamsoukro, à l'immeuble Dieu Merci à Sopim. Prions pour la délivrance de Assémien Arnaud et pour la restauration de son couple par l'intercession de Notre-Dame de la délivrance, demandée par Assémien Julie. Kwaku Afoué-Marie Emmanuel prie le Seigneur pour délivrance et restauration de la lignée de Kofi Nguesson et de sa femme Dje Aya par l'intercession de Notre-Dame de la délivrance. Une fidèle confie son neveu Kwasi Yaouil Adams au Seigneur pour aide, assistance, guérison et délivrance par Notre-Dame de la délivrance.
1: Radio Maria confie au Seigneur le Père Ad Saint-Jean-Claude pour aide, assistance, protection et guérison par l'intercession de Notre-Dame, santé des malades.
0: Aide, assistance et protection du Seigneur pour les dirigeants de l'entreprise, à tout le personnel de geste aussi et à leurs familles ainsi que les installations. Une fidèle rend grâce à Dieu pour tous ses bienfaits. Elle lui confie sa santé et ses projets par l'intercession de Notre-Dame des Victoires. Assémia Juliette demande au Seigneur la guérison de sa maman Adamo Afiba. Elle remercie la Vierge Marie pour tous ses bienfaits. Je mets mon espoir dans le Seigneur, je suis sûre de sa parole. Le Seigneur a donné, le Seigneur a repris, que le nom du Seigneur soit béni.
2: Radio Maria prie pour la vie avec Dieu de Sébastien Kofi Kwame, dit Sébastien, que le Seigneur l'accueille dans sa félicité céleste par l'intercession de Notre-Dame de Mort Légion.
3: Madame Kwaku Albertine prie pour la vie avec Dieu de Kwaku Kwasi Léonard.
4: 8 mai 2016, 8 mai 2026. Voici 10 ans que nous a quitté notre fille, sœur, mère et nièce Kwaku Tene Edwige. Ses parents, sœurs, frères et enfants prient pour son repos éternel. Que le Seigneur lui pardonne tous ses péchés et la reçoit dans sa félicité céleste, par l'intercession de Notre-Dame de Mont-Légion.
3: Prions pour la vie avec Dieu de Ncho Ncho Henri, tous les défunts de la grande famille Ncho Ncho Henri et tous les défunts de la grande famille Assi à Moshiepo. Yao Aou Yvonne prie pour la vie avec Dieu de Yao Akisi Hélène, Oufoué Yao, Yao Conan Frédéric, Yao Yao Jules, Yao Aya Clémentine, qu'il repose en paix par l'intercession de Notre-Dame de Mont-Légion.
5: Monsieur Guy Kakou Roger et Ernest Quadio prient pour la vie avec Dieu de Tano Kakou Clavet à l'occasion de son anniversaire de décès. Que le Seigneur lui pardonne ses fautes et l'accueille dans sa félicité céleste.
6: Une famille prie pour la vie avec Dieu de Nyankon Antoinette Akuba Mat Kwasi Quadio Ndangé San Gustave Kwasi Afoué. Tous les défunts, défuntes de la famille paternelle et maternelle et toutes les âmes en purification.
7: Monsieur Kwadio Magloire prie pour la vie avec Dieu de Kono Kwadio Maurice, son beau-père Nguessan André et tous les défunts de la famille Kwadio.
8: Madame Aka Ewia Sidoni prie pour la vie en Dieu de Aka Boni Jean et de Chi Aya Suzanne.
9: Prions pour la vie avec Dieu de Kwaku Kwasi Amoué Mathilde, Konan Afoué Antoinette, Kofi Amoué Georgette, Général Bani François, Colonel Fanou, Fatim, Oumar Cédric.
10: La famille Ba prie pour la vie avec Dieu de Vibiba et de Ouattara Fatoumata par l'intercession de la Vierge Marie. Prions pour la vie avec Dieu de Kwasi Bertin Touré, Nguesson Aminon Viviane, Touré Adjoa Jonas, Touré Ngoron Ferdinand, Koué Aminon Madeleine, demandé par leurs enfants.
0: Une fidèle prie pour la vie avec Dieu de Kwadio Kosia Marcel, Nguesson Aya Yvette, Nguesson Konan Jano, Ngoron Kwadio Michel, et tous les défunts de la famille Alanikan. Madame Dro et enfants prient pour la vie avec Dieu de Dro Nandé Mathieu par l'intercession de Notre-Dame de Mont-Légion. Les enfants de Arthur Ouloté prient pour la vie avec Dieu de Yoruba Agnès, Oulobo Marie et de Ouloté Mathurin. En union avec la famille Ngo.

Prions pour la vie avec Dieu de Gérard Ngoran, Maxime Yoboué, Joseph Ngoran, Ernest Conan, Congoué Joséphine, Oka Kwaku, tous leurs parents de faim et les âmes du purgatoire. Prions pour la vie avec Dieu de Nguessan Conan, Judicael, Béranger et de Kofi Adi, Manuel, Jumadin, demandé par Maman Joglo Rosalie. Prions pour la vie avec Dieu de Sœur Joséphine Adoua, Apo, de la congrégation des Sœurs Notre-Dame de la Paix. Que le Seigneur l'accueille dans sa demeure en compagnie de tous les anges et des saints. Parmi ceux qui se sont endormis dans l'espérance de la résurrection, se comptent les membres de nos familles respectives, les auditeurs, les bienfaiteurs et donateurs de Radio Maria. Seigneur notre Dieu, à cause de ton autre nom qui est miséricorde, par la puissante intercession de la Vierge Marie, accueille-les. Que le Seigneur Jésus-Christ daigne les accueillir et les accepter dans son royaume céleste et de joie sans fin, par le secours de Notre-Dame de Mont-Ligion.

0: Fidèles auditeurs de Radio Maria Côte d'Ivoire, nous allons ensemble méditer le rosaire. Seigneur, avant de nous adresser à toi, nous voulons te demander pardon pour tout ce que nous avons fait qui n'a pas été digne de toi. Je confesse à Dieu Tout-Puissant.
1: Je reconnais devant mes frères que j'ai péché en pensée, en parole, par action et par omission. Oui, j'ai vraiment péché. C'est pourquoi je supplie la Vierge Marie, les anges et tous les saints, et vous aussi, mes frères, de prier pour moi le Seigneur notre Dieu.
0: Seigneur, prends pitié.
2: Seigneur, prends pitié.
0: Ô Christ, prends pitié.
2: Ô Christ, prends pitié.
0: Seigneur, prends pitié.
2: Seigneur, prends pitié.
0: Merci, Seigneur, de nous accorder ton pardon. Et maintenant, nous voulons te bénir, t'adorer, te rendre toute la gloire, parce que tu es notre Dieu, tu es présent dans notre vie, c'est toi qui diriges notre vie. Seigneur Jésus, nous voulons te louer, nous voulons t'adorer, te rendre toute la gloire pour ton immense amour pour moi. Par amour pour nous, Seigneur, tu t'es sacrifié sur la croix afin que nous ayons la vie et la vie en abondance. Nous voulons te bénir et t'adorer pour cela. Seigneur Esprit Saint, nous voulons te confier toutes choses maintenant. Ô Saint-Esprit de Dieu, viens prendre le contrôle de toutes choses maintenant afin que tout ce qui sera dit et fait soit pour ta seule gloire. Nous te louons et nous t'adorons, nous te magnifions, Saint-Esprit de Dieu, pour ta présence maintenant. À présent, mon frère et ma sœur, exprimons notre foi en Dieu, Père, Fils et Esprit Saint. Je crois en un seul Dieu, le Père Tout-Puissant, Créateur du ciel et de la terre, de l'univers visible et invisible. Je crois en un seul Seigneur, Jésus-Christ, le Fils unique de Dieu, né du Père avant tous les siècles. Il est Dieu, né de Dieu, lumière, né de la lumière, vrai Dieu, né du vrai Dieu, engendré, non pas créé, de même nature que le Père, et par lui tout a été fait. Pour nous les hommes et pour notre salut, il descendit du ciel. Par l'Esprit Saint, il a pris chair de la Vierge Marie, et s'est fait homme, crucifié pour nous sous Ponce Pilate, il souffrit sa passion et fut mis au tombeau. Il ressuscita le troisième jour, conformément aux Écritures, et il monta au ciel. Il est assis à la droite du Père. Il reviendra dans la gloire pour juger les vivants et les morts, et son règne n'aura pas de fin. Je crois en l'Esprit Saint, qui est Seigneur et qui donne la vie. Il procède du Père et du Fils. Avec le Père et le Fils, il reçoit même adoration et même gloire. Il a parlé par les prophètes. Je crois en l'Église, une, sainte, catholique et apostolique. Je reconnais un seul baptême pour le pardon des péchés. J'attends la résurrection des morts et la vie du monde à venir. Amen. Notre Père qui es aux cieux, que ton nom soit sanctifié, que ton règne vienne, que ta volonté soit faite sur la terre comme au ciel.
3: Donne-nous aujourd'hui notre pain de ce jour. Pardonne-nous nos offenses, comme nous pardonnons aussi à ceux qui nous ont offensés. Et ne nous laisse pas entrer en tentation, mais délivre-nous du mal.
0: Car c'est à toi qu'appartiennent
4: le règne, la puissance et la gloire pour les siècles des siècles. Amen.
0: Je vous salue Marie, pleine de grâce, le Seigneur est avec vous. Vous êtes bénie entre toutes les femmes et Jésus, le fruit de vos entrailles, est béni.
5: Sainte Marie, Mère de Dieu, priez pour nous pauvres pécheurs, maintenant et à l'heure de notre mort. Amen.
0: Je vous salue Marie, pleine de grâce, le Seigneur est avec vous. Vous êtes bénie entre toutes les femmes et Jésus, le fruit de vos entrailles, est béni.
5: Sainte Marie, Mère de Dieu, priez pour nous pauvres pécheurs, maintenant et à l'heure de notre mort. Amen.
0: Je vous salue Marie, pleine de grâce, le Seigneur est avec vous. Vous êtes bénie entre toutes les femmes et Jésus, le fruit de vos entrailles, est béni.
5: Sainte Marie, Mère de Dieu, priez pour nous pauvres pécheurs, maintenant et à l'heure de notre mort. Amen.
0: Que la gloire soit rendue au Père, au Fils et au Saint-Esprit,
5: comme il était au commencement, maintenant et toujours, dans les siècles des siècles. Amen.
0: Nous prions, mon frère et ma sœur, en ce jour, les mystères joyeux de notre Seigneur Jésus-Christ.

0: Premier mystère joyeux, l'Annonciation. L'ange dit à Marie, « Sois sans crainte, Marie, car tu as trouvé grâce auprès de Dieu. » Avec Marie, laissons-nous toucher par l'amour du Père, adhérons à sa volonté avec promptitude.
1: Notre Père qui es aux cieux, que ton nom soit sanctifié, que ton règne vienne, que ta volonté soit faite sur la terre comme au ciel.
2: Donne-nous aujourd'hui notre pain de ce jour. Pardonne-nous nos offenses, comme nous pardonnons aussi à ceux qui nous ont offensés. Et ne nous laisse pas entrer en tentation, mais délivre-nous du mal.
1: Car c'est à toi qu'appartiennent
0: le règne, la puissance et la gloire pour les siècles des siècles. Amen.
1: Je vous salue, Marie, pleine de grâce. Le Seigneur est avec vous. Vous êtes bénie entre toutes les femmes et Jésus, le fruit de vos entrailles, est béni.
2: Sainte Marie, Mère de Dieu, priez pour nous pauvres pécheurs, maintenant et à l'heure de notre mort. Amen.
1: Je vous salue, Marie, pleine de grâce. Le Seigneur est avec vous. Vous êtes bénie entre toutes les femmes et Jésus, le fruit de vos entrailles, est béni.
2: Sainte Marie, Mère de Dieu, priez pour nous pauvres pécheurs, maintenant et à l'heure de notre mort. Amen.
1: Je vous salue, Marie, pleine de grâce. Le Seigneur est avec vous. Vous êtes bénie entre toutes les femmes et Jésus, le fruit de vos entrailles, est béni.
2: Sainte Marie, Mère de Dieu, priez pour nous pauvres pécheurs, maintenant et à l'heure de notre mort. Amen.
1: Je vous salue, Marie, pleine de grâce. Le Seigneur est avec vous. Vous êtes bénie entre toutes les femmes et Jésus, le fruit de vos entrailles, est béni.
2: Sainte Marie, Mère de Dieu, priez pour nous pauvres pécheurs, maintenant et à l'heure de notre mort. Amen.
1: Je vous salue, Marie, pleine de grâce. Le Seigneur est avec vous. Vous êtes bénie entre toutes les femmes et Jésus, le fruit de vos entrailles, est béni.
2: Sainte Marie, Mère de Dieu, priez pour nous pauvres pécheurs, maintenant et à l'heure de notre mort. Amen.
1: Je vous salue, Marie, pleine de grâce. Le Seigneur est avec vous. Vous êtes bénie entre toutes les femmes et Jésus, le fruit de vos entrailles, est béni.
2: Sainte Marie, Mère de Dieu, priez pour nous pauvres pécheurs, maintenant et à l'heure de notre mort. Amen.
1: Je vous salue, Marie, pleine de grâce. Le Seigneur est avec vous. Vous êtes bénie entre toutes les femmes et Jésus, le fruit de vos entrailles, est béni.
2: Sainte Marie, Mère de Dieu, priez pour nous pauvres pécheurs, maintenant et à l'heure de notre mort. Amen.
1: Je vous salue, Marie, pleine de grâce. Le Seigneur est avec vous. Vous êtes bénie entre toutes les femmes et Jésus, le fruit de vos entrailles, est béni.
2: Sainte Marie, Mère de Dieu, priez pour nous pauvres pécheurs, maintenant et à l'heure de notre mort. Amen.
1: Je vous salue, Marie, pleine de grâce. Le Seigneur est avec vous. Vous êtes bénie entre toutes les femmes et Jésus, le fruit de vos entrailles, est béni.
2: Sainte Marie, Mère de Dieu, priez pour nous pauvres pécheurs, maintenant et à l'heure de notre mort. Amen.
1: Je vous salue, Marie, pleine de grâce. Le Seigneur est avec vous. Vous êtes bénie entre toutes les femmes et Jésus, le fruit de vos entrailles, est béni.
2: Sainte Marie, Mère de Dieu, priez pour nous pauvres pécheurs, maintenant et à l'heure de notre mort. Amen.
1: En toutes choses, rendons gloire au Père, au Fils et au Saint-Esprit.
2: Comme il était au commencement, maintenant et toujours, dans les siècles des siècles. Amen.
1: Notre-Dame de la paix,
2: priez pour nous.
1: Notre-Dame de la paix,
2: priez pour nous.
1: Notre-Dame de la paix,
2: priez pour nous.
0: Deuxième mystère joyeux, la visitation. Marie entra chez Élisabeth et la salua. Celle-ci fut remplie de l'Esprit Saint. Avec Marie, découvrons l'amour fraternel et la joie.
3: Notre Père qui es aux cieux, que ton nom soit sanctifié, que ton règne vienne, que ta volonté soit faite sur la terre comme au ciel.
2: Donne-nous aujourd'hui notre pain de ce jour. Pardonne-nous nos offenses, comme nous pardonnons aussi à ceux qui nous ont offensés. Et ne nous laisse pas entrer en tentation, mais délivre-nous du mal.
3: Je vous salue, Marie, pleine de grâce, le Seigneur est avec vous. Vous êtes bénie entre toutes les femmes, et Jésus, le fruit de vos entrailles, est béni.
2: Sainte Marie, Mère de Dieu, priez pour nous pauvres pécheurs, maintenant et à l'heure de notre mort. Amen.
3: Je vous salue, Marie, pleine de grâce, le Seigneur est avec vous. Vous êtes bénie entre toutes les femmes, et Jésus, le fruit de vos entrailles, est béni.
2: Sainte Marie, Mère de Dieu, priez pour nous pauvres pécheurs, maintenant et à l'heure de notre mort. Amen.
3: Je vous salue, Marie, pleine de grâce, le Seigneur est avec vous. Vous êtes bénie entre toutes les femmes, et Jésus, le fruit de vos entrailles, est béni.
2: Sainte Marie, Mère de Dieu, priez pour nous, pauvres pécheurs, maintenant et à l'heure de notre mort. Amen.
3: Je vous salue, Marie, pleine de grâce, le Seigneur est avec vous. Vous êtes bénie entre toutes les femmes, et Jésus, le fruit de vos entrailles, est béni.
2: Sainte Marie, Mère de Dieu, priez pour nous, pauvres pécheurs, maintenant et à l'heure de notre mort. Amen.
3: Je vous salue, Marie, pleine de grâce, le Seigneur est avec vous. Vous êtes bénie entre toutes les femmes, et Jésus, le fruit de vos entrailles, est béni.
2: Sainte Marie, Mère de Dieu, priez pour nous, pauvres pécheurs, maintenant et à l'heure de notre mort. Amen.
3: Je vous salue, Marie, pleine de grâce, le Seigneur est avec vous. Vous êtes bénie entre toutes les femmes, et Jésus, le fruit de vos entrailles, est béni.
2: Sainte Marie, Mère de Dieu, priez pour nous, pauvres pécheurs, maintenant et à l'heure de notre mort. Amen.
3: Je vous salue, Marie, pleine de grâce, le Seigneur est avec vous. Vous êtes bénie entre toutes les femmes, et Jésus, le fruit de vos entrailles, est béni.
2: Sainte Marie, Mère de Dieu, priez pour nous, pauvres pécheurs, maintenant et à l'heure de notre mort. Amen.
3: Je vous salue, Marie, pleine de grâce, le Seigneur est avec vous. Vous êtes bénie entre toutes les femmes, et Jésus, le fruit de vos entrailles, est béni.
2: Sainte Marie, Mère de Dieu, priez pour nous, pauvres pécheurs, maintenant et à l'heure de notre mort. Amen.
3: Je vous salue, Marie, pleine de grâce, le Seigneur est avec vous. Vous êtes bénie entre toutes les femmes, et Jésus, le fruit de vos entrailles, est béni.
2: Sainte Marie, Mère de Dieu, priez pour nous, pauvres pécheurs, maintenant et à l'heure de notre mort. Amen.
3: Je vous salue, Marie, pleine de grâce, le Seigneur est avec vous. Vous êtes bénie entre toutes les femmes, et Jésus, le fruit de vos entrailles, est béni.
2: Sainte Marie, Mère de Dieu, priez pour nous, pauvres pécheurs, maintenant et à l'heure de notre mort. Amen.
3: Gloire au Père, au Fils et au Saint-Esprit,
2: comme il était au commencement, maintenant et toujours, dans les siècles des siècles. Amen.
3: Notre-Dame de la Visitation,
2: priez pour nous.
3: Notre-Dame de la Visitation,
2: priez pour nous.
3: Notre-Dame de la Visitation,
2: priez pour nous.
0: Troisième mystère joyeux, la Nativité. Je vous annonce une grande joie. Aujourd'hui, vous est né un Sauveur. Avec Marie et les bergers, demandons la pauvreté du cœur et l'esprit d'adoration.
1: Notre Père qui es aux cieux, que ton nom soit sanctifié, que ton règne vienne. Que ta volonté soit faite sur la terre comme au ciel.
2: Donne-nous aujourd'hui notre pain de ce jour. Pardonne-nous nos offenses, comme nous pardonnons aussi à ceux qui nous ont offensés. Et ne nous laisse pas entrer en tentation, mais délivre-nous du mal.
1: Car c'est à toi qu'appartiennent
0: le règne, la puissance et la gloire pour les siècles des siècles. Amen.
1: Je vous salue, Marie, pleine de grâce. Le Seigneur est avec vous. Vous êtes bénie entre toutes les femmes et Jésus, le fruit de vos entrailles, est béni.
2: Sainte Marie, Mère de Dieu, priez pour nous, pauvres pécheurs, maintenant et à l'heure de notre mort. Amen.
1: Je vous salue, Marie, pleine de grâce. Le Seigneur est avec vous. Vous êtes bénie entre toutes les femmes et Jésus, le fruit de vos entrailles, est béni.
2: Sainte Marie, Mère de Dieu, priez pour nous, pauvres pécheurs, maintenant et à l'heure de notre mort. Amen.
1: Je vous salue, Marie, pleine de grâce. Le Seigneur est avec vous. Vous êtes bénie entre toutes les femmes et Jésus, le fruit de vos entrailles, est béni.
2: Sainte Marie, Mère de Dieu, priez pour nous, pauvres pécheurs, maintenant et à l'heure de notre mort. Amen.
1: Je vous salue, Marie, pleine de grâce. Le Seigneur est avec vous. Vous êtes bénie entre toutes les femmes et Jésus, le fruit de vos entrailles, est béni.
2: Sainte Marie, Mère de Dieu, priez pour nous, pauvres pécheurs, maintenant et à l'heure de notre mort. Amen.
1: Je vous salue, Marie, pleine de grâce. Le Seigneur est avec vous. Vous êtes bénie entre toutes les femmes et Jésus, le fruit de vos entrailles, est béni.
2: Sainte Marie, Mère de Dieu, priez pour nous, pauvres pécheurs, maintenant et à l'heure de notre mort. Amen.
1: Je vous salue, Marie, pleine de grâce. Le Seigneur est avec vous. Vous êtes bénie entre toutes les femmes et Jésus, le fruit de vos entrailles, est béni.
2: Sainte Marie, Mère de Dieu, priez pour nous, pauvres pécheurs, maintenant et à l'heure de notre mort. Amen.
1: Je vous salue, Marie, pleine de grâce. Le Seigneur est avec vous. Vous êtes bénie entre toutes les femmes et Jésus, le fruit de vos entrailles, est béni.
2: Sainte Marie, Mère de Dieu, priez pour nous pauvres pécheurs, maintenant et à l'heure de notre mort. Amen.
1: Je vous salue Marie, pleine de grâce, le Seigneur est avec vous. Vous êtes bénie entre toutes les femmes et Jésus, le fruit de vos entrailles, est béni.
2: Sainte Marie, Mère de Dieu, priez pour nous pauvres pécheurs, maintenant et à l'heure de notre mort. Amen.
1: Je vous salue Marie, pleine de grâce, le Seigneur est avec vous. Vous êtes bénie entre toutes les femmes et Jésus, le fruit de vos entrailles, est béni.
2: Sainte Marie, Mère de Dieu, priez pour nous pauvres pécheurs, maintenant et à l'heure de notre mort. Amen.
1: Je vous salue Marie, pleine de grâce, le Seigneur est avec vous. Vous êtes bénie entre toutes les femmes et Jésus, le fruit de vos entrailles, est béni.
2: Sainte Marie, Mère de Dieu, priez pour nous pauvres pécheurs, maintenant et à l'heure de notre mort. Amen.
1: En toutes choses, rendons gloire au Père, au Fils et au Saint-Esprit.
2: Comme il était au commencement, maintenant et toujours, dans les siècles des siècles. Amen.
1: Notre-Dame de la paix,
2: priez pour nous.
1: Notre-Dame de la paix,
2: priez pour nous.
1: Notre-Dame de la paix,
2: priez pour nous.
0: Quatrième mystère joyeux, la présentation au temple. Il amenait à Jérusalem pour le présenter au Seigneur. À la suite de Jésus, laissons-nous présenter à Dieu par Marie, notre mère.
3: Notre Père qui es aux cieux, que ton nom soit sanctifié, que ton règne vienne, que ta volonté soit faite sur la terre comme au ciel.
2: Donne-nous aujourd'hui notre pain de ce jour. Pardonne-nous nos offenses, comme nous pardonnons aussi à ceux qui nous ont offensés. Et ne nous laisse pas entrer en tentation, mais délivre-nous du mal.
3: Je vous salue Marie, pleine de grâce, le Seigneur est avec vous. Vous êtes bénie entre toutes les femmes, et Jésus, le fruit de vos entrailles, est béni.
2: Sainte Marie, Mère de Dieu, priez pour nous pauvres pécheurs, maintenant et à l'heure de notre mort. Amen.
3: Je vous salue Marie, pleine de grâce, le Seigneur est avec vous. Vous êtes bénie entre toutes les femmes, et Jésus, le fruit de vos entrailles, est béni.
2: Sainte Marie, Mère de Dieu, priez pour nous pauvres pécheurs, maintenant et à l'heure de notre mort. Amen.
3: Je vous salue Marie, pleine de grâce, le Seigneur est avec vous. Vous êtes bénie entre toutes les femmes, et Jésus, le fruit de vos entrailles, est béni.
2: Sainte Marie, Mère de Dieu, priez pour nous pauvres pécheurs, maintenant et à l'heure de notre mort. Amen.
3: Je vous salue Marie, pleine de grâce, le Seigneur est avec vous. Vous êtes bénie entre toutes les femmes, et Jésus, le fruit de vos entrailles, est béni.
2: Sainte Marie, Mère de Dieu, priez pour nous pauvres pécheurs, maintenant et à l'heure de notre mort. Amen.
3: Je vous salue Marie, pleine de grâce, le Seigneur est avec vous. Vous êtes bénie entre toutes les femmes, et Jésus, le fruit de vos entrailles, est béni.
2: Sainte Marie, Mère de Dieu, priez pour nous pauvres pécheurs, maintenant et à l'heure de notre mort. Amen.
3: Je vous salue Marie, pleine de grâce, le Seigneur est avec vous. Vous êtes bénie entre toutes les femmes, et Jésus, le fruit de vos entrailles, est béni.
2: Sainte Marie, Mère de Dieu, priez pour nous pauvres pécheurs, maintenant et à l'heure de notre mort. Amen.
3: Je vous salue Marie, pleine de grâce, le Seigneur est avec vous. Vous êtes bénie entre toutes les femmes, et Jésus, le fruit de vos entrailles, est béni.
2: Sainte Marie, Mère de Dieu, priez pour nous pauvres pécheurs, maintenant et à l'heure de notre mort. Amen.
3: Je vous salue Marie, pleine de grâce, le Seigneur est avec vous. Vous êtes bénie entre toutes les femmes, et Jésus, le fruit de vos entrailles, est béni.
2: Sainte Marie, Mère de Dieu, priez pour nous pauvres pécheurs, maintenant et à l'heure de notre mort. Amen.
3: Je vous salue Marie, pleine de grâce, le Seigneur est avec vous. Vous êtes bénie entre toutes les femmes, et Jésus, le fruit de vos entrailles, est béni.
2: Sainte Marie, Mère de Dieu, priez pour nous pauvres pécheurs, maintenant et à l'heure de notre mort. Amen.
3: Je vous salue Marie, pleine de grâce, le Seigneur est avec vous. Vous êtes bénie entre toutes les femmes, et Jésus, le fruit de vos entrailles, est béni.
2: Sainte Marie, Mère de Dieu, priez pour nous pauvres pécheurs, maintenant et à l'heure de notre mort. Amen.
3: Gloire au Père, au Fils et au Saint-Esprit,
2: comme il était au commencement, maintenant et toujours, dans les siècles des siècles. Amen.
3: Notre-Dame de la Visitation,
2: priez pour nous.
3: Notre-Dame de la Visitation,
2: priez pour nous.
3: Notre-Dame de la Visitation,
2: priez pour nous.
0: Cinquième et dernier mystère joyeux, Jésus au temple à 12 ans. Ils le trouvèrent dans le temple. Il leur dit, « Je dois être dans la maison de mon Père. » Avec Jésus, demandons la fidélité aux exigences de l'appel de Dieu sur nous.
1: Notre Père qui es aux cieux, que ton nom soit sanctifié, que ton règne vienne. Que ta volonté soit faite sur la terre comme au ciel.
2: Donne-nous aujourd'hui notre pain de ce jour. Pardonne-nous nos offenses, comme nous pardonnons aussi à ceux qui nous ont offensés. Et ne nous laisse pas entrer en tentation, mais délivre-nous du mal.
1: Car c'est à toi qu'appartiennent
0: le règne, la puissance et la gloire pour les siècles des siècles. Amen.
1: Je vous salue, Marie, pleine de grâce. Le Seigneur est avec vous. Vous êtes bénie entre toutes les femmes et Jésus, le fruit de vos entrailles, est béni.
2: Sainte Marie, Mère de Dieu, priez pour nous pauvres pécheurs, maintenant et à l'heure de notre mort. Amen.
1: Je vous salue, Marie, pleine de grâce. Le Seigneur est avec vous. Vous êtes bénie entre toutes les femmes et Jésus, le fruit de vos entrailles, est béni.
2: Sainte Marie, Mère de Dieu, priez pour nous pauvres pécheurs, maintenant et à l'heure de notre mort. Amen.
1: Je vous salue, Marie, pleine de grâce. Le Seigneur est avec vous. Vous êtes bénie entre toutes les femmes et Jésus, le fruit de vos entrailles, est béni.
2: Sainte Marie, Mère de Dieu, priez pour nous pauvres pécheurs, maintenant et à l'heure de notre mort. Amen.
1: Je vous salue, Marie, pleine de grâce. Le Seigneur est avec vous. Vous êtes bénie entre toutes les femmes et Jésus, le fruit de vos entrailles, est béni.
2: Sainte Marie, Mère de Dieu, priez pour nous pauvres pécheurs, maintenant et à l'heure de notre mort. Amen.
1: Je vous salue, Marie, pleine de grâce. Le Seigneur est avec vous. Vous êtes bénie entre toutes les femmes et Jésus, le fruit de vos entrailles, est béni.
2: Sainte Marie, Mère de Dieu, priez pour nous pauvres pécheurs, maintenant et à l'heure de notre mort. Amen.
1: Je vous salue, Marie, pleine de grâce. Le Seigneur est avec vous. Vous êtes bénie entre toutes les femmes et Jésus, le fruit de vos entrailles, est béni.
2: Sainte Marie, Mère de Dieu, priez pour nous pauvres pécheurs, maintenant et à l'heure de notre mort. Amen.
1: Je vous salue, Marie, pleine de grâce. Le Seigneur est avec vous. Vous êtes bénie entre toutes les femmes et Jésus, le fruit de vos entrailles, est béni.
2: Sainte Marie, Mère de Dieu, priez pour nous pauvres pécheurs, maintenant et à l'heure de notre mort. Amen.
1: Je vous salue, Marie, pleine de grâce. Le Seigneur est avec vous. Vous êtes bénie entre toutes les femmes et Jésus, le fruit de vos entrailles, est béni.
2: Sainte Marie, Mère de Dieu, priez pour nous pauvres pécheurs, maintenant et à l'heure de notre mort. Amen.
1: Je vous salue, Marie, pleine de grâce. Le Seigneur est avec vous. Vous êtes bénie entre toutes les femmes et Jésus, le fruit de vos entrailles, est béni.
2: Sainte Marie, Mère de Dieu, priez pour nous pauvres pécheurs, maintenant et à l'heure de notre mort. Amen.
1: Je vous salue, Marie, pleine de grâce. Le Seigneur est avec vous. Vous êtes bénie entre toutes les femmes et Jésus, le fruit de vos entrailles, est béni.
2: Sainte Marie, Mère de Dieu, priez pour nous pauvres pécheurs, maintenant et à l'heure de notre mort. Amen.
1: En toutes choses, rendons gloire au Père, au Fils et au Saint-Esprit.
2: Comme il était au commencement, maintenant et toujours, dans les siècles des siècles. Amen.
1: Notre-Dame de la paix,
2: priez pour nous.
1: Notre-Dame de la paix,
2: priez pour nous.
1: Notre-Dame de la paix,
2: priez pour nous.

0: nous allons méditer les mystères lumineux de notre Seigneur Jésus-Christ. Premier mystère lumineux, le baptême du Jourdain. Une voix venue des cieux disait, « Celui-ci est mon Fils bien-aimé. » Avec Marie, entrons dans la mission du Fils bien-aimé par une vie renouvelée.
1: Notre Père qui es aux cieux, que ton nom soit sanctifié, que ton règne vienne. Que ta volonté soit faite sur la terre comme au ciel.
2: Donne-nous aujourd'hui notre pain de ce jour. Pardonne-nous nos offenses, comme nous pardonnons aussi à ceux qui nous ont offensés. Et ne nous laisse pas entrer en tentation, mais délivre-nous du mal.
1: Car c'est à toi qu'appartiennent
0: le règne, la puissance et la gloire pour les siècles des siècles. Amen.
1: Je vous salue Marie, pleine de grâce. Le Seigneur est avec vous. Vous êtes bénie entre toutes les femmes et Jésus, le fruit de vos entrailles, est béni.
2: Sainte Marie, Mère de Dieu, priez pour nous pauvres pécheurs, maintenant et à l'heure de notre mort. Amen.
1: Je vous salue Marie, pleine de grâce. Le Seigneur est avec vous. Vous êtes bénie entre toutes les femmes et Jésus, le fruit de vos entrailles, est béni.
2: Sainte Marie, Mère de Dieu, priez pour nous pauvres pécheurs, maintenant et à l'heure de notre mort. Amen.
1: Je vous salue Marie, pleine de grâce. Le Seigneur est avec vous. Vous êtes bénie entre toutes les femmes et Jésus, le fruit de vos entrailles, est béni.
2: Sainte Marie, Mère de Dieu, priez pour nous pauvres pécheurs, maintenant et à l'heure de notre mort. Amen.
1: Je vous salue Marie, pleine de grâce. Le Seigneur est avec vous. Vous êtes bénie entre toutes les femmes et Jésus, le fruit de vos entrailles, est béni.
2: Sainte Marie, Mère de Dieu, priez pour nous pauvres pécheurs, maintenant et à l'heure de notre mort. Amen.
1: Je vous salue Marie, pleine de grâce, le Seigneur est avec vous. Vous êtes bénie entre toutes les femmes et Jésus, le fruit de vos entrailles, est béni.
2: Sainte Marie, Mère de Dieu, priez pour nous pauvres pécheurs, maintenant et à l'heure de notre mort. Amen.
1: Je vous salue Marie, pleine de grâce. Le Seigneur est avec vous. Vous êtes bénie entre toutes les femmes et Jésus, le fruit de vos entrailles, est béni.
2: Sainte Marie, Mère de Dieu, priez pour nous pauvres pécheurs, maintenant et à l'heure de notre mort. Amen.
1: Je vous salue Marie, pleine de grâce. Le Seigneur est avec vous. Vous êtes bénie entre toutes les femmes et Jésus, le fruit de vos entrailles, est béni.
2: Sainte Marie, Mère de Dieu, priez pour nous pauvres pécheurs, maintenant et à l'heure de notre mort. Amen.
1: Je vous salue Marie, pleine de grâce, le Seigneur est avec vous. Vous êtes bénie entre toutes les femmes et Jésus, le fruit de vos entrailles, est béni.
2: Sainte Marie, Mère de Dieu, priez pour nous pauvres pécheurs, maintenant et à l'heure de notre mort. Amen.
1: Je vous salue Marie, pleine de grâce, le Seigneur est avec vous. Vous êtes bénie entre toutes les femmes et Jésus, le fruit de vos entrailles, est béni.
2: Sainte Marie, Mère de Dieu, priez pour nous pauvres pécheurs, maintenant et à l'heure de notre mort. Amen.
1: Je vous salue Marie, pleine de grâce, le Seigneur est avec vous. Vous êtes bénie entre toutes les femmes et Jésus, le fruit de vos entrailles, est béni.
2: Sainte Marie, Mère de Dieu, priez pour nous pauvres pécheurs, maintenant et à l'heure de notre mort. Amen.
1: En toutes choses, rendons gloire au Père, au Fils et au Saint-Esprit.
2: Comme il était au commencement, maintenant et toujours, dans les siècles des siècles. Amen.
1: Notre-Dame de la paix,
2: priez pour nous.
1: Notre-Dame de la paix,
2: priez pour nous.
1: Notre-Dame de la paix,
2: priez pour nous.
0: Deuxième mystère lumineux, les noces de Cana. Marie, la mère de Jésus, dit aux servants, tout ce qu'il vous dira, faites-le. Marie, toi qui as cru que Jésus pouvait changer l'eau en vin, ouvre nos cœurs à la foi.
3: Notre Père qui es aux cieux, que ton nom soit sanctifié, que ton règne vienne, que ta volonté soit faite sur la terre comme au ciel.
2: Donne-nous aujourd'hui notre pain de ce jour. Pardonne-nous nos offenses, comme nous pardonnons aussi à ceux qui nous ont offensés. Et ne nous laisse pas entrer en tentation, mais délivre-nous du mal.
3: Je vous salue, Marie, pleine de grâce. Le Seigneur est avec vous. Vous êtes bénie entre toutes les femmes, et Jésus, le fruit de vos entrailles, est béni.
2: Sainte Marie, Mère de Dieu, priez pour nous pauvres pécheurs, maintenant et à l'heure de notre mort. Amen.
3: Je vous salue, Marie, pleine de grâce. Le Seigneur est avec vous. Vous êtes bénie entre toutes les femmes, et Jésus, le fruit de vos entrailles, est béni.
2: Sainte Marie, Mère de Dieu,
4: priez pour nous pauvres pécheurs, maintenant et à l'heure de notre mort. Amen.
3: Je vous salue Marie, pleine de grâce, le Seigneur est avec vous. Vous êtes bénie entre toutes les femmes, et Jésus, le fruit de vos entrailles, est béni.
4: Sainte Marie, Mère de Dieu, priez pour nous pauvres pécheurs, maintenant et à l'heure de notre mort. Amen.
3: Je vous salue Marie, pleine de grâce, le Seigneur est avec vous. Vous êtes bénie entre toutes les femmes, et Jésus, le fruit de vos entrailles, est béni.
4: Sainte Marie, Mère de Dieu, priez pour nous pauvres pécheurs, maintenant et à l'heure de notre mort. Amen.
3: Je vous salue Marie, pleine de grâce, le Seigneur est avec vous. Vous êtes bénie entre toutes les femmes, et Jésus, le fruit de vos entrailles, est béni.
4: Sainte Marie, Mère de Dieu, priez pour nous pauvres pécheurs, maintenant et à l'heure de notre mort. Amen.
3: Je vous salue Marie, pleine de grâce, le Seigneur est avec vous. Vous êtes bénie entre toutes les femmes, et Jésus, le fruit de vos entrailles, est béni.
4: Sainte Marie, Mère de Dieu, priez pour nous pauvres pécheurs, maintenant et à l'heure de notre mort. Amen.
3: Je vous salue Marie, pleine de grâce, le Seigneur est avec vous. Vous êtes bénie entre toutes les femmes, et Jésus, le fruit de vos entrailles, est béni.
4: Sainte Marie, Mère de Dieu, priez pour nous pauvres pécheurs, maintenant et à l'heure de notre mort. Amen.
3: Je vous salue Marie, pleine de grâce, le Seigneur est avec vous. Vous êtes bénie entre toutes les femmes, et Jésus, le fruit de vos entrailles, est béni.
4: Sainte Marie, Mère de Dieu, priez pour nous pauvres pécheurs, maintenant et à l'heure de notre mort. Amen.
3: Je vous salue Marie, pleine de grâce, le Seigneur est avec vous. Vous êtes bénie entre toutes les femmes, et Jésus, le fruit de vos entrailles, est béni.
4: Sainte Marie, Mère de Dieu, priez pour nous pauvres pécheurs, maintenant et à l'heure de notre mort. Amen.
3: Je vous salue Marie, pleine de grâce, le Seigneur est avec vous. Vous êtes bénie entre toutes les femmes, et Jésus, le fruit de vos entrailles, est béni.
4: Sainte Marie, Mère de Dieu, priez pour nous pauvres pécheurs, maintenant et à l'heure de notre mort. Amen.
3: Gloire au Père, au Fils et au Saint-Esprit,
4: comme il était au commencement, maintenant et toujours, dans les siècles des siècles. Amen.
3: Notre-Dame de la Visitation,
4: priez pour nous.
3: Notre-Dame de la Visitation,
4: priez pour nous.
3: Notre-Dame de la Visitation,
4: priez pour nous.
0: Troisième mystère lumineux, Jésus annonce le royaume. Le royaume de Dieu est proche. Repentez-vous et croyez en l'Évangile. Marie, apprends-nous à conformer notre existence à la volonté de Dieu.
1: Notre Père qui es aux cieux, que ton nom soit sanctifié, que ton règne vienne, que ta volonté soit faite sur la terre comme au ciel.
2: Donne-nous aujourd'hui notre pain de ce jour. Pardonne-nous nos offenses, comme nous pardonnons aussi à ceux qui nous ont offensés. Et ne nous laisse pas entrer en tentation, mais délivre-nous du mal.
1: Car c'est à toi qu'appartiennent
0: le règne, la puissance et la gloire pour les siècles des siècles. Amen.
1: Je vous salue Marie, pleine de grâce. Le Seigneur est avec vous. Vous êtes bénie entre toutes les femmes et Jésus, le fruit de vos entrailles, est béni.
4: Sainte Marie, Mère de Dieu, priez pour nous pauvres pécheurs, maintenant et à l'heure de notre mort. Amen.
1: Je vous salue Marie, pleine de grâce. Le Seigneur est avec vous. Vous êtes bénie entre toutes les femmes et Jésus, le fruit de vos entrailles, est béni.
4: Sainte Marie, Mère de Dieu, priez pour nous pauvres pécheurs, maintenant et à l'heure de notre mort. Amen.
1: Je vous salue Marie, pleine de grâce. Le Seigneur est avec vous. Vous êtes bénie entre toutes les femmes et Jésus, le fruit de vos entrailles, est béni.
4: Sainte Marie, Mère de Dieu, priez pour nous pauvres pécheurs, maintenant et à l'heure de notre mort. Amen.
1: Je vous salue Marie, pleine de grâce. Le Seigneur est avec vous. Vous êtes bénie entre toutes les femmes et Jésus, le fruit de vos entrailles, est béni.
4: Sainte Marie, Mère de Dieu, priez pour nous pauvres pécheurs, maintenant et à l'heure de notre mort. Amen.
1: Je vous salue Marie, pleine de grâce. Le Seigneur est avec vous. Vous êtes bénie entre toutes les femmes et Jésus, le fruit de vos entrailles, est béni.
4: Sainte Marie, Mère de Dieu, priez pour nous pauvres pécheurs, maintenant et à l'heure de notre mort. Amen.
1: Je vous salue Marie, pleine de grâce. Le Seigneur est avec vous. Vous êtes bénie entre toutes les femmes et Jésus, le fruit de vos entrailles, est béni.
4: Sainte Marie, Mère de Dieu, priez pour nous pauvres pécheurs,
0: maintenant et à l'heure de notre mort. Amen.
1: Je vous salue, Marie, pleine de grâce. Le Seigneur est avec vous. Vous êtes bénie entre toutes les femmes et Jésus, le fruit de vos entrailles, est béni.
2: Sainte Marie, Mère de Dieu, priez pour nous, pauvres pécheurs, maintenant et à l'heure de notre mort. Amen.
1: Je vous salue, Marie, pleine de grâce. Le Seigneur est avec vous. Vous êtes bénie entre toutes les femmes et Jésus, le fruit de vos entrailles, est béni.
2: Sainte Marie, Mère de Dieu, priez pour nous, pauvres pécheurs, maintenant et à l'heure de notre mort. Amen.
1: Je vous salue, Marie, pleine de grâce. Le Seigneur est avec vous. Vous êtes bénie entre toutes les femmes et Jésus, le fruit de vos entrailles, est béni.
2: Sainte Marie, Mère de Dieu, priez pour nous, pauvres pécheurs, maintenant et à l'heure de notre mort. Amen.
1: Je vous salue, Marie, pleine de grâce. Le Seigneur est avec vous. Vous êtes bénie entre toutes les femmes et Jésus, le fruit de vos entrailles, est béni.
2: Sainte Marie, Mère de Dieu, priez pour nous, pauvres pécheurs, maintenant et à l'heure de notre mort. Amen.
1: En toutes choses, rendons gloire au Père, au Fils et au Saint-Esprit.
2: Comme il était au commencement, maintenant et toujours, dans les siècles des siècles. Amen.
1: Notre-Dame de la paix,
2: priez pour nous.
1: Notre-Dame de la paix,
2: priez pour nous.
1: Notre-Dame de la paix,
2: priez pour nous.
0: Quatrième mystère lumineux, la transfiguration. Il fut transfiguré devant eux. Son visage devint brillant comme le soleil. Marie, donne-nous de percevoir la gloire de la divinité de Jésus pour mieux le suivre.
3: Notre Père qui es aux cieux, que ton nom soit sanctifié, que ton règne vienne, que ta volonté soit faite sur la terre comme au ciel.
2: Donne-nous aujourd'hui notre pain de ce jour. Pardonne-nous nos offenses, comme nous pardonnons aussi à ceux qui nous ont offensés. Et ne nous laisse pas entrer en tentation, mais délivre-nous du mal.
3: Je vous salue, Marie, pleine de grâce, le Seigneur est avec vous. Vous êtes bénie entre toutes les femmes, et Jésus, le fruit de vos entrailles, est béni.
4: Sainte Marie, Mère de Dieu, priez pour nous, pauvres pécheurs, maintenant et à l'heure de notre mort. Amen.
3: Je vous salue, Marie, pleine de grâce, le Seigneur est avec vous. Vous êtes bénie entre toutes les femmes, et Jésus, le fruit de vos entrailles, est béni.
4: Sainte Marie, Mère de Dieu, priez pour nous, pauvres pécheurs, maintenant et à l'heure de notre mort. Amen.
3: Je vous salue, Marie, pleine de grâce, le Seigneur est avec vous. Vous êtes bénie entre toutes les femmes, et Jésus, le fruit de vos entrailles, est béni.
4: Sainte Marie, Mère de Dieu, priez pour nous, pauvres pécheurs, maintenant et à l'heure de notre mort. Amen.
3: Je vous salue, Marie, pleine de grâce, le Seigneur est avec vous. Vous êtes bénie entre toutes les femmes, et Jésus, le fruit de vos entrailles, est béni.
4: Sainte Marie, Mère de Dieu, priez pour nous, pauvres pécheurs, maintenant et à l'heure de notre mort. Amen.
3: Je vous salue, Marie, pleine de grâce, le Seigneur est avec vous. Vous êtes bénie entre toutes les femmes, et Jésus, le fruit de vos entrailles, est béni.
4: Sainte Marie, Mère de Dieu, priez pour nous, pauvres pécheurs, maintenant et à l'heure de notre mort. Amen.
3: Je vous salue, Marie, pleine de grâce, le Seigneur est avec vous. Vous êtes bénie entre toutes les femmes, et Jésus, le fruit de vos entrailles, est béni.
4: Sainte Marie, Mère de Dieu, priez pour nous, pauvres pécheurs, maintenant et à l'heure de notre mort. Amen.
3: Je vous salue, Marie, pleine de grâce, le Seigneur est avec vous. Vous êtes bénie entre toutes les femmes, et Jésus, le fruit de vos entrailles, est béni.
4: Sainte Marie, Mère de Dieu, priez pour nous, pauvres pécheurs, maintenant et à l'heure de notre mort. Amen.
3: Je vous salue, Marie, pleine de grâce, le Seigneur est avec vous. Vous êtes bénie entre toutes les femmes, et Jésus, le fruit de vos entrailles, est béni.
4: Sainte Marie, Mère de Dieu, priez pour nous, pauvres pécheurs, maintenant et à l'heure de notre mort. Amen.
3: Je vous salue, Marie, pleine de grâce, le Seigneur est avec vous. Vous êtes bénie entre toutes les femmes, et Jésus, le fruit de vos entrailles, est béni.
4: Sainte Marie, Mère de Dieu, priez pour nous, pauvres pécheurs, maintenant et à l'heure de notre mort. Amen.
3: Je vous salue, Marie, pleine de grâce, le Seigneur est avec vous. Vous êtes bénie entre toutes les femmes, et Jésus, le fruit de vos entrailles, est béni.
4: Sainte Marie, Mère de Dieu, priez pour nous, pauvres pécheurs, maintenant et à l'heure de notre mort. Amen.
3: Gloire au Père, au Fils et au Saint-Esprit,
2: comme il était au commencement, maintenant et toujours, dans les siècles des siècles.
0: Amen.
3: Notre-Dame de la Visitation,
0: priez pour nous.
3: Notre-Dame de la Visitation,
0: priez pour nous.
3: Notre-Dame de la Visitation,
0: priez pour nous. Cinquième mystère lumineux, l'institution de l'Eucharistie. Prenez et mangez, ceci est mon corps. Marie, apprends-nous à découvrir l'extraordinaire présence de Dieu dans la Sainte Eucharistie sous les signes du pain et du vin.
1: Notre Père qui es aux cieux, que ton nom soit sanctifié, que ton règne vienne, que ta volonté soit faite sur la terre comme au ciel.
2: Donne-nous aujourd'hui notre pain de ce jour. Pardonne-nous nos offenses, comme nous pardonnons aussi à ceux qui nous ont offensés. Et ne nous laisse pas entrer en tentation, mais délivre-nous du mal.
1: Car c'est à toi qu'appartiennent
0: le règne, la puissance et la gloire pour les siècles des siècles. Amen.
1: Je vous salue, Marie, pleine de grâce. Le Seigneur est avec vous. Vous êtes bénie entre toutes les femmes et Jésus, le fruit de vos entrailles, est béni.
4: Sainte Marie, Mère de Dieu, priez pour nous pauvres pécheurs, maintenant et à l'heure de notre mort. Amen.
1: Je vous salue, Marie, pleine de grâce. Le Seigneur est avec vous. Vous êtes bénie entre toutes les femmes et Jésus, le fruit de vos entrailles, est béni.
4: Sainte Marie, Mère de Dieu, priez pour nous pauvres pécheurs, maintenant et à l'heure de notre mort. Amen.
1: Je vous salue, Marie, pleine de grâce. Le Seigneur est avec vous. Vous êtes bénie entre toutes les femmes et Jésus, le fruit de vos entrailles, est béni.
4: Sainte Marie, Mère de Dieu, priez pour nous pauvres pécheurs, maintenant et à l'heure de notre mort. Amen.
1: Je vous salue, Marie, pleine de grâce. Le Seigneur est avec vous. Vous êtes bénie entre toutes les femmes et Jésus, le fruit de vos entrailles, est béni.
4: Sainte Marie, Mère de Dieu, priez pour nous pauvres pécheurs, maintenant et à l'heure de notre mort. Amen.
1: Je vous salue, Marie, pleine de grâce. Le Seigneur est avec vous. Vous êtes bénie entre toutes les femmes et Jésus, le fruit de vos entrailles, est béni.
4: Sainte Marie, Mère de Dieu, priez pour nous pauvres pécheurs, maintenant et à l'heure de notre mort. Amen.
1: Je vous salue, Marie, pleine de grâce. Le Seigneur est avec vous. Vous êtes bénie entre toutes les femmes et Jésus, le fruit de vos entrailles, est béni.
4: Sainte Marie, Mère de Dieu, priez pour nous pauvres pécheurs, maintenant et à l'heure de notre mort. Amen.
1: Je vous salue, Marie, pleine de grâce. Le Seigneur est avec vous. Vous êtes bénie entre toutes les femmes et Jésus, le fruit de vos entrailles, est béni.
4: Sainte Marie, Mère de Dieu, priez pour nous pauvres pécheurs, maintenant et à l'heure de notre mort. Amen.
1: Je vous salue, Marie, pleine de grâce. Le Seigneur est avec vous. Vous êtes bénie entre toutes les femmes et Jésus, le fruit de vos entrailles, est béni.
4: Sainte Marie, Mère de Dieu, priez pour nous pauvres pécheurs, maintenant et à l'heure de notre mort. Amen.
1: Je vous salue, Marie, pleine de grâce. Le Seigneur est avec vous. Vous êtes bénie entre toutes les femmes et Jésus, le fruit de vos entrailles, est béni.
4: Sainte Marie, Mère de Dieu, priez pour nous pauvres pécheurs, maintenant et à l'heure de notre mort. Amen.
1: Je vous salue, Marie, pleine de grâce. Le Seigneur est avec vous. Vous êtes bénie entre toutes les femmes et Jésus, le fruit de vos entrailles, est béni.
4: Sainte Marie, Mère de Dieu, priez pour nous pauvres pécheurs, maintenant et à l'heure de notre mort. Amen.
1: En toutes choses, rendons gloire au Père, au Fils et au Saint-Esprit.
4: Comme il était au commencement, maintenant et toujours, dans les siècles des siècles. Amen.
1: Notre-Dame de la paix,
4: priez pour nous.
1: Notre-Dame de la paix,
4: priez pour nous.
1: Notre-Dame de la paix,
4: priez pour nous.

0: Mystère douloureux de notre Seigneur Jésus-Christ. Premier mystère douloureux, l'agonie de Jésus. Veillez et priez pour ne pas entrer en tentation. L'esprit est ardent, mais la chair est faible. Accorde-moi, Seigneur, la grâce de la prière et de l'offrande de ma vie.
1: Notre Père qui es aux cieux, que ton nom soit sanctifié, que ton règne vienne, que ta volonté soit faite sur la terre comme au ciel.
2: Donne-nous aujourd'hui notre pain de ce jour. Pardonne-nous nos offenses, comme nous pardonnons aussi à ceux qui nous ont offensés. Et ne nous laisse pas entrer en tentation, mais délivre-nous du mal.
1: Car c'est à toi qu'appartiennent
0: le règne, la puissance et la gloire pour les siècles des siècles. Amen.
1: Je vous salue, Marie, pleine de grâce. Le Seigneur est avec vous. Vous êtes bénie entre toutes les femmes et Jésus, le fruit de vos entrailles, est béni.
2: Sainte Marie, Mère de Dieu, priez pour nous pauvres pécheurs, maintenant et à l'heure de notre mort. Amen.
1: Je vous salue, Marie, pleine de grâce. Le Seigneur est avec vous. Vous êtes bénie entre toutes les femmes et Jésus, le fruit de vos entrailles, est béni.
2: Sainte Marie, Mère de Dieu, priez pour nous pauvres pécheurs, maintenant et à l'heure de notre mort. Amen.
1: Je vous salue, Marie, pleine de grâce. Le Seigneur est avec vous. Vous êtes bénie entre toutes les femmes et Jésus, le fruit de vos entrailles, est béni.
2: Sainte Marie, Mère de Dieu, priez pour nous pauvres pécheurs, maintenant et à l'heure de notre mort. Amen.
1: Je vous salue, Marie, pleine de grâce. Le Seigneur est avec vous. Vous êtes bénie entre toutes les femmes et Jésus, le fruit de vos entrailles, est béni.
2: Sainte Marie, Mère de Dieu, priez pour nous pauvres pécheurs, maintenant et à l'heure de notre mort. Amen.
1: Je vous salue, Marie, pleine de grâce. Le Seigneur est avec vous. Vous êtes bénie entre toutes les femmes et Jésus, le fruit de vos entrailles, est béni.
2: Sainte Marie, Mère de Dieu, priez pour nous pauvres pécheurs, maintenant et à l'heure de notre mort. Amen.
1: Je vous salue, Marie, pleine de grâce. Le Seigneur est avec vous. Vous êtes bénie entre toutes les femmes et Jésus, le fruit de vos entrailles, est béni.
2: Sainte Marie, Mère de Dieu, priez pour nous pauvres pécheurs, maintenant et à l'heure de notre mort. Amen.
1: Je vous salue, Marie, pleine de grâce. Le Seigneur est avec vous. Vous êtes bénie entre toutes les femmes et Jésus, le fruit de vos entrailles, est béni.
2: Sainte Marie, Mère de Dieu, priez pour nous pauvres pécheurs, maintenant et à l'heure de notre mort. Amen.
1: Je vous salue, Marie, pleine de grâce. Le Seigneur est avec vous. Vous êtes bénie entre toutes les femmes et Jésus, le fruit de vos entrailles, est béni.
2: Sainte Marie, Mère de Dieu, priez pour nous pauvres pécheurs, maintenant et à l'heure de notre mort. Amen.
1: Je vous salue, Marie, pleine de grâce. Le Seigneur est avec vous. Vous êtes bénie entre toutes les femmes et Jésus, le fruit de vos entrailles, est béni.
2: Sainte Marie, Mère de Dieu, priez pour nous pauvres pécheurs, maintenant et à l'heure de notre mort. Amen.
1: Je vous salue, Marie, pleine de grâce. Le Seigneur est avec vous. Vous êtes bénie entre toutes les femmes et Jésus, le fruit de vos entrailles, est béni.
2: Sainte Marie, Mère de Dieu, priez pour nous pauvres pécheurs, maintenant et à l'heure de notre mort. Amen.
1: En toutes choses, rendons gloire au Père, au Fils et au Saint-Esprit.
2: Comme il était au commencement, maintenant et toujours, dans les siècles des siècles. Amen.
1: Notre-Dame de la paix,
2: priez pour nous.
1: Notre-Dame de la paix,
2: priez pour nous.
1: Notre-Dame de la paix,
2: priez pour nous.
0: Deuxième mystère douloureux, la flagellation. Les hommes qui le gardaient le bafouaient et le battaient. Accorde-moi, Seigneur, le pardon de mes fautes et la grâce de pouvoir pardonner.
3: Notre Père qui es aux cieux, que ton nom soit sanctifié, que ton règne vienne, que ta volonté soit faite sur la terre comme au ciel.
2: Donne-nous aujourd'hui notre pain de ce jour. Pardonne-nous nos offenses, comme nous pardonnons aussi à ceux qui nous ont offensés. Et ne nous laisse pas entrer en tentation, mais délivre-nous du mal.
3: Je vous salue, Marie, pleine de grâce. Le Seigneur est avec vous. Vous êtes bénie entre toutes les femmes, et Jésus, le fruit de vos entrailles, est béni.
2: Sainte Marie, Mère de Dieu, priez pour nous pauvres pécheurs, maintenant et à l'heure de notre mort. Amen.
3: Je vous salue, Marie, pleine de grâce, le Seigneur est avec vous. Vous êtes bénie entre toutes les femmes, et Jésus, le fruit de vos entrailles, est béni.
2: Sainte Marie, Mère de Dieu, priez pour nous pauvres pécheurs,

0: maintenant et à l'heure de notre mort. Amen.
1: Je vous salue, Marie, pleine de grâce, le Seigneur est avec vous. Vous êtes bénie entre toutes les femmes, et Jésus, le fruit de vos entrailles, est béni.
0: Sainte Marie, Mère de Dieu, priez pour nous, pauvres pécheurs, maintenant et à l'heure de notre mort. Amen.
1: Je vous salue, Marie, pleine de grâce, le Seigneur est avec vous. Vous êtes bénie entre toutes les femmes, et Jésus, le fruit de vos entrailles, est béni.
0: Sainte Marie, Mère de Dieu, priez pour nous, pauvres pécheurs, maintenant et à l'heure de notre mort. Amen.
1: Je vous salue, Marie, pleine de grâce, le Seigneur est avec vous. Vous êtes bénie entre toutes les femmes, et Jésus, le fruit de vos entrailles, est béni.
0: Sainte Marie, Mère de Dieu, priez pour nous, pauvres pécheurs, maintenant et à l'heure de notre mort. Amen.
1: Je vous salue, Marie, pleine de grâce, le Seigneur est avec vous. Vous êtes bénie entre toutes les femmes, et Jésus, le fruit de vos entrailles, est béni.
0: Sainte Marie, Mère de Dieu, priez pour nous, pauvres pécheurs, maintenant et à l'heure de notre mort. Amen.
1: Je vous salue, Marie, pleine de grâce, le Seigneur est avec vous. Vous êtes bénie entre toutes les femmes, et Jésus, le fruit de vos entrailles, est béni.
0: Sainte Marie, Mère de Dieu, priez pour nous, pauvres pécheurs, maintenant et à l'heure de notre mort. Amen.
1: Je vous salue, Marie, pleine de grâce, le Seigneur est avec vous. Vous êtes bénie entre toutes les femmes, et Jésus, le fruit de vos entrailles, est béni.
0: Sainte Marie, Mère de Dieu, priez pour nous, pauvres pécheurs, maintenant et à l'heure de notre mort. Amen.
1: Je vous salue, Marie, pleine de grâce, le Seigneur est avec vous. Vous êtes bénie entre toutes les femmes, et Jésus, le fruit de vos entrailles, est béni.
0: Sainte Marie, Mère de Dieu, priez pour nous, pauvres pécheurs, maintenant et à l'heure de notre mort. Amen.
1: Je vous salue, Marie, pleine de grâce, le Seigneur est avec vous. Vous êtes bénie entre toutes les femmes, et Jésus, le fruit de vos entrailles, est béni.
0: Sainte Marie, Mère de Dieu, priez pour nous, pauvres pécheurs, maintenant et à l'heure de notre mort. Amen.
1: Gloire au Père, au Fils et au Saint-Esprit,
0: comme il était au commencement, maintenant et toujours, dans les siècles des siècles. Amen.
1: Notre-Dame de la Visitation,
0: priez pour nous.
1: Notre-Dame de la Visitation,
0: priez pour nous.
1: Notre-Dame de la Visitation,
0: priez pour nous. Troisième mystère douloureux, le couronnement d'épines. Je suis haut et saint, mais je suis avec l'homme contrit et humilié. Délivre-moi, Seigneur, de l'esprit de domination et de vanité.
2: Notre Père qui es aux cieux, que ton nom soit sanctifié, que ton règne vienne. Que ta volonté soit faite sur la terre comme au ciel.
3: Donne-nous aujourd'hui notre pain de ce jour. Pardonne-nous nos offenses, comme nous pardonnons aussi à ceux qui nous ont offensés. Et ne nous laisse pas entrer en tentation, mais délivre-nous du mal.
2: Car c'est à toi qu'appartiennent
0: le règne, la puissance et la gloire pour les siècles des siècles. Amen.
2: Je vous salue, Marie, pleine de grâce. Le Seigneur est avec vous. Vous êtes bénie entre toutes les femmes et Jésus, le fruit de vos entrailles, est béni.
0: Sainte Marie, Mère de Dieu, priez pour nous, pauvres pécheurs, maintenant et à l'heure de notre mort. Amen.
2: Je vous salue, Marie, pleine de grâce. Le Seigneur est avec vous. Vous êtes bénie entre toutes les femmes et Jésus, le fruit de vos entrailles, est béni.
0: Sainte Marie, Mère de Dieu, priez pour nous, pauvres pécheurs, maintenant et à l'heure de notre mort. Amen.
2: Je vous salue, Marie, pleine de grâce. Le Seigneur est avec vous. Vous êtes bénie entre toutes les femmes et Jésus, le fruit de vos entrailles, est béni.
0: Sainte Marie, Mère de Dieu, priez pour nous, pauvres pécheurs, maintenant et à l'heure de notre mort. Amen.
2: Je vous salue, Marie, pleine de grâce. Le Seigneur est avec vous. Vous êtes bénie entre toutes les femmes et Jésus, le fruit de vos entrailles, est béni.
0: Sainte Marie, Mère de Dieu, priez pour nous, pauvres pécheurs, maintenant et à l'heure de notre mort. Amen.
2: Je vous salue, Marie, pleine de grâce. Le Seigneur est avec vous. Vous êtes bénie entre toutes les femmes et Jésus, le fruit de vos entrailles, est béni.
0: Sainte Marie, Mère de Dieu, priez pour nous, pauvres pécheurs, maintenant et à l'heure de notre mort. Amen.
2: Je vous salue, Marie, pleine de grâce. Le Seigneur est avec vous. Vous êtes bénie entre toutes les femmes et Jésus, le fruit de vos entrailles, est béni.
0: Sainte Marie, Mère de Dieu, priez pour nous, pauvres pécheurs, maintenant et à l'heure de notre mort. Amen.
2: Je vous salue, Marie, pleine de grâce. Le Seigneur est avec vous. Vous êtes bénie entre toutes les femmes et Jésus, le fruit de vos entrailles, est béni.
3: Sainte Marie, Mère de Dieu, priez pour nous pauvres pécheurs, maintenant et à l'heure de notre mort. Amen.
2: Je vous salue Marie, pleine de grâce, le Seigneur est avec vous. Vous êtes bénie entre toutes les femmes et Jésus, le fruit de vos entrailles, est béni.
3: Sainte Marie, Mère de Dieu, priez pour nous pauvres pécheurs, maintenant et à l'heure de notre mort. Amen.
2: Je vous salue Marie, pleine de grâce, le Seigneur est avec vous. Vous êtes bénie entre toutes les femmes et Jésus, le fruit de vos entrailles, est béni.
3: Sainte Marie, Mère de Dieu, priez pour nous pauvres pécheurs, maintenant et à l'heure de notre mort. Amen.
2: Je vous salue Marie, pleine de grâce, le Seigneur est avec vous. Vous êtes bénie entre toutes les femmes et Jésus, le fruit de vos entrailles, est béni.
3: Sainte Marie, Mère de Dieu, priez pour nous pauvres pécheurs, maintenant et à l'heure de notre mort. Amen.
2: En toutes choses, rendons gloire au Père, au Fils et au Saint-Esprit.
3: Comme il était au commencement, maintenant et toujours, dans les siècles des siècles. Amen.
2: Notre-Dame de la paix,
3: priez pour nous.
2: Notre-Dame de la paix,
3: priez pour nous.
2: Notre-Dame de la paix,
3: priez pour nous.
0: Quatrième mystère douloureux, le portement de la croix. S'accablant lui-même de leur faute, il portait le péché des multitudes. Seigneur Jésus, accorde-moi la compassion et la persévérance dans l'amour.
1: Notre Père qui es aux cieux, que ton nom soit sanctifié, que ton règne vienne, que ta volonté soit faite sur la terre comme au ciel.
3: Donne-nous aujourd'hui notre pain de ce jour. Pardonne-nous nos offenses, comme nous pardonnons aussi à ceux qui nous ont offensés. Et ne nous laisse pas entrer en tentation, mais délivre-nous du mal.
1: Je vous salue Marie, pleine de grâce, le Seigneur est avec vous. Vous êtes bénie entre toutes les femmes, et Jésus, le fruit de vos entrailles, est béni.
3: Sainte Marie, Mère de Dieu, priez pour nous pauvres pécheurs, maintenant et à l'heure de notre mort. Amen.
1: Je vous salue Marie, pleine de grâce, le Seigneur est avec vous. Vous êtes bénie entre toutes les femmes, et Jésus, le fruit de vos entrailles, est béni.
3: Sainte Marie, Mère de Dieu, priez pour nous pauvres pécheurs, maintenant et à l'heure de notre mort. Amen.
1: Je vous salue Marie, pleine de grâce, le Seigneur est avec vous. Vous êtes bénie entre toutes les femmes, et Jésus, le fruit de vos entrailles, est béni.
3: Sainte Marie, Mère de Dieu, priez pour nous pauvres pécheurs, maintenant et à l'heure de notre mort. Amen.
1: Je vous salue Marie, pleine de grâce, le Seigneur est avec vous. Vous êtes bénie entre toutes les femmes, et Jésus, le fruit de vos entrailles, est béni.
3: Sainte Marie, Mère de Dieu, priez pour nous pauvres pécheurs, maintenant et à l'heure de notre mort. Amen.
1: Je vous salue Marie, pleine de grâce, le Seigneur est avec vous. Vous êtes bénie entre toutes les femmes, et Jésus, le fruit de vos entrailles, est béni.
3: Sainte Marie, Mère de Dieu, priez pour nous pauvres pécheurs, maintenant et à l'heure de notre mort. Amen.
1: Je vous salue Marie, pleine de grâce, le Seigneur est avec vous. Vous êtes bénie entre toutes les femmes, et Jésus, le fruit de vos entrailles, est béni.
3: Sainte Marie, Mère de Dieu, priez pour nous pauvres pécheurs, maintenant et à l'heure de notre mort. Amen.
1: Je vous salue Marie, pleine de grâce, le Seigneur est avec vous. Vous êtes bénie entre toutes les femmes, et Jésus, le fruit de vos entrailles, est béni.
3: Sainte Marie, Mère de Dieu, priez pour nous pauvres pécheurs, maintenant et à l'heure de notre mort. Amen.
1: Je vous salue Marie, pleine de grâce, le Seigneur est avec vous. Vous êtes bénie entre toutes les femmes, et Jésus, le fruit de vos entrailles, est béni.
3: Sainte Marie, Mère de Dieu, priez pour nous pauvres pécheurs, maintenant et à l'heure de notre mort. Amen.
1: Je vous salue Marie, pleine de grâce, le Seigneur est avec vous. Vous êtes bénie entre toutes les femmes, et Jésus, le fruit de vos entrailles, est béni.
3: Sainte Marie, Mère de Dieu, priez pour nous pauvres pécheurs, maintenant et à l'heure de notre mort. Amen.
1: Je vous salue Marie, pleine de grâce, le Seigneur est avec vous. Vous êtes bénie entre toutes les femmes, et Jésus, le fruit de vos entrailles, est béni.
3: Sainte Marie, Mère de Dieu, priez pour nous pauvres pécheurs, maintenant et à l'heure de notre mort. Amen.
1: Gloire au Père, au Fils et au Saint-Esprit,
3: comme il était au commencement, maintenant et toujours, dans les siècles des siècles. Amen.
1: Notre-Dame de la Visitation,
3: priez pour nous.
1: Notre-Dame de la Visitation,
3: priez pour nous.
1: Notre-Dame de la Visitation,
3: priez pour nous.
0: Cinquième mystère douloureux, Jésus meurt sur la croix. Tu rachèteras pour Dieu au prix de ton sang des hommes de toute race, langue, peuple et nation. Accorde-moi, Seigneur, le pardon de mes fautes et la grâce de pouvoir pardonner.
2: Notre Père qui es aux cieux, que ton nom soit sanctifié, que ton règne vienne. Que ta volonté soit faite sur la terre comme au ciel.
3: Donne-nous aujourd'hui notre pain de ce jour. Pardonne-nous nos offenses, comme nous pardonnons aussi à ceux qui nous ont offensés. Et ne nous laisse pas entrer en tentation, mais délivre-nous du mal.
2: Car c'est à toi qu'appartiennent
0: le règne, la puissance et la gloire pour les siècles des siècles. Amen.
2: Je vous salue Marie, pleine de grâce. Le Seigneur est avec vous. Vous êtes bénie entre toutes les femmes et Jésus, le fruit de vos entrailles, est béni.
3: Sainte Marie, Mère de Dieu, priez pour nous pauvres pécheurs, maintenant et à l'heure de notre mort. Amen.
2: Je vous salue Marie, pleine de grâce. Le Seigneur est avec vous. Vous êtes bénie entre toutes les femmes et Jésus, le fruit de vos entrailles, est béni.
3: Sainte Marie, Mère de Dieu, priez pour nous pauvres pécheurs, maintenant et à l'heure de notre mort. Amen.
2: Je vous salue Marie, pleine de grâce. Le Seigneur est avec vous. Vous êtes bénie entre toutes les femmes et Jésus, le fruit de vos entrailles, est béni.
3: Sainte Marie, Mère de Dieu, priez pour nous pauvres pécheurs, maintenant et à l'heure de notre mort. Amen.
2: Je vous salue Marie, pleine de grâce. Le Seigneur est avec vous. Vous êtes bénie entre toutes les femmes et Jésus, le fruit de vos entrailles, est béni.
3: Sainte Marie, Mère de Dieu, priez pour nous pauvres pécheurs, maintenant et à l'heure de notre mort. Amen.
2: Je vous salue Marie, pleine de grâce, le Seigneur est avec vous. Vous êtes bénie entre toutes les femmes et Jésus, le fruit de vos entrailles, est béni.
3: Sainte Marie, Mère de Dieu, priez pour nous pauvres pécheurs, maintenant et à l'heure de notre mort. Amen.
2: Je vous salue Marie, pleine de grâce. Le Seigneur est avec vous. Vous êtes bénie entre toutes les femmes et Jésus, le fruit de vos entrailles, est béni.
3: Sainte Marie, Mère de Dieu, priez pour nous pauvres pécheurs, maintenant et à l'heure de notre mort. Amen.
2: Je vous salue Marie, pleine de grâce. Le Seigneur est avec vous. Vous êtes bénie entre toutes les femmes et Jésus, le fruit de vos entrailles, est béni.
3: Sainte Marie, Mère de Dieu, priez pour nous pauvres pécheurs, maintenant et à l'heure de notre mort. Amen.
2: Je vous salue Marie, pleine de grâce, le Seigneur est avec vous. Vous êtes bénie entre toutes les femmes et Jésus, le fruit de vos entrailles, est béni.
3: Sainte Marie, Mère de Dieu, priez pour nous pauvres pécheurs, maintenant et à l'heure de notre mort. Amen.
2: Je vous salue Marie, pleine de grâce, le Seigneur est avec vous. Vous êtes bénie entre toutes les femmes et Jésus, le fruit de vos entrailles, est béni.
3: Sainte Marie, Mère de Dieu, priez pour nous pauvres pécheurs, maintenant et à l'heure de notre mort. Amen.
2: Je vous salue Marie, pleine de grâce, le Seigneur est avec vous. Vous êtes bénie entre toutes les femmes et Jésus, le fruit de vos entrailles, est béni.
3: Sainte Marie, Mère de Dieu, priez pour nous pauvres pécheurs, maintenant et à l'heure de notre mort. Amen.
2: En toutes choses, rendons gloire au Père, au Fils et au Saint-Esprit.
3: Comme il était au commencement, maintenant et toujours, dans les siècles des siècles. Amen.
2: Notre-Dame de la paix,
3: priez pour nous.
2: Notre-Dame de la paix,
3: priez pour nous.
2: Notre-Dame de la paix,
3: priez pour nous.

0: nous méditons les mystères glorieux de notre Seigneur Jésus-Christ. Premier mystère glorieux, la résurrection. Ne craignez point. Je sais que vous cherchez Jésus, le crucifié. Il n'est pas ici, car il est ressuscité comme il l'avait dit.
1: Notre Père qui es aux cieux, que ton nom soit sanctifié, que ton règne vienne, que ta volonté soit faite sur la terre comme au ciel.
2: Donne-nous aujourd'hui notre pain de ce jour. Pardonne-nous nos offenses, comme nous pardonnons aussi à ceux qui nous ont offensés. Et ne nous laisse pas entrer en tentation, mais délivre-nous du mal.
1: Car c'est à toi qu'appartiennent
2: le règne, la puissance et la gloire pour les siècles des siècles. Amen.
1: Je vous salue, Marie, pleine de grâce. Le Seigneur est avec vous. Vous êtes bénie entre toutes les femmes et Jésus, le fruit de vos entrailles, est béni.
3: Sainte Marie, Mère de Dieu, priez pour nous pauvres pécheurs, maintenant et à l'heure de notre mort. Amen.
1: Je vous salue, Marie, pleine de grâce. Le Seigneur est avec vous. Vous êtes bénie entre toutes les femmes et Jésus, le fruit de vos entrailles, est béni.
3: Sainte Marie, Mère de Dieu, priez pour nous pauvres pécheurs, maintenant et à l'heure de notre mort. Amen.
1: Je vous salue, Marie, pleine de grâce. Le Seigneur est avec vous. Vous êtes bénie entre toutes les femmes et Jésus, le fruit de vos entrailles, est béni.
3: Sainte Marie, Mère de Dieu, priez pour nous pauvres pécheurs, maintenant et à l'heure de notre mort. Amen.
1: Je vous salue, Marie, pleine de grâce. Le Seigneur est avec vous. Vous êtes bénie entre toutes les femmes et Jésus, le fruit de vos entrailles, est béni.
3: Sainte Marie, Mère de Dieu, priez pour nous pauvres pécheurs, maintenant et à l'heure de notre mort. Amen.
1: Je vous salue, Marie, pleine de grâce. Le Seigneur est avec vous. Vous êtes bénie entre toutes les femmes et Jésus, le fruit de vos entrailles, est béni.
3: Sainte Marie, Mère de Dieu, priez pour nous pauvres pécheurs, maintenant et à l'heure de notre mort. Amen.
1: Je vous salue, Marie, pleine de grâce. Le Seigneur est avec vous. Vous êtes bénie entre toutes les femmes et Jésus, le fruit de vos entrailles, est béni.
3: Sainte Marie, Mère de Dieu, priez pour nous pauvres pécheurs, maintenant et à l'heure de notre mort. Amen.
1: Je vous salue, Marie, pleine de grâce. Le Seigneur est avec vous. Vous êtes bénie entre toutes les femmes et Jésus, le fruit de vos entrailles, est béni.
3: Sainte Marie, Mère de Dieu, priez pour nous pauvres pécheurs, maintenant et à l'heure de notre mort. Amen.
1: Je vous salue, Marie, pleine de grâce. Le Seigneur est avec vous. Vous êtes bénie entre toutes les femmes et Jésus, le fruit de vos entrailles, est béni.
3: Sainte Marie, Mère de Dieu, priez pour nous pauvres pécheurs, maintenant et à l'heure de notre mort. Amen.
1: Je vous salue, Marie, pleine de grâce. Le Seigneur est avec vous. Vous êtes bénie entre toutes les femmes et Jésus, le fruit de vos entrailles, est béni.
3: Sainte Marie, Mère de Dieu, priez pour nous pauvres pécheurs, maintenant et à l'heure de notre mort. Amen.
1: Je vous salue, Marie, pleine de grâce. Le Seigneur est avec vous. Vous êtes bénie entre toutes les femmes et Jésus, le fruit de vos entrailles, est béni.
3: Sainte Marie, Mère de Dieu, priez pour nous pauvres pécheurs, maintenant et à l'heure de notre mort. Amen.
1: En toutes choses, rendons gloire au Père, au Fils et au Saint-Esprit.
3: Comme il était au commencement, maintenant et toujours, dans les siècles des siècles. Amen.
1: Notre-Dame de la paix,
3: priez pour nous.
1: Notre-Dame de la paix,
3: priez pour nous.
1: Notre-Dame de la paix,
3: priez pour nous.
0: Deuxième mystère glorieux, l'ascension. Or, le Seigneur Jésus, après leur avoir parlé, fut élevé au ciel. Il est assis à la droite du Père.
4: Notre Père qui es aux cieux, que ton nom soit sanctifié, que ton règne vienne, que ta volonté soit faite sur la terre comme au ciel.
2: Donne-nous aujourd'hui notre pain de ce jour. Pardonne-nous nos offenses, comme nous pardonnons aussi à ceux qui nous ont offensés. Et ne nous laisse pas entrer en tentation, mais délivre-nous du mal.
4: Je vous salue, Marie, pleine de grâce. Le Seigneur est avec vous. Vous êtes bénie entre toutes les femmes, et Jésus, le fruit de vos entrailles, est béni.
3: Sainte Marie, Mère de Dieu, priez pour nous pauvres pécheurs, maintenant et à l'heure de notre mort. Amen.
4: Je vous salue, Marie, pleine de grâce. Le Seigneur est avec vous. Vous êtes bénie entre toutes les femmes, et Jésus, le fruit de vos entrailles, est béni.
3: Sainte Marie, Mère de Dieu, priez pour nous pauvres pécheurs,
2: maintenant et à l'heure de notre mort. Amen.
4: Je vous salue, Marie, pleine de grâce, le Seigneur est avec vous. Vous êtes bénie entre toutes les femmes, et Jésus, le fruit de vos entrailles, est béni.
2: Sainte Marie, Mère de Dieu, priez pour nous, pauvres pécheurs, maintenant et à l'heure de notre mort. Amen.
4: Je vous salue, Marie, pleine de grâce, le Seigneur est avec vous. Vous êtes bénie entre toutes les femmes, et Jésus, le fruit de vos entrailles, est béni.
2: Sainte Marie, Mère de Dieu, priez pour nous, pauvres pécheurs, maintenant et à l'heure de notre mort. Amen.
4: Je vous salue, Marie, pleine de grâce, le Seigneur est avec vous. Vous êtes bénie entre toutes les femmes, et Jésus, le fruit de vos entrailles, est béni.
2: Sainte Marie, Mère de Dieu, priez pour nous, pauvres pécheurs, maintenant et à l'heure de notre mort. Amen.
4: Je vous salue, Marie, pleine de grâce, le Seigneur est avec vous. Vous êtes bénie entre toutes les femmes, et Jésus, le fruit de vos entrailles, est béni.
2: Sainte Marie, Mère de Dieu, priez pour nous, pauvres pécheurs, maintenant et à l'heure de notre mort. Amen.
4: Je vous salue, Marie, pleine de grâce, le Seigneur est avec vous. Vous êtes bénie entre toutes les femmes, et Jésus, le fruit de vos entrailles, est béni.
2: Sainte Marie, Mère de Dieu, priez pour nous, pauvres pécheurs, maintenant et à l'heure de notre mort. Amen.
4: Je vous salue, Marie, pleine de grâce, le Seigneur est avec vous. Vous êtes bénie entre toutes les femmes, et Jésus, le fruit de vos entrailles, est béni.
2: Sainte Marie, Mère de Dieu, priez pour nous, pauvres pécheurs, maintenant et à l'heure de notre mort. Amen.
4: Je vous salue, Marie, pleine de grâce, le Seigneur est avec vous. Vous êtes bénie entre toutes les femmes, et Jésus, le fruit de vos entrailles, est béni.
2: Sainte Marie, Mère de Dieu, priez pour nous, pauvres pécheurs, maintenant et à l'heure de notre mort. Amen.
4: Je vous salue, Marie, pleine de grâce, le Seigneur est avec vous. Vous êtes bénie entre toutes les femmes, et Jésus, le fruit de vos entrailles, est béni.
2: Sainte Marie, Mère de Dieu, priez pour nous, pauvres pécheurs, maintenant et à l'heure de notre mort. Amen.
4: Gloire au Père, au Fils et au Saint-Esprit,
2: comme il était au commencement, maintenant et toujours, dans les siècles des siècles. Amen.
4: Notre-Dame de la Visitation,
2: priez pour nous.
4: Notre-Dame de la Visitation,
2: priez pour nous.
4: Notre-Dame de la Visitation,
2: priez pour nous.
0: Troisième mystère glorieux, la Pentecôte. Vous allez recevoir une force, celle de l'Esprit-Saint, qui descendra sur vous.
1: Notre Père qui es aux cieux, que ton nom soit sanctifié, que ton règne vienne, que ta volonté soit faite sur la terre comme au ciel.
2: Donne-nous aujourd'hui notre pain de ce jour. Pardonne-nous nos offenses, comme nous pardonnons aussi à ceux qui nous ont offensés. Et ne nous laisse pas entrer en tentation, mais délivre-nous du mal.
1: Car c'est à toi qu'appartiennent
2: le règne, la puissance et la gloire pour les siècles des siècles. Amen.
1: Je vous salue, Marie, pleine de grâce. Le Seigneur est avec vous. Vous êtes bénie entre toutes les femmes et Jésus, le fruit de vos entrailles, est béni.
2: Sainte Marie, Mère de Dieu, priez pour nous, pauvres pécheurs, maintenant et à l'heure de notre mort. Amen.
1: Je vous salue, Marie, pleine de grâce. Le Seigneur est avec vous. Vous êtes bénie entre toutes les femmes et Jésus, le fruit de vos entrailles, est béni.
2: Sainte Marie, Mère de Dieu, priez pour nous, pauvres pécheurs, maintenant et à l'heure de notre mort. Amen.
1: Je vous salue, Marie, pleine de grâce. Le Seigneur est avec vous. Vous êtes bénie entre toutes les femmes et Jésus, le fruit de vos entrailles, est béni.
2: Sainte Marie, Mère de Dieu, priez pour nous, pauvres pécheurs, maintenant et à l'heure de notre mort. Amen.
1: Je vous salue, Marie, pleine de grâce. Le Seigneur est avec vous. Vous êtes bénie entre toutes les femmes et Jésus, le fruit de vos entrailles, est béni.
2: Sainte Marie, Mère de Dieu, priez pour nous, pauvres pécheurs, maintenant et à l'heure de notre mort. Amen.
1: Je vous salue, Marie, pleine de grâce. Le Seigneur est avec vous. Vous êtes bénie entre toutes les femmes et Jésus, le fruit de vos entrailles, est béni.
2: Sainte Marie, Mère de Dieu, priez pour nous, pauvres pécheurs, maintenant et à l'heure de notre mort. Amen.
1: Je vous salue, Marie, pleine de grâce. Le Seigneur est avec vous. Vous êtes bénie entre toutes les femmes et Jésus, le fruit de vos entrailles, est béni.
2: Sainte Marie, Mère de Dieu, priez pour nous, pauvres pécheurs, maintenant et à l'heure de notre mort. Amen.
1: Je vous salue, Marie, pleine de grâce. Le Seigneur est avec vous. Vous êtes bénie entre toutes les femmes et Jésus, le fruit de vos entrailles, est béni.
2: Sainte Marie, Mère de Dieu, priez pour nous pauvres pécheurs, maintenant et à l'heure de notre mort. Amen.
1: Je vous salue Marie, pleine de grâce, le Seigneur est avec vous. Vous êtes bénie entre toutes les femmes et Jésus, le fruit de vos entrailles, est béni.
2: Sainte Marie, Mère de Dieu, priez pour nous pauvres pécheurs, maintenant et à l'heure de notre mort. Amen.
1: Je vous salue Marie, pleine de grâce, le Seigneur est avec vous. Vous êtes bénie entre toutes les femmes et Jésus, le fruit de vos entrailles, est béni.
2: Sainte Marie, Mère de Dieu, priez pour nous pauvres pécheurs, maintenant et à l'heure de notre mort. Amen.
1: Je vous salue Marie, pleine de grâce, le Seigneur est avec vous. Vous êtes bénie entre toutes les femmes et Jésus, le fruit de vos entrailles, est béni.
2: Sainte Marie, Mère de Dieu, priez pour nous pauvres pécheurs, maintenant et à l'heure de notre mort. Amen.
1: En toutes choses, rendons gloire au Père, au Fils et au Saint-Esprit.
2: Comme il était au commencement, maintenant et toujours, dans les siècles des siècles. Amen.
1: Notre-Dame de la paix,
2: priez pour nous.
1: Notre-Dame de la paix,
2: priez pour nous.
1: Notre-Dame de la paix,
2: priez pour nous.
0: Quatrième mystère glorieux, l'Assomption. Jésus dit, « Père, ceux que tu m'as donnés, je veux que là où je suis, ils soient eux aussi, pour qu'ils puissent contempler la gloire que tu m'as donnée. »
4: Notre Père qui es aux cieux, que ton nom soit sanctifié, que ton règne vienne, que ta volonté soit faite sur la terre comme au ciel.
2: Donne-nous aujourd'hui notre pain de ce jour. Pardonne-nous nos offenses, comme nous pardonnons aussi à ceux qui nous ont offensés. Et ne nous laisse pas entrer en tentation, mais délivre-nous du mal.
4: Je vous salue Marie, pleine de grâce, le Seigneur est avec vous. Vous êtes bénie entre toutes les femmes, et Jésus, le fruit de vos entrailles, est béni.
3: Sainte Marie, Mère de Dieu, priez pour nous pauvres pécheurs, maintenant et à l'heure de notre mort. Amen.
4: Je vous salue Marie, pleine de grâce, le Seigneur est avec vous. Vous êtes bénie entre toutes les femmes, et Jésus, le fruit de vos entrailles, est béni.
3: Sainte Marie, Mère de Dieu, priez pour nous pauvres pécheurs, maintenant et à l'heure de notre mort. Amen.
4: Je vous salue Marie, pleine de grâce, le Seigneur est avec vous. Vous êtes bénie entre toutes les femmes, et Jésus, le fruit de vos entrailles, est béni.
3: Sainte Marie, Mère de Dieu, priez pour nous pauvres pécheurs, maintenant et à l'heure de notre mort. Amen.
4: Je vous salue Marie, pleine de grâce, le Seigneur est avec vous. Vous êtes bénie entre toutes les femmes, et Jésus, le fruit de vos entrailles, est béni.
3: Sainte Marie, Mère de Dieu, priez pour nous pauvres pécheurs, maintenant et à l'heure de notre mort. Amen.
4: Je vous salue Marie, pleine de grâce, le Seigneur est avec vous. Vous êtes bénie entre toutes les femmes, et Jésus, le fruit de vos entrailles, est béni.
3: Sainte Marie, Mère de Dieu, priez pour nous pauvres pécheurs, maintenant et à l'heure de notre mort. Amen.
4: Je vous salue Marie, pleine de grâce, le Seigneur est avec vous. Vous êtes bénie entre toutes les femmes, et Jésus, le fruit de vos entrailles, est béni.
3: Sainte Marie, Mère de Dieu, priez pour nous pauvres pécheurs, maintenant et à l'heure de notre mort. Amen.
4: Je vous salue Marie, pleine de grâce, le Seigneur est avec vous. Vous êtes bénie entre toutes les femmes, et Jésus, le fruit de vos entrailles, est béni.
3: Sainte Marie, Mère de Dieu, priez pour nous pauvres pécheurs, maintenant et à l'heure de notre mort. Amen.
4: Je vous salue Marie, pleine de grâce, le Seigneur est avec vous. Vous êtes bénie entre toutes les femmes, et Jésus, le fruit de vos entrailles, est béni.
3: Sainte Marie, Mère de Dieu, priez pour nous pauvres pécheurs, maintenant et à l'heure de notre mort. Amen.
4: Je vous salue Marie, pleine de grâce, le Seigneur est avec vous. Vous êtes bénie entre toutes les femmes, et Jésus, le fruit de vos entrailles, est béni.
3: Sainte Marie, Mère de Dieu, priez pour nous pauvres pécheurs, maintenant et à l'heure de notre mort. Amen.
4: Je vous salue Marie, pleine de grâce, le Seigneur est avec vous. Vous êtes bénie entre toutes les femmes, et Jésus, le fruit de vos entrailles, est béni.
3: Sainte Marie, Mère de Dieu, priez pour nous pauvres pécheurs, maintenant et à l'heure de notre mort. Amen.
4: Gloire au Père, au Fils et au Saint-Esprit,
2: comme il était au commencement, maintenant et toujours, dans les siècles des siècles. Amen.
4: Notre-Dame de la Visitation,
2: priez pour nous.
4: Notre-Dame de la Visitation,
2: priez pour nous.
4: Notre-Dame de la Visitation,
2: priez pour nous.
0: Cinquième mystère glorieux, le couronnement de la Vierge Marie. Un signe grandiose apparut au ciel. C'est une femme dont le soleil est sous ses pieds et 12 étoiles couronnent sa tête.
1: Notre Père qui es aux cieux, que ton nom soit sanctifié, que ton règne vienne. Que ta volonté soit faite sur la terre comme au ciel.
2: Donne-nous aujourd'hui notre pain de ce jour. Pardonne-nous nos offenses, comme nous pardonnons aussi à ceux qui nous ont offensés. Et ne nous laisse pas entrer en tentation, mais délivre-nous du mal.
1: Car c'est à toi qu'appartiennent
0: le règne, la puissance et la gloire pour les siècles des siècles. Amen.
1: Je vous salue, Marie, pleine de grâce. Le Seigneur est avec vous. Vous êtes bénie entre toutes les femmes et Jésus, le fruit de vos entrailles, est béni.
3: Sainte Marie, Mère de Dieu, priez pour nous pauvres pécheurs, maintenant et à l'heure de notre mort. Amen.
1: Je vous salue, Marie, pleine de grâce. Le Seigneur est avec vous. Vous êtes bénie entre toutes les femmes et Jésus, le fruit de vos entrailles, est béni.
3: Sainte Marie, Mère de Dieu, priez pour nous pauvres pécheurs, maintenant et à l'heure de notre mort. Amen.
1: Je vous salue, Marie, pleine de grâce. Le Seigneur est avec vous. Vous êtes bénie entre toutes les femmes et Jésus, le fruit de vos entrailles, est béni.
3: Sainte Marie, Mère de Dieu, priez pour nous pauvres pécheurs, maintenant et à l'heure de notre mort. Amen.
1: Je vous salue, Marie, pleine de grâce. Le Seigneur est avec vous. Vous êtes bénie entre toutes les femmes et Jésus, le fruit de vos entrailles, est béni.
3: Sainte Marie, Mère de Dieu, priez pour nous pauvres pécheurs, maintenant et à l'heure de notre mort. Amen.
1: Je vous salue, Marie, pleine de grâce. Le Seigneur est avec vous. Vous êtes bénie entre toutes les femmes et Jésus, le fruit de vos entrailles, est béni.
3: Sainte Marie, Mère de Dieu, priez pour nous pauvres pécheurs, maintenant et à l'heure de notre mort. Amen.
1: Je vous salue, Marie, pleine de grâce. Le Seigneur est avec vous. Vous êtes bénie entre toutes les femmes et Jésus, le fruit de vos entrailles, est béni.
3: Sainte Marie, Mère de Dieu, priez pour nous pauvres pécheurs, maintenant et à l'heure de notre mort. Amen.
1: Je vous salue, Marie, pleine de grâce. Le Seigneur est avec vous. Vous êtes bénie entre toutes les femmes et Jésus, le fruit de vos entrailles, est béni.
3: Sainte Marie, Mère de Dieu, priez pour nous pauvres pécheurs, maintenant et à l'heure de notre mort. Amen.
1: Je vous salue, Marie, pleine de grâce. Le Seigneur est avec vous. Vous êtes bénie entre toutes les femmes et Jésus, le fruit de vos entrailles, est béni.
3: Sainte Marie, Mère de Dieu, priez pour nous pauvres pécheurs, maintenant et à l'heure de notre mort. Amen.
1: Je vous salue, Marie, pleine de grâce. Le Seigneur est avec vous. Vous êtes bénie entre toutes les femmes et Jésus, le fruit de vos entrailles, est béni.
3: Sainte Marie, Mère de Dieu, priez pour nous pauvres pécheurs, maintenant et à l'heure de notre mort. Amen.
1: Je vous salue, Marie, pleine de grâce. Le Seigneur est avec vous. Vous êtes bénie entre toutes les femmes et Jésus, le fruit de vos entrailles, est béni.
3: Sainte Marie, Mère de Dieu, priez pour nous pauvres pécheurs, maintenant et à l'heure de notre mort. Amen.
1: En toutes choses, rendons gloire au Père, au Fils et au Saint-Esprit.
2: Comme il était au commencement, maintenant et toujours, dans les siècles des siècles. Amen.
1: Notre-Dame de la paix,
2: priez pour nous.
1: Notre-Dame de la paix,
2: priez pour nous.
1: Notre-Dame de la paix,
2: priez pour nous.

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2: Vierge Marie, femme et mère, toute disponible à la volonté de Dieu, communiquez-moi la force de votre foi et de votre amour. Je viens à vous aujourd'hui, le cœur chargé de douleur, pleurer dans les bras de la mère qui toujours nous écoute, supporte tout, croit tout. Je vous demande seulement de m'écouter. Marie, ma mère, présentez mes supplications à votre Fils bien-aimé. Intercédez pour moi, pour que je puisse dire à mon tour, Seigneur, que votre volonté soit faite. Rendez-moi capable d'accueillir le projet de Dieu pour ma vie. Chaque jour, je trébuche dans les filets de mon orgueil, de mon manque d'amour. Libérez-moi des faits de ces nœuds qui m'empêchent d'être heureux, de me rapprocher de vous et de votre Fils. Changez mon cœur de pierre et faites de moi l'artisan d'un monde meilleur et plus généreux. Marie, écoutez ma prière.
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0: Pour votre salut, il est 20h.
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1: Bonjour auditeurs de la Radio Maria. Nous sommes à l'émission Le Consommateur, l'émission que la Radio Maria nous permet d'avoir grâce au partenariat qui la lie à l'Office d'aide à la commercialisation des produits vivriers en Côte d'Ivoire. Émission qui nous permet d'avoir des informations du marché agricole, des produits vivriers de la ville de Yamoussoukro, ainsi que des informations d'ordre général et d'ordre diététique chaque semaine. Votre émission est présentée par votre fidèle présentatrice Miss Laetitia Adjasser, agent à l'antenne régionale OCPV de Yamoussoukro. Cette semaine, nous sommes dans la deuxième semaine du mois de mai et les prix qui vous seront communiqués sont ceux du marché Moufeté de Yamoussoukro. Comme nous le constatons tous, nous sommes dans une période d'abondance pour les produits vivriers. Les prix auront tendance à stagner. Notre émission se déroulera dans ses rubriques habituelles, la lecture des prix et la question de la diététique. Et cette semaine, nous avons choisi de vous parler des bienfaits de la poudre de baobab. Sans plus tarder, nous passons à notre première rubrique du jour, qui est la lecture des prix. Nous commençons par la famille des céréales. Alors, nous avons une disponibilité moyenne dans l'ensemble. Le maïs grain blanc, 250 francs le kilo au prix de gros et 500 francs le kilo au prix de détail. Le mil non pilé, 400 francs le kilo au prix de gros et 500 francs le kilo au prix de détail. Le riz importé de grande consommation, long grain papillon, 440 francs le kilo au prix de gros et 500 francs le kilo au prix de détail. Le riz importé de grande consommation Bella, 650 francs le kilo au prix de gros et 700 francs le kilo au prix de détail. Le riz local blanchi tout venant, 470 francs le kilo au prix de gros et 500 francs le kilo au prix de détail. Alors nous passons maintenant à la famille des féculents. Alors concernant la famille des féculents, nous avons une disponibilité faible dans l'ensemble, surtout concernant la famille de la banane, de l'igname et du manioc. Alors, concernant les prix, pour la banane plantain à photo mûre, 249 francs le kilo au prix de gros et 705 francs le kilo au prix de détail. La banane plantain à photo verte, 251 francs le kilo au prix de gros et 666 francs le kilo au prix de détail. La banane plantain à mûre, 260 francs le kilo au prix de gros et 680 francs le kilo au prix de détail. La banane plantée à Niamey, 231 francs le kilo au prix de gros et 695 francs le kilo au prix de détail. Igname bété bété, 350 francs le kilo au prix de gros et 433 francs le kilo au prix de détail. Igname klinglé, 500 francs le kilo au prix de gros et 600 francs le kilo au prix de détail. Le manioc doux, 120 francs le kilo au prix de gros et 290 francs le kilo au prix de détail. La pomme de terre, 360 francs le kilo au prix de gros et 500 francs le kilo au prix de détail. Nous passons à la famille des fruits. Nous avons une disponibilité moyenne dans l'ensemble et une bonne disponibilité concernant l'avocat, la banane pouillou, la mangue et la pamplemousse blanche. Alors, concernant les prix, nous avons l'ananas, 432 francs le kilo au prix de gros et 565 francs le kilo au prix de détail. L'avocat beurre, 171 francs le kilo au prix de gros et 283 francs le kilo au prix de détail. L'avocat ordinaire, 177 francs le kilo au prix de gros et 294 francs le kilo au prix de détail. La banane pollo verte, 78 francs le kilo au prix de gros et 249 francs le kilo au prix de détail. Le gingembre blanc, 2200 francs le kilo au prix de gros et 2500 francs le kilo au prix de détail. La mangue greffée Kate, 216 francs le kilo au prix de gros et 326 francs le kilo au prix de détail. L'orange, 89 francs le kilo au prix de gros et 209 francs le kilo au prix de détail. La pamplemousse blanche, 70 francs le kilo au prix de gros et 345 francs le kilo au prix de détail. La papaye solo, 60 francs le kilo au prix de gros et 212 francs le kilo au prix de détail. Nous passons à la famille des légumes. Alors, nous avons une disponibilité moyenne dans l'ensemble, sauf pour l'aubergine. On trouve pour l'haricot vert, sauf pour le piment frais, sauf pour le piment sans bon et sauf pour le poivron. Sinon, dans l'ensemble, la disponibilité est moyenne. Alors, nous commençons par l'ail. 1400 francs le kilo prix de gros et 1800 francs le kilo prix de détail. L'aubergine Ndroa, 454 francs le kilo prix de gros et 713 francs le kilo prix de détail. L'aubergine Violette, 311 francs le kilo prix de gros et 708 francs le kilo au prix de détail. La carotte, 800 francs le kilo prix de gros et 1000 francs le kilo prix de détail. Le chou vert, 500 francs le kilo au prix de gros et 658 francs le kilo au prix de détail. Le concombre, 134 francs le kilo au prix de gros et 289 francs le kilo au prix de détail. La courgette, 175 francs le kilo au prix de gros et 362 francs le kilo au prix de détail. Le gombo du lait frais, 428 francs le kilo au prix de gros et 920 francs le kilo au prix de détail. L'haricot vert, 3000 francs le kilo au prix de gros et 4141 francs le kilo au prix de détail. L'oignon violet du Burkina, 431 francs le kilo au prix de gros et 500 francs le kilo au prix de détail. L'oignon Hollande, 380 francs le kilo au prix de gros et 500 francs le kilo au prix de détail. Le piment frais sans bon, 2549 francs le kilo au prix de gros et 4261 francs le kilo au prix de détail. Le piment frais ordinaire, 2347 francs le kilo au prix de gros et 3478 francs le kilo au prix de détail. Le poivron, 1750 francs le kilo au prix de gros et 2670 francs le kilo au prix de détail. La tomate saut d'Eiffel, 800 francs le kilo au prix de gros et 1000 francs le kilo au prix de détail. Nous passons à la famille des oléagineux. Alors, nous avons une disponibilité moyenne dans l'ensemble. L'arachide décortiqué gros grain, 900 francs le kilo au prix de gros et 1000 francs le kilo au prix de détail. La graine de palme ordinaire, 250 francs le kilo au prix de gros et 377 francs le kilo au prix de détail. Nous passons à la famille des produits halieutiques. Alors, nous avons une disponibilité moyenne dans l'ensemble. Le poisson congelé cap noir, 1300 francs le kilo au prix de gros et 1464 francs le kilo au prix de détail. Le poisson congelé cap rouge, 1750 francs le kilo au prix de gros et 8589 francs le kilo au prix de détail. Le poisson congelé chincha, 1325 francs le kilo au prix de gros et 1528 francs le kilo au prix de détail. Le poisson congelé marquero, 1350 francs le kilo au prix de gros et 1560 francs le kilo au prix de détail. Le poisson congelé soso, 1750 francs le kilo au prix de gros et 2196 francs le kilo au prix de détail. Le poisson congelé thon rouge, 1300 francs le kilo au prix de gros et 1675 francs le kilo au prix de détail. Alors voilà ce qui m'est fait. Alors première rubrique du jour.

0: comme je l'ai dit à l'entame, aujourd'hui nous allons parler des bienfaits de la poudre de baobab sur la santé. Alors, l'arbre de vie de l'Afrique porte un merveilleux super fruit appelé baobab. C'est le seul fruit qui peut sécher naturellement tout en restant sur l'arbre. Indigène d'Afrique, d'Australie et de Madagascar, le baobab possède de nombreuses propriétés vitales provenant des feuilles, des graines et des fruits. Le baobab est un aliment sans gluten, très alcalinisant et à faible indice glycémique. Il contient le plus grand nombre de nutriments dans la catégorie des super fruits crus. Voici les 10 principaux bienfaits de la poudre de fruits de baobab biologique. La poudre de fruits de baobab est une excellente source de vitamine C. Cette vitamine joue un rôle important dans l'organisme car elle contribue à renforcer le système immunitaire qui est la défense de notre corps contre les maladies. Elle peut donc vous aider à rester en bonne santé et à renforcer votre capacité à lutter contre les rhumes et autres infections. La poudre de fruits de baobab est plus riche en antioxydants que plusieurs autres fruits. Cette substance aide à protéger les cellules contre les dommages causés par les molécules nocives appelées radicaux libres. Ainsi, la consommation d'aliments riches en antioxydants peut réduire le risque de maladies chroniques telles que le cancer et les maladies cardiaques et ralentir le processus de vieillissement, ce qui donne à votre peau une apparence plus jeune. Les fibres sont un élément essentiel d'un régime alimentaire sain car elles contribuent au bon fonctionnement de l'appareil digestif et préviennent ainsi la constipation. La pulpe de baobab contient des fibres insolubles et solubles en grande quantité. Les fibres solubles et insolubles aident à digérer les aliments les plus rapides et à réguler le transit intestinal, tandis que les fibres solubles régulent le taux de sucre dans le sang et réduisent le cholestérol, prévenant ainsi les maladies cardiaques. Si vous vous sentez souvent fatigué ou épuisé, la poudre de fruits de baobab peut devenir votre source d'énergie naturelle idéale. Elle contient des vitamines, des minéraux et d'autres nutriments qui peuvent augmenter votre niveau d'énergie. Pour avoir une peau saine, il faut un mélange de vitamines et d'antioxydants. La poudre de fruits de baobab peut y contribuer. Les antioxydants contenus dans le baobab contribuent également à la protection contre les radicaux libres qui provoquent le vieillissement de la peau. Une consommation régulière de baobab permet d'obtenir une peau plus saine et plus éclatante chaque jour. Il peut être difficile de perdre du poids, mais inclure de la poudre de fruits de baobab dans votre régime alimentaire peut vous aider. La poudre de fruits de baobab contient une grande quantité de fibres qui vous donne un sentiment de satiété plus longtemps. De plus, le baobab a un faible indice glycémique qui assure la libération progressive du glucose dans le sang, ce qui permet d'éviter l'augmentation soudaine du taux de sucre dans le sang. Un intestin sain est nécessaire au bien-être et la poudre de fruits de baobab contribue à son maintien. Ainsi, les fibres prébiotiques du baobab contribuent à nourrir les bonnes bactéries de l'estomac. Ces bactéries sont importantes pour la digestion et absorbent des nutriments ainsi que pour le maintien d'un système immunitaire fort. Elles favorisent donc une digestion plus saine. Les maladies cardiaques sont l'une des principales causes de décès dans le monde, mais l'intégration de la poudre de fruits de baobab dans votre régime alimentaire améliorera votre santé cardiaque. Les fibres du baobab contribuent à réduire le cholestérol, tandis que sa teneur en potassium régule la tension artérielle. En outre, le baobab contient des antioxydants qui réduisent l'inflammation, un facteur de risque pour ces maladies. L'effet qui en résulte est idéal pour garder un cœur sain et fort. Le fer est important pour la fabrication des globules rouges et le transport de l'oxygène. Néanmoins, de nombreuses personnes, en particulier les femmes, ont du mal à obtenir suffisamment. La poudre de baobab peut stimuler l'absorption du fer car elle contient des niveaux élevés de vitamine C. En aidant le corps à absorber le fer des aliments végétaux, la vitamine C fait du baobab un complément idéal pour les végétariens ou les végétaliens qui suivent un régime. Des eaux solides sont essentielles à une bonne santé. C'est pourquoi la poudre de fruits de baobab contient plusieurs minéraux qui favorisent la santé des os. Elle contient le calcium, le magnésium et le phosphore nécessaires à la santé et à la solidité des os. La poudre de baobab biologique est incluse dans toutes les boissons pour renforcer ses bienfaits. Alors nous vous invitons à en consommer de temps en temps pendant vos journées. J'ai pris du plaisir à passer ce petit moment avec vous aujourd'hui. Que Dieu nous garde tous. Merci.
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1: Pour votre salut, il est 21h.

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2: Shalom, shalom, bien-aimés dans le Seigneur, chers amis, auditeurs, auditrices. Il est précisément 14h00 sur votre station Radio Maria, Côte d'Ivoire, le 104.8 FM. Vous êtes bel et bien à votre émission hebdomadaire d'éducation spirituelle, le Mont Horeb, qui est toute émission, tous les samedis, à partir de 14h et rediffusion les dimanches à partir de 21h. C'est une émission de révélation divine qui élève l'âme au sommet des rencontres, un lieu de rencontre, de transformation et de restauration divine. Mon rêve, l'endroit où Dieu change son identité et donne nouvelle mission. C'est une émission permettant à l'homme de comprendre la vie spirituelle et vivre une foi solide en Jésus-Christ. Je suis votre serviteur, le vice-modérateur Magloire, communauté catholique Notre-Dame du Bon Berger, responsable du ministère angélique prophétique. Que le Seigneur vous bénisse. Shalom à toi. Au programme, nous allons commencer par un enseignement. Après l'enseignement, la prière à la divine miséricorde. Et après la divine miséricorde, nous recueillons les appels des auditeurs, des auditrices. Nous vous invitons à participer à l'émission en donnant votre sujet et nous allons prier pour vous pour que le Seigneur puisse vraiment, véritablement vous soutenir, vous aider dans ce combat, dans cette bataille. Et tout à l'heure, nous allons, dans quelques instants, commencer. Mais avant tout, nous allons souffler dans un cantique, avec un cantique.

0: Au nom du Père, du Fils et du Saint-Esprit,
1: Amen.
0: Je vous salue Marie, comblée de grâce, le Seigneur est avec vous. Vous êtes bénie entre toutes les femmes et Jésus, le fruit de vos entrailles est béni.
2: Sainte Marie, Mère de Dieu, priez pour nous pauvres pécheurs, maintenant et à l'heure de notre mort. Amen.
0: Afin que le Saint-Esprit conduise ce moment, je vous salue Marie, comblée de grâce. Le Seigneur est avec vous. Vous êtes bénie entre toutes les femmes et Jésus, le fruit de vos entrailles, est béni.

0: Je vous salue Marie, comblée de grâce, le Seigneur est avec vous. Vous êtes bénie entre toutes les femmes et Jésus, le fruit de vos entrailles, est béni.
1: Sainte Marie, Mère de Dieu, priez pour nous pauvres pécheurs, maintenant et à l'heure de notre mort. Amen.
0: Gloire au Père, au Fils et au Saint-Esprit.
1: Comme il était au commencement, maintenant et toujours, dans les siècles des siècles. Amen. Amen.
0: Bien-aimés dans le Seigneur, aujourd'hui, le Seigneur nous fait grâce d'aborder un thème vraiment très important, très intéressant dans la marche, dans la vie spirituelle. Et le thème est « Comment les esprits méchants entrent dans la vie d'une personne ?» Nous sommes toujours dans le grand thème général, le combat spirituel. Et le thème d'aujourd'hui est « Comment les esprits méchants entrent dans la vie d'une personne ?» Avant d'aborder ce thème, permettez que je fasse un briefing du thème que j'avais développé par la grâce de Dieu. Comprendre les œuvres des esprits incubes et succubes. Comprendre les œuvres des esprits incubes et succubes est une suite de comment les esprits méchants entrent dans la vie d'une personne. J'ai développé ici une partie des œuvres des esprits incubes et succubes. J'ai pris comme texte de référence Tobie 3 à partir du verset 8. Sarah, qui avait été mariée 7 fois, mais à chaque fois, l'affreux démon d'Asmodée avait tué le mari avant même qu'il puisse s'unir à son épouse comme il se doit. Et j'ai parlé un peu comment est-ce que ces esprits incubes et succubes entrent dans la vie d'une personne. On a vu un peu leurs œuvres. J'ai dit que ces esprits incubes et succubes entraient dans la vie d'une personne par des alliances personnelles, par des pactes, par les liens de famille, par le péché qui donne droit à cet esprit de venir abuser ces personnes, par la fornication, l'adultère, la masturbation, etc., par les objets occultes, tatouages spirituels, par les autels de famille. Et toutes ces choses favorisent la rencontre de ces esprits. Et j'ai parlé aussi comment reconnaître un tel esprit dans la vie d'une personne. Il y a plusieurs facteurs, il y a plusieurs signes. Parce que lorsque cet esprit vient, écoute, communique sa vision, son caractère. À travers les blocages sentimentaux, les échecs répétés, les fausses couches qui se répètent, le refroidissement dans le mariage, une personne qui peut sortir avec plusieurs personnes à la

0: le fait de sentir une présence au lit, des oppressions nocturnes, pardon, difficulté à se marier ou instabilité dans le foyer. Toutes ces choses, on arrive à discerner la présence d'un esprit mari ou femme de nuit. Les conséquences, j'en ai parlé aussi des conséquences qui sont beaucoup désastreuses. La destruction du mariage, provoquant la jalousie, la séparation. Et on voit beaucoup, la Bible dit, il n'y aura pas de femme stérile dans la maison du Seigneur. Les animaux ne sont pas stériles, mais pourquoi est-ce que les hommes sont stériles? Pourquoi est-ce qu'on peut dire une femme n'arrive pas à avoir des enfants? Ce n'est pas dans le langage de Dieu. Dieu a créé l'être humain fécond, productif. Mais les esprits qui sont à la base de toutes ces choses, même on va faire l'insémination, mais ça ne pourra pas aboutir parce que tant que l'esprit est présent, tant que l'esprit sévit encore dans la vie de X ou bien de Y. Et aujourd'hui, je viens encore parler comment les esprits entrent dans la vie d'une personne. Comment l'esprit aussi, incube, succube, mari ou femme de nuit, peut entrer dans la vie d'une personne. Parce qu'il est important, en tant que chrétien, nous comprenons toutes ces choses. La Bible dit que mon peuple périt par faute de connaissance, par manque de connaissance. Par manque de connaissance. C'est comme un jeune homme qui n'est pas parti à l'auto-école et il est dans un véhicule. Il ne sait pas que lorsque le feu est rouge, il doit s'arrêter. Et lorsque le feu est vert, il doit passer. Pour lui, lorsque le feu est rouge, il doit passer. En passant, il crée tout un tas de dégâts et des choses désastreuses. Il ne comprend pas. Or, ce jeune homme, on doit l'enseigner pour dire, quand le feu est rouge, il faut t'arrêter. Quand le feu est orange, il faut commencer à ralentir. Et quand tu vois tel panneau avec telle indication, voilà ce que ça signifie. Et la parole de Dieu est comme des balises, des barrières. La Bible dit, ta parole est comme une lampe qui éclaire mon sentier, qui éclaire mon chemin. La Bible dit aussi que ta parole est comme un marteau qui brise le joug, qui casse le roc. Et ayant connaissance, ayant la révélation de la parole de Dieu, les écailles sur nos yeux tombent et nous avons la victoire dans le nom puissant de Jésus-Christ. Bien-aimé dans le Seigneur, au travers de ce message, que le Seigneur te donne la victoire dans le nom puissant de Jésus-Christ de Nazareth. Que le Seigneur te donne la victoire sur les ennemis, sur tout esprit qui vient tenter la nuit dans le nom puissant de Jésus-Christ de Nazareth. Souvent, il y a des personnes qui vivent des moments, disent, mais moi, qu'est-ce que j'ai fait? Et puis aujourd'hui, ma vie est bizarre. Tu n'as rien fait. Mais les esprits obéissent à des principes, à des lois spirituelles. Donc, sans plus tarder, comment les esprits méchants entrent dans la vie d'une personne? Comment un esprit mauvais peut entrer dans la vie de quelqu'un? Galates 5, verset 1. C'est pour la liberté que Christ nous a affranchis. Demeurez donc fermes et ne vous laissez pas mettre de nouveaux jougs de la servitude. Allons-y. 2 Pierre 2, verset 19.
1: Ils leur promettent la liberté quand ils sont eux-mêmes esclaves de la corruption, car chacun est esclave de ce qui a triomphé de lui.
0: Voilà. La Bible dit chacun esclave de ce qu'il a triomphé de lui. Galates 5, 1 qui dit demeurez fermes. Ne vous laissez pas mettre de nouveaux jougs de la servitude. Christ nous a affranchis. C'est pour la liberté que Jésus est venu sur la terre. C'est pour la liberté que Jésus est allé à la croix. C'est pour la liberté que Jésus a vécu cette douleur. C'est pour la liberté que Christ est mort à la croix

pour que vous soyez libérés, pour que vous soyez acquittés de tout ce qui est dette, pour que vous soyez, toute œuvre de réclamation soit brisée, pour que on soit en plénitude dans l'abondance et dans l'abondance. Mais on constate que, frères et sœurs, malgré que Jésus a libéré certaines personnes, d'autres vont se mettre encore sous un nouveau joug. C'est comme le peuple qui était en Égypte, qui était en captivité. Le peuple d'Israël qui était en captivité en Égypte. Et Dieu envoie Moïse pour aller libérer ce peuple. Le Seigneur fait sortir ce peuple. Et le Seigneur dit à ce peuple, il dit, ne vous mettez pas sous un nouveau joug, parce que je vous ai libéré. Et sur le chemin, il y a plusieurs choses qui se produisent. De manière inconsciente, inconsciente, ce peuple va se mettre encore sous de nouveaux joug. Et là maintenant, ce n'est plus Dieu, c'est le peuple. C'est toi-même qui es en train d'occasionner ta propre chute. Il dit, ne soyez pas esclave. Chacun est esclave de ce qu'il a dominé. Bien-aimé dans le Seigneur, qu'est-ce qui te domine? Je veux te dire, c'est pas toi de cet esprit qui te domine. À part les bons anges, tout ce qui est impur, démon, il n'y a pas son bon. Comment l'esprit malin entre dans la vie d'une personne? Il faudrait qu'on puisse retenir qu'un esprit mauvais n'a pas le droit ou ne peut pas entrer dans la vie d'une personne, manipuler à sa guise comme si c'était son jouet, s'il n'y a pas d'ouverture. S'il n'y a pas une porte qui a été ouverte. L'esprit n'a pas ce droit. L'esprit n'a pas cette autorité de venir dans la nuit nocturne visiter X ou bien Y. Tant que X et Y n'ont pas ouvert la porte. C'est comme quelqu'un qui a une maison. Tu as bien construit ta maison. Si tu ne fermes pas les fenêtres de ta maison, le voleur viendra et il va te voler. Si tu ne fermes pas la porte de ta maison lorsqu'il fait soir, alors le voleur viendra voler. C'est parce que tu as ouvert la porte que le voleur est venu siéger et il a pris ce qu'il devait prendre. Donc ça, on peut retenir que l'esprit malin vient. L'esprit malin, méchant, quand je dis malin, je parle de l'esprit méchant, fatigue un chrétien, un enfant de Dieu, c'est parce qu'il y a une porte qui a été ouverte. Il y a une porte qui a été ouverte et l'esprit prend plaisir. Nous allons voir plusieurs portes. Il y a plusieurs facteurs qui favorisent ou qui invitent l'esprit malin à venir manipuler, malmener sa victime. Plusieurs personnes souffrent de ces esprits. Plusieurs personnes sont victimes de ces esprits sans même comprendre la cause. Quand tu connais la cause d'une maladie, tu sais quel traitement adéquat il faut. Mais lorsque tu ne connais pas, c'est difficile. La prière efficace est la prière la mieux ciblée, est la prière qui est bien dirigée, qui est bien spécifique et qui est bien orienté vers le mal. Il y a plusieurs facteurs. Le péché. Le péché donne droit

de manière générale, aime tes paroles douces, les paroles gentilles. Qu'on va te dire, que le Seigneur te bénisse, amen. Mariage, amen. Travail, amen. Promotion, amen. Mais quand on te dit, change de

c'est les abeilles qui produisent le miel. Pour avoir le miel, il faut écraser, détruire les abeilles. Pour détruire les abeilles, il ne faut pas avoir peur des piqûres des abeilles. Et c'est ça. On ne peut pas faire des omelettes sans casser des œufs. Tu ne peux pas être béni sans passer par la sanctification. Tu ne peux pas être béni sans passer par un détachement. Parce qu'aujourd'hui, peut-être il y a des personnes même qui ont de l'argent. Il faut dire ce qu'on a envie d'entendre. Il faut dire ce qui nous plaît. On vit dans le péché. Mais écoutez, tant que tu vis dans le péché, le Seigneur ne peut pas te répondre. Donc le péché ouvre la porte, donne un droit légal à Satan de venir siéger dans la vie de X. Il y a la désobéissance à Dieu. Dans la Deutéronome 28, tout le chapitre, le Seigneur a donné des séries de bénédictions et a donné aussi des séries de malédictions. Si tu écoutes la voix de Dieu, voici les bénédictions qui viendront sur toi. Mais si tu n'écoutes pas aussi la voix de Dieu, voici les malédictions qui viendront sur toi. Donc, lorsqu'une personne n'écoute pas la voix de Dieu, c'est le malin qui vient. C'est le malin qui vient s'immiscer dans sa vie. Donc, la désobéissance à Dieu ouvre une porte. Une porte à l'esprit malin de venir siéger. Il y a des personnes, leur vie est difficile, est compliquée, bizarre. Ce n'est pas esprit de famille. Ce n'est pas adoration du village. Ce n'est pas sorcier. Mais c'est leur désobéissance à Dieu. C'est leur désobéissance à Dieu. Le Seigneur t'appelle à le servir. Le Seigneur a besoin de toi dans sa maison. Mais toi, tu dis, Seigneur, je ne suis pas encore prêt à te servir. Je ne suis pas encore prêt à donner mon cœur à toi. Parce que j'aurais pu entendre que servir le Seigneur, c'est une souffrance. Servir Dieu, c'est difficile. Mais tant que tu ne réponds pas à l'appel du Seigneur, c'est difficile et ça sera compliqué. Et ça sera comme le désert que la personne traverse. Parce que le Seigneur a besoin de toi, a besoin d'un minimum de temps, de consécration, parce que le Seigneur veut t'utiliser. Comme Jonas, Dieu envoie Jonas. Et Jonas dort tranquillement sur le bateau. Voilà que le poisson avale Jonas. Bien-aimé dans le Seigneur, sans toi ou avec toi, Dieu fait son œuvre. Mais si aujourd'hui le Seigneur t'appelle, c'est pour prendre part à son sacerdoce. C'est pour prendre part à cette grande joie. Et c'est un honneur pour toi. C'est une fierté pour toi d'être serviteur de ce grand Dieu. Tu m'entends? Et c'est à toi que je m'adresse. Jusqu'à quand tu vas te lever, tu vas décider? Jusqu'à quand tu vas dire oui à Dieu? Certes, tu dis oui devant les hommes, mais au fond de ton cœur, non, parce que vous vous plaisez dans le péché, vous plaisez dans le mal. Le péché est doux, mais il y a des conséquences. Tout ce qui est doux détruit. La sucrerie, elle est douce. Mais quand tu abuses, ça devient poison pour toi. Le vin, c'est bien doux. Mais quand tu abuses, ça devient poison pour toi. Le péché, quand tu fais, c'est bien doux. Mais ça devient poison pour toi. Lorsque le Seigneur t'interpelle, et que tu ne rentres pas dans sa vision. Donc la désobéissance à Dieu ouvre des portes. Satan même cherche à te détruire. Et celui qui t'a crié, tu ne l'écoutes pas. Mais c'est une occasion favorable pour lui de venir siéger dans ta vie. Donc vous qui m'entendez et que l'appel du Seigneur a été libéré sur votre vie, rentrez dans l'obéissance, rentrez dans cette vision et le Seigneur va vous glorifier. Il y a encore un troisième point, le nom que vous portez. Le nom que vous portez est une grande porte que l'ennemi peut se saisir pour venir siéger dans la famille, malmener vos vies.
détruit votre vie. On a la naissance. Quatrième point, la naissance. D'aucuns pourraient dire, mais comment est-ce que la naissance peut constituer une porte d'entrée à l'esprit malin? La naissance, comment es-tu né? Lorsque tu naissais, qui était là? Lorsque l'enfant est sorti dans le ventre de sa mère, l'enfant a respiré l'air. Qui l'a accueilli? On nous dit que les premières paroles à adresser sur un enfant ont une grande portée. Qu'est-ce que la personne qui t'a reçu là a libéré sur ta vie? Parce que la parole qu'on va dire va déterminer le reste de tes jours. Donc la naissance peut être un facteur, peut favoriser l'invitation des esprits méchants dans la vie d'une personne. On a les odeurs. Il y a des personnes qui ont respiré des odeurs négatives. Aujourd'hui, elles ont toutes sortes de migraines. Parce que le démon aussi s'invite, s'immixe dans la vie de X et puis de Y à travers les odeurs, à travers des parfums mystiques. On a la vue, ce que tu vois. L'esprit peut entrer dans la vie d'une personne aussi à travers la vue. Il suffit de regarder simplement, tu as contracté un démon. Tu as contracté un esprit méchant. Quelqu'un qui prend plaisir à regarder danse d'Adjanou, danse des féticheurs. Bon, tu es chrétien, tu fais quoi là-bas? Tu es chrétien, danse d'Adjanou, des femmes, tu fais quoi là-bas? Les choses démoniaques, qu'est-ce que tu fais? Qu'est-ce que tes yeux font là-bas? Parce que les yeux, c'est une porte d'entrée. Et ces personnes ont contracté les esprits à travers ces portes d'entrée. Les baignades. Quelqu'un va me dire, est-ce que les baignades favoris sont des portes? Oui, les baignades sont des portes d'entrée. Une personne comme ça, qui ont fini leur formation, et je dis, mais l'école, à la fin de l'année, vous savez, à la fin de l'année, on fait des sorties détente. Et leur sortie détente, c'était aux cascades. C'est bien beau. Donc, ils sont allés. En tout cas, ils se sont baignés. En tout cas, ils ont pris du plaisir à regarder, à vivre l'environnement. Cette personne venait de contracter un esprit dit Marie des Nuits dans la vie. Et c'est par la baignade que l'esprit est rentré en contact. Et l'esprit est venu s'asseoir dans la vie de cette personne. Vous comprenez avec moi que ce n'est ni adoration, ni les esprits de famille, ni ses péchés, ni par la désobéissance, ni par la naissance, mais par la baignade qu'elle allait faire. Et l'esprit a vu, l'esprit a pris plaisir. Au travers les relations intimes, est-ce que tu connais la personne avec qui vous sortez ensemble? Est-ce que tu connais cette personne? Parce que les relations intimes sont de grandes portes ouvertes que l'ennemi passe pour détruire la vie de plusieurs. Que tu sois serviteur de Dieu, que tu sois servant de Dieu, que tu sois enfant de Dieu, que tu sois païen. Et c'est une grande porte. Il y a la nourriture. La nourriture envoûtée. Il y a des personnes qui ont contracté les esprits en mangeant de la nourriture. C'est pourquoi il est important de prier sur la nourriture, de prier sur le repas avant de manger. Mais tu ne pries pas bien parce que tu as tellement faim et tu tombes sur la nourriture. Deux fois, on vient t'exposer un plat, tu vois de grosses mousses qui survolent. Écoutez, bien-aimé dans le Seigneur, je veux t'amener à être des femmes et des hommes spirituels. Tu es trop Chanel. La Bible, elle est spirituelle. Le Christ, il est spirituel. Tu es trop Chanel. Voilà pourquoi est-ce que il y a trop d'échecs. Ce que tu négliges, le monde spirituel, on ne néglige pas cela. Et tu vois les grosses mouches qui survolent, tu chasses, tu dis, oh ça c'est les mouches.
Mais ce n'est pas des mouches. Les grands sorciers en savent qu'ils envoient des espions. On vient d'envoûter la nourriture. Une fois que vous finissez de manger et tu vois le ventre commence à être ballonné. Le ventre commence, tu ne comprends plus rien. Tu souffres, tu as des maux, tu as des douleurs de ventre. Tu vas à l'hôpital, on dit tout va bien. Mais tu viens à la maison, ton ventre bourdonne, ton ventre te fait mal. Tu as l'impression qu'il y a un enfant dedans alors qu'il n'y a rien.

tu bois avec foi, bien sûr, et le Seigneur va te libérer de ces envoûtements. Je continue. Il y a l'excision aussi, la circoncision, la filiation, les vêtements. Il y a des personnes, lorsqu'elles voyagent, elles n'ont jamais d'habits. Elles voyagent toujours avec un seul vêtement. Non, arriver à Yamoussoukro, arriver à Boafle, il y a ma copine là-bas. Là. Je vais porter ses habits parce qu'on a la même taille. Elle a les vêtements 2XL. Moi aussi, je porte 2XL. Même chose. Elle quitte Abidjan. Elle prend son congé d'un mois. Elle passe par Yamoussoukro, Boafle, Toumoudi, Boaké, Korogo. Tout ce tour de la Côte d'Ivoire, elle porte un seul habit. Mais quand elle rentre, l'habit qu'elle a pris pour partir, ce n'est pas le même vêtement qu'elle a pris pour revenir. Parce qu'à chaque fois, elle porte l'habit de sa

C'est un point de contact des démons. Tu ne t'en rends pas compte que tu es en train de contracter un esprit mauvais comme ça. Pareil pour les chaussures. Il y a d'autres même là, ils prennent, ils brossent à dents, on met ça dans leur poche, avec pas d'entrifice, c'est fini. Il n'a pas de sac. Son porte-monnaie seulement, son portable, c'est fini. Et il voyage. Et quand, lorsque tu parles, il dit non, moi j'aime, en tout cas voyage simple comme ça, là, moi j'aime pas me surcharger. Parce que quand il va arriver, il va porter habit de son ami, habit de son frère. Mon frère, ma soeur, c'est un danger spirituel. C'est un danger spirituel. Donc, les vêtements, les chaussures. Il y a le pacte de sang. Il y a des personnes tellement SM, ils ont fait un pacte de sang. Et par ce pacte de sang, l'esprit mauvais est entré. Il y a le sort qui a été lancé. Il y a des personnes qui ont mari ou femme de nuit. Ce n'est pas parce qu'elles ont péché. Ce n'est pas par la désobéissance. Mais par la jalousie des hommes, quelqu'un a dû lancer un sort pour dire, toi, tu n'auras pas de mari tant que je vivrai. Et ces personnes vivent

mais elle n'arrive pas à trouver un homme stable parce qu'il y a un sort qui a été lancé. Bien-aimés dans le Seigneur, prenons au sérieux les choses spirituelles. Prenons au sérieux les choses de Dieu. Prenons au sérieux les choses de l'Église. Prenons au sérieux Jésus-Christ de Nazareth. Ce que vous n'avez pas encore vu, ne dites jamais que ça n'existe pas. Et ce sort est sur la vie de cette personne. Il y a un autre point, le port des chaussures dont j'avais dit. Mais parmi ces éléments précités, nous allons retenir trois que nous allons développer par la grâce de Dieu. Trois de ces éléments. Premier, l'influence du nom. Et vous comprenez ensemble que l'esprit peut venir au travers le nom. Ce n'est ni adoration, ni désobéissance, ni vêtements, ni pacte de sang. Tout ce que j'ai cité, c'est excepté de tout ça. Mais le nom. Premier point, la naissance. Deuxième point. Et troisième point, l'odeur. Mais aujourd'hui, nous allons développer le nom. Comment est-ce que le nom peut attirer les démons dans la vie de quelqu'un? Comment est-ce que le nom peut attirer, peut inviter Satan à manipuler la personne qui porte ce nom-là? Mais avant tout de développer, nous allons observer, nous allons prendre un cantique pour nous permettre de méditer cette première partie qui a été enseignée et nous allons revenir sur la deuxième partie.

l'influence du nom. Dans la pensée biblique, le nom n'est pas une simple étiquette. Il est une prophétie, une destinée, comme on peut le voir dans la Bible. Dieu change des noms pour changer des vies. Les parents donnent un nom, mais Dieu donne une identité. On pense que le nom, on donne le nom comme ça. Donc le nom me plaît, et puis je donne ce nom-là à mon enfant. Ou bien ce nom me plaît, et puis je donne le nom-là à ma fille. Bien-aimé dans le Seigneur, on a tendance à banaliser ce qui est important. On a tendance à banaliser. Selon vous, pourquoi est-ce que lorsque la Vierge Marie devait enfanter, et puis l'ange est venu dire à Joseph, il dit l'enfant que Marie mettra au monde, on l'appellera Emmanuel. Selon vous, pourquoi est-ce que l'ange est venu donner ce nom-là? Pourquoi Jésus, on appelle Jésus? On pourrait appeler Jésus Yves. On pourrait appeler Raymond. Mais cet homme avait un nom particulier. Un nom spécial. Parce que dans le nom, là, il y a quelque chose de très important. Il y a quelque chose de très puissant. D'autres même, on va donner des noms arabes. Tu demandes, il n'y a pas origine. On ne connaît pas. Moi, j'ai entendu ça quelque part et puis j'ai aimé. Donc, j'ai donné ça à mon enfant. Bon, tu n'as pas reçu le nom en rêve. Le Saint-Esprit ne t'a pas dit, donne ce nom-là. Rien parce que tu as aimé. Ou bien tu étais en visite en Caraïbes, tu as aimé le nom-là. C'est le nom d'un monsieur, d'un Allemand. Voilà, le nom même est tellement difficile à prononcer, on abrège. Or, on ne sait pas qu'à travers le nom, il y a quelque chose de puissant. Voilà une maman, très longtemps, qui racontait ceci. Elle a aimé tellement sa grand-mère, donc quand sa petite fille est venue au monde, elle a donné le nom de sa grand-mère à sa fille. Et sa fille, très brillante, arriva à l'université, elle a commencé à chuter dans ses études. Elle ne comprenait pas. Quand ça la prend, elle mélange, elle casse tout dans la maison. Son papa n'arrive pas à maîtriser sa fille. Son papa ne se retrouve pas dans les finances. Il est en train de construire, mais il n'arrive pas à construire. Et les gens cherchent, et ils prient, ils jeûnent, mais on ne comprend pas quel est le problème. Et plus tard, Dieu qui aime la maman, le Saint-Esprit, dans une des prières, va révéler pour dire l'origine des difficultés que vous vivez provient du nom que tu as donné à ta fille. Car le nom que tu as donné, c'est le nom de ta grand-mère. Or, la grand-mère était une grande adoratrice de fétiches. La mère ne savait pas ce côté-là. Et dans les recherches, elle a découvert que effectivement, la maman, elle avait des fétiches. Donc, c'est les fétiches qui sont venus dans la vie de la jeune fille, venus sélectionner la fille qu'elle doit danser. Bien-aimé, avant de donner un nom, il faut réfléchir. Avant de donner un nom, il faut méditer. Si c'est le nom d'une personne que vous voulez donner à votre enfant, il faut bien méditer cela. Premier point, le nom comme une porte spirituelle. Le nom est une porte spirituelle. Le nom étant une porte spirituelle révèle l'identité de la personne. Révèle la mission de la personne. Révèle les attributs de la personne. Donc quand l'ange, je prends l'exemple de Jésus, quand l'ange est venu dire à Marie, il dit cet enfant, on l'appellera Emmanuel. Déjà à travers le nom, ça commence à faire un tic. Mais waouh, c'est un grand nom. Parce qu'à travers ce nom-là, ce petit enfant va impacter. À travers ce nom, ce petit enfant va bouleverser toute une nation. À travers ce nom, ce petit enfant va renverser tout esprit de domination. À travers ce nom, ce petit enfant, même le diable, quand tu vois ce nom, il tremble devant ce nom. Quel est le nom que tu portes?
quel nom vos parents vous ont donné et au travers de ce nom, quel est l'impact que vous faites, que vous posez dans votre vie? Est-ce que ton nom signifie élévation? Est-ce que ton nom signifie prospérité? Est-ce que ton nom signifie gloire? Il y a une personne, elle est chrétienne, mais tu vois, les choses sont bloquées. Et un jour, le Seigneur rappela à cette personne, mais le problème dont tu vis, c'est le problème de ton nom. Ton nom signifie quoi? Si ton nom signifie crabe, ça veut dire, oh, on sait que le crabe marche sur le côté. Donc, tu vas tourner en rond comme ça, comme les crabes. Tu tournes en rond, tant que tu ne pries pas. Au travers le nom qui est une porte spirituelle, un bon esprit ou mauvais esprit peut venir. Au travers le nom, les démons peuvent venir. Au travers le nom, les saints anges aussi peuvent venir. Il y a des personnes qui portent le nom des génies. Tu n'as pas besoin d'aller faire adoration. Tu n'as pas besoin d'aller casser œufs. Tu n'as pas besoin. Non, le diable même vient chez toi te trouver dans ta maison parce que le nom que tu portes, c'est une porte d'entrée. C'est une porte d'ouverture. Jacob disait, il dit, je vois une échelle qui est relié de la terre jusqu'au ciel. Je vois les anges de Dieu descendre et monter. Dieu est ici. Donc le nom est une porte par laquelle les démons viennent s'immiscer dans la vie de cette personne. Donc le nom que vous portiez est une porte par laquelle l'esprit mari ou femme de nuit vient. L'esprit mari ou femme de nuit vient. Laissez-moi vous apporter cette révélation. Lorsque une personne est mariée, il y a des petits surnoms. Et c'est comme ça lorsque le mari ou la femme de nuit vient dans la vie d'une personne, il y a des noms, il y a des surnoms spirituels. Peut-être, je prends un exemple, on t'appelle Joséphine, mais spirituellement, ce n'est pas Joséphine. Spirituellement, c'est un autre nom. Donc spirituellement, c'est le nom là que l'esprit prend plaisir. C'est le nom là qui est collé à toi. Et tant que tu n'as pas la révélation de ce nom, ça ne peut pas marcher. L'esprit prend toujours plaisir. Le nom qui est une porte spirituelle, il peut être une porte de bénédiction ou une porte de malédiction. À travers le nom, des malédictions peuvent venir dans la vie de la personne. À travers le nom, les bénédictions peuvent venir dans la vie de la personne. Je prends un exemple. Il y a des personnes qui ont dit, mais celui-là, on n'arrive pas à saisir son esprit. Celui-là, on n'arrive pas à le comprendre. Mais le nom que vous portez a une influence. Par exemple, les gens qu'on appelle David. C'est les combattants. Et c'est les personnes qui sont difficilement insaisissables. Parce que déjà même le roi David, il n'était pas facile. Bien-aimé. Au travers le nom, les alliances négatives de famille passent. Tu es dans la famille. On peut faire des hôtels. Maintenant, en fait, quand tu rentres dans la cour, il y a des hôtels par-ci, par-là. Mais non, maintenant là, au travers le nom, toi-même là, tu es un autel, tu es un sacrifice. Quand tu dors, les gens prennent plaisir, les démons prennent plaisir à venir faire leur libation. Les gens te prennent comme un autel pour venir faire leur sacrifice. Au travers le nom, l'esprit peut réclamer la vie, le travail, l'enfantement, la promotion de quelqu'un. Quelqu'un pourrait dire, mais quand moi je rentre dans ce service, j'ai l'impression que tout le monde me fuit. Quand je rentre dans ce service, j'ai l'impression que j'apporte problème, blocage. Mon frère et ma soeur, quelle est la signification du nom que tu portes? Il y a des personnes qui portent des noms, mais on ne connaît pas la signification. Cherche la signification. Il n'y a rien de mystérieux sur la terre que le Saint-Esprit ne peut pas révéler. Le nom comme une porte
Au travers de ce nom, les héritages spirituels sont transmis par le nom. Il y a un transfert. Moi, le grand-père, je vais mourir, donc je donne mon nom à mon petit enfant parce que je l'aime. Hey! Bien-aimé dans le Seigneur, il y a des erreurs qu'on ne doit pas commettre. Ton grand-père a vécu une vie difficile. On l'a combattu. Les attaques par-ci, les sorciers par-là. Le Seigneur l'a soutenu. Et toi, tu viens donner ce nom-là à ton enfant. Ils ne vont pas voir de la manière, toi, tu vois. Ils vont se rabattre sur cet enfant. C'est comme on me racontait un jour une histoire, la vie d'un petit enfant. Lui, les parents l'ont appelé Jésus. Donc j'ai dit, mais vous avez regardé jusqu'à... C'est le nom là. Il a dit, oui, parce que nous, on aime Jésus. On aime ce nom, donc on l'a appelé Jésus, l'enfant. Je vous assure, l'enfant n'a pas eu 10 ans. Il est parti. Parce que les attaques, le poids, la douleur, la souffrance, est-ce que cet enfant peut supporter? Il ne pourra pas, parce que c'est trop fort. Déjà même Jésus, le diable a dit quoi? Ah, il y a un Jésus ici qui s'appelle, il y a un enfant ici qui s'appelle Jésus. Est-ce que ce n'est pas l'histoire encore qu'il veut écrire? Parce que si ça

Satan ne savait pas que grossesse que Marie portait là, cet enfant allait venir le combattre. Sinon, il allait faire sauter la grossesse. Il allait créer toutes sortes de problèmes. Mais Dieu est tellement fort, est tellement puissant. Tellement fort, tellement puissant. Rien n'est impossible à lui. Le nom est une porte par laquelle les esprits viennent pour servir d'adoration pour atteindre le but. Vous allez voir que chez nous ici, tu vois, il y a les caméras. On peut placer des caméras dans des services, placer des caméras dans les maisons. Mais non, le nom même que tu portes est une caméra. Ce que tu vois, l'ennemi voit. Donc l'esprit malin vient siéger. L'esprit malin vient prendre plaisir. Autre point, l'esprit s'identifie au nom que vous portiez. Dans la Bible, dans l'ancien temps, et même dans certaines cultures, le nom de la personne était lié à sa personne, était lié à sa vie, était lié à sa famille, était lié à sa tribu, était lié à son territoire et était lié à ses dieux. Donc l'esprit s'identifie au nom que vous portez. Si tu t'appelles génie, alors l'esprit des eaux va venir prendre plaisir. L'esprit des eaux va venir prendre plaisir. L'esprit s'identifie au nom que vous portez. Dans le monde spirituel, ce que vous portez t'identifie spirituellement. Ce que une personne porte l'identifie spirituellement. Donc le nom devient plutôt comment? Un code d'activation de reconnaissance par les esprits. Lorsque tu dis le nom, l'esprit reconnaît. Quand on dit Jésus-Christ de Nazareth, même Satan reconnaît ce nom. Il sait qu'est-ce qu'il y a dans ce nom. Les anges reconnaissent ce nom. Les anges reconnaissent l'autorité qu'il y a dans ce nom. Les anges reconnaissent la puissance qu'il y a dans ce nom. Les anges reconnaissent

0: que l'on porte, l'esprit s'identifie en cela. Imagine quelqu'un qui va s'appeler l'État Noé. L'esprit d'État Noé va venir. Quand tu l'appelles T'as Noé, mon frère, viens. Un bonjour, ne sois pas étonné que dans tes rêves, tu vois T'as Noé qui vient te biper, qui vient manger avec toi. Autre point, la puissance est dans le nom. Exode 20, verset 7.
1: Tu ne prendras point le nom de l'Éternel, ton Dieu, en vain. Car l'Éternel ne laissera point impuni celui qui prendra son nom en vain.
0: La puissance est dans le nom. Voilà pourquoi est-ce que la Bible va dire dans Exode 20, verset 7, tu ne prononceras pas le nom de l'Éternel en vain. Tu prononceras avec respect. Tu prononceras avec autorité.

0: La puissance se trouve dans le nom. Lorsqu'une personne quitte la terre, qu'est-ce qu'elle laisse derrière? C'est le nom. C'est le nom qui reste. La personne va avec tout, mais c'est le nom qui reste. Donc, il faudrait que on puisse donner des noms de grandeur, des noms d'impact à nos enfants, pour ne pas que le malin puisse venir s'en servir. Il y a des personnes, quand tu prononces leur nom, tu es mélangé, tu es dans la confusion. Est-ce que vous voyez? Et même là, c'est très important au niveau de la naissance, qui est l'un des points. Donc on va essayer, par la grâce de Dieu, quand on va finir cette première partie, venir la naissance. Quand les gens donnent le nom, les gens consultent Dieu. Souvent on fait des incantations, on verse l'eau à terre. On dit, ah, le nom qu'on va donner là, vraiment, que ce nom-là soit un bon nom. Bon, imagine si, à ton tour, en donnant le nom, on a versé l'eau à terre, on a fait appel à l'esprit de mort, on a fait appel à l'esprit des ancêtres, pour que le nom, si tu portes ce nom, un nom quelconque, pour que ce nom puisse avoir d'impact, est-ce que c'est le Saint-Esprit qui va diriger ce nom? Est-ce que c'est le Saint-Esprit? C'est les esprits de mort qui vont venir. En Genèse 22, verset 14,
1: Abraham donna à ce lieu le nom de Jéhovah Jiré. C'est pourquoi l'on dit aujourd'hui, à la montagne de l'Éternel, il sera pourvu.
0: Allons-y, Romains 10, verset 13.
1: Car quiconque invoquera le nom du Seigneur sera sauvé.
0: Quiconque invoquera le nom du Seigneur sera sauvé. Donc, le nom que tu invoques est un code, est un mantra, si je peux dire ainsi, une coup de prière ou des incantations répétées, toi, dans le monde spirituel, qui déclenche ou active quelque chose de spirituel. Voilà pourquoi même le sorcier, quand il prononce le nom Jésus, il est sauvé. Même le féticheur, quand il prononce le nom Jésus, automatiquement, il est sauvé. Parce que le nom de Jésus dégage une puissance, dégage quelque chose d'extraordinaire, quelque chose de fort, quelque chose de puissant. Tu vois pourquoi j'ai dit, c'est un code. Le sorcier, quand il est à distance, il fait ses pratiques. Les mystiques font leurs pratiques. Vous voyez qu'il peut prendre une poupée, il attache la poupée avec des fils, je ne sais quoi. Et en pleine nuit, il invoque le nom. Il appelle le nom de la personne. Et automatiquement, l'âme de la personne vient rentrer dans cette poupée. Et ce qu'il est en train de faire, ce qu'il veut faire, il fait. Souvent, tu es là en pleine nuit, tu entends ton nom. Mais qui t'appelle? Ça, c'est les sorciers. Ils ont fini avec. Ils appellent parce que dans le nom, il y a l'âme. Dans le nom, il y a l'esprit. Tu es là, on t'appelle par le nom. On n'a pas besoin de ta volonté. On n'a pas besoin de ton âme. On n'a pas besoin de ton esprit. Mais le nom, ils ont besoin du nom. Et lorsqu'ils t'appellent, automatiquement quelque chose se répond. Voilà pourquoi est-ce que les ancêtres, ces personnes qui sont mortes, lorsque tu vas et puis tu invoques,

0: tout ce que Dieu a créé, les esprits, le Seigneur a affecté un nom. Même si c'est un démon. Voilà pourquoi est-ce que quand tu n'as pas la connaissance de certaines choses, il ne faut pas t'aventurer. Les mystiques, souvent on entend des noms bizarres, des démons bizarres. Ils vont au cimetière, ils appellent les ancêtres, ils appellent. Il suffit de dire le nom. Le nom, automatiquement, la personne est là. Son esprit est là. Ce que tu veux faire, la personne réagit automatiquement. C'est pareil pour nous les chrétiens, les anges, les archanges. Quand tu appelles Saint-Michel, automatiquement Saint-Michel est là. Quand tu appelles Jésus, automatiquement Jésus est là. Bien-aimé, mon message, il ne faudrait pas qu'on joue avec le nom. Parce que le nom est une grande porte ouverte. Et le nom, à travers le nom, on peut bloquer la destinée de ton enfant. À travers le nom, on peut... La destinée de ton enfant peut être vraiment glorieuse. Alléluia.
1: Amen.
0: Au travers le nom, de grandes choses peuvent se produire, bien-aimé dans le Seigneur. Je veux m'arrêter là parce que c'est très profond pour cette première partie. La prochaine fois, nous allons développer l'influence du nom.

0: peut venir dans la vie de la personne au travers le nom que vous portez, ou bien au travers le nom que vous donnez à votre enfant. Et c'est ça qu'il faut retenir. On ne donne pas le nom par complaisance, ou bien le nom par simple étiquette. Il faut donner le nom qui va élever ton enfant. Il faut donner le nom que tu sais qu'avec ce nom, l'enfant fera un grand impact. Suivons l'exemple de Jésus-Christ de Nazareth. Donnez un nom prophétique. Que le Seigneur vous bénisse. Amen. Et s'il y a des personnes qui voudraient bel et bien approfondir l'enseignement, vous pouvez appeler au 01 42 15 30 99. 01 42 15 30 99. Que le Seigneur vous bénisse.
1: Amen.

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0: Que le Seigneur vous bénisse.
1: Amen.
0: Que le Seigneur vous garde. Que le Seigneur étend sa main sur vous. Et que l'Esprit de Dieu vous éclaire, l'Esprit de Dieu vous accompagne. Nous avons prié au nom du Père, du Fils et du Saint-Esprit. Amen. Amen. Shalom, shalom, shalom.
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1: Jésus nous rappelle que le chemin ensemble est plus fécond, car c'est dans la rencontre de l'autre, du frère, de la sœur, que le Christ se rend présent au monde.
0: Pour votre salut, il est 22h.
2: La parole est une lampe à mes pieds et une lumière sur mon sentier. Psaume 119, verset 105.
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nous sommes réunis pour parler de la vie consacrée et du mariage. En fait, pour parler de vocation. Le baptisé est appelé à une vocation de par son baptême, n'est-ce pas? Ça, c'est la vocation commune. Et à l'intérieur de cette grande famille de baptisés, chacun est appelé dans un chemin précis. Peu sont appelés dans la vocation de l'ordre. Et c'est forcément des hommes. On va voir ensemble pourquoi. D'autres sont appelés à une vie religieuse. Donc là, ce sont les religieux, les religieuses. Et puis d'autres, c'est là vraiment la grande partie appelée au mariage, qui est une vocation, un chemin de sainteté également. Et puis très peu également, dans ce grand nombre, sont appelés au célibat. Vous allez me demander, mais pourquoi Dieu appelle certains ici, d'autres de l'autre côté, et n'appelle pas certains? Il est libre de faire ce qu'il veut. Il te dit, suis-moi. Et suis-moi pour un chemin précis. C'est vrai qu'il nous appelle de manière différente. Mais chacun de nous est appelé à être saint dans son chemin. Et il le dit lui-même, soyez saints comme mon Père et moi, nous sommes saints. Donc nous allons faire une révision, vous et moi, des différents chemins. Au niveau de la vie consacrée, on va voir d'abord, voyons d'abord la vocation sacerdotale. Parce que je vois que parmi les hommes, il y en a qui sont en cheminement, se posent encore la question de savoir s'ils sont appelés dans le chemin de l'ordre. Il y en a qui ont été fermes, qui ont dit, parmi les hommes, qu'ils avaient une vocation de consacrer, n'est-ce pas? C'est très clair. Parmi les femmes, il y en a qui ont dit qu'elles étaient en cheminement. Il y a une ou deux mariées, n'est-ce pas? Une mariée. Il y a certaines qui sont célibataires et qui savent, enfin, souhaiteraient être appelées dans cette vocation de mariée, donc ils sont en cheminement. En ce qui concerne le prêtre, il agit et il signe la présence du Christ au niveau du peuple, de ce grand peuple de Dieu, n'est-ce pas, par le sacrement de l'ordre. Il va agir donc in persona Christi Capitis. Ça veut dire qu'il agit dans la personne, à des moments précis, c'est au nom du Seigneur, donc au nom de la personne du Seigneur. Et lors de la messe, vous voyez bien, lors de l'élévation de l'Eucharistie, il agit in persona Christi, c'est-à-dire dans la personne même du Christ. Il devient le Christ même. Et il agit en même temps au nom de toute l'Église, c'est-à-dire tout le peuple de Dieu qui est présent lors d'une messe. Le peuple de Dieu n'est pas seulement le peuple visible. Il y a le peuple visible qu'on voit dans l'Église et il y a le peuple invisible. Donc il y a les anges, les archanges, les séraphins, il y a tout ce peuple qui nous a devancés, qui est présent pendant la messe. Donc c'est au nom de tout cela, par la communion des saints, et qu'il agisse. Donc c'est un service ministériel. Il est ministre de Dieu pour accomplir un sacerdoce. Oui. Et ce sacerdoce, donc, comme je viens de le dire, est ministériel. Et par essence même, ce sacerdoce diffère du sacerdoce commun de tous les baptisés. Parce que moi, vous, nous pouvons baptiser au même titre que le père François Zongo qui est là, quand il y a danger et qu'il n'y a pas de possibilité qu'un prêtre arrive immédiatement. Nous pouvons et notre baptême est valide. Mais nous, notre rôle est limité par rapport au ministre qu'est le prêtre. Parce que lui, en plus, lui seul peut consacrer le corps et le sang du Christ. Lui seul peut offrir à Dieu le saint sacrifice, pardonner les péchés. Moi, je ne peux pas pardonner vos péchés, voyez-vous. Un religieux ne peut pas pardonner les péchés. Lui seul également peut exercer le ministère de l'enseignement de la doctrine au peuple, c'est-à-dire l'évangile, proclamer cet évangile, en tout ce qui réfère en tout cas à Dieu.
et en cela seulement, parce qu'il ne peut pas se mettre là pour vous donner un cours de sciences politiques. Ce n'est pas son travail. Son travail, c'est tout ce qui se réfère à Dieu. Pour me résumer, je vais emprunter à Saint José Maria Escrivá son affirmation. Quand il dit que Dieu, notre Père, a permis avec l'ordre sacerdotal que quelques fidèles, par une nouvelle et ineffable infusion de l'Esprit Saint, reçoivent dans leur âme un caractère indélébile. Vous savez ce que ça veut dire ? Un caractère indélébile qui les rend semblables au Christ prêtre pour agir au nom de Jésus-Christ, tête du corps mystique. C'est pour ça qu'on parle des ordinations. Donc, le sacrement de l'ordre est la mission que Jésus-Christ a confiée à ses apôtres à travers l'Église jusqu'à la fin du temps. Vous vous souvenez avec moi, lorsqu'il dit au chef des apôtres,

Littéra et le diaconat. Seul l'épiscopat et le presbytéra, donc tous sont déjà des prêtres, peuvent avoir ces rôles que je viens de vous citer, c'est-à-dire la Sainte Messe et tout le reste. Vous voyez. À ce stade ministériel, celui qui est toujours appelé est un homme. Je tenais à le dire de façon claire. Dans notre Église catholique, c'est un homme baptisé. Parce que c'est pour cette raison que Jésus-Christ, d'ailleurs lui-même, si vous avez suivi, et cela découle d'une longue tradition juive, a voulu que tous ceux qui devraient exercer ce ministère après lui, de façon visible, soient des hommes. C'est pour cette raison qu'il a choisi ses apôtres. Nous avons 12 apôtres. Il y a un qui a été remplacé. Et vous voyez bien que tous ces 12 apôtres sont des hommes. Il n'y a pas de femmes parmi. Il y a des disciples femmes. Mais parmi les apôtres, il n'y a pas de femmes et il n'y en aura jamais dans l'Église catholique romaine. Peut-être que pour vous, c'est évident, mais aujourd'hui, sous certains cieux, ce n'est plus évident. Et même les féministes radicales se battent pour que des femmes soient aujourd'hui ordonnées dans l'Église catholique. Vous avez vu tous les débats qu'il y a eu lorsque le pape Jean-Paul II est décédé et que les médias occidentaux mettaient en exergue les réflexions humaines qui pouvaient guider l'Église. Il n'y aura pas de femmes prêtres dans l'Église catholique romaine. En respect de cette consigne, les 12 apôtres, eux aussi, et si vous avez suivi leur parcours de passant du monde hébreu, ils étaient tous du monde hébreu, au monde grec, ont découvert, eux également, l'existence de nombreuses prêtresses dans les cultes païens. Mais ni eux, ni leurs successeurs n'ont jamais administré l'ordre sacré aux femmes. Et comme je le dis, ne le feront jamais. Je voulais également faire un bref rappel au niveau des ministres ordonnés dans l'Église latine, à l'exception des diacres permanents, qui peuvent être des personnes mariées. Tous sont célibataires. Donc, il faut être un homme baptisé, il faut être célibataire. Et ils sont célibataires et ils acceptent, ils s'engagent au célibat en vue du royaume des cieux. Et là, Matthieu, au chapitre 19, verset 12, nous le voyons très clairement, nous le lisons. Ils le font afin de pouvoir se donner totalement, entièrement à Dieu et aux hommes. Donc, ils ont 5 obligations à peu près. Une obéissance spéciale au pape et à leur ordinaire propre. Donc, s'il y a un archevêque, l'archevêque, le cardinal, s'il y en a, le curé, vous voyez, c'est hiérarchisé, en montant jusqu'au pape. Il y a également la disponibilité, leur disponibilité pour leur charge, la charge qui leur est confiée. Ils ont également une autre obligation, c'est d'avoir une vie sainte qui inclut la récitation de l'office divin et d'autres devoirs de piété. Il y a également la poursuite de leurs études, de leur formation intellectuelle. Et vous verrez pourquoi tout à l'heure quand nous allons faire le rapprochement avec les mariés. Il y a également le port de l'habit ecclésiastique. Oui. Et ils le savent autant que nous, tout ça. Et eux aussi, autant que les mariés, que les religieux et religieuses recherchent une vie sainte. Il y a la vocation religieuse. C'est une invitation que Dieu adresse à des hommes, à un homme ou à une femme, religieux, religieuse, n'est-ce pas, qui à travers son engagement à suivre les conseils évangéliques, fait sien, s'approprie le programme que le Christ a réalisé sur la terre pour le royaume des cieux. Donc, le plus souvent, ils vont s'engager à donner un témoignage d'amour particulier, de l'amour de Dieu. C'est-à-dire qu'ils vont refléter l'amour que reflète Dieu. Par-dessus tout. Par-dessus quoi? Qu'est-ce que j'appelle tout? Par-dessus les différences ethniques, les différences raciales, les différences religieuses, les différences sociales. C'est pour ça que vous verrez les religieuses
Vous les verrez

0: se déployer dans les dispensaires, vous les verrez, se déployer dans les hôpitaux, se déployer dans les écoles, se déployer là où, je pourrais dire, on ne les attend pas. Quand vous prenez, par exemple, la guerre qu'il y a eu en Côte d'Ivoire, les premières personnes qui sont parties des zones occupées ont eu comme premier accueil nos paroisses, nos structures catholiques, avec un zèle apostolique, je pourrais dire, de ces religieux, religieuses et de ces personnes qui se sont consacrées à travers un autre appel à l'intérieur de leur appel, de leur vie consacrée, parce qu'on peut avoir une vie consacrée et puis se consacrer aux pauvres ou à autre chose, ou à l'enseignement. Donc, ils ont eu comme premier accueil, exactement comme lorsque l'enfant vagit, les parents sont heureux de l'accueillir. Donc, le premier accueil est ces deux mains de Dieu à travers les deux mains de ces personnes consacrées. Donc, ces personnes s'engagent également à rappeler à chacun l'appel commun à l'union avec Dieu dans l'éternité. Voilà. À travers mon témoignage personnel en tant que personne consacrée, je donne à manger, je nourris, je protège, je donne des habits et en même temps, je nourris l'âme de la personne que j'accueille. Voilà le plus important. Donc, j'accueille et je nourris ce qui est visible et j'accueille et je nourris également ce qui est invisible, c'est-à-dire l'âme. Parce que la seule fois où ces deux réalités se séparent, c'est que c'est un cadavre que nous avons en présence, ce n'est plus une personne humaine. Et ces personnes consacrées font exactement comme les apôtres, suivent Jésus, vont là où on les envoie en mission, sans se regarder, sans se chercher eux-mêmes. C'est-à-dire qu'ils s'oublient pour se retrouver dans le don d'eux-mêmes aux personnes vers qui ils vont, et parce qu'ils savent que ce service des hommes est le service qu'ils rendent, est la meilleure prière qu'ils font au Seigneur. C'est un appel, parce que la théologie nous dit Dieu appelle, l'homme répond. C'est un appel également, donc ils rappellent, ils répondent dans leur état à cela. Et je voulais préciser que je joins à ce groupe les personnes, des célibataires également, qui se déploient dans toutes les réalités terrestres avec une âme sacerdotale. Hein? Donc, parfois, ces personnes peuvent ne même pas savoir qu'elles sont dans cet état, c'est-à-dire qu'elles ne trouvent pas de mari, tout simplement parce que Dieu les appelle ailleurs. Dieu appelle tout le monde. Il appelle le plus grand nombre, comme je l'ai dit, au mariage. Donc, je vais parler rapidement de la vocation du mariage avant de parler de la vocation tout court. Tous les hommes, sans exception, sont appelés à la sainteté, je l'ai dit et je le répète. Et tous comptent sur les grâces nécessaires, chacun selon son état. Les prêtres, le clergé, si vous voulez, les diacres, ont leur grâce, la grâce de leur état pour être saints. Les religieux, les religieuses ont la grâce de leur état pour être des personnes saintes et des personnes saintes. Oui. Les mariés également, en plus de des grâces de leur baptême, ont des grâces spéciales de leur état de marié pour faire face, parce que c'est un chemin. Et toute vocation, aucune de ces trois vocations n'est plus facile que l'autre. Toutes ces vocations se forgent. C'est un peu comme quelqu'un qui avait écrit un livre, un premier livre, Chemin. Ensuite, a écrit le deuxième livre qui s'appelle Forge. C'est-à-dire qu'un chemin, tu traces un chemin, et puis ensuite, tu vas éclaircir ce chemin. Tu vas le rendre plus net. Et si on met du goudron, ça devient une route, n'est-ce pas? Et c'est ça, chacun dans son état, en fonction de ce qu'il a à faire de sa mission, Dieu lui donne les grâces spécifiques. Donc, le mariage est un sacrement. Dieu l'a élevé au rang de sacrement. C'est fort, hein? Le sacerdoce est un sacrement. sacrement, l'ordre. Et ces deux états ont lieu à l'intérieur du plus grand sacrement, le sacrement des sacrements qu'est l'Eucharistie. Le jour du mariage, l'homme et la femme, je précise aussi, parce qu'aujourd'hui, on voit des mariages homosexuels. Et parfois, c'est une caricature de ce qui est vrai. Ces mariages ont lieu dans une église. Vous voyez, parce que le diable est l'imitateur. C'est pas surprenant. Il imite tout, même le mariage. Et donc, le mariage dont nous nous parlons, sacrement, dont Dieu seul est l'auteur, se fait entre un homme et une femme, en présence de Dieu lui-même et des hommes. Moi, par exemple, je serai témoin d'un mariage dans une semaine. Les fiancés ont décidé de faire un mariage à quatre dans l'église. Donc, on aura un petit endroit dans l'église. Il y aura les deux fiancés et les deux témoins de mariage. Mais nous ne sommes pas seuls. C'est-à-dire que si quelqu'un entre dans l'église et nous voit, nous serons quatre. Mais en fait, il y aura nous quatre, le prêtre, les anges, tous ceux qui nous ont précédés et qui sont auprès du Seigneur, le Seigneur lui-même. C'est-à-dire, il y aura tout ce peuple invisible là. Et c'est devant ceux-là que les mariés vont prendre engagement. Autour de cinq propriétés, nous allons réviser ensemble, je suis sûre que vous les connaissez, mais nous allons réviser ensemble les propriétés du mariage. Première propriété, les époux s'engagent librement à se donner totalement. Donc, librement, c'est exactement comme dans la vie consacrée. Chacun est appelé à donner une réponse libre. C'est pour ça qu'on n'oblige personne. À partir du moment où ce n'est pas libre, le mariage n'est pas valide. L'ordination aussi n'est pas valide. N'est-ce pas? Donc, librement. Deuxième propriété, l'union fait qu'il y a une unité de personnes. Vous devenez un même corps et une même âme. Vous devenez une seule personne. Donc, obligatoirement, on parle de fidélité. Ensuite, vous vous engagez pour toujours. L'indissolubilité. On dit, à l'église, on se marie pour ne jamais divorcer. Oui. D'ailleurs, vous le dites lors du sacrement, jusqu'à ce que la mort nous sépare. Donc, pour toujours. On se marie pour toujours. Quatrième propriété, vous rendez votre union féconde. Donc, la procréation. C'est-à-dire, l'amour qui unit ces deux personnes doit être féconde. Et là, je fais une parenthèse. Parce que quand on dit que le couple doit avoir des enfants, procréer. Les gens pensent toujours que c'est forcément des enfants. Ce n'est pas forcément des enfants. Hein. C'est-à-dire que l'amour doit être fécond. Cet amour qui aboutit à la fécondité, ça peut passer par une procréation biologique. Mais ça peut être aussi une procréation spirituelle. Oui. C'est-à-dire que Dieu, parce que personne ne peut obliger Dieu à faire ce qu'il veut. Et le couple qui est fécond, je veux dire qui biologiquement, qui donne des enfants au monde, n'est pas le couple le plus beau de tous les couples de la terre, le plus aimé. C'est tout simplement parce que Dieu leur donne une mission. Et à ceux qui n'ont pas d'enfants, Dieu donne une autre mission, parce que la terre est équilibrée. Hein. Il y a des personnes qui sont seules, il y a des enfants qui naissent. Au moment où ils naissent, leur mère meurt en couche, ou vous voyez, il y a des orphelins. Il y a des vieilles personnes également qui ont besoin d'attention. Donc, mais ça veut dire que la vie de ce couple va être fécondée, va donner des fruits. À partir du moment où on ne donne pas de fruits, vous savez ce qui est arrivé à l'âme stérile qui n'a pas donné de fruits, n'est-ce pas? Donc, la dernière propriété, c'est l'éducation des enfants, ceux à qui on a donné des enfants. C'est l'éducation des enfants. Vous voyez que ce sont cinq propriétés principales et importantes. Les parents deviennent les premiers et principaux éducateurs de leurs enfants. Et ils vont leur donner trois niveaux de formation. La formation humaine, donc des valeurs humaines, ou être. Donc sincérité, force, l'éducation de leur intelligence, de leur volonté pour pouvoir dire non quand il faut dire non. Aujourd'hui, beaucoup de jeunes ne savent plus dire non quand la télévision est en train de leur donner une nouvelle façon d'être, qui va même contre la façon d'être d'un être humain normal. Il y en a qui savent dire non parce que leur caractère, leur volonté a été éduquée. La volonté, c'est ce qui gouverne l'homme. Leur intelligence a été formée. L'intelligence, c'est ce qui nous mène à la vérité. Or, nous connaissons la vérité. La vérité des vérités, c'est qui? C'est celui-là qui nous dit « Je suis le chemin, la vérité et la vie ». Il y a l'éducation, la formation de notre imagination. Parce que notre imagination nous permet de nous trouver, de nous créer un style de vie. Quel est le style de vie que je veux par rapport à mon état? Il y a également notre mémoire pour nous souvenir de ce qui s'est passé hier pour les autres, des personnes qui n'étaient pas cohérentes dans leur vie. Je peux dire « j'opte pour tel état » et puis me comporter contrairement à cet état où je peux dire au Seigneur, moi je réponds à ton appel, je veux te suivre, je veux... Mais mon comportement de tous les jours, les actions que je pose, peut montrer le contraire de ce que je proclame. Ça aussi on le voit. Donc il y a ça, il y a l'effort, le goût du travail, la prière. Alors, moi j'arrive même pas à prier, c'est une question de volonté. Arme ta volonté. Et donc le Seigneur nous attend dans toute cette dimension humaine, de formation humaine, et ça ce sont les parents qui doivent faire ça. C'est une vocation, c'est un travail professionnel qu'ils doivent accomplir. C'est la meilleure entreprise humaine, c'est la meilleure affaire des parents. Donc il faut professionnaliser cette fonction-là, jusqu'au bout. Avoir une mentalité familiale d'entrepreneur, comme l'entrepreneur a une mentalité d'entrepreneur, avoir également ce souci de réussir ce que Dieu m'a confié, c'est-à-dire une de ses propriétés, l'éducation de mes enfants. Il y a la deuxième, tranche d'éducation, donc de formation, qui est la formation intellectuelle. Je l'ai dit, il faut former l'intelligence. L'intelligence qu'on forme, ce n'est pas pour que l'enfant soit ministre. Bon, s'il l'est, c'est tant mieux. Mais pas seulement ça. C'est pour qu'il découvre et qu'il puisse répondre aux trois questions que tout le monde peut se poser, doit se poser en principe. D'où je viens, que dois-je faire sur la terre et où irai-je après ma mort? Parce que la réponse à ces trois questions, tout de suite, oriente et me forge ou arme l'état que j'ai choisi. Enfin, j'ai choisi, que Dieu m'a proposé et que j'ai accepté. N'est-ce pas? Parce que c'est lui qui appelle. Nous ne faisons que reprendre. Et il y a la troisième dimension de la formation des parents, qui est la dimension spirituelle, donc surnaturelle. La famille domestique, donc l'église domestique, commence à faire l'éveil à la spiritualité de l'enfant. Et en collaboration avec l'église, la paroisse, les catéchistes, ouvre l'enfant depuis l'enfance jusqu'à l'adolescence, la jeunesse, à tous les sacrements. Et c'est pour cela que ça a une grande importance de baptiser les enfants très tôt. Parce que chaque fois je le dis, la personne humaine n'est pas comme un fruit qui tombe seulement quand il est mûr. L'homme peut partir quelques jours après sa naissance. C'est pour ça que vous, en tant que personne qui travaillez dans ces milieux, vous devez faire un apostolat de baptême rapide. Il y en a qui disent, moi j'attends que l'enfant soit grand pour choisir. Si tu sais que tu as découvert ton trésor, il n'y a pas d'attente possible à ce niveau-là. Donc, le mariage est une institution divine. Et comme je le disais, l'amour mutuel du couple devient le reflet de l'amour absolu et indéfectible dont Dieu aime l'homme. C'est-à-dire, ce qui reflète dans le couple. Or, vous voyez que dans le couple, vivre une vie de couple de façon harmonieuse, c'est difficile. Mais c'est là où Dieu nous attend. Parce que aussi bien le mariage que la vie religieuse qui vous demande de vous supporter les uns et les autres, à vivre ce rapprochement humain dans des petites cellules, hein, où ce n'est pas des grandes villas dans lesquelles les religieux et religieuses, et à répéter les mêmes gestes tous les jours, c'est aussi difficile. Dieu demande beaucoup là aussi. Et également aux prêtres, donc aux sacerdoces ministériels, de rester célibataires, de ne pas succomber aux tentations, aux différentes tentations, c'est également des épreuves. Aux mariés également, de ne pas céder aux tentations d'infidélité, c'est une épreuve. Donc dans ces épreuves, dans ces douleurs, dans ces montées et descentes, aucune vocation n'est à l'abri de la souffrance. Mais là, il faut savoir interpréter alors ce que c'est que la souffrance. Dieu lui-même, comme je l'ai dit pour terminer en ce qui concerne le mariage, est l'auteur du mariage, est d'une extrême importance parce que cette dernière vocation permet la continuité du genre humain, c'est-à-dire le renouvellement. Quand on dit Dieu, c'est Dieu qui crée chaque homme, oui, à travers les deux ministres qu'il a choisis, c'est-à-dire le couple. Parce que ce couple, le jour de son mariage, ce couple devient les ministres, ils sont eux-mêmes les ministres de leur propre sacrement. Ce n'est pas le prêtre qui est là, qui consacre le mariage. Non, c'est eux. Je te prends pour époux, pour t'aimer fidèlement jusqu'à ce que la mort nous sépare. Oui, Jules, je te prends pour époux. Vous voyez ? Donc, on se consacre pour toujours et nous devenons les ministres de Dieu. Si nous sommes ministres, c'est qu'il y a un président, le président c'est Dieu. Si, et le ministre, quand il va en mission, il y a un jour où il vient faire le compte rendu de sa mission à Dieu. Ça veut dire que celui qui a une vie consacrée, il a son ordre de mission, c'est ça, religieux, religieuse dans le monde. L'autre, prêtre dans le monde, évêque dans le monde. Parmi nous qui sommes mariés, mariés dans le monde. Bon, maintenant tu as eu combien d'enfants ? J'ai dit le nombre d'enfants. Qu'est-ce qu'ils sont devenus ? Est-ce qu'ils connaissent Dieu ? Ah, c'est que pendant qu'ils allaient à l'école, je n'avais pas le temps de leur parler de Dieu. Mais l'école, c'était pour affiner leur intelligence, pour découvrir la réalité, c'est-à-dire Dieu. Je suis le chemin, la vérité et la vie. Donc, c'était uniquement ça. Donc, l'éducation, l'objectif final de l'éducation, c'est que ton enfant connaisse Dieu, fréquente Dieu, aime Dieu. C'est les ministres qui ne connaissent pas Dieu, il y a problème. Et vous-même, vous voyez bien comment réagissent autour de nous ceux qui ne connaissent pas Dieu. Ils n'ont pas la même réaction que celui qui craint Dieu. Parce que celui qui craint Dieu respecte systématiquement l'homme, qui est un dépôt sacré de Dieu. Donc, Dieu a voulu ça, cette continuité. Et également, il a voulu la famille pour le progrès personnel de chaque membre et pour le sort éternel de chacun des membres de la famille et de la société humaine tout court. Vous voyez ? Je dis bien le sort éternel. Mon sort éternel dépend de ma famille. Et mon sort éternel, c'est quoi ? Il n'y a pas beaucoup. Il y a deux chemins. Il y a un chemin qui est difficile. Il y a un chemin où tout est bon, mais qui mène à la mort éternelle. Et il te dit, je ne suis pas venu pour la mort du méchant, mais je suis venu pour qu'il vive et qu'il vive éternellement. Et moi, il y a ces deux chemins, mais moi je te dis, choisis le chemin qui te mènera à la vie éternelle. Et c'est ainsi qu'il confie chaque personne au couple. Donc, on ne dit pas, moi, en tout cas, la vie consacrée, là, c'est trop compliqué. Donc, moi, je préfère le mariage. Au moins, je n'ai pas. Non, c'est là même où tu as le plus de problèmes. Parce qu'il faut être sûr de dire au Seigneur, le jour où il va t'appeler, Seigneur, de tout ce que tu m'as confié, je n'ai perdu aucun. Les voilà. Ils te connaissent, ils te fréquentent, ils t'aiment. Il faut pouvoir le dire. Tu dois pouvoir le dire. Bon, le prêtre, lui, c'est vrai qu'il s'est passé de beaucoup de choses sur la terre. Mais lui, il va aller parler de lui-même. Et puis, il va parler de sa mission, c'est-à-dire tous ces brebis qu'on lui a confiées. Si sa paroisse, ou bien si tu es religieux, à l'hôpital, est-ce que tu as parlé seulement d'eux? Parce que parfois, nous allons à l'hôpital pour accompagner des malades. Et on dit, aujourd'hui, est-ce que tu as mangé, maman? Est-ce que tu as mangé, papa? Oh, est-ce que tu as mangé, mon cher frère? Oh, il faut manger un peu, ça va aller.
1: si tu es resté sur la nourriture seulement. En même temps que tu parles de son corps, parle de son âme. Profites-en, parce que si la souffrance, la maladie, c'est un grand mystère. À travers les malades, on peut obtenir beaucoup. Et c'est pour ça que le pape Jean-Paul II appelait les malades ses amis, ses propres amis. Les souffrants, ses amis. Et lui-même disait de lui-même qu'il a été comme un ballon de ping-pong, toutes ses épreuves. Mais il a su en faire quelque chose de positif. Il a su utiliser cela pour intercéder, pour demander au Seigneur d'accorder à cette partie de la région de tout son peuple qui lui avait été confié. Nous l'avons dit en début de notre thème. Toutes ces différentes vocations sont des chemins de sainteté, sont des chemins pour être saint. Et pour être saint, nous n'avons qu'à regarder ce que l'or devient de l'état brut au bijou. Vous savez que quand on a l'or à l'état brut, c'est vraiment quelconque, c'est vilain à voir. Il faut passer cette matière au feu pour qu'ils deviennent les beaux bijoux que nous avons. Donc nous aussi, à travers notre vocation, à travers notre chemin, nous nous forgeons soit le caractère, l'intelligence, mais en tout cas nous forgeons tout ce qu'il faut, toutes nos facultés, aussi bien les supérieures que les inférieures, et toutes nos capacités pour servir Dieu comme il veut qu'il soit servi. Pour servir l'Église comme Dieu veut que l'Église soit servie, pour servir les hommes comme Dieu veut qu'ils soient tous servis. Et soyons assurés qu'à la fin de notre parcours sur la terre, quand la trompette sonnera, Dieu nous demandera « Qu'as-tu fait de ceux que je t'ai confiés ?» Que ce soit le prêtre, que ce soit le religieux, religieuse, la religieuse, que ce soit le couple, l'homme, et la femme mariée, chacun répondra selon son état ce qu'il en a fait. Mais je souhaite que, autant que nous sommes ici avec les états divers, que tous nous puissions répondre, Seigneur, ce que tu m'as confié, voici ce que j'en ai fait, et que le Seigneur puisse nous dire, entre, bon serviteur, dans la vie éternelle.
2: Voilà, je veux avoir un éclaircissement sur le diaconat, je ne comprends pas trop.
0: Mais je pense que c'est une bonne question parce que ça permet d'éclaircir les choses. Je n'ai pas dit que les diacres se mariaient, je parlais des diacres permanents. Parmi les diacres permanents, il y en a qui sont mariés, c'est différent. Vous avez en Côte d'Ivoire un diacre permanent à Yamoussoukro, à la basilique.
3: Vous avez parlé d'un couple marié et puis vous avez dit quelqu'un a une âme sacerdotale étant marié. Je veux un peu comprendre cet aspect.
0: Vous avez plusieurs ordres, du tiers ordre. Ce sont généralement des laïcs qui sont mariés, mais qui quelque part consacrent leur vie, toute leur vie, à l'œuvre de Dieu. En principe, tout baptisé a une âme sacerdotale. C'est pour ça qu'on parle de peuple royal, sacerdoce royal, peuple saint. Vous voyez, donc c'est ça, c'est différent. Et ça, c'est le sacerdoce commun. C'est ce qui nous permet d'être ministres le jour où nous voulons donner le baptême. Enfin, nous voulons, la situation nous oblige à donner un baptême. Oui, par exemple. Ça n'a rien à voir avec l'ordre, le sacerdoce ministériel. Ça n'a rien à voir. C'est pour dire que c'est une personne qui se consacre totalement, qui consacre sa vie et tout ça au Seigneur et aux autres.
4: Je voulais poser une question un peu. Vous avez parlé de, comment dirais-je, le devoir des parents engagés, c'est de baptiser tout de suite et rapidement les enfants. Bon, justement, quand cet enfant est baptisé, l'enfant a le droit de baptême que tout autre, étant adulte et tout. Mais est-ce que cet enfant-là peut se confesser? Parce qu'on attend, et puis après on fait la catéchèse pour pouvoir avoir la première communion. Et pendant que l'enfant a grandi, et c'est les conscients, est-ce qu'elle est pas allée à la confession comme tout autre baptisé? S'il est baptisé dès l'enfance, et qu'il a grandi, et puis bon, elle évolue soit dans des choses de spiritualité, elle est consciente de son baptême, est-ce qu'elle peut se confesser ou bien elle doit attendre sa première communion avant de se confesser?
0: En principe, si les parents ont fait leur travail de parents, à l'âge de raison, c'est-à-dire 7 ans, 6 ans et demi, 7 ans, c'est l'âge de raison. Hein, scientifiquement, cette période est appelée l'âge de raison. L'enfant doit commencer à fréquenter un prêtre, et l'enfant qui est baptisé, hein, soit commencer à fréquenter un prêtre et se confesser. Ça veut dire que ça coïncide avec l'âge, en principe, même de la première communion de l'enfant. Donc, ce sont les parents très tôt qui doivent faire ce qu'il faut faire. L'enfant est baptisé, ensuite l'enfant reçoit sa première communion à cet âge-là. Il y a des enfants même aujourd'hui qu'on peut faire approcher de la communion de façon précoce si on voit que au niveau spirituel, leur éveil spirituel est précoce. Oui. Maintenant, la question que vous avez voulu poser, je ne l'ai pas bien saisie. Est-ce que c'est le fait de baptiser l'enfant tôt qui pose problème? Ou est-ce que c'est le fait d'attendre qu'ils aillent à la catéchèse? Ou... Je n'ai pas bien compris votre question. Oui, oui, oui. Non, en principe, c'est le travail des parents. C'est pour ça que nous avons parlé de l'église domestique tout à l'heure. Et un parent qui laisse son enfant aller faire sa première communion à 20 ans, vous voyez, et si l'enfant était, si Dieu l'avait rappelé avant 20 ans, qu'est-ce qui serait passé? Heureusement qu'il fait partie de la famille du Christ, de par son baptême, depuis la naissance. Mais il y a beaucoup de parents aussi, enfin les jeunes cadres, des jeunes cadres, qui ne font même pas le baptême de leur enfant, parce que pour des raisons diverses, hein. Soit on attend l'occasion de réunir les fonds pour une fête. Or, pour recevoir le baptême, même le mariage et tout le reste, on n'a pas besoin de fête. Le sacrement suffit. Oui. Il faut faire cette catéchèse-là du baptême dans vos quartiers. Parler avec les gens. De la première communion, des enfants qui sont en âge déjà... préscolaire, scolaire, parce que l'âge de raison coïncide avec l'âge scolaire. C'est le début de ce qu'on appelle la moyenne enfance, également. Oui. L'enfant commence à fréquenter, à une certaine ouverture dans la société, et donc il a besoin de ses sacrements. Et également que l'enfant apprenne à se confesser. Oui. Très tôt, c'est bon. Mais tout cela se fait comment ? À travers les parents eux-mêmes, comment ils se comportent? L'enfant va s'identifier à ses parents. Tout comme nous devons nous identifier au Christ. Donc, indirectement, l'enfant s'identifie au Christ en nous imitant. Vous voyez bien la petite fille à partir de 3 ans commence à jouer à la poupée. Avec les dinettes, fait semblant de faire le repas. Le petit garçon... C'est les jeux, vous voyez, voitures, tout ce qui est mécanique et tout. Donc, ils imitent ce qu'ils voient. De la même façon, il faut qu'ils voient les parents aller se confesser, qu'ils voient les parents aller à la messe, communier. Le grand géant de papa se mettre à genoux devant un petit Dieu qui est caché quelque part, que nous-mêmes, nous pouvons prendre. C'est-à-dire le tabernacle, je peux le soulever, le tabernacle. Vous voyez, tout un Dieu, on dit, il est grand. Mais il est contenu dans ce petit lieu. Donc, l'enfant réfléchit. C'est pour ça qu'on dit l'âge de la raison. Il réfléchit, il raisonne. Et il se dit, si papa, tout géant qu'il soit, se met à genoux devant ce tabernacle qui est là, c'est que vraiment, celui qui est contenu dans le tabernacle n'est pas aussi petit que mon cerveau le croit. Tout ça, c'est éducatif. Comme je l'ai dit, vous éduquez l'enfant sur trois plans, mais c'est pas, on ne fait pas un plan et puis on attend 10 ans pour faire un deuxième plan. Et puis non, de 0 à 3 ans, l'enfant est à la maison. Donc, c'est entièrement sous la coupe de la maman et du papa. Et ensuite, à partir de 3 ans jusqu'à 6 ans, 7 ans, l'enfant est à la prématernelle. Donc, il commence à voir d'autres personnes. Une autre autorité que celle de papa et de maman. Et puis de 6 à 10 ans, 11 ans, 10, 11 ans, 12 déjà,
1: L'enfant s'identifie à l'instituteur, à l'institutrice. C'est pour ça que si vous demandez à un enfant de 7 ans, qu'est-ce que tu veux faire plus tard comme métier, il vous dira, je veux être maître ou bien maîtresse. Je veux être maîtresse. Parce qu'il s'identifie à ceux-là. Et alors, après 12 ans, jusqu'à 15-16 ans, c'est la crise d'adolescence où il s'identifie à personne, ni à ceux-là, ni à ceux de la maison. Il a sa logique, son raisonnement et tout ce que les parents lui ont donné quand il était petit pour lui permettre, à la fin de sa crise, de prendre un chemin ou un autre. Mais des deux chemins, un peut être mauvais. Donc, tout dépend de quoi ? De ce qu'on a donné à l'enfant avant l'âge de 7 ans. Et tout ce qu'on doit donner à l'enfant, c'est tout ce que j'ai dit là. Les vertus humaines, les vertus intellectuelles et les vertus surnaturelles. Et tout ça fait partie. Si vous avez un enfant que vous avez baptisé, vous attendez 20 ans après pour lui parler de Dieu. Vous ne lui avez pas parlé de ça. Mais comme Dieu est bon dans sa miséricorde, tout ce que je suis en train de dire, il ne faut pas rester figé dessus. Dieu appelle quand il veut, où il veut, comme il veut. Si nous prenons l'exemple de saint Augustin, la chance, c'est ce que je viens de dire, la chance, c'est moi qui l'ai appelé, en griffe de saint Augustin, c'est que sainte Monique a dû lui donner tout ce que nous appelons les petites fenêtres avant l'âge de 6 ans. Quand il a grandi, il a pris le plus mauvais chemin. Jusqu'à très tard, à l'âge adulte. Mais aujourd'hui, qui il est ? C'est un des docteurs de l'Église. Vous voyez ? Il a quand même vu sa mère. Par la suite, avec la grâce de Dieu, vous voyez où il est arrivé. Donc, un homme n'est jamais perdu. En anthropologie, nous disons que l'homme est dynamique, il n'est pas statique. C'est pour ça que même dans nos quartiers, dans nos maisons, on ne peut pas dire que telle personne est perdue. Non, on peut. Avec une bonne formation, une bonne information, on peut. Donc, ce que vous devez faire, c'est bien informer les familles chrétiennes qui sont autour de vous. Pour qu'elles prennent conscience de l'importance du baptême, de la première communion et de ce qui confirme chaque chrétien. Pour dire réellement, maintenant je suis plus âgé, je suis conscient et je confirme ma participation, vous voyez, ou bien mon appartenance à cette famille.

l'enseignement que nous venons de suivre a pour thème vie consacrée et mariage. Prédicateur, docteur Eliane Ekra, merci de nous avoir suivis. Que le Seigneur vous bénisse.

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0: Pour votre salut, il est 23h.

Du livre de l'Apocalypse. Les serviteurs de Dieu verront son visage et son nom sera écrit sur leur front. La nuit n'existera plus, ils n'auront plus besoin de la lumière d'une lampe ni de la lumière du soleil, parce que le Seigneur Dieu les illuminera et ils régneront pour les siècles des siècles.

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0: On est rentré dans la communauté et à ce moment-là, on a tout de suite posé la question à Ephraim, le fondateur de la communauté, par rapport à notre foi protestante. Ephraim nous a dit, vous faites ce que vous voulez. Certains avaient déjà fait le choix de l'église catholique, mais il nous a dit, vous êtes protestant, vous restez protestant, c'est votre choix. On est resté protestant. La question s'est posée dès le baptême de notre premier enfant. Et vous saurez pourquoi après, j'insiste en vous disant qu'il a été le premier catholique de la famille. Nous avons fait le choix pour lui de l'église catholique parce qu'en conscience, on ne pouvait pas dire qu'on l'élèverait dans la foi protestante. On commençait d'avancer. Et puis, on s'est dit que là, il fallait quand même qu'on considère les choses sérieusement. Et on a demandé à rencontrer un prêtre. Et ce prêtre nous a accompagnés pendant quelques mois. Et aujourd'hui, il est évêque. Et ce prêtre nous a accompagnés dans notre cheminement vers l'église catholique. J'avais moi personnellement la certitude que Jésus était présent dans l'Eucharistie. C'était la seule certitude que j'avais reçue. Et au fur et à mesure qu'on était catéchisé par ce prêtre, je lui disais, écoute, laisse tomber ton histoire de Marie, là, tous ces machins-là, ça ne m'intéresse absolument pas. Moi, c'est la présence réelle dans l'Eucharistie. Il disait, oui, il me laissait faire, il me laissait dire. Et puis arrive le jour où nous allions être confirmés par l'évêque du diocèse. Et là, je dois dire que déjà, le Seigneur a veillé sur nous à tout instant, mais il a veillé de façon particulière. Parce que nous n'avons pas eu à faire ce que beaucoup dans la communauté avaient eu à faire. Nous n'avons pas eu à abjurer notre foi protestante. Je crois que bien sûr, après coup, on ne sait pas. Hein, je crois que j'aurais pas réussi. Pour moi, c'était renier toutes les années précédentes. Mais l'évêque nous a tout de suite proposé d'être confirmés dans l'Église catholique. Et c'était ça qui allait marquer notre entrée. Donc on a déjà eu beaucoup, beaucoup de chance par là. Et juste au moment où le prêtre nous a annoncé la date à laquelle nous serions confirmés, je lui ai dit, alors maintenant, tu m'écoutes sérieusement, mais je veux que tu dises à l'évêque que si je rentre dans l'église catholique, c'est pour la présence réelle, point final. Il me dit, oui, t'inquiète pas. La fois suivante, on se revoit, je lui dis, tu lui as bien dit, hein? Oui, te fais pas de soucis. J'ai dit, ça l'inquiète pas? Non. Bon, nous voilà confirmés, mon mari et moi toujours avec la présence réelle. Il y avait des frères et sœurs dans la communauté que je voyais toujours prier le chapelet dans le couloir, dans le jardin, et je trouvais que c'était le club des bigots, et je trouvais qu'il n'y avait rien de plus cucu, excusez-moi l'expression, que se balader en train de prier le chapelet, et puis d'aller se confesser à un prêtre, de parler de la Vierge Marie, qui c'était ce mec, le pape, et je ne savais pas ce que c'était, rien du tout. Et alors par rapport à la Vierge Marie, moi quand j'étais protestante, je me disais, oulala, mon Dieu, mais les catholiques, mais ils ont combien de saintes vierges? Il y a Notre-Dame de la Consolation, Notre-Dame de Lourdes, Notre-Dame de machin, Notre-Dame de trucs. Je me dis comme s'il n'en fallait pas une. Si ça ne leur suffisait pas d'une, il en faut 150. Et puis, voilà, me voilà toujours avec ça. Quelques semaines après notre confirmation, on me demande dans la communauté d'aller accompagner quelqu'un, un frère de la communauté qui ne parlait pas bien l'anglais. Je suis interprète de formation. Et on me dit, voilà, il doit aller pour une conférence de la Société œcuménique de la Vierge Marie. J'ai dit, mon Dieu, mais qu'est-ce qu'ils m'ont encore inventé? Bon, j'y vais en tant qu'interprète, hein, on est toujours bien d'accord. Et je suis pas du tout touchée par rapport à la Vierge Marie à ce moment-là, mais par rapport à la confession. Je suis allée voir un prêtre et je suis allée me confesser. Et le prêtre m'a dit... Excusez-moi, c'était juste avant notre confirmation. Et le prêtre m'a dit, bon, j'ai entendu ce que tu m'as dit, mais je ne peux pas te donner l'absolution, le sacrement de réconciliation, puisque tu n'es pas catholique. Alors là, c'est un peu raide, bon, mais c'est tout, ça m'a pas gêné plus que ça. Je reviens de cette conférence, alors là, Sainte Vierge, rien de plus. Hein. Mais alors, quand je vous dis rien de plus, ça veut dire rien de plus. Ça a duré comme ça pendant... exactement 9 ans. 9 ans. J'étais catholique, vous m'entendez bien. Pour moi, il y avait la présence réelle dans l'Eucharistie, point final. Je me rappelle, avant notre confirmation, l'évêque avait demandé, bien sûr parce qu'il fallait qu'on respecte ce qu'il nous demandait, il nous avait proposé à Claude et moi de pouvoir communier, recevoir l'Eucharistie, lorsque nous étions dans les bâtiments de la communauté. Mais chaque fois que nous étions à l'extérieur, eh bien, il nous demandait de ne pas communier. Alors ça tombait bien parce que lundi, mardi, 7h, c'était la messe dans une église à l'extérieur. Impec, on dormait une heure de plus, on laissait les frères aller à la messe. Ça, c'était génial. Mercredi, ça commençait à se corser jeudi aussi parce que c'était, ça allait parce que c'était dans la communauté, donc on communiait. Le vendredi, c'était le jour, alors là, de la passion, c'est-à-dire que c'était le jour où on allait célébrer l'Eucharistie dans une toute petite chapelle dans la campagne avec une grâce, je dirais, à couper au couteau, palpable, et on n'avait pas le droit de communier. Et je me rappelle, chacune des Eucharisties de ces vendredis, je pleurais, parce que je participais avec mes frères et sœurs à ce beau mystère de l'Eucharistie, et je n'avais pas le droit de communier. Je peux vous assurer que ça ravive la foi un peu, hein, et puis ça avive le désir. Samedi, c'était à la communauté, pas de problème. Et dimanche, l'évêque avait été bon, il nous laissait la liberté. Donc je peux vous assurer que la liberté, elle était vite décidée. Moi, j'allais communier tous les dimanches. Donc voilà, nous voilà confirmés, 9 ans, rien ne se passe par rapport à la Vierge Marie. Une des très bonnes amies de la communauté avait mis en place un réseau de prières qu'elle a appelé couronne de prières pour les prêtres. Donc il s'agissait, pour les femmes d'un côté ou pour les hommes d'un côté, de s'engager à prier chaque jour pour un prêtre ou plusieurs prêtres avec un groupe de 6 autres personnes, donc on était 7, c'était 7 personnes, et puis de prier pour ce prêtre jusqu'à la fin de nos jours, même après sa mort. Alors c'était la grande mode dans la communauté, toutes les sœurs priaient pour un prêtre et faisaient partie d'une couronne. Et excusez-moi, vous aviez l'air franchement d'un imbécile ou d'une imbécile si vous ne faisiez pas partie de ces couronnes. J'ai toujours été rebelle, je n'ai pas voulu rentrer dans le système et j'ai dit non. Et quand on me disait « tu fais pas partie d'une couronne ?» Non. « Tu veux bien te rajouter à notre couronne ?» Non. Donc systématiquement c'était non. Et il y avait une retraite donc là où nous habitons avec Claude. Et le prédicateur, un prêtre de la communauté, je ne pouvais pas le supporter. Je vais vous dire, je ne peux pas plus le supporter aujourd'hui, mais vous allez comprendre ce qui s'est passé. Vraiment glaçant, vous savez, le genre de mec grand, maigre, comme ça, qui n'a pas un sourire plus grand que l'autre, comme ça, glaçant, quoi. Et je suis pas du tout, j'ai plutôt un tempérament méditerranéen. Hein. Et je pars à la veillée où ce prêtre allait animer. Et encore sur le chemin, quelqu'un me dit « Oh, ben Cathy, j'ai besoin de quelqu'un pour terminer ma couronne, tu veux pas en faire partie avec moi ?» Non. Sur le chemin toujours de la chapelle, je ne sais pas si j'ai entendu une voix. Oui, quand même, j'entends une voix qui me dit « Ce prêtre, tu le supportes pas, c'est un bon prédicateur, tu es dans un centre d'accueil pour des retraites prêchées, faudrait quand même que tu fasses quelque chose parce qu'il risque de revenir plusieurs fois. Donc, si tu veux lui faire la gueule toutes les semaines, enfin une fois par mois, ben c'est comme tu veux, mais il reviendra. » Là, j'ai commencé à me poser des questions. Il y avait une veillée mariale. Pareil, je peux pas définir ce qui s'est passé. En sortant de la veillée mariale, je suis allée voir cette sœur. J'ai dit, c'est d'accord, je veux bien me mettre dans ta couronne. Et j'ai petit à petit commencé à prier la Vierge Marie. Je dirais qu'il y avait des petits avant. C'est que en 83. Donc 2 ans après peut-être des apparitions de peut-être la Vierge Marie dans un lieu que vous connaissez qui n'est pas en France mais plutôt vers la Méditerranée là à droite, eh bien nous avions été envoyés, mon mari et moi, pour voir un petit peu ce qui se passait. Donc vous voyez, 2 ans après le début des événements, 83, on arrive dans ce lieu et je dois dire que là le Seigneur a une délicatesse. On est arrivé dans ce lieu en 83, il y avait l'église, les vignes, point final. Je pense que je n'aurais pas supporté, j'y suis retournée plusieurs fois après, j'aurais pas supporté de voir ce que j'appellerais moi tous les flonflons, tout le tintouin, tout ce qu'il y a tout autour. C'était nu et clair, les vignes, les champs et l'église. J'étais touchée par la simplicité de ce lieu, par la simplicité de l'accueil de la Vierge Marie. Je ne présage rien de ce que l'église déclarera. On était allé à Lourdes, et là encore un autre petit clin d'œil du Seigneur. Je n'étais bien évidemment, en tant que protestante, jamais allée à Lourdes. J'arrive à Lourdes, et le Seigneur a eu la délicatesse de nous faire entrer avec Claude dans ce sanctuaire par la prairie. Lorsque j'ai découvert la rue en pente, avec tous les magasins, les Saintes Vierges qui se retournent avec de la neige, les Saintes Vierges qui sont dans un petit aquarium, les Saintes Vierges en plastique, les Saintes Vierges en machin, en truc, Je pense que je serais partie immédiatement et que peut-être la Sainte Vierge ne m'aurait jamais revue. Vous voyez, par des petits signes comme ça. Vraiment cette délicatesse et encore une fois cette simplicité de la Vierge Marie qui n'a pas besoin qu'on fasse des histoires autour d'elle. Mais voilà, voilà comment elle a pris place en ma vie. L'histoire n'est pas terminée parce que vous vous rappelez, donc la présence réelle dans l'Eucharistie. Maintenant, la Vierge Marie, 9 ans après ma confirmation. 88 passes, 89 passes, 90, 91, 92, 93, 94, 95. Toujours rien de plus dans ma foi catholique. Et j'avais bien sûr l'occasion sans arrêt, même si j'étais membre à part entière de l'Église catholique, j'avais l'occasion aussi d'accueillir en entretien, en accompagnement des gens qui étaient des cathos de longtemps. Hein, et qui, bon, peu importe, le Seigneur a comblé toute faiblesse, je l'espère. Et en 95, nous décidons, avec plusieurs maisons de la communauté, d'aller faire une retraite ensemble. On était 120 à Rome. Bon, ben Rome, ça allait parce que c'était, voilà, c'était Rome. J'étais jamais allée à Rome. Nous, voilà partie à 120 à Rome. Il nous est arrivé des choses vraiment très, très belles. Notamment mon mari qui était déjà ordonné diacre permanent à côté de Jean-Paul II. On a eu une messe un peu moins privée que le père Marie-Michel, mais il y a toujours des pistonnés. On a eu une messe dans la grotte de Lourdes du Vatican. Je ne sais pas si vous savez tous qu'il y a une réplique de la grotte de Lourdes dans les jardins du Vatican. Et on a été invités, les 120, à aller à la messe avec le pape Jean-Paul II et mon mari qui était déjà ordonné diacre à distribuer, je dirais enfin, offert le sang du Christ aux côtés, comme ça, de Jean-Paul II, mine de rien. Hein. C'est lui qui a donné la paix du Christ au pape. Enfin, des petites choses comme ça, des petits détails. Et à la fin de cette retraite, 95, 96, je ne sais plus, un des frères de la communauté me dit « Ouais, Cathy, avec toutes les langues que tu parles, et puis avec quand même tu te débrouilles, et puis tu es capable de parler avec tout le monde, tu sais qu'il va y avoir certainement un jubilé en l'an 2000, il faut que tu nous organises quelque chose pour toute la communauté, donc moi je crois que ça serait bien que ce soit toi. » Bon, moi ça ne me déplaisait pas du tout, donc je me lance dans la préparation. Je vous rappelle la présence réelle dans l'Eucharistie et la Vierge Marie, point final. Au même moment, on me sollicite pour faire partie de l'ICRES. C'est un acronyme, enfin des lettres, des initiales pour quelque chose en anglais, qui veut dire Service international du renouveau charismatique catholique. Il faut savoir que ça existe. Le siège est à Rome. Donc je deviens conseiller de cet organisme, ce qui m'a donné l'occasion de voir le renouveau quasiment presque dans tous les pays du monde. Et donc ça me donnait aussi l'occasion d'aller souvent à Rome et je prépare ce jubilé pour la communauté des Béatitudes. Donc cheminement avec ça et bien évidemment à Rome, qui c'est que vous pouvez rencontrer à part la présence réelle et la Sainte Vierge, vous avez quand même des chances de voir la tête du pape. Voilà. Donc je fais toutes mes petites démarches, mon petit travail à droite à gauche et puis en même temps parce que j'ai toujours deux, trois ouvrages sur le feu. On m'avait demandé d'accompagner des groupes de jeunes à la JMJ. Et des frères de la communauté m'ont dit, quand j'ai eu atteint 45 ans, écoute Cathy, maintenant ça va bien, 45 ans, on pourrait dire que tu as dépassé l'âge limite pour les JMJ, tu n'y vas plus. Eh bien, j'étais encore en Australie l'an dernier. Je pense que maintenant je vais peut-être me calmer, comme dirait mon mari, mais voilà, c'est juste pour vous dire l'ambiance dans laquelle je circule. Et toute cette préparation de l'année jubilaire a été pour moi, je volais sur un nuage, en permanence. Et puis les rencontres, la JMJ, emmener les jeunes et tout ça, rencontrer Jean-Paul II, qui, on est bien d'accord tous, je pense, là-dessus, cette chance, cette grâce que nous avons eue de rencontrer un saint vivant. Je crois que là, c'est vraiment... Et j'ai découvert le pape. J'ai découvert cette grâce qui repose sur lui. Cette bénédiction pour l'Église catholique, mais je dirais même plus pour toute l'Église. Pour moi, il est là pour toute l'Église, le pape. Même si les protestants et tous les autres ne le savent pas. Et avec, bien sûr, Jean-Paul II tellement simple, tellement humble, je dois dire que j'ai été complètement conquise et que, voilà, ça a rajouté encore. J'ai eu beaucoup de mal au moment de sa mort Et je crois que là aussi, le Seigneur m'a dit, dis donc, c'est qui ? C'était l'homme que tu aimais ou bien celui qui est vraiment mon vicaire sur la terre ? Donc, je dois dire que je suis très heureuse que le pape Benoît XVI nous conduise. Nous avons eu 3 enfants et je dois dire que mes débuts de vie conjugale, même si nous avons vécu 2 ans de mariage avant de rentrer dans la communauté, nous n'avions pas d'enfants, ça n'a pas été facile. Pourquoi ? Parce que j'ai eu, bien sûr c'était dû à la jeunesse, à l'inexpérience, d'être dans la communauté du Lion de Juda à l'époque, et on avait vraiment, et on a toujours des temps de prière très forts et très importants. Pour moi, je dirais le Seigneur avait remplacé mon mari. Ça m'allait très bien. J'étais avec mon mari, j'étais contente, je l'aimais, ça, il n'y avait pas de doute. Mais ça me satisfaisait. Je vivais plutôt comme une bonne sœur à côté de mon mari. Non pas que nous n'avions pas du tout de relation conjugale, mais pour moi, c'était tout à fait normal de vivre une quasi-totale continence. Jusqu'au jour où, eh bien, avec mon accompagnateur, j'ai compris comment je vivais. Et je me suis dit, non, mais attends, là, c'est vrai que c'est une déviation, je ne sais pas comment on peut appeler ça. Et heureusement que le Seigneur m'a rattrapé au paletot, parce que je crois que ça aurait fait des dégâts. Et que vraiment, et ça n'a pas été terminé ce jour-là, le Seigneur, heureusement, continue de m'accompagner à travers mon accompagnateur. Par rapport à ma vie conjugale. Mais vous voyez, il y a des risques très, très forts. Je suis absolument consciente et je rends grâce sans cesse au Seigneur de m'avoir donné le mari qu'il m'a donné, parce que pour me supporter, il faut être un saint déjà, mais surtout parce que cette foi que nous partageons, je sais que ce n'est pas le lot de tous, c'est qu'il y a des souffrances énormes dans certains couples. Mais voilà, peut-être que dans sa bonté, le Seigneur a pensé qu'on n'arriverait pas, on n'y arriverait pas autrement. Et peut-être aussi, il avait un plan pour nous qui faisait que, ben, je dirais, on en avait absolument besoin pour ça, pour être à son service. Toujours est-il que donc les années ont passé, et je dirais, c'est au bout de 31 ans de mariage, je dis toujours aux jeunes, vous savez, je joue les vieilles, hein, bien sûr, je dis, il n'y a rien de plus beau que d'avancer dans la vie de mariage, il n'y a rien de plus extraordinaire, même si les épreuves ne nous ont pas été évitées. Nous avons eu 3 enfants, tous les 3 nés dans la communauté. Et avec une vie communautaire, je peux vous assurer à 100%, même à 150%. Et au début de la communauté, beaucoup de gens nous disaient « Et les enfants ?» Ça faisait du souci à beaucoup de gens. Comment, étant mariés, on pouvait penser avoir des enfants avec des consacrés autour de nous, avec des prêtres autour de nous? Est-ce que ça serait normal? Comment seraient nos enfants? Est-ce qu'ils seraient dégénérés? C'est dommage que je ne puisse pas vous les amener. Bien sûr, comme toutes les mères, je suis très fière de mes fils. Puis j'ai un côté un petit peu mère juive en plus. Donc ce sont mes fils. Et puis je les trouve très beaux et ils vont très bien. Et ça a été vraiment un pas dans la foi, bien sûr. Hein. Mais je dois dire, on l'a fait certainement avec la foi des débutants, avec aussi une dose d'inconscience, de naïveté. Et je crois que ça, c'est bon que le Seigneur nous l'ait donné. Et du coup, eh bien, nous y avons cru. Et nos 3 enfants sont nés, ont été élevés dans la communauté. Je partageais hier avec sœur Laure Edwige, qui est une sœur de la communauté, qui est là près de moi. Et je lui dis, non, c'est pas avec elle, avec une autre sœur. Je partageais. Et cette sœur me disait, une sœur consacrée, elle me disait, mais quelle douleur de me dire que ma vie est une vie de stérilité parce que je suis consacrée. Je suis absolument persuadée que mes fils, nos fils, sont aujourd'hui ce qu'ils sont, grâce peut-être pour une part à leurs parents, mais très certainement grâce à la prière et à l'amour des frères et sœurs de la communauté qui les ont enfantés dans la foi, qui les ont enfantés par leur prière, qui les ont enfantés aussi dans les temps de service qu'ils ont eus. Et je crois que ça, c'est une grâce absolument extraordinaire et je vous promets que je remercie le Seigneur tous les jours. Je vous raconte pas tout ça pour que vous vous disiez « Ah, mais moi, j'ai pas vécu ça. Oh, Seigneur, t'aurais pu. » Non, c'est l'appel que nous avons reçu, mon mari et moi, et qui bien sûr, qui a signifié un renoncement, je dirais, extrême. Hein, mais le Seigneur redonne plus qu'au centuple. Aujourd'hui, mais c'est pas le plus important, hein, même si c'est une grâce absolument extraordinaire, aujourd'hui, notre fils aîné est prêtre. Il est venu nous voir, il avait 14 ans, en nous disant, oh les parents, le camp de jeûne est terminé, mais il faut que je vous dise, je crois que je le reverrai toujours. Il avait un torchon et on était en train d'essuyer les bols du petit-déj. Il a dit, je crois que je suis appelée au sacerdoce. Alors vous savez ce qu'on a dit, mon mari et moi? On a dit, passe ton bac, on verra après. Quand il a eu son bac, il est revenu à la charge. Il avait 17 ans. Il a dit, vous savez les parents, je suis vraiment appelée au sacerdoce. On a dit, oh, 17 ans, c'est beaucoup trop jeune. Fais des études, on en reparlera après. Et quelques mois plus tard, il est venu nous dire, vous savez les parents, et c'était c'est un enfant bien sûr génial, c'est mon fils. Mais je dirais très obéissant. Et il est revenu nous voir quelques mois après en nous disant, il était dans une école d'ingénieur à Lyon, et il nous a dit, je vous assure les parents, c'est vraiment pas ma place. Ma place, c'est d'être prêtre. Donc il avait 17 ans, un quart et demi, même pas. Et on se disait, attends, il ne peut pas rentrer dans un séminaire diocésain maintenant. Il avait rencontré beaucoup les frères de Saint-Jean, il avait parlé avec l'évêque du diocèse, donc il avait parlé du sacerdoce diocésain. Il avait rencontré des religieux de toutes sortes, il avait vu les prêtres de la communauté. Ça ne faisait pas tilt. Et lorsqu'il est revenu en nous disant, non, je vous assure, je suis quand même vraiment appelée au sacerdoce, je ne sais pas comment, mon mari et moi, on lui a dit, eh bien, va voir le directeur de ton école, donc une école publique, privée, mais non confessionnelle. On lui a dit, va parler avec lui. On ne saura jamais qui c'était, on ne l'a jamais rencontré, on ne sait pas son nom, on ne sait pas s'il était catholique ou autre chose, ou rien du tout, on n'en sait rien. Toujours est-il que ce directeur lui a dit exactement ceci, il faut que tu suives ton appel. À ce moment-là, on s'est dit, oh là, 17 ans et demi, on ne va pas le laisser dans la nature en plein milieu d'année scolaire, on l'a envoyé perfectionner son allemand. Et de fil en aiguille, parce qu'il continuait de prier tous les jours, eh bien, il a rencontré, alors là, une congrégation qui, je vous assure, n'était pas ce que nous, papa et maman de la communauté des Béatitudes, nous aurions choisi pour lui. Mais l'église est belle et elle est magnifique de diversité. Notre fils aîné est rentré chez les Légionnaires du Christ. Alors, c'est un peu différent. Mais pour moi, vous voyez, je trouve que c'est absolument extraordinaire de voir la bonté du Seigneur et de voir que cette parole, il y a plusieurs demeures dans la maison du Père, est vraie. À quel point elle est vraie. Et bien sûr, je n'aurais pas choisi personnellement, je viens de vous le dire, cet ordre religieux, ça fait 10 ans, oui même plus, ça fait 12 ans qu'il y est. Il a été ordonné prêtre l'année dernière et je suis émerveillée de voir comment il est aujourd'hui, comment il est heureux, et voilà. C'était l'appel que le Seigneur lui avait réservé. Une petite anecdote par rapport à lui. Lorsqu'il nous a annoncé qu'il voulait rentrer chez les Légionnaires, on ne connaissait absolument pas avec mon mari, si ce n'est par un article qu'on avait lu 2 mois avant, qui parlait des, je crois, les 60 ans de la Légion, ou les 50 ans, je ne me rappelle plus, peu importe. Enfin, un grand événement pour eux, et où il y avait une magnifique photo de 60 prêtres ordonnés ensemble. Quand j'ai vu cette photo, même sans penser, enfin, je savais déjà que notre fils voulait être prêtre, j'ai dit, Seigneur, tout ce que tu veux, mais pour moi, c'est hors de question qu'il soit ordonné avec 59 autres garçons. Je ne pourrais pas, stop, ce n'est pas possible. Il nous annonce 2 mois plus tard qu'il veut rentrer chez les Légionnaires. J'ai dit, Seigneur, tu te rappelles de ce que je t'ai dit. Ça a été, je peux vous le dire vraiment paisiblement, ma trouille pendant 12 ans, 11 ans et demi. Je ne sais même pas si je l'ai dit à mon fils. Et quand il nous a annoncé la date de son ordination, et voilà, il a été ordonné diacre l'an dernier en juin, et il nous a dit, ben voilà, je serai ordonné d'ici quelques mois, donc en principe à Noël, avec cette année, ça devait être 53 ou 54 autres. J'ai avalé ma salive, et j'ai dit, Seigneur, tu te rappelles, c'est pas possible, c'est pas pensable. Et le Seigneur, vraiment là encore, m'a touchée, mais alors d'une façon extraordinaire. Notre fils nous a téléphoné et nous a dit, ah, au fait les parents, je ne vous ai pas donné la date d'ordination, ça sera le 1er novembre. Je dis le 1er novembre, je dis, t'es pas malade. Toute la famille protestante ou non croyante ou non pratiquante, je dis, attends, le 1er novembre, ils vont tous nous dire, c'est la fête des morts. Alors il dit, je dis, mais enfin, quelle idée, pourquoi tu as choisi le 1er novembre? Et il m'a dit, maman, enfin, le 1er novembre, c'est la fête de tous les saints. J'ai dit, oui, ça, je savais, merci, mon chéri. Mais j'ai dit, et pourquoi? Il me dit, parce que Jean-Paul II a été ordonné un 1er novembre. Bon, ça peut être un argument. Et je lui dis, mais t'as capté que le 2 novembre, tu célébreras ta première messe et tu seras en violet? Et il m'a dit, « Oui, maman, comme Jean-Paul II ». Donc, il n'y avait rien à dire. Et il a ajouté au fait, les parents, j'ai oublié de vous dire, mais ceux qui étaient au séminaire avec moi, qui ont été ordonnés diacres, en fait, ils seront ordonnés en décembre, mais moi, je vais être ordonnée tout seul. » Il a été ordonné tout seul, effectivement. Et je crois que c'est un fait vraiment, peut-être pas unique chez les légionnaires, mais c'est vraiment un fait exceptionnel. Et cette ordination, bien sûr, a été le paradis sur terre, hein, pour nous comme pour lui. Mais on a vécu une expérience de communion avec, je dirais, une cinquantaine de frères et sœurs de la communauté, la famille et les légionnaires, quelque chose d'absolument extraordinaire. Alors tout ça pour vous, en terminant, vous dire que vraiment le Seigneur est fidèle, que le Seigneur est bon, que je crois que ce verset que nous avions choisi pour notre mariage, « La grâce et le bonheur m'accompagneront tous les jours de ma vie », je peux le répéter tous les jours. Et cette consécration à Marie que j'ai choisi de répéter et de prier tous les jours depuis 1988 pour les prêtres que je porte dans ma prière, non seulement elle me rapproche tous les jours de la Vierge Marie, elle permet que je me redonne totalement au Seigneur. Et vous voyez, notre engagement communautaire a permis que ce soit, je dirais, hein, qu'on soit livré entièrement, corps et âme, au Seigneur. Et donc, vous voyez, le Seigneur accomplit ses promesses. Merci.
1: Des témoignages animés par la communauté des Béatitudes avec Cathy Brenti. Merci de nous avoir suivis. Que le Seigneur nous bénisse.

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0: Pour votre salut, il est 0h.
3: Le chapelet des larmes de sang de Marie. Ce chapelet a été révélé à une sœur brésilienne en 1930 comme une arme puissante pour mettre en fuite le démon et obtenir la conversion des pécheurs avec une efficacité particulière dans les cas de possession. Ce chapelet fait pleuvoir les grâces et tout au long de cette prière, sûr que le Seigneur va accomplir sa promesse. Amen. Au nom du Père, du Fils et du Saint-Esprit. Amen. Je crois en Dieu, le Père Tout-Puissant, Créateur du ciel et de la terre, et en Jésus-Christ, son Fils unique, notre Seigneur, qui a été conçu du Saint-Esprit, est né de la Vierge Marie, a souffert sous Ponce Pilate, a été crucifié, est mort, a été enseveli, est descendu aux enfers, le troisième jour est ressuscité des morts, est monté aux cieux, est assis à la droite de Dieu, le Père Tout-Puissant, d'où il viendra juger les vivants et les morts. Je crois en l'Esprit Saint, à la Sainte Église catholique, à la communion des saints, à la rémission des péchés, à la résurrection de la chair et à la vie éternelle. Amen. Notre Père qui es aux cieux, que ton nom soit sanctifié, que ton règne vienne, que ta volonté soit faite, sur la terre comme au ciel. Donne-nous aujourd'hui notre pain de ce jour. Pardonne-nous nos offenses, comme nous pardonnons aussi à ceux qui nous ont offensés. Et ne nous laisse pas entrer en tentation, mais délivre-nous du mal. Amen. Je vous salue, Marie, pleine de grâce. Le Seigneur est avec vous. Vous êtes bénie entre toutes les femmes. Et Jésus, le fruit de vos entrailles, est béni. Sainte Marie, Mère de Dieu, priez pour nous pauvres pécheurs, maintenant et à l'heure de notre mort. Amen. Gloire soit au Père, au Fils et au Saint-Esprit, comme il était au commencement, maintenant et toujours, et dans les siècles des siècles. Amen. Récitons maintenant la prière introductive de ce chapelet. Jésus crucifié, prosterné à tes pieds, je t'offre les larmes de sang, de celle qui t'a accompagné pendant toute ta vie et pendant ton si douloureux chemin de croix avec un tendre et compatissant amour. Fais, ô bon Maître, que je prenne à cœur les enseignements des larmes de sang de la très sainte Mère pour qu'en accomplissant ta sainte volonté sur terre, je puisse te louer et te glorifier au ciel et pour toute l'éternité. Amen. Premier mystère, les larmes versées par la Vierge Marie, suite à la prophétie de Siméon pendant la présentation de Jésus au Temple. Ô Jésus, regarde les larmes de celle qui t'a le plus aimé sur terre et qui t'aime au ciel le plus intensément. Ô Jésus, écoute nos prières à cause des larmes de sang de ta très sainte Mère. Ô Jésus, écoute nos prières.